0: procédure produit en fait le fait que c'est beaucoup plus simple pour des très gros de répondre à ces candidatures et ensuite d'aller chercher de sous-traiter derrière, mais on a un fonctionnement qui facilite les plus gros, et je pense qu'on aurait vraiment intérêt à réfléchir à comment consolider des tissus comme réfléchir en réseau d'entreprise plutôt que d'avoir effectivement ces mastodons. Mais il y a ce rêve d'avoir ces champions, je suis assez d'accord.
1: Alors je rebondis tout de suite, parce que pourquoi avoir des agents locaux, enfin c'est très bien d'avoir des entreprises françaises qui vont proposer du cloud, mais pourquoi pas la DINUM? La DINUM a largement les moyens de proposer du cloud qui serait utilisé par les services des autres ministères, les autres administrations. Pourquoi aller faire appel à d'autres gens alors qu'on pourrait avoir notre cloud, alors attention, je mets des guillemets, souverain, hébergé par les services de l'État?
2: Je sais pas si c'est vraiment dans les missions de la DINUM, parce que c'est quand même une grosse infra à déployer. Enfin, c'est pas une énorme infra, hein, c'est pas forcément des milliards, mais je suis pas sûr qu'ils soient vraiment outillés pour exploiter un système de ce style, quand même, qui nécessite quand même pas mal d'attention.
1: Dans ces cas-là, chaque ministère propose un cloud pour son institution et pour les gens qui dépendent de lui. Tu vois ce que je veux dire ? On peut très bien faire ça au niveau étatique suivant les besoins, sans pour autant passer par d'autres. Alors, j'ai rien contre les entreprises françaises qui font du cloud, hein. Surtout si c'est du libre, je vous aime, bisous. Mais voilà, quoi. Il y a un moment donné, c'est à l'État de prendre ses responsabilités et de faire les choses bien.
2: Alors, je sais qu'on a eu une externalisation, une réduction des moyens techniques de l'État. Parce qu'il y a beaucoup de gens maintenant, enfin tous les TECOS en fait. Il y a une réduction forte du nombre de TECOS, puisqu'on prenait plutôt des gens qui géraient des appels d'offres. Du coup, ça va mettre du temps si on veut inverser la barre, enfin inverser la tendance. Et la DINUM est déjà une brique, je pense, de ce que j'ai compris dans ce sens-là, d'avoir des gens qui sont techniquement compétents par contre, il faut avoir un levier au niveau moyen. Je pense qu'ils peuvent pas, ils ont pas des moyens infinis, donc ça va être compliqué. Sinon, sur ce que disait Étienne sur l'achat public, ouais, je pense qu'on peut s'inspirer des États-Unis là-dessus, parce que ils sont pas mauvais pour justement valoriser des petites boîtes ou des boîtes de taille intermédiaire plutôt que d'acheter à des gros. Nous, on a les marchés publics qui sont un système assez lourd, souvent, qui effectivement favorise. Il y a beaucoup d'entreprises qui n'ont pas envie ou pas les moyens d'y répondre, parce que c'est des délais de paiement très longs, c'est beaucoup d'énergie pour faire un dossier, c'est beaucoup de chances aussi de se faire éjecter. Donc, ça induit des coûts de fonctionnement qu'il faut amortir en fait sur une grosse offre. Donc pour une PME, c'est pas forcément facile.
1: Pas intéressant.
2: Et pareil pour toutes les normalisations type Secnum Cloud et compagnie, qui permettent de garantir un certain niveau de qualité, disons, donc des labels de qualité entre guillemets, mais qui sont assez coûteuses quand on n'a pas la masse critique pour passer l'audit en fait, parce qu'il faut payer des consultants.
0: Enfin, Secnum Cloud, c'est pour certains usages et pour certaines missions de service public, on va dire. Bref, ce label est impératif. C'est l'Agence nationale de sécurité des systèmes d'information qui pose ce constat. Peut-être que je mélange.
2: Ils définissent.
0: Qui a défini les critères.
2: Et je pense qu'ils doivent plus ou moins agréer des cabinets de consultants en mesure de vérifier la conformité au label. Ouais. Je crois pas que l'ANSSI l'Agence de sécurité fasse elle-même la prestation.
0: Non, elle a développé les critères, me semble-t-il.
2: Oui, ouais. C'est plutôt ça. En collaboration, en coopération avec l'industrie, je suppose. Donc voilà. Mais effectivement, il y a un rôle important à jouer pour l'achat public. J'ai vu que récemment, alors je sais plus du tout, j'ai vu récemment une administration qui se faisait critiquer pour avoir choisi une petite entreprise plutôt qu'une grosse pour une prestation informatique. Mais je trouve ça plutôt bien en fait, qu'il y ait une ouverture vers un peu plus de diversité en fait. Littéralement, c'est une question de diversité là aussi, et ça va plutôt dans le bon sens à mon avis.
0: Accroche, j'avais pas vu passer, mais c'est vrai que c'est tellement ancré dans la mentalité.
2: C'était peut-être autour de la DINUM, hein. Alors c'est peut-être une initiative de la DINUM. Donc il y a pas mal de, justement, la DINUM, c'était très l'esprit libriste par certains côtés, un peu start-up, petite boîte de l'autre, pour essayer d'être agile par rapport à tout un tas de rigidités ici et là, dans le public et dans le privé.
0: Pour juste rebondir peut-être par rapport à ce que j'étais booké, c'est vrai que c'est des questions, je pense, qui sont assez complexes, de savoir où est-ce qu'il faut internaliser au sein des structures des administrations les compétences. Est-ce qu'il y a un sens à externaliser aussi, parce que ça fait vivre des communautés, puisque on sait que le logiciel libre fonctionne aussi par communauté, il peut y avoir. Et ce que tu vois, il y a eu la suite numérique, qui est alors une suite d'offres bureautiques, on va dire, peut-être pas spécifiquement bureautiques, mais essentiellement, me semble-t-il.

0: qui a été proposé par la DINU, mais on sait que ça a créé des tensions aussi avec avec l'écosystème des entreprises du libre. Ils disent bah nous on a déjà ces compétences là, donc je pense que voilà, le curseur n'est pas forcément si simple à poser, même si je te rejoins dans le fait de penser que c'est important qu'il y ait un minimum de compétences et de capacités au sein des administrations pour ne serait-ce que d'avoir les personnes qui sont en mesure d'échanger avec les communautés et à contribuer aux communautés et aux projets libres, quoi, qu'elles soient pas juste des consommatrices passives, mais il y a tout un sens à ce que les administrations soient actives au sein des communautés du logiciel libre.
1: Ah, une dernière chose sur cet article, parce que j'ai eu des mots qui m'ont fait, qui m'ont procuré une certaine jouissance. Désolée pour le mot, mais effectivement, quand j'entends nous avons commis une erreur, nous avons eu tort, bah, ça me fait plaisir qu'ils le reconnaissent comme ça. Alors, pas à voix haute, puisque c'est plutôt à l'écrit, mais oui, ils ont fait de la merde et je suis contente qu'ils s'en rendent compte enfin.
0: Bah, d'ailleurs, ce qui me fait penser, alors voilà, on parle, il faut investir, c'est une question d'intérêt général, on ne peut pas dépendre des entreprises américaines. Moi, j'ai forcément pensé au Health Data Hub, qui était ce grand projet de grande plateforme qui regroupe toutes les données de santé pour permettre de la recherche hébergée chez Azure de Microsoft. Très récemment, on a l'Éducation nationale qui a re-signé pour 4 ans un accord open bar avec Microsoft sur un montant, alors je parle de mémoire, de plus de 150 millions d'euros maximum. Voilà, donc quand même des gros budgets, et en plus qui concerne un périmètre un peu sensible, puisque ça parle de l'informatique qu'utilisent les enfants. Voilà, donc bon. Écoutez, si ça permet d'initier, si cette situation compliquée et tendue avec les États-Unis permet d'initier certaines remises en cause et réflexions de fond sur comment on se procure de l'informatique, je suis pour. On avance ou vous aviez encore un mot à dire sur... Alors, avançons. Alors, si vous suivez nos actions, vous savez que nous sommes mobilisés sur le dossier des logiciels de caisse. On l'avait d'ailleurs évoqué lors du dernier au Café Libre sans avoir le temps d'en discuter. Donc là, on va pouvoir prendre un peu de ce temps-là. Donc, pour rappel, la loi de finances pour 2025, donc il y a une loi de finances tous les ans en fin d'année, a créé une obligation de certification des logiciels de caisse. Un coup dur en particulier pour les logiciels libres de caisse pour qui la certification très lourde est particulièrement mal adaptée. L'administration fiscale chargée de la mise en œuvre de cette réforme, avec qui l'April a eu l'occasion d'échanger, a publié la mise à jour de son bulletin officiel des impôts, c'est sa doctrine fiscale, où elle précise comment elle va mettre en œuvre justement cette réforme. Alors deux choses importantes à noter, déjà il y a un délai d'application, donc à partir du 1er septembre, les entreprises vont devoir montrer qu'elles ont engagé les démarches de certification, et à partir du 1er mars 2026, il faudra être certifié. Alors ce qu'on avait compris, c'est que ce deuxième délai en fonction de ce qui est possible, parce que les certificateurs vont avoir beaucoup de boulot, ça pourrait être, si nécessaire, repoussé. Mais en tout cas, voilà, il faut avoir à partir du 1er septembre engagé les démarches. Et il est clarifié qu'à partir d'un moment où une version du logiciel est certifiée, n'importe qui peut se prévaloir de ce certificat s'il ou elle utilise la même version du logiciel. Et c'est une précision importante pour les logiciels libres, parce que ça permet, voilà, ce qu'on peut appeler une sorte de certification au niveau de la communauté du logiciel libre. C'est pas chaque entreprise de son côté. Rappelons enfin que ce qu'une loi a fait, une autre peut le défaire. Nous agirons donc à nouveau à la prochaine loi de finances pour essayer de réinstaurer le modèle de l'attestation, beaucoup plus souple et adapté à la réalité du développement informatique. Et on a eu des échos favorables, on a eu des échanges avec des députés qu'on avait contactés et qui seraient a priori quand même partants pour et partantes pour porter de tels amendements. Qu'est-ce que vous pensez déjà de cette mise à jour ? Alors, on peut reparler du dossier de fond qui pose beaucoup de sujets, mais là, voilà, comment vous avez vu, vous, cette mise à jour du BOFIP et ses délais d'application, notamment ?
1: Alors, moi, je trouve ça effarant, les délais aussi courts. Quand on voit que la mise en place de la facturation électronique, on a dit, allez, vous allez 2-3 ans pour le faire, mais là, vous avez 6 mois, point. Et je trouve ces délais totalement débiles parce que ça correspond pas à la réalité. Puis surtout, ça va obliger des entreprises ou des associations à payer une certification qui, d'après ce que j'ai lu, coûte énormément d'argent. Donc, ça risque de les mettre en danger. Alors que d'habitude, les délais sont beaucoup plus longs, quoi.
0: Alors, je dirais peut-être, en t'entendant, j'en voyais peut-être une différence par rapport à le truc de la facturation. Effectivement, il y a une réforme qui concerne aussi la facturation. Donc, les entreprises qui proposent ce genre de logiciel doivent gérer plein de réformes en même temps. Donc, ça fait partie des critiques. La différence, peut-être, c'est que sur la facturation, ça imposait aussi une refonte technique. Il y avait une obligation technique de mise en place d'une certaine plateforme. Là, la certification, c'est juste faire reconnaître les procédures. Alors, c'est pas juste, hein, c'est un gros boulot, mais il n'y a pas forcément le même impact. Je pense que c'est la justification. C'est pour ça qu'il faut un délai plus long, c'est que ça a des impacts sur la manière de faire. ça les impacts techniques, là où la procédure, c'est plus voilà, un dossier à monter, etc. C'est beaucoup de boulot, hein, c'est pas, et c'est très cher. Mais je pense que c'est j'imagine que c'est le rationnel, la réflexion de l'administration sur la différence de délai. Mais c'est vrai que ça reste des délais très courts. Ça reste des délais très courts, tout à fait.
1: Ouais. Tu connais d'autres lois avec des délais aussi courts?
0: Je sais pas toutes les lois en tête, mais il y a des délais courts, ça. Ça...
1: Non, mais.
0: Il n'y avait pas de délai dans la loi, mais de toute façon, ça, c'est un amendement. Il est arrivé, on ne sait pas trop. Ce que l'administration nous avait dit quand on l'a rencontré, puis on a une autre écho qui nous le confirme que l'administration, la situation d'avant, lui allait très bien. Donc, on ne sait pas d'où est tombé cet amendement, qui a commandé ça. Ça, c'est toujours
1: les
0: aussi la question de la plume.
1: De certification qui c'est vont possible. S'en mettre plein les thunes une année, puis qui après retourneront dans la normalité.
0: C'est une hypothèse. C'est vrai que moi, je n'ai pas appris, on n'a pas.
2: Donc, Pierre, bah, moi, je fais confiance à vos analyses là-dessus parce que je connais assez mal le sujet.
0: C'est vrai qu'il est complexe.
2: Ouais. Mais ouais, mais enfin, est-ce qu'on peut résumer ça par ça avance quand même dans le bon sens, mais pas suffisamment.
0: Alors, je vais prendre le terme anglais qui est damage control. Hein, voilà.
2: Ok.
0: La situation c'est mauvais ce qui s'est passé des points de vue du logiciel libre. Je pense que voilà, surtout sur la confirmation, c'était une lecture possible du fait que effectivement, à partir du moment où le logiciel est certifié, la certification vaut pour tout le monde. C'était oui. une lecture
2: ça
0: possible.
2: Ça paraît pas mal, ça, oui.
0: Le fait que ce soit clarifié un peu,
2: effectivement,
0: voilà.
2: Qui était quand même
0: le fait que ce soit clarifié est quand même rassurant. Et
2: En gros, c'est deux pas en arrière et un demi pas en avant.
0: On pourrait peut-être voir ça comme ça, effectivement. Non, ce qui est rassurant, c'est qu'effectivement, il y a des députés qui se sont montrés sensibles. A priori, le gouvernement, il serait pas non plus insensible à la question parce que ça rajoute quand même beaucoup de lourdeur et on sait bien, ils aiment bien, puisqu'il y a d'ailleurs un projet de loi qui est en cours sur la simplification. D'ailleurs, des amendements dans ce projet de loi de simplification de la vie économique qui proposait de réintroduire l'attestation, mais ça a été déclaré irrecevable parce que c'était trop éloigné du cœur du texte, que plutôt entendable, me semble-t-il, même si on a regretté qu'il soit pas débattu, effectivement. Ouais.
1: Et pourtant, qu'est-ce que ça simplifierait la donne si l'attestation revenait, quoi. Donc, bon.
0: Oui, c'est par rapport au titre, mais à part, il y a le contenu, c'est plus comme ça qu'on étudie. Mais oui, après, je pense qu'il y avait tellement de ces projets de loi, c'est des lois, il y a tellement d'amendements qui sont obligés un peu de
2: couper. C'est très difficile à suivre, hein. Oui, c'est clair.
0: Mais oui, non, c'est vrai que ça aurait été intéressant que ça puisse passer là-dedans. Mais bon, voilà, on va suivre, on va continuer à proposer et on les
1: embêtera pour le projet de loi finance 2026.
0: Voilà, exactement.
2: Exactement. Ce n'est qu'un au revoir.
0: Alors, moi, je voulais aussi réévoquer ce sujet parce qu'il me semble traduire une tendance, et ça, je ne sais pas si vous avez un avis là-dessus. Je pense qu'on voit plus en plus souvent cette idée qu'il faudrait de certifier des logiciels. Un exemple récent, un autre exemple récent en date, c'était le Cyber Resilience Act, donc là au niveau européen, qui impose la certification du point de vue plus de la sécurité informatique. Alors là aussi, ça avait été, on s'en est bien sorti par rapport à ce qui était initialement le texte, qui était une grosse menace pour la liberté, pour le logiciel libre. Le résultat final est beaucoup plus acceptable. Hein. D'ailleurs, je partagerai les références. L'April avait suivi de près ce dossier. Est-ce que c'est une tendance que vous percevez et comment vous percevez cette idée de certification des logiciels? Moi, j'ai l'impression intuitivement que c'est presque incompatible avec comment on produit intelligemment du logiciel.
2: Alors, pas forcément. Par contre, effectivement, c'est une poussée pour mettre de la procédure partout, une poussée qui est pas nouvelle dans notre monde, qui est pas mal poussée par les institutions, le politique souvent, parce qu'il y a des structurations, il y a des normes qualité dans tous les sens maintenant, et donc ça nous pend au nez. Le problème, c'est que ça coûte extrêmement cher. Ça peut donner un résultat peut-être plus maîtrisable, mais à quel coût? Et en matière de logiciel, justement, puisque le logiciel a la caractéristique relativement unique, enfin comme les données numériques en fait, de pouvoir être répliquées à coût quasi nul, c'est quand même une exception dans la vie économique. Et donc ça veut dire qu'on peut faire facilement du logiciel bénévole distribué en masse avec des moyens très faibles et en peut pas, enfin une certification par contre, enfin n'importe quel type de certification de logiciel, ça coûte de l'argent et ça coûte du temps. Donc il faudrait essayer d'organiser ça pour que... Alors du coup, ça arrange évidemment les sociétés qui ont une activité commerciale là-dessus, puisqu'ils ont du revenu qui leur permet de financer ça, et ça leur permet aussi de mettre une barrière à la concurrence. Enfin, souvent la réglementation est accueillie avec des applaudissements des grosses boîtes parce que une fois qu'elles ont elles ont les moyens de répondre aux demandes du législateur de la réglementation et elles peuvent ainsi avoir une barrière à l'entrée pour des futurs concurrents. Et en particulier en termes de logiciels, on a le cas du logiciel libre contributif et éventuellement aussi de bénévoles, mais aussi éventuellement d'indépendants de PME qui n'ont pas des moyens qui n'ont pas de revenus commerciaux liés à cette activité, et que ça peut vraiment coincer et éjecter du marché. Donc c'est peut-être même, il est même pas exclu que ça, qu'il y ait pas derrière des groupes d'intérêt liés aux éditeurs de logiciels qui poussent ça tout à fait sciemment. Hein. Enfin, c'est même probablement certain. Donc voilà, on est dans une société où il y a une forte demande de garanties dans tous les sens, de sécurité, d'assurance, de juridique, etc. Mais il faut être prudent dans ce qu'on en attend et dans ce qu'on en espère, parce que il y a aussi tu parlais du cyber résilience, ça, qui est aussi la NIS 2. Qui est sur l'exploitation c'est plus l'exploitation d'infrastructures que le développement logiciel, mais là aussi il y a eu sur notamment les serveurs DNS, donc les serveurs de nom de domaine qui gèrent qui permettent de répondre aux adresses qu'on met dans notre navigateur web ou dans notre courrier électronique. Il y en a un certain nombre qui sont opérés par des entités universitaires de manière bénévole ou pour à coût moindre et qui risquaient de se retrouver avec des obligations il y en a qui sont réellement apparus d'ailleurs hein, sur l'exploitation de ces serveurs-là, parce qu'ils ont une importance. Quand ils tombent en panne, on peut plus accéder au site. Donc évidemment, si un domaine national tombe en panne, on a un déni de service sur l'infrastructure nationale en la matière. Donc il faut avoir des garanties de résilience, mais ça implique également des coûts pour répondre à la réglementation, sachant que si c'est fait hors réglementation, ça va être moins lissé au niveau garantie de service, mais ça pas forcément de moins bonne qualité. C'est tout, effectivement, c'est un sujet moderne de nos sociétés qui se complexifie de jour en jour.
0: Et voilà, avec les impacts. Ok, oui.
1: Alors moi, je suis entièrement d'accord avec ta première partie. Et puis en plus, je pense qu'il y a une perte de compétences qui fait qu'il y a une perte de contrôle. Ils ne sont plus compétents à surveiller, donc ils se disent « Ah bah si on fait des certifications, ça va être des gens qu'on connaît, hein, qu'on les entreprises de certification, ils les connaissent depuis longtemps, qui vont pouvoir vérifier les logiciels et donc on est sûr qu'il n'y aura pas de fraude. » Parce que eux, ils sont incapables de le faire. Ce qui est d'autant plus débile, c'est qu'avec le logiciel libre, s'ils avaient ne serait-ce que quelques compétences en informatique, ils pourraient vérifier les logiciels qui sont utilisés et il n'y aurait pas ce doute, ce risque de fraude, puisque le logiciel est vérifiable, on peut voir le code, et ainsi de suite. Donc, imposer une certification en plus au logiciel libre, je trouve que c'est totalement à côté de la plaque, et ça montre à quel point ils sont plus en état de vérifier ce qui va ou ce qui va pas dans les logiciels utilisés. Et donc, quand c'est libre, ils pourraient, mais ils ont pas les compétences, et puis quand c'est propriétaire privateur, ils peuvent pas, puisque le code est fermé.
0: Puis comme on disait, nous, c'est les arguments qu'on avait sur la certification logicielle de CAS. En fait, toutes les entreprises qui participent autour d'un projet libre, elles ont un intérêt collectif à prendre soin de ce commun informationnel, et en prendre soin, c'est aussi d'éviter que des gens viennent saccager ou faire n'importe quoi avec, donc un code transparent et respectueux aussi des réglementations. Ouais.
3: Moi, ça m'a évoqué deux choses. L'idée de certifier une version stable me paraît bizarre. C'est un code, ça bouge en permanence. Donc c'est quelque chose de vivant. Et parce que ce qui me fait penser à un sujet que j'ai abordé il y a très longtemps dans les chroniques sur la question des semences, où on est un peu sur la même chose. Il y a eu tout un mécanisme avec le catalogue des semences de certification qui était une manière de réduire énormément la possibilité de nouveaux entrants. Et ça, on parlait des gros tout à l'heure, mais c'est la certification, c'est un énorme moyen de réduire le marché, de la réduire à des gros qui ont les moyens et qui empêchent après, par la certification, sous prétexte de protéger les consommateurs, c'était le cas aussi des semences, on enlève beaucoup de liberté après à tout et au développement. Et en plus, c'est vraiment opposé au fonctionnement d'un code source de vouloir le certifier.
0: Oui, ça fiche dans le temps quelque chose qui, comme tu dis, est à vocation plutôt à être vivant.
3: Qui est vivant comme l'espace l'était, on ne peut pas assurer, un logiciel bouge tout le temps.
0: Très bien. Je vous propose de faire une pause musicale. Nous allons donc écouter Les Bretons de l'Est par Les Bretons de l'Est et on se retrouve juste après pour continuer notre conversation sur la radio Cause Commune, la voix des possibles.
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0: Je suis Étienne Gonu de l'April et nous sommes de retour au Café Libre avec Vincent, Pierre et Bouquinette pour discuter les actualités autour du logiciel libre. N'hésitez pas à participer à notre conversation 09 72 51 55 46 ou sur le salon web dédié à l'émission sur le site causecommune.fm, bouton de chat. Alors pour notre sujet suivant, un hackathon dédié aux outils collaboratifs open source pour l'État. Alors open source, je cite le titre de l'article, une information relayée par Le Monde Informatique le 30 avril. Et je cite donc avec la DGNUM et la DINUM, donc la Direction Générale au Numérique et la Direction Interministérielle du Numérique, La DGNUM organisent les Hack Days, un hackathon IA et Digital Workspace. Une compétition qui a pour but de renforcer les applications bureautiques open source utilisées par les agents de l'État au niveau européen. Dans ce but, 300 développeurs, designers ou profils en IA et data sont attendus du 2 au 4 juin à l'ENS à Paris. Alors avant qu'on discute, est-ce que l'un ou l'une de vous se sent d'expliquer en peu de mots qu'est-ce qu'un hackathon? Alors je vous ai pas demandé de le préparer.
2: Je veux bien tenter. Tu me diras si un hackathon, c'est un endroit où on invite des équipes de développeurs. Alors ça peut être à distance d'ailleurs, mais en général c'est quand même sur place, en leur donnant c'est une sorte de concours en fait, on leur donne des missions à accomplir et ils ont un certain temps relativement réduit ça peut être un week-end, une journée, une soirée pour faire le mieux possible par rapport à la demande. Et puis après c'est jugé par les organisateurs en fait. Alors ça peut être soit la même, plusieurs équipes sur la même tâche, soit des équipes sur des tâches différentes, et puis avec une évaluation ensuite, dans le but d'avoir des avancées ponctuelles sur des sujets particuliers qui sont chers au cœur de l'organisateur, des organisateurs. Alors l'ENS de Paris, c'est il faut citer que c'est sur le campus du Jourdan, qui est à deux pas du parc Montsouris et de l'Institut Montsouris.
0: D'accord.
2: Donc c'est Paris 14e, c'est très facile d'accès en RERB.
0: D'accord. Et la participation est gratuite. Voilà, le lien est sur le. Alors c'est du. On en reparlera après. Qu'est-ce que vous en pensez, Bouki? Tu voulais réagir, pardon.
3: Ouais, pour moi les hackathons c'était du marathon où il fallait pisser 42 km de code, mais bon c'était une blague.
0: D'accord. Très bien. Alors qu'est-ce que vous pensez vous que les pouvoirs publics, des administrations comme la DGNUM et la DINUM organisent ce genre d'événements?
2: Bah moi ça me semble très bien. D'accord. Surtout que là c'est sur des sujets qui sont bien choisis, c'est-à-dire c'est des choses tout à fait gérables, c'est-à-dire trouver des points particuliers à améliorer dans les applications bureautiques libres. Ou parce qu'on a tous pesté contre tel ou tel outil parce qu'il y avait une petite fonction à laquelle il manquait un truc dans un coin ou qui était pas forcément très ergonomique, donc je pense pas mal. J'ai l'impression, alors tu me diras si je me trompe, il m'a semblé à la lecture du communiqué que des contributeurs, enfin des propositions externes étaient éventuellement acceptées.
3: Oui.
0: C'est ce qui m'a semblé lire.
2: Ça peut être pas mal
0: aussi.
2: Si vous avez des idées de choses qui vous gratouillent dans les projets concernés. Donc ça va être, j'imagine que c'est les LibreOffice, les choses comme ça, OnlyOffice et compagnie. Donc si vous avez des choses qui vous gratouillent absolument, vous pouvez toujours proposer des évolutions.
0: D'autres réflexions? Alors moi j'avais sur les hackathons une réflexion que j'avais déjà vu passer, c'est est-ce qu'il y a pas une critique, enfin j'ai entendu une critique formée que c'est un peu du travail gratuit, c'est-à-dire que des gens viennent bosser et sans ils produisent des choses qui vont être utiles. Bon là ils produisent des choses qui sont utiles à l'intérêt général puisque bon c'est pour du logiciel libre donc ça bénéficie à tout le monde et en plus c'est pour les administrations, mais voilà, c'est une critique régulière que j'ai pu entendre, je sais pas quel regard.
2: Le logiciel libre, c'est pas mal de travail gratuit quand même.
0: Et alors, c'est vrai aussi.
2: Ouais. Donc effectivement. Après, il y a effectivement l'argument classique qui fait pester les graphistes. C'est tu vas me faire un dessin gratuit pour mon site et puis tu seras rémunéré en rien du tout, juste en audience parce que mon site il est super visible. Il a 2000 visiteurs par semaine. Donc effectivement, on peut comprendre aussi, on peut aussi entendre cet argument.
3: Après, ça peut être la classe de pouvoir mettre sur son CV qu'un des projets auxquels on a participé est utilisé par l'administration française aussi. Tu vois, puis c'est vrai que dans le logiciel libre, on n'a pas cette vision-là de c'est du travail gratuit. Nous, on est là pour faire des choses qu'on a envie de faire, les partager. Enfin, je dis nous, mais moi, je suis pas du tout codeuse. Mais les partager avec des gens qui vont les utiliser, faire des remontées, améliorer, ainsi de suite. Donc, c'est vrai que le mot travail gratuit, ça correspond pas forcément à notre vision des choses.
0: Très bien. D'autres réactions? Moi, ça m'évoque juste, enfin, on en a parlé au dernier Café Libre, mais si vous voulez en dire un mot, vous pouvez bien sûr. Je ne peux pas ne pas évoquer notre volonté actuelle, ce qu'on porte actuellement comme proposition, c'est-à-dire l'idée que les pouvoirs publics doivent maintenir des forges logicielles pour les logiciels libres développés par les administrations, parce que là, va être produit du logiciel libre, où est-ce qu'il va être hébergé ce logiciel libre? Voilà. Donc là, l'April porte cette proposition de forges logicielles maintenues par les administrations.
3: C'est vrai? Où est-ce qu'ils vont héberger des projets dont
0: ils sont sans doute déjà existants et déjà hébergés quelque part, ces projets, mais ils pourraient exister, effectivement. Mais bon, si c'est chez GitHub de Microsoft, par exemple, ce serait dommage.
2: En fait, moi, je trouve ça très bien, parce que c'est plus que de l'hébergement dans ces choses-là, ça te permet d'avoir un petit noyau de communauté, faire monter un peu la mayonnaise autour d'une communauté. Donc c'est toujours intéressant d'avoir, et c'est pas forcément ça demande pas forcément des moyens et des ressources colossaux, et ça peut être la petite graine qui permet d'avoir une communauté qui décolle. Et effectivement, les administrations certaines entreprises spécialisées sur tel ou tel sujet sont bien placées pour ça.
0: Ça me semble un bon résumé.
4: Oui, juste
0: Vincent,
4: oui, c'est, je vois dans le texte, ils disent que c'est organisé par Adimune, mais aussi une association informatique domiciliée à l'UNES Paris, la Délégation Générale Numérique. Alors je la connais pas, je sais pas si vous la connaissez, mais en soi qu'une association étudiante participe à cet événement en faisant la promotion du logiciel libre est une très bonne chose, enfin en termes de vivier pour le futur. Alors voilà, je sais pas si on a des comptes, si des gens ont des contacts avec eux, ça pourrait être intéressant pour plus tard.
0: À noter, effectivement, bien vu.
4: Oui, parce que, pardon, les JDLL sont accueillis à l'ENS Lyon, donc on pourrait dire à l'ENS Paris qui pourrait aussi accueillir
3: un futur événement en mois de juin. Ouais. Ah, je te vois venir. Ok, on en parle après l'émission.
0: Il faut faire jouir les concurrences saines qui peuvent exister entre. Eh bien, avançons. Le Conseil constitutionnel censure la vidéosurveillance algorithmique dans les transports. C'est les titres qui font plaisir à lire. Donc une décision du 24 avril, relayée notamment par le site villerailtransport.com. Alors pour celles et ceux qui connaissent nos invités, je vous laisse deviner lequel des trois a proposé cet article. Je taquine Pierre, parce qu'on sait que voilà, pour les personnes qui connaissent Pierre, il est effectivement Ferrivopat, je sais plus qui il est, enfin je crois que tu
2: Ferrivopat, ouais.
0: Voilà. Tu aimes beaucoup, voilà, que tu donc en somme, une loi étendait jusqu'en 2027 l'expérimentation de la vidéosurveillance algorithmique dans les transports qui avait été autorisée jusqu'en mars 2025 pour les JO. Enfin oui, bien sûr, les JO sont effectivement terminé en août 2024, mais l'expérimentation, voilà. Bon,
2: c'était parce qu'il y a des gens qui étaient un peu en retard pour rentrer chez eux.
0: Tout à fait, quand c'est dans les transports, sans doute. Donc, en tout cas, ça prévoyait de prolonger de 2 ans supplémentaires l'expérimentation, et donc cette décision a été censurée, parce que ça a été considéré comme un cavalier législatif, c'est-à-dire qu'il n'avait pas de lien, même indirect, avec la proposition de loi initiale. Donc, effectivement, une bonne nouvelle qui nous vient du Conseil constitutionnel, mais on voit quand même, ça traduit quand même une volonté, alors ancienne, hein, les bonnes nouvelles, cette volonté de surveillance et d'utiliser ces outils. De vidéo, ça va avoir Pierre, puisque c'est toi, après tout, qui nous a parti cet article. Oui.
2: J'avais vu passer l'actu par les canaux tech plus habituels. Mais là, ce qui m'a interpellé, c'est de l'avoir repassé par La Vie du Rail. Hein, donc, c'est le journal des Ferrovipat, qui, forcément, vu le sujet, est sensibilisé à la question. Mais c'est quand même rare de voir des sujets de liberté fondamentale qui passent
0: dans... Oui, j'ai trouvé ça intéressant aussi.
2: Voilà,
0: oui.
2: Donc c'est le croisement interdisciplinaire. J'ai trouvé ça intéressant. c'est aussi également rare que, parce que les prolongations, les machins, les expérimentations qui sont prolongées d'année en année pendant 30 ans, on connaît, hein, à commencer par Vigipirate. Donc là, effectivement, il y a ça pour la vidéosurveillance algorithmique. Et là, surprise, le Conseil d'État décide de retoquer.
0: Conseil constitutionnel,
2: pardon, encore mieux, ouais, décide de retoquer ça. Parce qu'il faut savoir, bah, évidemment, toutes les gares sont équipées de caméras, ne serait-ce que pour les conducteurs pour vérifier que les personne n'est coincé dans les portes avant le départ. Donc il y a de la vidéo partout dans les gares, notamment en région Île-de-France. Donc évidemment les transporteurs sont tentés d'utiliser ça et la police sont tentés d'utiliser ça pour faire de un cran au-dessus. Donc la vidéo surveillance algorithmique, c'est la surveillance comportementale, c'est-à-dire détecter tous des comportements qui sortent de l'ordinaire. Donc quelqu'un qui reste un peu trop dans un hall de gare, ou quelqu'un qui court alors que personne ne court à part lui, ou quelqu'un qui va moins vite que les autres, enfin tout un tas de machins qui sont des comportements pas forcément suspects, mais juste différents de ceux des autres. Donc c'est un peu flippant de se dire qu'on commence à essayer de détecter ça pour élever l'attention, enfin pour attirer l'attention des gens qui surveillent. Donc voilà, c'est plutôt bien que ça a été retoqué.
0: Voilà. Alors pas sur des bases, malheureusement, c'est pas sur des bases d'atteinte à la vie privée ou sur les fonds politiques de pourquoi ce serait contraire aux libertés fondamentales, parce que ça a été déclaré. En fait, ils ont même pas étudié la question parce qu'ils ont dit que ça n'avait pas
2: le
0: lien.
2: C'était plus formel sur le.
0: Voilà. Oui. Mais en tout cas, oui, c'est une nouvelle heureuse. Ouais. On voit souvent aussi, on imagine, il y a effectivement déjà des caméras, puis des gens qui ont, je vais vendre ma soupe de surveillance parce que je sais que ça, c'est vendeur.
2: Mais il y a une industrie qui est en train de se créer là-dessus.
0: Oui,
2: ça c'est une volonté quasi explicite politique. Ouais. Hein,
0: d'où la nécessité, voilà. De tuer aussi vite qu'on peut dans l'œuf ce genre de.
2: Et d'ailleurs, on peut aussi dire que Gérald Darmanin, récemment, dans une interview, a dit qu'il fallait qu'on s'oriente vers une société à la chinoise. Il a dit qu'il n'y avait pas d'autre moyen, selon lui, de lutter contre.
3: Et s'il partait vivre en Chine, ce monsieur.
2: Il est mûr pour ça, oui, oui.
3: Ah, bah, il est prêt, alors.
0: Qu'est-ce qu'ils t'ont fait, les Chinois?
3: La vidéosurveillance?
0: Oui. Alors, difficile aussi de pas penser à la loi narcotrafic, hein, qui est un autre prétexte, donc une loi qui a été adoptée récemment et qui a également été prétexte alors pour lutter contre les narcotrafics, hein, le trafic de drogue, de nombreuses tentatives au sein de ce texte. Alors certaines aboutissent, d'autres non, de nouvelles mesures de surveillance. Alors une qui a pas abouti heureusement, mais qui a été très médiatisée, c'était sur l'atteinte au chiffrement. Heureusement, c'est pas resté dans le texte final, mais d'autres mesures, alors notamment la CMP, c'est la commission mixte paritaire qui se met d'accord sur le texte final. Donc eux, ils ont élargi l'obligation de vérification d'identité des clients des opérateurs. Ça devait être que sur les offres payées, visiblement, ce sera pour tout le monde.
2: Pour les opérateurs d'internet fixe, les fournisseurs d'accès internet fixe. Normalement, c'était plutôt a priori quand tu prends un burner phone pour vendre de la drogue, tu vas pas prendre une box, quoi. Mais là, donc.
3: Il
2: y a peut-être des trafiquants un peu débiles, je sais pas.
0: Qui peut moins un peu le plus. Oui. Oui.
2: Moi, j'ai deux liaisons fibres. Je voulais pas le dire, mais voilà, j'en ai peut-être une pour vendre de la drogue, on sait pas. Mais voilà, donc, bref, il va y avoir une obligation, effectivement, de vérification d'identité sur les fournisseurs d'internet fixe qui est passé. Parce qu'en fait, on a un tel tsunami de mesures comme ça en permanence qu'il y a des choses qui passent sans que personne les ait vues avant. C'est ultra, enfin c'est même plus qu'un boulot à temps plein de suivre, ne serait-ce qu'à dans une des chambres, hein, à l'Assemblée ou au Sénat, de suivre au jour le jour l'actu. Enfin,
0: ce projet de loi en particulier a été très dense, a été suivi et enfin par nos amis de la Quadrature du Net, effectivement, qui ont fait un gros boulot.
2: Absolument.
0: sur ce texte. Si on les salue, ils ont sensibilisé, notamment pour dire qu'il n'y avait pas que le problème du chiffrement, même si on était un, qu'il y avait effectivement le problème de boîte noire pour que les services de police puisse se connecter se brancher sur les appareils connectés pour récupérer des infos. Il y a eu énormément d'enjeux sur ce texte. D'ailleurs, on vous invite à aller consulter le site de la Quadrature du Net si vous voulez plus d'infos. Ce qui est positif, c'est qu'il y a une saisine sans surprise. Donc, on verra ce qu'elle donne, hein, notamment sur cette extension dans le cadre de la commission mixte paritaire d'un procédé qui paraît quand même assez exorbitant par rapport au droit commun. Donc, il y a eu une saisine qui a été enregistrée hier, donc le 12 mai, du Conseil constitutionnel. On verra ce que ça donne.
2: Ah d'accord, c'est tout frais. Ouais, dis donc, t'es bien.
0: Je l'ai vu. J'ai regardé tout à l'heure et j'ai vu saisine enregistrée le 12 mai sur le site de l'Assemblée. Alors on pourrait faire. Est-ce que vous avez d'autres réflexions sur cette actu?
2: Bah, juste que ça n'arrête pas. Au niveau européen, il y a des choses similaires. Il y en a dans tous les sens. Et c'est en fait. Quand ça ne passe pas, c'est remis remis au
3: à l'ordre du jour.
2: Ouais, à l'ordre du jour un an après, deux ans après. Donc je sais pas combien de temps on va pouvoir arriver à échapper à une dystopie en fait. Petit à petit, ça se resserre en fait.
0: C'est compliqué.
2: C'est un peu, ouais. C'est un peu flippant.
0: Alors avant d'avancer sur un sujet suivant, j'en profite pour saluer le site hein, villerailtransport.com que je ne connaissais pas donc, et qui a le très bon goût de mettre le lien direct vers la décision dont elle parle. Alors c'est une pratique qui devrait être banale mais absolument. Qui est malheureusement assez rare, et là c'était un vrai plaisir, j'ai pas eu à passer par un moteur de recherche pour retrouver la décision, il était directement en lien dans l'article, c'était super. Donc merci à
2: ce journaliste. Tu me réabonnes au journal, j'étais abonné depuis l'âge de 11 ans et j'ai pas renouvelé récemment.
4: J'ai été abonné, mais ça s'appelait La Vie du Rail. Et maintenant,
2: oui, c'est ça.
4: C'est
2: ouais.
4: Ville, Rail et Transport.
2: Ah, j'ai même pas fait attention au changement. Non, mais il y avait La Vie du Rail qui était le truc, ça s'appelait notre métier avant, c'était le truc des cheminots. Ensuite, c'est devenu La Vie du Rail, c'est devenu plus
4: La Vie du Rail et les Transports.
2: Et après, il y a eu La Vie du Rail et les Transports qui était plus, un peu moins technologie ferroviaire et plus décideur, entre guillemets. Donc, c'était la version bi-hebdomadaire qui intéressait moins les ferrovipates comme moi. Il y a aussi Rail Passion dans la série.
0: Je vous invite à poursuivre vos réflexions après l'émission, mais vous avez peut-être
3: un peu
0: de... des auditeurs et d'autrices qui sont intéressés par ces sujets-là et on les salue, bien sûr aussi.
3: Vous avez senti le pop-corn, là, c'est amusant.
0: Allez. Comme le temps file, j'aimerais quand même qu'on évoque un sujet qu'on pourra aborder rapidement et qui me semblait quand même important à évoquer pour soutenir cette initiative. Il y a une pétition en cours pour défendre la Wayback Machine. Alors Pierre, c'est toi qui a relayé cette pétition. Est-ce que tu veux nous en présenter rapidement
2: ouais,
0: les enjeux?
2: Très vite. C'est un procès parce que Internet Archive, donc qui
0: réalise... Il faut présenter ce que c'est. Voilà, c'est vraiment un projet essentiel.
2: Internet Archive, c'est un projet essentiel qui archive le web. C'est une sorte de dépôt légal du web, mais comment dire, indépendant. Il y a des initiatives en France pour le dépôt légal, mais qui ne concernent que les sites français. Donc en fait, c'est utilisé par des journalistes pour récupérer des pages d'articles qui ont disparu suite à des polémiques. Enfin, ça a une énorme importance. Ça n'archive pas tout parce que c'est impossible, mais ça archive pas mal de trucs essentiels, de choses essentielles. Et là, à la marge, un de leurs sous-projets, c'était d'archiver les disques 78 tours. Pour ça, les 78 tours, alors même moi, j'ai pas connu ça. Ça a été arrêté d'être fabriqué dans les années 50. C'était les trucs de nos grands-parents ou de nos arrière-grands-parents, parce que ça a été éradiqué par le micro-sillon, les disques vinyles, etc. Donc c'est des choses qui essentiellement n'ont plus d'intérêt commercial. C'est des choses qui sont pour beaucoup d'ailleurs dans le domaine public.
3: Tu l'as dit, ça n'a plus aucun intérêt commercial.
2: Voilà, c'est du Tuneur aussi, du Charles Trenet, tout un tas de choses. C'était ça a commencé dans les années 20, donc c'est très ancien. Mais les ayants droit ont décidé d'attaquer. En fait, ils demandent 700 millions de dollars d'indemnité, enfin de préjudice à Internet Archive. Ça veut dire que si le truc est accepté par la justice, ils ferment la porte parce qu'ils n'ont pas les moyens de payer. Quoi. Voilà. Ça les met en faillite directement. À la limite, c'est même pas forcément pour défendre le projet 78 tours, sachant qu'on peut quand même le défendre en tant que tel, mais c'est pour défendre tout ce qui est autour qui risque de couler du jour au lendemain.
0: Et c'est vraiment un projet très... Utilisez-le, vous allez voir, c'est assez génial. On peut vraiment parcourir, on peut revenir sur l'histoire d'un site web, etc. Donc là, c'est vraiment typiquement une procédure Bayon. Alors malheureusement, la pétition est sur change.org. Je dis malheureusement parce que bon, ils sont plutôt gourmands en données personnelles. Donc avant de signer, vous pouvez lire les politiques cookies, les politiques données personnelles, voilà, pour signer en connaissance de cause. Que ce soit, voilà, moi je pense vraiment une initiative, un projet à défendre. Donc je pense que c'est important de le souligner, Bookie.
3: Moi, je me pose la question, est-ce que tous ces ayants droit, ils ont l'œuvre originale? Parce que s'ils n'ont pas l'œuvre originale, ils devraient payer à Internet Archive le stockage de ces données. Et peut-être que si chaque ayant droit paye le stockage de ces données, que eux, manifestement, ils n'ont plus, mais ils veulent s'enrichir avec, et ben peut-être qu'on aurait les 700 millions, toi.
2: Et ben oui, c'est pas faux.
0: Mais voilà. C'est ce qu'on appelle une procédure Bayon. Le problème, c'est qu'on sait, même si t'as 60% de chances de gagner un procès, est-ce que tu vas prendre le risque de perdre? Donc,
2: il y a eu des précédents en France où, parce que l'Internet permet effectivement d'archiver des choses qui sont oubliées par les détenteurs de droits eux-mêmes, ça permet de préserver des choses comme ça. Et il y a quand même les ayants droit qui ont réussi à faire passer, il y a une quinzaine d'années, une loi en France qui interdit de récupérer des œuvres orphelines comme ça pour les valoriser, en fait, les préserver.
0: On pourra dire que les grandes structures représentation des ayants droit, donc là, c'est les, sur ces maisons de disques notamment, voilà, ne sont pas forcément les amis de la liberté, de la libre circulation, de la culture, de la connaissance.
2: Absolument.
0: Et de la culture.
2: Ils veulent diffuser la culture, mais uniquement quand ça passe par eux.
3: Voilà. Moyennant finance.
0: Oula, je vois qu'il est déjà à 16h42 et c'était l'heure que je m'étais fixée. Alors, il y a des sujets qu'on n'a pas évoqués. Juste voilà, bon, on a vu alors Windows 11, on sait que ça va être une mise à jour obligatoire à venir, c'est bourré d'IA, donc c'est mauvais, notamment écologiquement, pour plein de raisons. Je lance juste un message, c'est peut-être un bon moment pour sensibiliser autour de vous, pour parler, voilà, pour sensibiliser et faire migrer autour de vous vers des systèmes d'exploitation libre qui sont maintenant de plus en plus accessibles et qui sont, d'un point de vue fonctionnel, au moins aussi bons, si ce n'est souvent bien meilleurs, que ce que peut proposer l'informatique privatrice. Donc peut-être profiter de ce moment où il va être obligé de passer et de mettre au rebut de vieilles machines qui fonctionnent encore très bien, mais qui n'ont pas les reins pour faire tourner un gros truc comme Windows 11, ça peut être un moment.
2: Ça a été bloqué sciemment par Microsoft, alors qu'il n'était pas obligé de le faire. En fait, ça aurait pu passer. En fait, il y a des contournements qui existent d'ailleurs, hein, pour donc comme quoi c'est pas une impossibilité technique.
0: D'accord, mais profitons plutôt que de voilà de contourner mais, et passer au libre.
2: Contourner, oui, ben c'est plus facile d'installer un Linux qu'un Windows maintenant sur un ordinateur nu. Hein. C'est Windows, c'est une catastrophe. Il faut des outils Windows pour installer Windows, c'est un peu dommage.
0: Voilà, je vais me permettre de parler Linux, en Windows caca.
2: Et avec les USB, ça démarre et on l'installe. Voilà, on n'est même pas obligé de l'installer pour le tester d'ailleurs. On peut le mettre sur une clé USB. Et ne pas réinstaller l'ordinateur si on veut juste tester. Donc il suffit d'avoir une clé USB pour tester Linux aujourd'hui.
0: Et il y a plein de gens autour de vous qui pourront vous accompagner si vous avez besoin. Vous allez sur l'agenda du Lib, il y a plein d'associations qui seront ravies de vous accompagner dans le cadre de vos installations, justement. Merci beaucoup, Bouki, Vincent, Pierre, pour ce temps d'échange. C'est un plaisir de discuter avec
2: vous. Merci à vous.
3: Merci.
0: Et je vous propose à présent de faire une pause musicale. Après la pause musicale, nous entendrons une chronique d'Antanac sur l'identité numérique. Avant cela, nous allons goûter Devil's Gonna Get You par Dr. Desray. On se retrouve juste après. Belle journée à l'écoute de Cause Commune, la voix des possibles.
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0: Nous venons d'écouter Devil's Gonna Get You par Dr. Death, réel disponible sous licence libre Creative Commons partage dans les mêmes conditions. CC BY SA.
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0: Je suis Étienne Gonu, nous allons passer au dernier sujet. Nous allons poursuivre avec la rediffusion d'une chronique d'Antanac, que libérer d'autre que du logiciel. Une chronique diffusée pour la première fois en novembre 2024. Le sujet, une critique percutante de la notion d'identité numérique. On se retrouve juste après, toujours sur Cause commune, la voie des possibles.
2: Identité numérique, voilà deux mots que je n'avais avant jamais imaginé possible de mettre côte à côte, mais en fait si, identité et numérique, on y est. On sait pourtant qu'elle n'est pas donnée une fois pour toutes, l'identité, qu'elle se construit et se transforme et qu'elle a, selon le point où on se trouve, selon le temps de vie, temps du monde, temps du rêve, des significations, des sens et des charges différentes qu'elle prend corps, couleur, forme, importance très très variée. Elle sera pour les uns, pour les unes, axée sur une couleur de peau, un genre, pour d'autres elle sera religieuse. Pour d'autres encore, la penseront nationale, d'autres sur des pratiques, des modes de vie, des cultures, que sais-je, une langue, un drapeau, un territoire, je comprends, mais numérique. Je reprends un extrait dans le livre de Amin Mahalouf, Les identités meurtrières, je cite « On ne sait jamais où s'arrête la légitime affirmation de l'identité et où commence l'empiètement sur les droits des autres. Ne disais-je pas tantôt que le mot identité est un faux ami ? Il commence par refléter une aspiration légitime et soudain il devient un instrument de guerre. » Certes, ici, dans le sujet de ma chronique du mois, c'est plus l'identité individuelle dont il est question, celle dont on est affublé, notamment par l'administration, et ce, très tôt, en Occident en tout cas, juste après quelques heures de présence au monde. Un nom, un prénom, un état civil. Depuis la Rome antique, comme les classes sociales commencent à se mêler, il devient important de bien préciser le statut des personnes et d'établir avec certitude, sans contestation, l'origine et l'âge des intéressés. En France, plus tard, on renforce, et c'est François Ier qui renforce cette obligation d'indiquer toute naissance, tout décès, et c'est l'Église qui s'est chargée de la tenue de ces registres. Bref, des papiers d'identité donc, et des documents qui prouvent ce que tu es, qui tu es. Et le glissement vers l'identité numérique s'est trouvé de fait comme logique, dès lors que les pratiques se sont numérisées. On parle d'abord d'identité numérique pour évoquer toutes les traces que chacun laisse sur le web, via ses navigations, les informations, par ailleurs collectées singulièrement par les GAFAM et autres avaleurs du même acabit, les noms, les pseudos, les images, les données de toutes sortes. Cette notion d'identité numérique n'est toujours pas très bien définie en droit, je crois. Mais pour autant, on entend tous les jours des affaires qui la concernent et qui engendrent une réputation qui va parfois bien au-delà de ce que la personne en question avait imaginé donner comme information sur elle ou sur sa vie. Une identité pour soi et une identité sociale. De nombreux écrits ont été réalisés sur les différents types d'identités, agissantes, déclaratives, civiles, narratives, virtuelles, etc. Beaucoup de qualificatifs selon des modèles différents d'analyse, mais toutes font comme si l'univers numérique était un. Un et un seul. Regardez le site de Wikipédia, par exemple, qui cite une flopée d'auteuristes dont les études et recherches sont assez globalement décrites de la même manière. Il n'y aurait qu'une et une seule façon d'être avec Internet, avec les dimensions dites virtuelles. Comme si la mondialisation et l'hégémonie du numérique avaient réussi à consolider, engloutir toute vision du monde et des rapports sociaux, et même des rapports à soi. Tout c'est tout pareil, un rêve occidental d'universalisme qui serait exaucé. Et même les bidules, les pictogrammes qu'on appelle des émojis sont censés représenter tout le monde. Certes, ils sont jaunes. Le nom est emprunté au japonais. Il semble que cela veut dire image ou mot. Wikipédia indique même que ce serait un jeu de mots interculturel avec émotion. Emoji, emoji, emoji, émotion. Il relaye, il remplace les émoticônes qui étaient faits avec des signes de ponctuation. Bon, depuis 2015, il y a eu des ajouts de couleurs, hein, de faces différentes, mais ce n'est pas en standard sur tous les appareils ou tous les logiciels. Il faut aller les chercher si on veut un visage non jaune, non blanc. Toujours est-il que désormais, ici en France, il faut, cela va devenir quasi obligatoire dans peu de temps, avoir une identité numérique. Vous avez le site France Identité, il fallait le faire. On a France Travail, France Connect, France Bidule, France Identité. Et comme vous avez été très sage, et que majoritairement, vous avez très très bien accepté d'utiliser les QR codes, parce que n'est-ce pas, c'est tellement pratique. C'est bien pratique pour dire si vous avez ou pas le Covid. C'est bien pratique pour avoir le droit de sortir, pour aller au théâtre et avoir sur son ordiphone son billet. Pour manger au restaurant qui ne vous donnera bientôt plus de carte papier, mais un code collé sur la table sur lequel les plats seront indiqués. Bientôt d'ailleurs, vous pourrez passer vous-même la commande en cuisine. Plus de serveurs, serveuses, on gagne du temps et de l'argent. Alors, sur le site de France Identité, on lit la mention. Attention, pour des raisons de sécurité, seuls les téléphones iOS supérieurs à 16 et Android disposant d'un système supérieur à 10 permettront d'obtenir la certification de votre identité numérique France Identité. Oh là, vous changez l'ordiphone si vous n'avez pas le bon. Procuration de vote, envoi de lettres recommandées, déclaration de revenus, payer ses impôts, gérer un compte formation et bien sûr obtenir des pièces d'identité à l'ANTS, l'Agence nationale des titres sécurisés. Petit à petit, ces démarches rendent obligatoire d'avoir une identité numérique. On y va, doucement. Comme ça passe, avec un QR code, on continue. Tout ceci, bien sûr, pour votre bien. C'est bien entendu pour protéger, pour empêcher les usurpations numériques de cette identité. Et donc, sur le site de la Poste donc gère pour l'État ses identités numériques. Et là, on lit qu'il faut avoir 18 ans, détenir un document d'identité en cours de validité, carte d'identité française, recto verso, passeport français ou titre de séjour, attention, supérieur à 5 ans. Avoir une adresse en France, posséder un smartphone Android version 5 et suivante pour Android ou iOS version 11 et suivante et un numéro de téléphone mobile français, disposer d'une adresse mail et son mot de passe associé et être connecté à Internet. Et est-ce que vous voyez les situations que cela exclut ? Toutes les personnes qui n'auront pas ces prérequis. Je pourrais vous donner plein d'exemples, tellement on en voit à Antanac. Des personnes dans des situations plus alarmantes les unes que les autres, et en tout cas des gens qui évidemment ne vont pas cocher toutes les cases. Une personne née à l'étranger, qui vit en France depuis 11 ans, mais n'a que des titres de séjour renouvelés tous les 2 ans. Bing ! Elle n'est pas dans la bonne case. Une autre qui est affublée de la date du 31-12-1992 ou bien du 1er janvier 1992. C'est pas les mêmes dates selon les documents parce que dans son pays de naissance, on a noté que l'année. Et alors quand les gens arrivent en France, on donne, majoritairement on donne le 1er janvier, mais parfois ça change. Et du coup, ça change tout pour le calcul des droits. Une autre a un titre d'identité français, une adresse, un adresse courriel, mais pas d'ordiphone, comme j'en parlais dans ma chronique d'octobre. Alors, elle ne veut pas bénéficier d'une identité numérique, ni à la Poste, ni via France Connect. Parce qu'il faut absolument terminer sa demande avec un ordiphone et une application que tu vas télécharger obligatoirement sur Google ou sur Apple et il faut un numéro de téléphone français. Pourtant, elle a 25 ans, elle veut fermer l'auto-entreprise qu'elle a créée. Ben non, c'est pas possible non plus. Bon, nous continuerons en Tanac de protester contre toute forme de discrimination. C'est pas si compliqué de rendre possible en fait une démarche avec une technologie si elle paraît opérante et de laisser à côté le choix, ou en tout cas la capacité aux personnes de faire autrement. D'autant plus que dans plusieurs cas, il s'agit en fait de supprimer des emplois, de baisser des coûts, soi-disant, mais de quel coût s'agit-il ? Versus plutôt de quel choix de société il s'agit ?
0: Merci Isabelle pour cette chronique percutante, très intéressante, et merci pour tout ce que vous faites à Antanac pour l'émancipation de toutes et tous. Oui.
2: Merci, à bientôt.
0: Voilà, c'était la chronique Antanac sur le sujet de l'identité numérique, et merci, je le redis, merci Antanac pour tout ce qu'ils font. Nous approchons de la fin d'émission, nous allons terminer par quelques annonces. Je n'ai pas le temps de rentrer dans tous les détails, mais on a évoqué les nombreux événements à venir là en mai et en juin. Je vais vous les reciter. La rencontre professionnelle du logiciel libre, les RPLLL, jeudi 15 mai à Lyon. Les JDLL, journée du logiciel libre, les samedis 24 et 25 mai à Lyon également. Dans les deux cas, l'April sera présente. L'April aura également un stand au Fair Festival qui sera organisé à Toulouse les 22, 23 et 24 mai. Une rencontre April aura lieu le vendredi 30 mai 2025 dans les locaux de l'April, Paris 14e. L'occasion d'échanger entre membres et soutiens de l'April, mais aussi d'accueillir de nouvelles personnes intéressées par nos sujets et souhaitant savoir plus sur nos actions. Tout le monde y est bienvenu, membre ou non, donc n'hésitez surtout pas à venir. Et l'April participera également au village des Geek Ferries du 6 au 8 juin. L'April et Framasoft proposent un programme de jeu pour s'initier au logiciel libre et quitter les services des GAFAM et découvrir l'IA sous une perspective un peu plus critique et drôle. Souffle Bouki. Et également, enfin, mentionné, on l'a fait du vendredi 13 au dimanche 15 juin, le State of the Maps, une conférence autour d'OpenStreetMap. Si vous voulez découvrir ce projet, n'hésitez surtout pas à y aller. Ce sera à Tours du 13 au 15 juin 2025. Et je vous invite comme d'habitude à consulter le site de l'agenda du libre, agendadulibre.org, pour y trouver des événements en lien avec les logiciels libres et la culture libre près de chez vous et les associations qui les font vivre. Notre émission se termine. Je remercie les personnes qui ont participé à l'émission. Vincent Calame, Bouquinette, Pierre Pessac, Isabelle Carrère et aux manettes de la régie aujourd'hui, Julie Chomard. Merci également aux personnes qui s'occupent de la post-production des podcasts, Samuel Aubert, Elodie Daniel Girondon, Languin, Julien Haussmann, tous et toutes bénévoles à l'April, et Olivier Créco, directeur d'antenne de la radio. Merci aussi aux personnes qui découpent les podcasts complets des émissions en podcasts individuels par sujet, Quentin Gibaud, Théocrite et Tunui, bénévoles à l'April, ainsi que mon collègue Frédéric Couchet. Vous retrouverez sur notre site web libreavoue.org/247 toutes les références utiles de l'émission de ce jour, ainsi que sur le site de la radio Cause Commune. Le site, voilà, causecommune.fm. N'hésitez pas à nous faire des retours pour indiquer ce qui vous a plu, mais aussi les outils, des points d'amélioration. Vous pouvez nous poser toutes questions et nous y répondrons directement ou lors d'une prochaine émission. Toutes vos remarques et questions sont les bienvenues à l'adresse libreavoue.bonjour@libreavoue.org. Nous vous remercions d'avoir écouté l'émission. Si vous avez aimé cette émission, n'hésitez pas à en parler le plus possible autour de vous et à faire connaître également la radio Cause Commune, la voix des possibles. La prochaine émission aura lieu en direct mardi 20 mai à 15h30. Notre sujet principal portera sur les CRM libres, des logiciels de gestion de relations clientèle. Nous vous souhaitons de passer une belle fin de journée. On se retrouve en direct mardi 20 mai. Et d'ici là, portez-vous bien.

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0: Bonjour à tous, nous sommes sur Cause Commune 93.1 pour un nouveau numéro d'Ainsi va la ville, l'émission dédiée aux pratiques urbaines contemporaines et aux réflexions autour de la fabrique de la ville. Avant de commencer cette émission, nous avons le plaisir d'informer les auditeurs que l'équipe de d'Ainsi va la ville s'est élargie et nous avons désormais la chance de compter parmi nous une co-réalisatrice et co-animatrice, Fanny Taillandier, écrivaine et urbaniste, qui nous apportera toute sa sagacité afin de continuer à décortiquer ensemble avec nos invités le fonctionnement tortueux des arcanes de la ville. Aujourd'hui, nous recevons Alexandre Faure. Alexandre qui soutiendra prochainement sa thèse à l'EHESS sur le thème des temporalités politiques et urbanistiques du Grand Paris. Je vais laisser Fanny présenter pourquoi il nous a paru intéressant d'inviter Alexandre aujourd'hui, afin de poser des mots sur cet objet énigmatique, omniprésent et à la fois bien flou dans la tête des habitants de la métropole parisienne qu'est le Grand Paris.
1: Ouais, désormais nul ne l'ignore plus. Médine l'a fait savoir à tous. C'est nous, le Grand Paris. Mais le Grand Paris, c'est quoi ? Un méga projet de développement urbain et économique ? Des kyriels de camions sur les routes d'Île-de-France, transportant des kilotonnes de remblai, extrudés par des milliers d'ouvriers sur des centaines de machines aux quatre coins de la banlieue ? Des dizaines de nouveaux immeubles, des pôles de transport au milieu des bars et des pavillons jusqu'alors silencieux ? Qu'est-ce que c'est le Grand Paris ? Une métropole mondiale ? Des plans triomphalistes présentés par des élus ravis devant des buffets sur des nappes en papier ? Des milliards d'euros comme s'il en pleuvait ? Des piles de dossiers dans les étages de bureaux ? C'est nous le Grand Paris, d'accord. Mais reste à y voir un petit peu plus clair. Et Alexandre Faure, tu as enquêté pendant 5 ans, sur peut-être 6 même, sur la question, avec les outils de l'urbanisme, mais aussi ceux de la philosophie et des sciences politiques. Donc tu es l'homme de la situation. Donc tu as travaillé plus particulièrement sur la question de la temporalité dans ta thèse. Avant de revenir sur cette question-là plus précisément, mais tu parles d'un double processus de construction de la métropole du Grand Paris. Il y aurait d'un côté à la fois un processus économique, un grand projet de développement économique, et de l'autre côté, un processus institutionnel, une réforme ou des réformes de l'action publique et politique. Et tu sembles dire en même temps que ces deux dynamiques sont coïncidentes, c'est-à-dire qu'elles coexistent sans pour autant faire sens ensemble. Est-ce que tu pourrais nous expliquer un petit peu l'une et l'autre, ces deux dynamiques plus en détail, et puis nous dire voilà, comment elles s'organisent ensemble ?
2: Alors tout à fait, le Grand Paris, on a souvent tendance à le lier à un ensemble de phénomènes mondiaux et locaux, une espèce d'entremêlement de dynamiques urbanistiques et politiques. Et il est vrai que le Grand Paris, c'est tout ça en même temps. Et pour autant, on distingue deux grandes dynamiques à l'intérieur du Grand Paris qui le formulent, qui le synthétisent et qui sont tout d'abord une dynamique urbaine de construction immobilière, de transport, le Grand Paris de Nicolas Sarkozy lancé en 2007, et le Grand Paris au sens de l'institution politique dont on entend beaucoup parler. Alors la différence entre les deux est très importante parce qu'elle nous revoit à deux histoires extrêmement différentes de la métropole parisienne et de la ville de Paris de manière générale dans le paysage français des villes. Peut-être pour commencer, le plus simple serait de revenir sur la spécificité du mot métropole et de la métropolisation.
1: Ouais,
2: puisque
1: ça serait bien de clarifier déjà ça. Ouais.
2: Exactement, c'est ce qu'on entend souvent dans le mot des urbanistes. Si on peut résumer de manière très simple, le mot métropole, le mot métropolis, c'est très ancien puisqu'il vient de la Grèce antique. Il n'y a pas de nouveauté sur le fait d'avoir des très grandes villes. La Rome antique avait ses trois villes millionnaires, Alexandrie, Jérusalem, Rome. La contemporaine n'est pas une nouveauté de ce point de vue-là. Ce qui est nouveau, c'est que depuis les années 90, cependant, deux phénomènes ont touché le monde entier. C'est l'émergence de très nombreuses métropoles, et non plus quelques-unes grandes métropoles qui dirigeaient le monde, et aussi le fait que la moitié de la population désormais vit en ville dans le monde, et donc la métropole revient au centre de la scène politique et domine à nouveau la hiérarchie territoriale. Et ça, c'est un

0: moment très particulier. Le Grand Paris s'inscrit tout à fait dans cette redéfinition de la hiérarchie territoriale des villes. Si on peut reprendre un tout petit peu cette histoire, il faut quand même, dans le cas français, dans le cas parisien, remonter aux années 60, puisqu'on ne peut pas comprendre le Grand Paris sans avoir tout d'abord expliqué ce qu'était la réforme de la région parisienne des années 60 sous De Gaulle. En faisant très simple, en 1960, on entame deux ou trois réformes, je ne vais pas rentrer dans les détails, mais deux ou trois réformes à la fois urbaines et institutionnelles, où le général De Gaulle décide la création, avec Paul Delouvrier, du RER, qu'on connaît aujourd'hui, qui est le système de transport en commun qui aujourd'hui irrigue la banlieue parisienne et qui fait de Paris une des capitales mondiales, puisque c'est un réseau extrêmement important. La ligne A du RER transporte aujourd'hui 1 200 000 passagers par jour, ce qui est vraiment colossal. Ce RER, il est couplé à une dizaine de villes nouvelles, des grands ensembles, de très nombreux grands ensembles qui parsèment la banlieue parisienne et qui ont permis de loger beaucoup d'habitants, puisque à la sortie de la guerre, il y a 2, 3, 4 millions d'habitants dans la région, ça dépend comment on la compte. Et aujourd'hui, nous sommes à 13 millions, donc on voit qu'en 70 ans, on a gagné quasiment 10 millions d'habitants. Donc tous ces gens, fallait les loger, donc ville nouvelle, RER pour les transporter. Et ce système, au final, territorial, a été couronné en 1964 par la division du département de la Seine, qui, à l'époque, rassemblait la zone dense de la région parisienne en quatre départements, Seine-Saint-Denis, Haute-Seine, Val-de-Marne, et la ville de Paris, qui a l'exception d'être un département et une ville en même temps, ce qui est une particularité tout à fait à Paris. Et donc, comme on le voit, les années 60 marquent cette confrontation et en même temps cette cohabitation d'un projet urbain, d'un côté, d'un projet de transport, et d'un projet politique d'institution. Puisque le fait de diviser Paris était à l'époque déjà une volonté de diminuer le poids politique de la capitale. Bon, l'État a toujours plus ou moins eu peur de la ville de Paris depuis la Commune, ça tombe bien puisque...
1: Depuis le retour de Louis XVI.
0: Oui, tout à fait, oui, c'est une histoire très ancienne, ouais. Sa capitale avec son territoire. Et là aussi, on pourrait remonter à la Rome antique. Rome a toujours eu peur de Rome, qui était le principal problème de l'Empire. Mais il n'est pas nouveau d'avoir peur d'une grande ville. Et donc, on a eu peur d'une grande ville dans les années 60, on a essayé de la diminuer.
2: Et alors aujourd'hui, si je comprends bien, ce serait une réaction face à la diminution de l'influence de Paris depuis les années 60, le fait de vouloir construire un nouvel objet institutionnel métropolitain ?
0: Oui, d'une certaine manière, c'est ça. Dans les années 60, on s'appuie théoriquement sur le livre de François Gravière, ou Jean-François Gravière, je me trompe sur son prénom, je suis désolé, qui avait écrit Paris et le désert français. Donc on avait peur dans les années 60 que Paris mange le territoire, si vous voulez, mange la croissance économique française, que Paris ne laisse pas de place au territoire français. Les années 60 étaient marquées aussi par un moment de décentralisation de l'appareil productif, etc. Le fait de centraliser n'était plus perçu comme un outil, un instrument de la puissance française. Aujourd'hui, les choses ont changé. Dans les années 2000, avec la montée, l'émergence de villes métropolitaines au niveau mondial, à l'échelle mondiale, on a à nouveau une réflexion sur la place de Paris dans le monde et intrinsèquement une réflexion sur la place de la France dans le monde, puisque les deux sont liés.
2: Donc, si je comprends bien, c'est parce qu'il y a l'émergence de ce phénomène de métropolisation que tu évoquais au début, que les décideurs français décident de reconférer à l'agglomération parisienne une puissance politique qu'elles avaient essayé de lui faire perdre 30 ans auparavant ou 40 ans auparavant.
0: Oui, tout à fait. C'est le fond, c'est le contexte international. Et au final, c'est la décision nationale de vouloir repositionner Paris dans un contexte international de concurrence des métropoles. Pour autant, on ne peut pas résumer le Grand Paris à cette question-là, puisque dans les années 2000, et dans les années 90 et dans les années 2000, suite à la présidence de François Mitterrand et au final au mouvement de décentralisation, on a un autre souci très important qui est celui que Paris n'arrive pas à coopérer avec les villes voisines. Et on a une particularité francilienne qu'on retrouve d'ailleurs dans d'autres territoires riches hein, du territoire, parce qu'il ne faut pas le nier que l'Île-de-France est riche, mais dans tout territoire riche, Côte d'Azur, les Alpes, les zones touristiques de manière générale, nous n'arrivons pas à faire de coopération intercommunale. Et la région parisienne n'échappe pas à ça. Et donc, dans les années 2000, il y a plusieurs événements qu'il faut prendre en compte. Tout d'abord, les lois de décentralisation qui amènent aussi à la volonté de créer des intercommunalités. L'intercommunalité, elle répond à la volonté de mutualiser les moyens sur un territoire pour rentrer dans la concurrence des villes, concurrence à la fois au niveau régional, européen, national, on pourrait dire, hein, pas seulement européen, mais national et international.
2: Donc l'intercommunalité, c'est le regroupement de communes entre elles qui viennent contrebalancer, qui viendraient notamment en région parisienne, contrebalancer la forte influence de la ville-centre qu'est Paris, c'est ça ?
0: Plus exactement, c'est l'intercommunalité, c'est de redonner des moyens à l'action publique pour des équipements ou des services que l'État gérait avant les années 90, avant les années 80, et que l'État a décidé de décentraliser.
2: Est-ce que tu aurais des exemples d'intercommunalité en Île-de-France pour que les auditeurs puissent voir à quoi ça correspond ?
0: Alors, en vrai, avant les années 90, il n'y en a quasiment pas. Ça, c'est très important de le noter. En Île-de-France, on a la plus importante et la plus connue des intercommunalités qui est Pleine-Co. Pleine-Commune, donc, qui se regroupe autour de Saint-Ouen, ici à la porte de Saint-Ouen, Saint-Denis, jusqu'à la Courneuve.
2: Saint-Ouen qui ne faisait pas partie de Pleine-Commune, je crois, à ses débuts.
0: Au démarrage, non. Ouais. Oui. Mais petit à petit, on a intégré ces communes. C'est un processus un peu lent. Aujourd'hui, il doit y avoir une dizaine de communes dedans, 9 ou 10 peut-être, avec notamment l'île Saint-Denis qui marque le côté est de ouest de l'interco, au nord de Paris. Donc là, on se trouve vraiment sur la porte nord de Paris, entre des communes communistes, très important de dire, c'est des communes qui étaient au Parti communiste. L'intercommunalité se crée au moment où le Parti communiste perd du pouvoir au niveau national et local, au moment où les communes ont moins de moyens et plus de missions, donc il faut se regrouper pour assurer l'ensemble des missions. Et ce processus court des années 80 jusqu'à aujourd'hui, de l'intercommunalité. Or, en Île-de-France, mais au niveau national. Et en fait, l'Île-de-France est très en retard. Et donc, il faut imaginer qu'en 2000, quand on relance le processus d'intercommunalisation avec les lois Chevènement, les lois SRU de Louis Besson et la loi Voinet, l'Île-de-France s'échappe encore un petit peu à cette intercommunalité avec une particularité, c'est qu'en 2001, un socialiste gagne la ville de Paris et Bertrand Delanoë. Et Bertrand Delanoë annonce dans son livre de campagne qu'il a envie de créer une communauté urbaine autour de Paris. Communauté urbaine que lui ne proposera jamais. Mais il n'empêche que là, on dénote un changement très fort de la culture de l'intercommunalité en Île-de-France parce qu'on a enfin estimé que Paris avait le droit de dialoguer et de coopérer avec les voisins.
1: Mais alors, tout ça se fait entre différentes instances élues ou politiques. À côté de ça, il y a quand même l'annonce fracassante en 2007 par le président de la République de l'époque d'un énorme projet urbain et économique qui nécessite un investissement qui sera porté principalement par l'État. Et du coup, est-ce qu'il n'y a pas une contradiction entre ces deux aspects ? D'un côté, on construit progressivement une intercommunalité, une coopération entre des villes pour en fait couvrir d'une seule instance politique un territoire plus large. Et d'un autre côté, finalement, au même moment, et dans le temps même où c'est en train de se faire, est impulsé au niveau vraiment national un immense projet qui coûte extrêmement cher et qui sera porté encore une fois par l'État. Comment ça se passe en fait ? Qu'est-ce qui se passe à ce moment-là pour que le Grand Paris tout d'un coup devienne une sorte d'hydre à deux têtes comme ça, avec d'un côté cette lente construction politique et de l'autre tout d'un coup l'urgence d'un immense projet ?
0: Alors oui, c'est là où ça devient très compliqué sans rentrer entièrement dans les détails qui sont nombreux, mais pour donner une idée, alors déjà, il faut réfuter l'idée qu'il y a une construction intercommunale avant 2007. Il y a un discours. Il y a des gens qui disent que l'intercommunalité serait intéressante, le maire de Sceaux, le maire de Vincennes, voilà, 2-3 personnes qui s'en sortent un petit peu là-dedans. Mais au final, personne ne lance réellement la course à l'intercommunalité. Donc on reste dans une coopération extrêmement officieuse. D'ailleurs, la mairie de Paris fait des accords avec les communes voisines, mais pour la gestion d'une porte, l'aménagement d'une voie cyclable, il n'y a pas vraiment de coopération comme on le voit dans la plupart des territoires français. Et en 2007, il y a quelque chose de très particulier, c'est un changement de configuration politique au niveau national et au niveau local, puisque Nicolas Sarkozy, président du Conseil général des Hauts-de-Seine, et maire de Neuilly, à la porte de Paris, hein, Neuilly, seule ville avec Vincennes qui n'a jamais été communiste, hein, donc une ville très conservatrice, qui, en devenant président, lance le projet du Grand Paris et annonce effectivement dans un discours, dans une série de discours d'ailleurs assez importants, la volonté de créer un réseau de transport autour de Paris qui n'a rien à voir avec le projet qu'on connaît aujourd'hui, hein, puisque c'était un réseau d'une dizaine de stations devant relier des clusters économiques. Et là, on retombe dans le discours sur la... on mélange d'ailleurs le discours local et le discours national. On retombe dans un discours de croissance, puisque le Grand Paris vient relancer la croissance française et relancer la croissance locale, puisqu'on a tout un discours au niveau urbain. On vient de parler, je viens de parler des institutions, en se plaçant un tout petit peu avec la focale urbaine, et notamment économique. Les années 90-2000 sont marquées par une congestion de la ville, on a une crise de la croissance, enfin en tout cas il y a tout un discours autour de Paris diminue, Paris perd de l'influence, Paris perd de l'importance économique. Et donc 2007 vient à la fois couronner l'arrivée au pouvoir d'un élu francilien, qui a une certaine vision de l'économie, Nicolas Sarkozy, et vient répondre à un discours très important de la crise de la région parisienne par rapport à ses concurrents directs que sont New York, Londres et Tokyo. Et c'est cette configuration, encore une fois, c'est cet entremêlement des échelles qui crée la possibilité du Grand Paris.
2: D'accord. Donc, quels étaient les... Pardon, juste pour qu'on comprenne bien, parce que quand tu parles de croissance économique, etc., quels étaient... Enfin, comment est-ce que un projet de transport génère de la croissance économique ? Quels étaient les objectifs de Nicolas Sarkozy quand il annonce ce projet de transport ?
0: Alors, tout simplement, dans l'idée de Nicolas Sarkozy, dans l'idée qui sous-tend le Grand Paris initialement, c'est que la croissance des villes globales, des villes financiarisées, des villes de recherche, puisque Nicolas Sarkozy le dit, la croissance aujourd'hui dépend de la finance et de la recherche et du développement, doit être supportée par des investissements publics dans l'amélioration des mobilités nationales, internationales et locales. Et le métro, en fait, vient connecter quelques sites très importants, des universités, le plateau de Saclay, la Défense, dont il est élu, hein, je veux dire, il a été président de l'EPADESA, donc de l'institution qui aménage la Défense, et les aéroports. Et donc, dans l'idée de Nicolas Sarkozy, c'est de dire qu'en rapprochant les sites, les secteurs qui favorisent la finance, qui favorisent la recherche et qui favorisent les mobilités internationales, on peut créer de la croissance. C'est ça le paradigme économique qui sous-tend le premier Grand Paris.
1: Et toi, à partir de là, c'est donc ton objet de recherche qui se dessine à ce moment-là et qui se met en place. Et toi, tu as choisi un angle qui est assez surprenant en fait pour circonscrire ce mille pattes, ou je ne sais pas où ces mille têtes. C'est celui des temporalités, des différentes temporalités qui sont à l'œuvre là-dedans. Quel intérêt ça a ? Parce que ça peut paraître contre-intuitif de se dire on va parler de l'espace, puisque là on parle quand même d'un espace, par ce biais des temps, en fait, des temps de décision différents, etc. Pourquoi est-ce que cet outil-là t'a paru pertinent pour parler de ce qui se jouait à cet endroit-là ?
0: Alors, les temporalités, elles ont été importantes dans mon sujet d'étude parce que ce que je décris ici sont d'abord des processus. Et quand on parle de processus, on parle d'un temps qui passe, de mouvements qui se succèdent et qui produisent ou non du changement. Et dans la question du Grand Paris, ce qui m'a beaucoup interpellé, c'est que le projet du Grand Paris est lancé en début 2007. C'est un projet onéreux, qui, on le sait dès le début. Je veux dire, on sait que créer du métro, de toute façon, ça coûte cher. Et ce qu'il ne faut pas oublier, c'est qu'en 2007, les discours sur le Grand Paris ont lieu. En 2008, la crise financière a lieu. Et une des anomalies que je trouve très intéressante à mettre en temporalité, c'est celle qui fait que malgré la crise financière qui a entraîné l'austérité pour de nombreux gouvernements, ce projet a résisté, a été consolidé, a été renforcé et au final coûte beaucoup plus cher qu'au démarrage. Pourquoi un investissement si lourd s'est maintenu ? Et pour moi, c'est essentiellement lié à la rencontre de temporalités urbaines et politiques qui ont créé entre 2007 et 2013 exactement, donc entre le moment de l'annonce et le moment de la finalisation des accords pour le financement du Grand Paris et la lancée des chantiers en 2016, qui a créé une espèce de bulle autour de Paris, autour de la place de Paris dans le monde et au final autour de cette capitale que l'on connaît, qu'on peut médire ou pas en France, mais qui a créé un objet, un moment très spécial, hein, et qui est avant tout une question de temporalité, avant d'être une question d'espace. C'est-à-dire que on se rencontre à la fois, dans le Grand Paris, à la fois la notion de crise, la notion de crise locale, la notion de crise régionale, la notion de crise internationale et financière, se rencontre celle de l'écologie, puisque le Grand Paris s'adosse beaucoup sur les lois de Grenelle de l'environnement de 2009 et de 2010, sur une volonté de dire qu'on doit sortir de la voiture, etc., et que les transports en commun sont la seule solution, donc une temporalité très longue, celle du développement urbain et durable, et en même temps, une temporalité extrêmement longue, puisque je pense qu'on a beaucoup de mal à la concevoir, mais celle d'un projet dont le financement se terminera en 2070 au plus tôt, et qui engage donc un élu qui peut avoir un intérêt très, très instantané sur la volonté de lancer le Grand Paris parce que c'est un élu du territoire grand parisien et que pour lui ça a un avantage pour sa famille politique, pour lui-même, pour son projet au final personnel, et en même temps qui engage la nation sur 60 ans. 50 ans peut-être, un peu plus, puisqu'on finira jamais en 2070 le prêt, mais bon, peu importe, il n'empêche que ces temporalités sont quand même très paradoxales. Et on n'a pas l'habitude aujourd'hui de rencontrer un objet qui engage un pays entier et une capitale sur un temps aussi long. C'est ça qui m'a fait partir dans les temporalités. Et puis les trajectoires des élus, hein, ça c'est aussi très très important.
2: Ça, on en reparlera.
0: On en reparlera, mais effectivement, c'est vrai.
1: Mais juste avant d'aller dans cette deuxième partie, on reparlera des élus. Pour rester un petit peu sur le temps, on va écouter un poème de Louis Aragon qu'il a publié en 1956 dans le roman Inachevé, donc un poème autobiographique, donc une histoire de temps, à nouveau, de temps qui passe, le sien, le temps de sa vie qui s'écoule, et aussi le temps de sa ville qui se transforme sous ses yeux, qui entre à ce moment-là dans la modernité. Alors, c'est chanté par Jean Ferrat, donc c'est pas dans les accords et les arrangements qu'on entendra cette modernité, mais si vous écoutez les paroles, c'est les feux de Paris.

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0: Merci pour ce moment, Fanny. Merci pour ce moment musical. Donc, nous sommes de retour sur Cause Commune 93.1 en compagnie d'Alexandre Faure. Nous sommes dans Ainsi va la ville et nous discutons du Grand Paris. Pour cette deuxième partie d'émission, j'aimerais poser quelques questions à Alexandre. J'aimerais te poser quelques questions à propos de ce que change finalement, concrètement, le projet du Grand Paris. On sait que tu évoquais en première partie d'émission ce projet de transport mené par Nicolas Sarkozy, qui avait donc pour objet de réunir différents pôles, différents clusters, pôles économiques de la métropole. On sait qu'en parallèle, il y avait un projet mené par la région Île-de-France, d'un projet de transport qui, lui, avait plus vocation à réunir à la fois les zones résidentielles et les zones d'emploi. Et finalement, donc, en 2013, la région et l'État sont parvenus à un accord d'un projet qui faisait la synthèse de ces deux enjeux. Mais alors, désormais, le projet de métro du Grand Paris, donc le Grand Paris Express, qu'est-ce que ça veut dire? Combien de divisions? Combien de stations? Combien de personnes concernées? Quel temps de chantier? Qu'est-ce qui va se passer là, Alexandre?
1: Alors, je pense que c'est un peu important de revenir sur le contexte historique en quelques mots, parce que est difficile, oui, de comprendre le Grand Paris sans comprendre le lien entre le RER des années 60 et aujourd'hui. C'est-à-dire que le RER des années 60, il est pensé en étoile. On le connaît tous, c'est ce RER qui passe par Châtelet et on a besoin aujourd'hui de trouver des tangentielles qui nous permettent de couper ces liens et de pouvoir faire du banlieue à banlieue. Dans les années 70, 80...
0: Par exemple, le périphérique, c'est une tangentielle, c'est ça?
1: Oui, en fait, c'est l'idée, voilà, c'est de faire du banlieue à banlieue, d'accord, c'est-à-dire de ne plus passer par le centre. À vrai dire, il était déjà inscrit, après le RER, on avait déjà pensé faire un réseau comme celui-là, il a été mis dans les cartons, il a été ressorti plusieurs fois, la SNCF, la RATP ont lancé des études sur le projet qui s'appelait Orbital, qui était la volonté de faire un tour de Paris, un tour des terminus. Ce projet n'a jamais été financé, malheureusement. Dans les années 2000, on l'a remis un petit peu au goût du jour en le mettant dans les contrats de plan État-région, mais pas de financement, pas de mobilisation. Finalement, en 2005, le Conseil général du Val-de-Marne, qui s'inquiète, décide de lancer un métro qui s'appelle Orbival. Le but, c'est de traverser le département en reliant les terminus actuels du métro pour faire l'interbanlieue. Très vite, la Seine-Saint-Denis et Paris adhèrent à ce projet. En 2006, donc un an après, le Conseil régional effectivement lance son projet qui s'appelle Arc Express. L'objectif, c'est de faire deux arcs, un au nord, un au sud, pour faire de l'inter-banlieue. Puis finalement, on fait le tour, on en revient à Orbital. Et en 2007, début 2007, la région dépose son projet dans le schéma directeur de la région Île-de-France. Un ou deux mois après, Nicolas Sarkozy est élu. Il bloque le schéma directeur de la région Île-de-France et lance son Grand Paris. Donc il faut repenser à ça. Aujourd'hui, le Grand Paris a beaucoup évolué. Il y a un accord en 2011 avec la région, il y a un accord en 2013 dont vous venez de mentionner le nom, avec le ministre de la Ville, avec parrainé par Manuel Valls, maire d'Evry, dans l'Essonne. Le projet de 2013 n'a plus rien à voir, ni avec le réseau Orbital, ni avec le premier Grand Paris. C'est un réseau beaucoup plus dense. Voilà, c'est ça. C'est un réseau beaucoup plus dense parce qu'il est l'amas de très nombreux projets de tramway, de métro, tout un système de lignes de rabattement, de bus, etc. On parle d'un projet quand même de 70 stations environ, on verra à la fin combien...
0: 70 stations de métro ou 70 stations de tramway, de bus?
1: Alors c'est 70 stations de métro construites, nouvelles, ou alors des pôles réaménagés, des terminus réaménagés. On a ensuite une
0: par exemple,
1: dizaine...
0: Quels sont les futurs pôles importants de ce réseau de transport qui n'existe pas aujourd'hui?
1: Alors, Saint-Denis-Pleyel, le plus gros au nord, la Défense va être améliorée. On aura aussi Nogent-sur-Marne. En fait, il y aura beaucoup de pôles. C'est ça qui est intéressant, ce sera beaucoup de pôles parce que c'est là où on va couper les lignes de RER pour leur proposer des tangentielles, donc comme je le disais, des radiales, des lignes qui permettent de ne pas passer par Paris. Et ça va créer 70 nouvelles gares qui seront très importantes. On peut d'ailleurs, pour ceux qui peuvent avoir le temps de passer à côté de celle de Nogent, c'est très impressionnant le chantier puisqu'il va y avoir trois lignes de métro, auxquelles il faut rajouter l'extension de la ligne 11 et de la ligne 14 au nord et au sud pour la 14, la ligne 11 à l'est. La ligne 11, c'est 10 stations. La 14, c'est 10 stations, 5 au nord, 5 au sud. Donc on a quand même un projet très lourd. La 1 aussi va être allongée. La 9 va être allongée. La 12 est allongée maintenant jusqu'à Fort-de-Bervilliers. La 4 est allongée. On est quand même sur un projet extrêmement lourd. Et en fait, en 2013, on signe un accord qui n'est plus un accord sur le Grand Paris Express. D'ailleurs, on l'appelle le nouveau Grand Paris Express. Et qui est peut-être le projet le plus ambitieux au monde en termes de transport en commun. Seulement en Chine, on arrive à avoir des sommes dépensées de telle sorte. C'est vraiment un projet qui va bouleverser le paysage francilien. Pour vous donner un ordre d'idée, on double la distance de métro existante, donc on double le réseau existant, ce qui est énorme, en 20 ans. On construit environ 12 km de métro par an, ce que personne ne sait faire dans le monde. C'est-à-dire que c'est un pari vraiment fou en termes techniques et en termes financiers, bien sûr.
2: Et alors, en termes de voyageurs, du coup, ça représente quoi ? Quel gain ? C'est difficile à dire ?
1: On ne sait pas. Les études, on a des ordres d'idées pour aujourd'hui. On sait que le métro parisien, ça représente environ 1,5 milliard de voyages par an. C'est la ligne A, par exemple, du métro, c'est 1,2 million personnes.
0: Par jour,
1: ils estiment, voilà, ils estiment doubler le nombre de passagers par an.
0: D'accord. Et, un ordre d'idées financier de ce projet. Alors, je ne sais pas si ça va beaucoup nous parler, parce que j'imagine que c'est des chiffres tellement démentiels que ça ne parlera pas. Mais est-ce qu'on a un ordre d'idée de combien coûte ce projet ?
1: Alors, en ordre d'idée, il y a eu deux rapports très importants cette dernière année. Donc, le rapport de la Cour des comptes en décembre et le rapport Gilles Carrez en 2018. Dans le dernier rapport Carrez, qui reprend les conclusions de celui de la Cour des comptes sur le financement du Grand Paris, Gilles Carrez, hein, c'est député maire du Perreux-sur-Marne dans le Val-de-Marne. Il est estimé le besoin d'investissement pour le projet actuel, tout compris, donc tram, bus, métro, à 38,5 milliards d'euros en 20 ans, plus un budget fonctionnement qui est légèrement supérieur et un budget emprunt. Donc on pourrait s'acheminer à un projet qui, fonctionnement-investissement inclus, coûterait un peu plus de 80 milliards d'euros.
0: D'accord. Et alors, les objectifs de ce projet, donc c'est de transporter des gens, de faire en sorte qu'ils puissent plus facilement aller de chez eux à leur travail en transport en commun et non en voiture. Donc on voit bien que il y a des implications réelles dans la vie des gens. Et ça nous amène à finalement se demander ce qu'en pensent les élus locaux, ce qui est une partie de tes recherches. Alors qu'on parle d'un projet quand même très technique, voilà, construire un métro, c'est de la technique. Qu'est-ce qu'il y a de politique là-dedans et en quoi est-ce que les élus locaux sont impliqués ? Est-ce qu'on leur demande leur avis dans cette organisation ?
1: Alors, c'est très compliqué de parler des élus locaux en général. C'est justement pour ça que, dans ma thèse, j'ai plutôt tendance à parler de l'enchevêtrement de la position d'élus locaux et d'élus nationaux, puisque, en fait, c'est surtout des élus locaux franciliens qui ont obtenu des ressources nationales qui ont permis le Grand Paris. Et donc, à partir de ce moment-là, ce qu'en pensent les élus locaux, c'est ce que pensent les élus nationaux, puisque c'est les mêmes. Toute une série de maires qui cumulent en même temps le poste de sénateur ou de député ou de président de la République. C'est très important d'avoir ça en tête. Alors, les élus locaux, il faut quand même aussi se rappeler qu'en Île-de-France, on a 1200 communes, hein, 1200 communes avec 40 conseillers municipaux par commune en moyenne. Je vous laisse imaginer l'enquête que j'aurais dû faire si non, j'avais voulu.
0: Sûr. Mais quand donc, on parle des élus locaux, on parle des grands-mères, on parle des présidents d'intercommunalité. Alors, est-ce qu'eux ont eu voix au chapitre pour justement dessiner ce réseau ?
2: Est-ce qu'à cet endroit-là, on retrouve du coup une conjonction entre le projet institutionnel de la métropole où ils siègent, pour la plupart d'entre eux, et ce projet de
1: alors,
2: Grand
1: pas
2: Paris
1: du
2: Express
1: tout. Pas du tout. Il n'y a pas de corrélation entre le périmètre de la métropole du Grand Paris et le périmètre des transports. Le périmètre des transports est beaucoup plus large, avec des budgets que les élus ne maîtrisent pas, parce que de toute façon, c'est des budgets d'une complexité énorme, que dans les enquêtes que j'ai pu mener, je me suis rendu compte que tous les élus savent qu'il y a deux élus qui connaissent les budgets, et ils s'en remettent tous à leurs avis. Il n'y a pas de discussion sur ce côté-là. Et pour autant, le budget est certainement la part la plus politique de ce réseau de transport. Parce que imaginez 88 milliards d'euros d'investissement, parce que j'ai dit 80, mais en vrai c'est 88 milliards dans le dernier rapport, c'est une somme et une décision énorme. Je veux dire, surtout quand on considère la crise financière et l'austérité. Et c'est là où on voit l'implication du politique dans la place de l'urbain, puisque 88 milliards d'euros, on aurait pu les utiliser pour d'autres choses, meilleures ou moins bonnes, peu importe, mais en tout cas, ça, c'est le plus gros choix. Ensuite, sur le tracé, le premier tracé, il est fait par un certain Christian Blanc. Christian Blanc qui était conseiller d'État en charge du développement de la région capitale.
0: Oui, pardon, je ne sais pas si on va pouvoir revenir sur l'histoire de ce tracé. J'aimerais bien, par contre, qu'on se concentre là sur le tracé qui a été retenu, à quoi il répond comme enjeu et qu'est-ce que, en tant qu'urbaniste, tu en penses ? Est-ce que c'est une bonne synthèse ? Est-ce qu'il manque des territoires ? Est-ce que finalement ça répond aux enjeux écologiques, urbains que tu évoquais ?
1: C'est compliqué comme question. Très simplement, il manque beaucoup de territoires sur ce tracé. Il manque beaucoup de territoires qui ne seront pas desservis. Et en même temps, il est inespéré. Parce que personne n'imaginait, il y a 10 ans, qu'on mettrait sur la table un tel projet. Et donc, c'est là où il y a toute l'ambiguïté de ce projet du Grand Paris. C'est que c'est à la fois une chance incroyable pour la métropole, mais c'est sûr que c'est un coût incroyable aussi. Et il y a plein de territoires qui passent à la trappe, hein, on en est désolé, mais il y a beaucoup de territoires qui sont aussi des grands gagnants de ce nouveau métro. Donc, on prend
0: Clichy-Montfermeil,
1: qui est l'exemple que Nicolas Sarkozy a mis. C'était la seule station de métro qui n'était pas un cluster, parce qu'il fallait aussi une caution sociale.
0: Oui, voilà.
1: Et donc, voilà.
2: Deux ans après les émeutes, ça tombait à pic. Quoi.
1: Voilà, exactement. Il fallait s'y mettre. Et puis Clichy, bon, il y avait un maire très charismatique qui a réussi à tirer son épingle du jeu. Ça reste une ville qui est complètement abandonné par l'État sur tous les autres aspects. Mais en tout cas, les habitants vont avoir la chance d'avoir un métro. Ça ne réglera ni les problèmes de chômage, ni les problèmes d'écologie. Enfin, je veux dire, il ne faut pas se leurrer non plus. Le métro, ça amène à un confort certain. Ça ne résout pas les problèmes de la société.
0: Bien sûr. Alors, autour de ces stations de métro, on sait que vont aussi, et c'est une des voies de financement du métro, de nombreux projets immobiliers vont émerger. Et par conséquent, il s'agit aussi, à travers ce projet structurant de transport, de produire du logement, de produire des nouveaux ensembles immobiliers. Alors, est-ce qu'on a des chiffres là-dessus ? Est-ce qu'on sait combien de logements vont être construits ? Est-ce qu'on sait qu'est-ce qu'on en pense de tout ça ?
1: Alors, dans la loi relative au Grand Paris de 2010, on avait annoncé 70 000 logements par an construits autour du Grand Paris. D'une part, on ne sait pas exactement comment étaient chiffrés ces 70 000 logements. C'est beaucoup une négociation entre la région et l'État. Bon, bref, mais c'est compliqué de savoir combien on construit. De manière générale, c'est compliqué de savoir qu'est-ce qui appartient réellement à la construction du Grand Paris ou ce qui est l'inertie traditionnelle de la région parisienne qui construit beaucoup de logements de manière générale, même s'il en manque toujours. On note quand même une forte augmentation du nombre de logements construits actuellement, avec notamment sur les portes de Paris, de nombreuses constructions. Et ça va être une tendance lourde. Il faut savoir si cette tendance sera juste cyclique de 3 ans ou si elle se maintiendra à long terme. Et certainement que l'ouverture des stations de métro va coïncider avec la construction de nombreux logements. Pour vous dire le nombre, c'est impossible, quasiment complet. Il faudrait faire une enquête très précise auprès de chaque commune, etc. Il n'empêche qu'il y aura une part assez importante de logements sociaux, puisque une partie des communes qui vont subir ou inquiéter ou qui recevront le Grand Paris, je ne sais pas comment on peut dire le mot, mais en tout cas, décident de construire des logements sociaux près des stations, puisque en fait, le système financier et budgétaire pour le Grand Paris est assez complexe, puisqu'il faut, pour le financer, on a créé une taxe spéciale à 500 mètres autour des stations de métro sur la construction de bureaux. Mais elle n'existe pas sur la construction de logements. Et donc, il y a beaucoup de communes qui décident de mettre de l'argent pour construire des logements. Elles ne sont pas taxées là-dessus. Par contre, elles espèrent aussi qu'il va y avoir la construction de bureaux pour pouvoir financer le Grand Paris et se financer elles-mêmes. C'est un enjeu extrêmement lourd à comprendre, puisque 500 mètres autour de chaque station, c'est quand même un gros secteur. Ça fait une grosse part de l'Île-de-France qui va être modifiée et transformée.
0: Et alors, on en a besoin de ces bureaux qui vont être construits autour et qui sont censés financer le projet de transport, parce qu'on entend souvent parler des bureaux vides, etc. Je me demande juste à quoi bon construire tous ces bureaux ?
1: À quoi bon ? Il faut construire. Non, mais le besoin, je suis tout à fait d'accord. Est-ce qu'on en a besoin ? Non, foncièrement, on n'en a pas besoin. Il y a beaucoup de bureaux vides à Paris. Par contre, les communes qui reçoivent des bureaux, du fait du désengagement financier de l'État, ont besoin d'avoir des investisseurs qui viennent payer des taxes. Donc là, on est sur un paradoxe qui est lié au système économique actuel. La construction de bureaux, elle aurait un intérêt s'il y avait une réelle croissance de l'emploi. Celle-là, elle est encore à démontrer. Il n'empêche que pour les communes, c'est une manne financière très importante d'avoir des gens qui viennent construire des tours de bureaux. Et puis, on ne parle pas de petites tours. Hein. C'est quand même à chaque fois des projets assez lourds.
0: Oui, c'est colossal.
1: Voilà. Donc, les communes n'ayant que deux taxes qui leur rapportent de l'argent, c'est-à-dire les taxes sur la valeur ajoutée et les taxes d'habitation, qui maintenant n'en est plus, puisque la taxe d'habitation a été supprimée, elles vont chercher à faire construire du bureau. De là à dire qu'ils vont être remplis, c'est autre chose.
2: Mais du coup, finalement, donc, les transports, même s'il y a des stations dans des endroits qui avaient besoin d'être désenclavés, etc., ne vont pas régler les problèmes rencontrés par les franciliens au niveau de l'emploi, par exemple, ou de la vie économique. Les bureaux ne vont pas forcément trouver preneur et donc ne vont pas mettre forcément de l'argent dans les caisses des mairies. Ça fait que finalement, qu'est-ce que le Grand Paris apporte ou peut apporter à la, pour le dire avec un mot un petit peu pompeux, à la démocratie locale en fait. Puisqu'on a quand même aussi un autre paradoxe, c'est qu'on a un énorme investissement sur les transports et sur tout ce développement-là. Et à côté de ça, une politique d'austérité avec des ressources municipales qui disparaissent. Des élus, tu le disais aussi tout à l'heure, qui ne sont pas forcément très décisionnaires et pas en mesure de pouvoir s'emparer des outils, de budget, etc. À quel moment est-ce qu'on peut retrouver dans le Grand Paris le fait que c'est peut-être nous le Grand Paris et qu'on peut avoir une incidence là-dedans. Est-ce que c'est un projet complètement, non pas apolitique, mais antipolitique, dans le sens où il ne permet pas la confrontation ou...
1: J'aurais du mal à dire est-ce qu'un projet de transport peut amener de la démocratie. Disons qu'au moins, il va ouvrir les possibilités de mobilité. Après, la question, c'est comment on gère nos mobilités, à quoi elles servent et pourquoi on se déplace. Et là, ça nous envoie à des questions beaucoup plus politiques et idéologiques sur des choix à la fois de très long terme et en même temps qui sont très ancrés dans l'instant, de savoir ce qu'on veut pour la société urbaine. Moi, ce n'est pas mon travail d'y répondre en soi, mais il n'empêche que le métro ne peut être qu'un outil ou un instrument d'une politique économique globale. Aujourd'hui, oui. La politique économique qui sous-tend le Grand Paris est une politique économique extrêmement traditionnelle. Il n'y a aucune invention là-dedans. On recherche la croissance économique qui apporterait de la prospérité à la société. Mmh. Il n'y a rien de nouveau. Et l'argument écologique est à la rigueur anecdotique. Donc il ne faut vraiment pas prêter au Grand Paris des ambitions non plus incroyables. Hein.
2: Non,
1: l'ambition du Grand Paris, c'est la croissance économique.
2: Dans ce qui ressort dans ce que tu dis, dans ce que tu expliques depuis tout à l'heure, c'est quand même que c'est quelque chose qui arrive d'en haut, qui, avec des petites négociations, etc., s'impose quand même aux espaces et va peut-être apporter des choses aux gens, et on l'espère, hein, tant qu'à faire, mais a l'air de se faire en dehors de tout fonctionnement de démocratie, c'est ça que je veux dire.
0: Et j'ai l'impression que en parallèle, et c'est pour ça que on comprend toujours pas forcément le lien entre les deux, en parallèle de ce projet de transport qu'on évoque depuis tout à l'heure, il y a donc cette nouvelle échelle institutionnelle qui est la métropole du Grand Paris. On pourrait se dire de l'extérieur finalement, le projet de transport donne une cohérence spatiale à la métropole parisienne. On a un projet politique qui donc veut donner une cohérence politique institutionnelle à la métropole parisienne. Et donc la question que je me pose, c'est un peu, est-ce que donner du poids aux Parisiens périphériques dans la construction politique de la métropole, c'est-à-dire dire finalement, s'il y a une échelle globale, les Parisiens des territoires périphériques, les grands Parisiens seront mieux écoutés, leur voix sera mieux prise en compte. Donc on peut peut-être espérer ça, et c'est en ça qu'on peut parler d'implication citoyenne ou d'implication de tous les citoyens dans la construction du projet métropolitain. Et en même temps, si on est à une telle échelle, est-ce que c'est appréhendable pour le commun des grands Parisiens, et est-ce que comment faire pour se retrouver et pour se sentir représenté par un territoire aussi vaste?
1: Alors, de deux choses. Je pense que tout d'abord, considérer que le projet du Grand Paris vient par le haut, moi je remets en cause ça dans ma thèse, puisque c'est d'abord des élus locaux qui décident. Donc en vrai, d'une certaine manière, le Grand Paris est aussi un projet local, un projet qui est porté par des élus de banlieue, de proches banlieues, que ça soit des banlieues riches comme Neuilly, mais aussi des banlieues pauvres comme la Seine-Saint-Denis, puisque Claude Bartolone, qui était président du Conseil général de Seine-Saint-Denis, est devenu président de l'Assemblée nationale et a beaucoup porté le projet à différents échelons. Et c'est malgré tout des représentants du peuple, de la démocratie libérale, peu importe si on trouve que c'est important ou pas d'être représenté, mais il n'empêche que c'est quand même des gens qui ont été élus, qui ont porté ce projet. Donc d'une certaine manière, c'est une représentation de la banlieue. Ce qui est très intéressant, c'est qu'aussi ce projet ne touche pas Paris. Je tiens à signaler que c'est, à part la 14 qui va avoir deux arrêts dans Paris, mais je veux dire, le projet du Grand Paris, c'est avant tout un projet de la banlieue. Et donc, ça fait rentrer la banlieue dans le système de transport parisien, puisque le métro actuel se cantonne aux 3 millions de personnes qui habitent dans Paris, plus quelques communes de banlieue qui ont accès au métro. Ces 3 millions de personnes, elles appartiennent au territoire le plus connecté au monde. Le métro parisien est le plus dense et le plus connecté au monde. Le Grand Paris fait entrer au moins 2 millions ou 3 millions de personnes dans cet écosystème parisien. Et de ce fait-là, c'est vraiment un changement très important. Avoir accès à ce métro, à cette densité de métro, c'est extrêmement fort, à la fois politiquement, à la fois socialement, à la fois économiquement. C'est des gens qui vont avoir accès à toute une série de choses dont ils n'avaient pas nécessairement accès avant. Après, ce à quoi ils ont accès, on peut le remettre en cause. Ça, moi, je ne suis pas là pour juger de ça, et c'est ça qui est important. Et sur cette question de la métropole du Grand Paris, je pense que c'est très important, parce qu'on parle beaucoup de transport, parce qu'au final, c'est ce qui va réellement changer la vie des gens. Je n'ai pas trop slogan, mais disons que le projet de transport, c'est ce qui est visible, c'est la face visible de l'iceberg. Il n'empêche que la métropole du Grand Paris, qui est derrière, qui est donc une institution politique, pour rappeler, qui est née en 2016, le 1er janvier 2016, et qui est, comme toute intercommunalité, regroupant les 131 communes de première couronne, hein, grosso modo, les quatre départements, voilà, Hauts-de-Seine, Seine-Saint-Denis, Val-de-Marne, Paris, plus deux, trois communes qu'on a rattachées, notamment Argenteuil, je pense, qui est très important. Cette métropole, elle est censée avoir des compétences en termes d'urbanisme. Il n'empêche qu'aujourd'hui, elle n'est pas finie, je veux dire, c'est de la construction permanente, et elle représente pas grand monde, puisque ce n'est pas seulement un échelon qui est créé, hein, c'est deux échelons, la métropole du Grand Paris ayant la particularité d'avoir à la fois la métropole large, l'intercommunalité qu'on connaît, et en même temps, dans cette métropole, il y a plusieurs territoires, ce qu'on appelle des territoires, des établissements publics territoriaux, qui correspondent à de petites intercos. Donc, il faut imaginer qu'aujourd'hui, le président de la métropole, il représente un citoyen à 5 degrés d'élection. Ce qui est énorme. Donc, ce n'est pas très démocratique, non.
2: Oui, c'est ça. Ouais. C'est que ça reste assez peu. Donc, finalement, peut-être juste pour conclure ça, sur ce que tu dis, ce projet qui est à la fois politique et urbain est en tout cas un projet urbain qui va changer, tu l'as dit, la vie de 2 à 3 millions de personnes qui vont passer de la banlieue à Paris intramuros. Et donc, on va laisser la parole à Médine, qui nous a accompagnés tout à l'heure, et qui, lui, l'a très bien vu. La banlieue influence Paname, et Paname influence le monde.

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1: C'était donc Made In, c'est nous le Grand Paris. Peut-être avant de terminer l'émission, un petit commentaire sur cette chanson, Alexandre.
2: Oui, dans cette chanson, il y a une phrase très intéressante, c'est que les chanteurs expliquent que la banlieue sera enfin parisienne quand les grands boulevards, et notamment le boulevard de la Villette, pourraient porter par exemple le nom de Ziad et Bouna. Ce qui voudrait dire qu'effectivement, comme ils le disent, à chaque fois qu'un grand homme meurt, on lui donne le nom d'une avenue et on ne donne jamais le nom de banlieusard à des avenues parisiennes. Et c'est certainement ça qui ferait passer le cap aussi de manière très symbolique. Je veux dire, appartenir à un territoire, c'est aussi une appartenance symbolique.
1: Très bien, merci beaucoup.
3: Merci beaucoup Alexandre Faure. Tu soutiens ta thèse en public, c'est ouvert ?
2: En public, c'est ouvert, mais il n'y aura pas beaucoup de place. Donc,
3: bon, donc s'il y a quelques curieux, c'est le 7 décembre ?
2: Le 7 décembre à 9h au 96 boulevard Raspail, il y a le HESS en salle Lombard, donc en bas. Mais effectivement, il n'y aura pas nécessairement énormément de place.
1: Et sinon, vous pourrez toujours vous consoler en lisant la thèse d'Alexandre qui sera publiée, on l'espère, dans la foulée. Merci beaucoup Alexandre, merci Fanny.
3: Merci Paul.
1: J'espère qu'on on se retrouvera bientôt pour un nouveau numéro d'Ainsi va la ville. En attendant, vous êtes toujours sur Cause Commune 93.1 et à bientôt à tous.

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0: Bonjour à toutes et bonjour à tous, c'est Liberté sur Parole. Nous sommes ensemble jusqu'à 14h sur Cause Commune 93.1. Liberté sur Parole, c'est une émission proposée et présentée par Eugénie Barbeza et réalisée par Gilles Brézard, que je remercie. Alors au programme de ce numéro de Liberté sur Parole, dans cette première partie, nous allons accueillir un journaliste, Lionel Perrin, qui est cofondateur, ou en tout cas qui travaille, sur un média qui s'appelle Flagrant Déni, média lyonnais. Je crois que Lionel est déjà avec nous, bonjour. Ah, apparemment, il n'est pas avec nous.
1: Oui, oui, oui.
0: Voilà, tout à fait, vous êtes
1: merci
0: à nouveau.
1: Pour votre invitation. Désolé pour le petit problème technique.
0: Aucun souci. Donc, vous êtes journaliste et cofondateur peut-être de Flagrant Déni, c'est ça?
1: Oui, tout à fait. C'est ça.
0: Alors, Flagrant Déni, c'est quoi? C'est un média indépendant, c'est bien ça?
1: Oui, oui, c'est un média indépendant. C'est créé il y a un an et demi. C'est une initiative militante hein, à la base, puisque la plupart de l'équipe est issue de groupes qui travaillaient autour de, enfin qui enquêtaient déjà à l'époque autour de, au moment des gilets jaunes, autour des questions liées aux violences policières.
0: J'ai vu que vous aviez un confrère de Mediapart, que vous aviez Julien Talpin dans le comité un peu éditorial, qui est
1: oui,
0: un chercheur très très investi, la sœur d'une victime lyonnaise de Mehdi, c'est ça?
1: Oui, oui, oui, c'est ça, c'est ça. Voilà, on a très vite essayé de réunir effectivement des gens pour travailler sur ces questions-là avec l'idée phare, c'était le constat plutôt de base, c'était le désarroi souvent des victimes sur à la fois les complications judiciaires dans leur dossier, et je pense qu'on pourra y revenir, et sur la nécessité de mener des enquêtes et des contre-enquêtes pour alimenter les dossiers judiciaires. Tant souvent dans ces dossiers, la justice ne fait pas son travail, tout simplement.
0: Oui, c'est-à-dire que l'enquête à charge contre ce qu'on appelle les forces de l'ordre sont très très peu. Enfin voilà, c'est surtout de l'enquête à charge contre les victimes. On le voit aujourd'hui. Hein, c'est demain, je crois, l'ouverture du procès dit Théo Louaka. En fait, c'est le procès de trois policiers qui l'ont sauvagement agressé. Mais on voit que ce jeune homme, comme tant d'autres, a vu sa famille incriminée et on a été chercher. Tenter de criminaliser les victimes, ça c'est un grand classique que vous devez repérer très souvent.
1: Oui, oui. D'ailleurs, le seul fait que souvent, effectivement, les procès portent non pas le nom des auteurs, ce qui est aussi un symptôme, en tout cas l'a été longtemps, pour les féminicides ou pour les violences faites aux femmes, et là on est exactement sur le même symptôme, c'est-à-dire que c'est la victime qui est mise en avant, ouais. Et non pas les auteurs, ce qui est tout à fait problématique politiquement.
0: Ce qui est aussi le cas de Geneviève Le Guay, ce qui va se passer chez vous, à Lyon, dans deux jours. Et on parle du procès Le Guay, et c'est pas le procès du commissaire qui va bientôt intégrer la police municipale de Nice, par exemple, dont on a oublié le nom.
1: Bon, pour le coup, c'est presque un contre-exemple, parce que son nom est connu, connu, reconnu. Souvent, les noms des auteurs ne sont même pas mentionnés. Bon, là, c'est un cas un peu particulier, parce que il était haut dans la chaîne hiérarchique, donc c'est sans doute l'explication de cette situation assez rare. Mais effectivement, en général, la publication des noms dans la presse, des noms des auteurs n'a pas lieu, sauf quelques cas très, très médiatisés. On peut en penser plein de choses, il y a plein de ressorts derrière ça. En tout cas, ça a abouti à cette situation assez paradoxale où c'est la victime qui est mise en avant, comme si elle était en quelque sorte autrice de ce qui lui était arrivé, alors que bien évidemment c'est pas le cas, et c'est bien des violences policières, donc d'origine policière.
0: Et donc votre média est né d'un manque peut-être aussi, parce que vous parlez de la presse paresseuse sur votre site, et on ne peut pas vous donner vraiment tort.
1: La presse est paresseuse sur ces questions, de manière générale, et tant mieux, est de moins en moins paresseuse. Il y a quand même des médias qui s'investissent sur l'enquête, notamment sur les violences.

0: par, par la vérité.
1: Elle est souvent mensongère. Parfois, on a du mal à la démentir, mais elle est souvent mensongère. Mais en même temps, arrivée par des canaux très officiels dans les rédactions, et parfois même jusqu'à l'AFP, qui est reprise par toutes les rédactions. Et en l'occurrence, les préfectures ont bien compris, avec l'arrivée des réseaux sociaux et de la possibilité de filmer, qui est devenu un réflexe aussi pour les victimes, les policiers et leurs porte-parole ont très bien compris qu'il fallait réagir vite, et on a souvent une explication tout à fait simple et logique de ce qui s'est passé, incriminant bien sûr la victime.
0: C'est ça. On publie tout un dossier depuis quelques semaines. On va reprendre bientôt en janvier sur justement la fabrique du silence autour des homicides policiers, avec notamment le travail d'un chercheur qui a fait une étude vaste sur plus de 30 et 40 ans d'analyse d'homicides policiers. Il a analysé plusieurs centaines de cas, et il montre très bien tous ces mécanismes qui enclenchent la parole institutionnelle et qui en fait fabriquent souvent du silence, puisque le fait de discréditer la victime, ça revient à désintéresser les médias. Il montre bien comment les médias ont tendance à s'intéresser aux histoires quand c'est une bonne victime, elle n'a pas de casier, elle est blanche de préférence, etc. Et donc très souvent la disqualification de la victime avec un casier fait que les médias vont faire une dépêche, au mieux une dépêche AFP, quelques articles dans la presse locale, et ensuite, bien souvent, ces affaires tombent dans l'oubli. Et c'est aussi, évidemment, quelque chose qui a un impact énorme dans le travail de la justice, puisqu'on sait que la justice travaille plus sérieusement quand des médias sont sur son épaule pour surveiller un petit peu ce qu'elle fait.
1: Et effectivement, vous mettez aussi du côté des victimes. Vous êtes longuement revenu sur l'affaire Mehdi, j'ai oublié son nom de famille, mais c'est un cas que vous avez vraiment tout à fait documenté. Vous êtes d'ailleurs les auteurs de la contre-enquête. Vous avez beaucoup travaillé sur ce cas qui est assez emblématique à l'heure où il y a régulièrement encore des morts par chocage sur scooter, enfin des gens qui étaient au volant d'un scooter et qui sont morts. Il y en a eu deux ou trois très récemment là. Une pratique qui n'a pas du tout disparu, qui est dénoncée, y compris dans les manuels de police, mais dans les directives données à la police. Et vous avez fait tout un travail de contre-enquête sur l'affaire Mehdi. Et ce qui m'a frappé quand j'ai regardé votre travail hier soir pour préparer cette émission, c'est non seulement la vérité qui peut être mise en cause dans la version policière, mais surtout aussi le mépris pour les victimes collatérales, en l'occurrence la famille de ce jeune homme qui est pas prévenu. Enfin, c'est très souvent les familles apprennent la mort d'un de leurs enfants ou d'un frère ou d'un cousin par la presse, par la télévision et par le ministre de l'Intérieur qui dit qu'il était défavorablement connu, par exemple, des services de police. Mais personne ne prend le temps même de les informer par un coup de fil, quand on annonce la mort de quelqu'un, quoi. C'est absolument fou. Ça, c'est vraiment extrêmement choquant.
0: Oui, c'est effectivement, c'est peut-être pas systématique, mais quasi systématique en cas d'homicide policier. Alors, il y a des cas où la famille l'apprend par la force des choses, mais effectivement, en général, les familles n'apprennent pas tout de suite parce que l'information ne peut passer que par des canaux officiels. Et effectivement, dans ces cas-là, on voit bien qu'il y a une stratégie, encore une fois, en tout cas une tactique institutionnelle qui vise à d'abord informer les médias pour ensuite informer les proches. La logique, elle est expliquée entre les lignes par notamment un certain nombre de magistrats qui ont été interviewés par le chercheur Paul Le Derf, dont je parlais tout à l'heure, et qui expliquent qu'une de leurs grandes préoccupations, et il revient d'ailleurs largement là-dessus dans l'entretien qu'on lui a accordé, c'est la prévention des émeutes. Donc en fait, c'est vraiment le critère selon lequel les institutions, et en particulier l'institution judiciaire, va communiquer ou pas, pour pas qu'il y ait des émeutes, ou s'il commence à y avoir des mouvements de protestation dans les cités, là, à ce moment-là, le parquet va entrer en action, communiquer. Et donc, pour éviter d'en arriver là, il y a tout de suite un verrouillage de la communication. On empêche que les proches apprennent l'information pour que les versions institutionnelles commencent à entrer dans les tuyaux. Et c'est vraiment cette peur de l'émeute qui est sans doute derrière ce mécanisme. Et bon, on comprend la peur de l'émeute, une préoccupation de maintien de l'ordre républicain, je mets des guillemets. Ouais. C'est aussi, et bien évidemment, du point de vue de la justice, une manière de s'arranger pour travailler, encore une fois, en toute discrétion, parce que s'il y a des émeutes, il y a médiatisation, c'est démontré par le chercheur, c'est des faits objectifs. On voit d'ailleurs que dans bien des dossiers où il y a eu une condamnation, donc des rares dossiers où il y a eu une condamnation, c'est souvent des

0: dossier, pour ne pas dire systématiquement, où il y a eu des émeutes ou des protestations non violentes, mais en tout cas, il y a eu une mobilisation politique. Donc on voit bien la porosité entre les mobilisations politiques et les décisions judiciaires. Et donc il y a vraiment tout un enjeu autour de ça qui se joue dès les premières heures, dans les premiers jours. Et c'est ce qu'on essaie d'expliquer aux familles. Alors, évidemment, c'est toujours très compliqué, enfin, surtout déjà en cas de violence policière, si vous avez été blessé, mais si vous venez de perdre un proche, on peut imaginer le désarroi, le monde qui s'effondre. Et en même temps, c'est là où tout se joue, dans les premiers jours, parce que c'est là où l'institution va construire la vérité. Et on voit bien aussi que dans la construction judiciaire des dossiers, bah, si la vérité n'éclate pas dans les premiers jours, c'est très très difficile de la faire éclater ensuite, parce que d'abord les preuves disparaissent très vite, et aussi parce que la construction des versions policières, etc., est très très difficile à démontrer. Paul Le Derf, le chercheur, encore lui, rappelle que, contrairement à ce qu'on pourrait penser, parce qu'on voit passer beaucoup d'images de violences policières, la très très grande majorité des cas d'homicides policiers a lieu loin des caméras. Mmh. L'exemple de Naël, c'est un contre-exemple absolu. Il y a eu une vidéo, elle a été médiatisée tout de suite. Évidemment, elle a donné toute une toute autre tournure à l'affaire, hein, puisque là, comme d'habitude, les premières versions policières laissaient entendre qu'il y a, enfin, disaient clairement qu'il y avait une légitime défense. Bon, les images le démontrent très clairement. En fait, c'est très, très rare.
1: Les images démontrent que le policier n'était absolument pas en danger. Hein. Voilà. Absolument. Et on n'arrête pas, en plus, d'investiguer grâce à des médias indépendants. Hein. Il y a même des agences indépendantes maintenant qui reconstituent les trajectoires des tirs, qui modélisent tout ça et qui sont d'un grand secours pour les victimes. Comme l'est d'ailleurs le 17, alors votre 17 à vous, hein. Votre 17 avec les deux petits points levés, accessible oui. via votre site Déni de justice. Vous avez donc créé, c'est un énorme boulot, le guide pour les victimes de violences policières en 17 fiches pratiques et juridiques. À quel besoin ça répondait? Question un peu rhétorique.
0: oui, c'est sûr, ça répondait au désarroi des victimes dont je commençais à parler tout à l'heure, hein. C'est vraiment quelque chose dont on s'est rendu compte très vite quand on a commencé à travailler sur le sujet. Comme on a déjà eu l'occasion de le dire plein de fois, les avocats et aussi un certain nombre de médias font un travail précieux. Alors souvent, du côté des médias, c'est beaucoup plus compliqué du côté de la presse régionale. On voit bien, hein, qu'il y a souvent un effet de surmédiatisation des affaires parisiennes en région parisienne, parce qu'il y a beaucoup plus de médias, et notamment de médias qui ont des moyens ou de médias indépendants qui ont capacité d'enquête. Pour ce qui est des avocats, c'est une activité, le suivi de dossiers de violence policière, qui est très très particulière. Il y a très peu d'avocats dont c'est vraiment la spécialité, au sens où c'est la majorité de leur activité. C'est des dossiers qui sont très particuliers. Pourquoi ? Parce que, d'une part, les autorités chargées, in fine, de mener les enquêtes sont chargées de mener les enquêtes sur des collègues. En France, il y a une tradition, et c'est une seule tradition, c'est absolument pas un fonctionnement juridique qui fait que la police enquête sur la police et la gendarmerie enquête sur la gendarmerie. Aucun texte de loi n'empêche le contraire, mais c'est une pratique, on va dire, diplomatique. Ça, c'est la première particularité. La deuxième particularité, c'est qu'en fait, justement, il n'y a aucune règle spécifique pour le traitement de ces dossiers. Alors que c'est des dossiers complètement extraordinaires, de par justement cette caractéristique, il n'y a pas de règle de procédure en France. Ça paraît complètement fou, mais c'est la vérité. Il n'y a même pas un petit article de code, c'est même pas une circulaire, enfin c'est uniquement la jurisprudence de la Cour européenne des droits de l'homme qui, elle, dit quand il y a une allégation de mauvais traitement ou quand il y a une allégation défendable d'une personne qui est morte aux mains des autorités, on peut penser que, a priori, les autorités peuvent être mises en cause. Elle exige ce qu'elle appelle une enquête indépendante et approfondie, une enquête effective. Et c'est ces critères-là qui sont dessinés par la jurisprudence de la Cour européenne qui permettent petit à petit de mettre en place des règles de droit spécifiques au suivi de ces dossiers.
1: Mais donc, on pourrait imaginer, par exemple, qu'il y a un dépaysement automatique de ces affaires, mais ce n'est pas le cas.
0: Oui, ça a été même d'ailleurs demandé par une commission d'enquête macroniste, hein, de l'Assemblée nationale sur suite aux Gilets jaunes. Ça coûtait pas grand-chose de mettre ça dans une proposition parlementaire, dans un rapport, c'est même pas une proposition de loi. Hein. Ouais. Il y a un article de loi du Code qui permet de dépayser les dossiers dans ce type de cas, et dans plein d'autres cas, hein, d'ailleurs c'est pas un article spécifique aux violences policières, mais c'est très très rare que le dépaysement ait lieu. C'est d'ailleurs très très rare qu'il soit demandé aussi, hein, d'ailleurs par les avocats, parce que c'est quelque chose d'assez méconnu. Donc oui, ça ce serait une première mesure de salubrité juridique, on va dire, mais c'est très rarement fait, et ensuite il y a tout un tas de critères qui sont posés par la Cour européenne. Ce que j'allais dire, c'est que cette jurisprudence, elle est peu accessible, d'abord parce qu'elle concerne souvent d'autres pays que la France, juste pour comprendre les décisions qui concernent, je dis n'importe quoi, la Russie pose des principes qui sont aussi normalement applicables en France, et en fait elle est très mal publiée en France, y compris dans les revues juridiques. Mmh. Donc on a commencé à essayer de faire ce travail de mise en accessibilité de ces règles précises édictées par la Cour européenne pour les rendre accessibles aux victimes, à leurs avocats, avocates pour le suivi des dossiers.
1: Mmh. Effectivement, il y a quelques avocats, mais surtout, je pense à Yacine Bouzrou, je pense à Harry Halimi, je pense à Vincent Braguert, mais c'est des avocats parisiens. Et c'est vrai qu'à Lyon, par exemple, j'en connais pas.
0: Après, être avocat parisien n'empêche pas
1: de
0: travailler sur des dossiers dans d'autres villes. Bon, ça peut compliquer dans certaines circonstances. Oui, il y a quelques avocats qui sont très spécialisés sur ces dossiers. Ils sont très peu nombreux parce qu'en fait, ça reste, en dépit du nombre très important de violences policières, même si on ne le connaît pas, hein, je rappelle que le ministère de la Justice continue de refuser de publier des statistiques sur ne serait-ce que le nombre de plaintes. On n'a aucune donnée là-dessus, alors que la France a été pointée du doigt par l'ONU depuis 2016, hein, sur l'absence de production de chiffres, donc on est toujours dans le flou. Mais en dépit du volume évidemment important et évidemment croissant de ces enquêtes, ça reste malgré tout à l'échelle du travail d'un cabinet d'avocats, que ce soit à Paris, en province, ça reste un petit nombre de dossiers, parce qu'il y a en fin de compte tout simplement peu de victimes qui vont jusqu'au bout. Il y a beaucoup de plaintes, mais ensuite il y a énormément de classements sans suite, et c'est aussi un des aspects centraux de notre guide. C'est le classement sans suite, c'est vraiment un verrou très très important dans la procédure. C'est le procureur de la République qui le décide, et non pas l'IGPN, comme c'est souvent raccourci dans un tas de récits. C'est le procureur qui est un magistrat qui prend ses décisions, et en fait, une fois qu'il a pris une décision de classement sans suite, malheureusement, souvent les victimes se découragent, alors qu'il y a des voies procédurales, mais c'est très coûteux humainement, c'est très coûteux financièrement aussi, et c'est ce qui fait qu'il y a peu de dossiers qui vont finalement jusqu'au bout, y compris dans des cas graves de décès ou de blessures graves, hein. Les personnes souvent laissent tomber, se fatiguent, et c'est vraiment contre ça qu'on essaie de lutter avec ce guide.
1: Mmh. Et c'est très, voilà, le deuxième point, c'est déposer plainte. Justement, faut-il encore qu'on arrive à porter plainte, parce que souvent il y a une contre-plainte qui est parfois mensongère, hein, le fameux plainte pour outrage ou pour violence, oui, contre la victime. Donc sachant qu'un policier assermenté a une parole qui vaut double par rapport à un citoyen comme vous et moi, c'est toujours très très compliqué, hein, de faire entendre la vérité, surtout si on n'a pas réuni de preuves, si on n'a pas de témoins. Il faut souvent chercher soi-même les témoins. Enfin voilà, il y a des gens qui ont pris des années de vie pour faire ça. Voilà, je pense à Malben Toussi, par exemple, qui a passé une dizaine d'années. Je crois que son collectif est dans vos soutiens, et que vous connaissez son collectif Urgence Police Assassine. Mais voilà, elle, avant de devenir avocate, ce qu'elle est en passe d'être maintenant, elle a passé des années et des années à chercher des témoins pour accréditer le fait qu'un policier avait tiré dans le dos de son frère et l'avait abattu. Donc c'est un travail que tout le monde n'est pas en mesure de faire. On le voit avec, je dis l'affaire Théo, mais c'est là les trois policiers qui vont être jugés pour l'avoir gravement blessé et lui ont laissé des séquelles à vie. On voit que sa famille a été incriminée, qu'on a cherché vraiment à discréditer sa famille. C'est le cas toujours. C'est le cas aussi pour l'affaire Adama. Enfin, je dis encore une fois le nom de la victime. Oui, voilà, décidément, on les connaît que comme ça. Les frères et sœurs ont été incriminés, certains ont été en prison, et parfois pour des faits liés justement à leur rapport avec la police. Oui. Donc c'est un courage immense, et il faut une sacrée ténacité quand même pour déposer plainte et pour s'y tenir.
0: Oui, c'est d'ailleurs, c'est ce qu'on explique. Alors c'est très difficile d'établir des règles générales, parce qu'il y a tout un tas de paramètres, et c'est difficile de faire des pronostics, mais dans ces affaires, souvent, et les cas que vous avez cités, c'est souvent des affaires où il y a eu la médiatisation, c'est-à-dire où les victimes sont sorties de leur rôle de victime strictement judiciaire, j'attends l'avancée de la procédure, mais où elles ont pris la parole publiquement, où elles ont dénoncé politiquement un certain nombre de fonctionnements, et c'est plus souvent en fait là-dessus que la répression ensuite vient se greffer que simplement sur des suites judiciaires. Mmh. Donc on connaît assez peu de cas au final, voire pas du tout de cas, où il y a eu une répression judiciaire judiciaire suite à simplement un dépôt de plainte. En revanche, si vous commencez à prendre la parole, à critiquer et à vous agiter, hein, à pas rester dans le rang, c'est là que effectivement le bâton risque de tomber. Or, c'est ce que je disais tout à l'heure, hein, c'est la condition sine qua non de sortir du rang pour que ces procédures elles avancent. On voit bien que les dossiers, et malheureusement, il y a toujours des avocates, et notamment en province, qui continuent d'avoir cette stratégie de ne pas communiquer, de rester calme, d'attendre des décisions. J'ai eu un échange complètement sidérant il n'y a pas longtemps avec une avocate sur un dossier qui arrive à la Cour de cassation. Donc c'est vraiment le dernier recours, et c'est un dossier qui est promis à un non-lieu, alors que c'est une histoire absolument extraordinaire. En plus, il y a des preuves dans le dossier. Et voilà, l'avocate continue de dire on attend, on reste prudent. Et malheureusement, c'est des stratégies, enfin, l'histoire le montre, hein, et notamment le travail vraiment essentiel qu'a fait le chercheur Paul Le Derf montre que, en fait, quand il n'y a pas de médiatisation, il n'y a pas de vérité judiciaire qui éclate. C'est vraiment une donnée très très importante du problème. C'est pour ça qu'on essaye aussi, parce que c'est souvent un débat, notamment dans les milieux militants, de ne pas opposer les différentes tactiques judiciaires, médiatiques, etc., puisque l'une et l'autre, notamment médiatique et juridique, politique, avec des rassemblements, se nourrissent, et souvent c'est important d'arriver à mener les différents fronts, parce que c'est ça qui permet d'obtenir éventuellement des victoires judiciaires, même si on pourrait beaucoup interroger ce concept de victoire, parce que très souvent, en fait, même quand il y a condamnation, il y a déception, enfin après c'est toute une histoire, mais en tout cas, le fait de visibiliser, de médiatiser, d'obtenir des condamnations, c'est quand même des petites avancées qui sont essentielles, surtout à l'heure où on voit que la police est de plus en plus utilisée, qu'elle est de plus en plus violente. Donc il y a vraiment besoin de, plus que jamais en tout cas, de mettre des freins à cette spirale autoritaire et violente.
1: Écoutez, c'est super en tout cas d'avoir toutes ces fiches, donc on peut les consulter. On remarque d'ailleurs depuis quelques années que les comités vérité et justice se multiplient, et qu'il y a une solidarité entre les familles de victimes de violences policières et entre les victimes de violences policières qui échangent des informations. Il y a quand même un travail de solidarisation de la part des victimes qui se passent des numéros d'avocats, se racontent comment ça s'est passé pour eux, se soutiennent énormément.
0: Oui, c'est essentiel, et c'est pas facile, parce que quand vous suivez déjà, d'arriver déjà à suivre et à mener le combat dans sa propre affaire, c'est pas simple, et ça nécessite d'avoir un entourage fort. Mais c'est notable, et en même temps c'est nécessaire que des familles et des collectifs arrivent à s'entraider. C'est sûr que c'est une donnée essentielle du problème, parce qu'il y a clairement un rapport de force politique. Hein. En face, on a déjà d'une part un gouvernement qui, comme je disais, utilise de plus en plus la police. On a la police, la gendarmerie, qui sont des forces, et notamment leurs syndicats majoritairement de droite, qui constituent véritablement un contre-pouvoir dans ce pays. Hein. Mm-hmm. On l'a vu notamment au moment de l'affaire Naël, et dans les suites, comment cette institution a réagi, comment ça a fait sous-réagir le pouvoir. Enfin, il y a des choses qui jouent là qui sont quand même très très importantes. Et donc évidemment, le fait qu'il y ait en face de la solidarité, des échanges, des échanges aussi sur la stratégie, sur les priorités, des combats à mener, c'est absolument essentiel, oui.
1: Et bon, vous êtes un média du coup associatif, hein, c'est ça ?
0: Oui, oui.
1: Vous êtes financé comment ?
0: On est financé en grande partie en fait par les dons pour l'instant, ouais. Et puis par quelques organismes qui nous ont aidés jusqu'à maintenant. Je pense à l'Ordre des avocats de Lyon. Et puis qui nous a permis notamment de cofinancer le guide, notre 17, et un certain nombre d'organismes en France ou ailleurs d'ailleurs. Pour l'instant c'est tout petit, flagrant déni.
1: Mais c'est très utile, flagrant déni, et c'est très utile, y compris pour d'autres médias qui sont peut-être moins sur le terrain, qui sont plus généralistes, donc ont peut-être moins de temps pour se spécialiser dans la contre-enquête ou dans certaines affaires. En tout cas, moi je le sais parce que je suis aussi journaliste dans un quotidien, et je sais que parfois vos enquêtes sont très utiles pour, quand on doit parler d'une affaire, en parler avec tous les éléments en fait, et pas simplement avec la dépêche AFP. Vous voulez avoir ce rôle-là aussi d'aiguillon pour vos confrères et d'apport pour vos confrères ?
0: Oui, ça fait partie des décisions qu'on a prises assez peu de temps après notre démarrage. De ne pas du tout faire d'actualité, on n'a pas les moyens, et puis pour le coup maintenant sur ce sujet-là, d'autres le font beaucoup mieux que nous, pour nous focaliser alors sur des critères divers et variés, sur le suivi de quelques dossiers, aussi de quelques questions thématiques. Hein. Je pense notamment au fait que on parle beaucoup de l'IGPN, mais qu'il y a des services de police qui s'appellent des cellules de déontologie, qui en fait gèrent 90% des dossiers de violences policières en France. On n'en parle jamais. C'est un phénomène totalement méconnu. Ça, c'est vraiment l'iceberg des violences policières. C'est comme ça qu'on l'a appelé. Enfin, l'IGPN est un iceberg des violences policières qui représente les 10% qui sont en surface et 90% restants. Personne, enfin, il n'y a pas de sociologue qui travaille dessus, aucun rapport parlementaire. Enfin, on est dans le vide complet là-dessus. On essaie de rendre visible cette thématique-là. Donc oui, on prend ce parti pris de passer du temps. C'est là-dessus qu'on est bon. En tout cas, c'est là-dessus qu'on met notre énergie. Et le 17, notre guide participe aussi à cette dynamique. Hein. On avait beaucoup de questions, y compris parfois de journalistes, sur maintenant comment ça se passe là, dans ce cas-ci ou dans ce cas-là. Enfin, il y a vraiment, c'est tellement complexe ces questions juridiques, notamment sur ces dossiers, que c'était bien d'avoir une base de données. Donc, ce 17, c'est comme une sorte de super dossier en fait qui permet j'arrive pas à trouver le mot. Enfin bref, de collationner tout un
1: savoir
0: sur les différentes étapes de procédure.
1: Ok, vous avez piqué ma curiosité, les cellules de déontologie, mais j'en avais jamais entendu parler. C'est peut-être parce que j'arrive pas à associer déontologie et police. Mais en une minute, qu'est-ce que c'est exactement? C'est-à-dire que ça ne passe même pas par l'IGPN
0: Oui, l'IGPN le dit elle-même depuis, d'ailleurs c'est la seule donnée intense un peu fiable sur le sujet, depuis plusieurs rapports qu'elle publie, hein, parce qu'elle le fait
1: quelques
0: années, puis un rapport annuel, qu'elle ne traite que 10% des dossiers judiciaires sur des affaires impliquant la police. Donc ça signifie que 90% des dossiers sont traités ailleurs qu'à l'IGPN.
1: Mais ce n'est pas forcément des affaires de violences policières, on est d'accord, ça peut être du détournement de fonds, etc.
0: Pour une bonne part des violences, on ne connaît pas le détail de ces chiffres, il n'y a aucune publication là-dessus. Mais voilà, c'est des violences policières, ça peut être tout un tas d'autres faits relevant du pénal. Hein. Là, on parle
1: d'accord,
0: de
1: donc ça peut être de la corruption, du détournement de fonds, d'accord. Okay.
0: Voilà, c'est ça, il peut y avoir tout un tas de chefs de prévention. Voilà, du coup, c'est 90% de ces dossiers, essentiellement, alors des fois c'est des services de police classiques, ça peut arriver, mais en général c'est des cellules de déontologie qui sont des petites IGPN qui ont en fait les mêmes défauts de dépendance de l'IGPN, c'est-à-dire qu'ils sont placés sous l'autorité de la police nationale, donc ils sont dans la police, donc ils ont bien du mal à critiquer la police, et en plus ils sont placés sous l'autorité locale des directeurs locaux de sécurité publique, donc en fait ils ont cette double tutelle police nationale et en plus du petit chef local qui est en lien avec le préfet, en lien avec le procureur, donc là on est vraiment dans la petite tambouille locale, et on sait que souvent dans ces dossiers ça joue très fort dans leur devenir judiciaire, et voilà, et donc là on est sur des services qui, comme ils sont, c'est pas un grand service comme l'IGPN au niveau national, c'est plein de petits services répartis dans toute la France, ils font des dossiers sur des enquêtes parfois graves, c'est le cas de Mehdi dont vous parliez tout à l'heure, un jeune qui a été tué par la police en 2015-2016, j'ai toujours un doute. Voilà, donc ils peuvent faire des enquêtes sur des sujets très importants, et c'est d'ailleurs un des problèmes de ces services, c'est que la circulaire qui prévoit leur organisation prévoit que à critère de gravité égale, les dossiers les plus médiatisés iront à l'IGPN et les dossiers les moins médiatisés iront dans ces services. Donc il y a vraiment un cynisme total et reconnu de la part des institutions judiciaires, puisqu'on reconnaît que quand un dossier n'est pas médiatisé, on va lui donner un traitement juridique et un traitement d'enquête beaucoup moins favorable que l'IGPN, ce qu'on l'expérience montre, et nous on a commencé à le documenter, que ces services-là font des enquêtes encore beaucoup moins fouillées que celles de l'IGPN. Donc on peut critiquer à raison l'IGPN, mais les cellules de déontologie à côté, c'est encore bien pire.
1: Et en vous écoutant, je réalise que de toute façon, pour des lanceurs d'alerte, sachant qu'il y a une cellule de déontologie qui est juste à côté et dont ils dépendent eux aussi, c'est quasiment impossible. Ça renforce encore cette omerta qui est dénoncée par certains policiers à leurs frais d'ailleurs. Oui, c'est vraiment un verrouillage que vous nous décrivez qui est assez effrayant. Donc voilà, on retient quand même que si on parle des choses, il y a plus de chances que la justice s'en empare et que la justice éventuellement soit rendue. Donc merci pour ce que vous faites.
0: Merci à vous pour votre invitation. Et oui, après c'est un parti pris, hein. Moi je suis journaliste, vous aussi, donc bien évidemment j'essaye de croire au fait que de rendre visible des affaires, ça permet d'améliorer leur devenir judiciaire. Après c'est quelque chose qui a quand même été assez bien objectivé par le chercheur Paul Lederme dont je parlais dans sa thèse. c'est assez évident, hein, mais là, ça permet d'avoir quelques éléments qui démontrent qu'il y a bien une porosité entre les deux et que parler d'une affaire, comme vous dites, ça permet éventuellement d'avoir de plus grandes chances de succès des enquêtes en justice.
1: Voilà, et on rappelle donc le 17, c'est un guide absolument gratuit et accessible à tous qui est disponible en ligne sur votre site flagrantdeni.org, je pense, c'est ça hein.
0: C'est flagrant-deni.fr.
1: D'accord, bah, j'avais tout faux, flagrant-deni.fr, voilà. Eh bien, merci beaucoup Lionel Perrin, je rappelle, journaliste donc à Flagrant Déni, et puis bonne continuation, vous avez de toute façon beaucoup de pain sur la planche, j'imagine.
0: Ça, c'est sûr, oui, je vous confirme.
1: Merci, excellente journée à vous.
0: À vous aussi, merci beaucoup.

0: Dans cette deuxième partie d'émission Liberté sur Parole, toujours sur Cause Commune 93.1, j'ai le plaisir d'accueillir Fabrice Balossini pour parler de Gilets jaunes. Les Gilets jaunes sont à l'honneur dans le bel ouvrage qu'il a sorti aux éditions Epoca. Il est sorti quand ce livre, Fabrice ?
1: Eh bien, ce livre vient de sortir depuis, disons, le mois de juin, mais de manière un petit peu confidentielle, puisqu'il commence tout juste à être diffusé. On peut le trouver sur le site de la FNAC ou sur un site vendeur en tapant mon nom, Fabrice Balossini, Gilets jaunes. Voilà, merci beaucoup pour cette introduction. Mais si vous permettez juste un mot pour souhaiter forcément mes meilleurs voeux de très belle année à tous les auditeurs de Cause Commune.
0: Eh ben, c'est très gentil, je m'y réassocie à ces voeux de bonne année à toutes et tous nos auditeurs et tous leurs proches et tous ceux qui, à tous nos futurs auditeurs aussi. Faites écouter cette radio. Donc, Gilets jaunes, c'est un livre très très photographique et aussi très très documenté. Mais avant de parler du livre, on va parler un peu de vous, Fabrice Balossini. Alors, vous étiez tous sauf un gilet jaune, en fait, j'ai l'impression pour avoir... Alors, je vous ai tapé sur Google, hein, je suis tombée sur votre site, je vois que vous êtes artiste, sculpteur, dessinateur, peintre, plasticien, formé aux beaux-arts, donc plutôt quelqu'un voilà, qui fait de l'art, qui est pas trop dans la politique, qui vit à Montmartre, dans un atelier, voilà, un peu tout ce qu'on pourrait appeler quelqu'un qui ne fait pas partie du peuple des ronds-points, et néanmoins, vous faites un énorme bouquin sur les Gilets jaunes. Comment ça a pu se faire, ça ? Comment s'est faite la rencontre avec les Gilets jaunes ?
1: Voilà, il y a plusieurs facteurs, mais certainement avez-vous eu raison de souligner le fait que, en quelques mots, je représente bien les bobos de gauche de Montmartre.
0: Disons, le monde, pas bobo de gauche, c'est artiste, vraiment, plutôt artiste, quelqu'un voilà, qui est dans le monde de l'art.
1: Soyons plus gentils, artiste, non, j'ai vraiment une formation artistique et je pense une psychologie d'artiste, si ça veut dire quelque chose quelque part. Maintenant, pour comment j'arrive dans le monde des Gilets jaunes, en fait, il y a plusieurs points et des choses qui sont tout à fait cohérentes, finalement, avec mon existence, mais certainement d'abord j'incite à être solidaire. On peut effectivement ne pas être issu des classes populaires et casser ce clivage terrible de classe, de caste qui divise et sépare la société. Donc c'est une prise de conscience à travers les Gilets jaunes. Il y a certainement eu pour moi effectivement un saut de paradigme. Certainement me suis-je retrouvé dans des milieux, des univers que je connaissais peu, voire pas du tout parfois. Et ça a été pour moi certainement une des plus grandes richesses que j'ai pu acquérir dans toute ma vie. Pourquoi aussi j'arrive aux Gilets jaunes naturellement ? Parce que j'étais déjà en réalité engagé depuis fort longtemps des manifestations, et j'avais déjà un projet de livre qui voulait s'intituler Paris Capital, mais comme le capital avec un petit jeu de mots de Karl Marx, pour dire déjà que les luttes des classes, contrairement à ce qu'on laissait entendre, ces luttes des classes n'étaient pas terminées, mais que nous vivions toujours dans un monde scindé entre différentes parties. Alors ce sentiment de classe et de caste, puisque vous évoquez ça, n'a fait que non seulement que se renforcer, enfin la perception de ce sentiment de caste, mais à un point dramatique, quasiment paroxystique, c'est-à-dire je pense que nous vivons structurellement dans une société qui est fondée sur une forme de violence, et cette violence, c'est une violence des castes. L'histoire des Gilets jaunes, pour le dire en deux mots, c'est l'histoire du peuple qui se soulève massivement pour dire sa souffrance, pour dire que dans un pays riche, les gens veulent vivre et prétendent justement vivre de leur travail. Face à cela, ils ont connu une répression d'une violence inouïe et une répression animée très précisément, comme je le dis dans mon livre, par une forme de racisme social. C'est-à-dire que ce n'est pas simplement la bourgeoisie qui a fait valoir une sorte de droit à la domination, à la prévalence, au savoir. C'est aussi une bourgeoisie qui a voulu véritablement écraser avec un mépris extraordinaire ce que sont les couches les plus modestes de la société. Donc pour moi, le phénomène des Gilets jaunes est un phénomène stupéfiant et à bien des égards, très mal compris par... donc je prétends le comprendre peut-être un peu mieux que la plupart des gens.
0: Mais en tout cas, vous l'avez suivi. Vous l'avez suivi.
1: Non seulement je l'ai suivi, mais j'étais dedans.
0: C'est-à-dire vous étiez dans les manifestations.
1: J'ai écrit ce livre en tant que militant. C'est-à-dire, c'est pas un livre, je ne suis pas journaliste, je ne suis pas sociologue, je ne suis pas...
0: Vous êtes quand même un petit peu photographe, on y reviendra.
1: Je suis quand même tout à fait photographe, mais justement... il s'agissait pas pour moi d'écrire un livre de sachant, mais être totalement à l'écoute, autant que possible, dans une position d'apprenti, en réalité, à l'égard de ce qu'a été le mouvement populaire, d'être dans une position d'écoute. Et or, c'est justement de ça dont ont besoin les Gilets jaunes. Les Gilets jaunes ont besoin d'être considérés, les Gilets jaunes ont besoin d'être entendus, les Gilets jaunes, ce sont essentiellement des gens qui font porter leur voix pour dire « considérez-nous, soyez attentifs aux conditions de notre vie, voilà, nous souffrons, ce sont des gens surendettés qui vivent dans une souffrance morale, psychique, réelle, concrète, effective, et face à cela... ils ont été naïfs quelque part parce qu'ils ont cru qu'il y avait quelqu'un en face. Ils ont cru, bon, ce qui est naïf, ou c'était normal d'imaginer qu'en démocratie, les gouvernants allaient tant soit peu répondre à cette attente populaire, ce qui s'était d'ailleurs plus ou moins manifesté dans le passé. Il n'y a qu'à penser à la réforme de Vaquer. Et la mort tragique de Malikou Sekine. À l'époque, Jacques Chirac avait limogé de Vaquer, avait retiré la loi, avait aussi interdit les voltigeurs de sinistre mémoire qui avaient tué Malikou Sekine, et que Emmanuel Macron a ressuscité grâce au préfet l'Allemand. Donc nous sommes revenus, mais même pas revenus, nous sommes face à une violence de casse que nous n'avons pas connue. C'est ça qui est particulier. C'est-à-dire, les Gilets jaunes, justement, en ont appelé, ont pensé qu'il y avait un interlocuteur, ont pensé qu'il y avait quelqu'un en face, puisque nous sommes censés être en démocratie.
0: Oui, ils ont cru tout simplement les mots liberté, égalité, fraternité, une république indivisible et sociale notamment. Ils ont cru à tout ça.
1: Oui, parce que nous sommes au pays des droits de l'homme, parce que nous sommes dans un pays qui partage des valeurs. Donc ils ont pensé que les gouvernants qui sont élus et qui sont censés être les représentants de toute la population étaient tant soit peu à l'écoute des gens. Or...
0: Oui, alors, mais ma question c'était Fabrice Balotini.
1: Comment je suis arrivé?
0: Voilà, quelle a été votre première rencontre avec un gilet jaune, l'objet gilet jaune?
1: Eh bien, c'était dans les manifestations, mais aussi, comme je vous le disais...
0: C'était quand? Alors, votre première manif?
1: Malheureusement, et ça, je me suis toujours dit que je m'en voudrais toujours, je n'étais pas là toute première parce que j'étais en vacances. J'étais plus précisément à Prague, donc je suis arrivé à l'acte 4. Donc j'ai loupé surtout...
0: Mais dès l'hiver 2018, en fait.
1: Oui, hein, donc je suis quand même au tout début, l'acte 4, c'est la quatrième semaine.
0: Et comment vous décidez d'aller dans la rue? Pourquoi vous descendez? Vous descendez où?
1: D'abord, c'était naturel pour moi. Moi, ça faisait déjà 10 ans que j'allais dans la rue. Donc je suis un manifestant, vraiment, pas professionnel, mais vraiment assidu.
0: Un pénitent.
1: Un pénitent, et d'ailleurs, ce qui m'a tout de suite... sinon sidéré, en tout cas interpellé, c'est le contraste extraordinaire justement qu'il y avait entre les manifestations que j'avais l'habitude de suivre, de la CGT, de Force Ouvrière, voilà, des manifestations de gauche, et ce type de manifestation qui, enfin, n'en était pas une à proprement parler, mais qui était plutôt un soulèvement, une insurrection, donc quelque chose de beaucoup plus puissant et de l'ordre, voilà, de l'héritage révolutionnaire. Donc moi-même, donc j'étais tout de suite très impliqué.
0: Mais alors justement, c'est intéressant, vous étiez à l'étranger, vous étiez à Prague. Oui. Est-ce que à Prague bruissait de ces manifestations déjà?
1: Alors, très franchement, je pense que j'aurais loupé le premier acte. Parce que le premier acte, ça touchait autour de la question de l'essence. Je n'avais pas bien compris, je n'ai pas suivi. Moi-même, j'ai pas de voiture, je sais pas conduire. Ce sont des questions qui me sont complètement étrangères. Donc, l'augmentation de l'essence, bon, voilà, j'ai entendu. Je ne serais pas allé, je pense, à l'acte 1. Mm-hmm. Mais certainement, aux actes suivants, voyant d'emblée qu'il y avait un soulèvement populaire considérable. Je me suis en réalité aussitôt investi dans les Gilets jaunes parce que j'ai fondé moi-même une petite section à Montmartre, une section qui se voulait une section de réflexion et qui a eu d'ailleurs une position tout à fait particulière, marginale, hein, j'ai jamais été moi-même dans, comment dire, parmi ces gens que j'ai interviewés.
0: Parmi les figures des Gilets jaunes.
1: Parmi les figures des Gilets jaunes qui ont porté le mouvement et que justement j'ai interviewé dans mon livre, je n'ai jamais fait partie de ces figures-là, mais de manière marginale donc. J'ai fondé un mouvement.
0: Alors avec qui c'était avec qui les premiers les gens que vous avez décidé
1: alors c'était des amis autour de moi et puis des gilets jaunes qui venaient d'un peu partout qui étaient enfin en tout cas qui étaient de Montmartre même donc qui ont entendu parler des manifestants aussi que j'avais rencontrés dans la rue. Je me souviens d'une manifestante qui oui voilà que j'avais rencontrée. Avec qui je vais sympathiser, et qui était venu avec son mari. Donc il y avait des très belles rencontres, mais immédiatement, comme les Gilets jaunes le savent bien aussi, très vite une cacophonie. C'est-à-dire qu'on a du mal à définir ce qui est... ou mettre de côté les dissensions. En quelque sorte, tout le monde pensait son moment venu. C'est peut-être son moment venu aussi avec sa sensibilité préétablie. Or, les Gilets jaunes, ça, c'est pas tellement un mouvement qui peut se référer à une idéologie préexistante, c'est précisément un mouvement nouveau qui est, si on peut dire, je sais pas, là, il y a une formule qui me vient à l'esprit là, serait méta-idéologique, c'est-à-dire quelque chose qui dépasse, qui englobe et dépasse étrangement l'idéologie pour mettre de côté la sensibilité politique au profit de quelques principes fondamentaux de bon sens, de régulation. Alors je sais pas, par exemple, et humain hein, aussi, parce que
0: ouais, le mot bon sens me paraît vraiment définir tout à fait correctement ce qui
1: c'est. Du bon sens, du pragmatisme et de l'humanité. L'humanité, c'est aussi la première revendication des Gilets jaunes. Les gens le savent pas forcément, mais c'était zéro SDF.
0: Ouais.
1: Cette revendication répondait à une promesse d'Emmanuel Macron lors de sa campagne de 2017. Promesse selon laquelle il ne voulait plus voir dans la rue des gens qui errent, des gens dans les bois.
0: Il ne voulait plus voir dormir des gens dans la rue.
1: Voilà,
0: donc de toute façon, ça s'est gagné, parce que maintenant, sa police à Macron les empêche de dormir, en fait. Donc ils ne dorment plus dans la rue.
1: D'une part, la police les déloge, mais surtout, il y a un cynisme qui relève de la monstruosité, puisque nous avons un président qui sait... que sa politique, il était là depuis en tant que ministre de l'économie depuis des années, puis avant il était secrétaire d'État.
0: Donc Macron, secrétaire général de l'Élysée.
1: Voilà, Macron, ça fait très longtemps qu'il est au pouvoir et aux manettes. Autrement dit, quand il va en 2017 poser pour Paris Match devant la tente d'un SDF pour obtenir les votes, pour dire je suis du côté des plus faibles, des plus miséreux, il le dit, voilà, c'est son premier combat. Hein. En 2017, il dit le premier combat, c'est de lutter contre cette extrême misère. Eh bien, qu'est-ce qui s'est produit ? Au moment où il dit ça, il sait que les politiques de logement qu'il va conduire vont faire augmenter de manière exponentielle les SDF, la misère, et c'est ce qui s'est produit. C'est-à-dire que depuis 15 ans, ça précède un petit peu Macron, on est passé de 130 000 SDF à près de 330 000, c'est-à-dire que Macron sait que sa politique du logement va produire plus de, non seulement de SDF, mais une souffrance liée au logement qui est terrible, parce que ce sont tous les mal logés, tous les gens qui ont des difficultés au logement. Là, on parle de millions, 5, 6, 7, 8 millions, je ne sais plus exactement, de Français qui sont dans une souffrance.
0: Une précarité énergétique.
1: Oui, non seulement énergétique, mais aussi qui vivent dans des taudis, qui vivent dans des petits espaces, qui n'arrivent pas à l'heure où... c'est peut-être sans doute le moment d'évoquer le fait que, par exemple, lorsque l'INSEE évoque l'augmentation des prix qui semble complètement martien, parce que ces prix, selon l'INSEE, ne semblent pas tellement augmenter. En réalité, l'INSEE ne tient pas compte de l'augmentation des loyers, ce qui est quand même extraordinaire, parce que selon l'INSEE, la propriété est un capital, donc étant un capital, c'est quelque chose qui peut ramener de l'argent à long terme, donc il ne calcule pas dans la hausse des prix, sauf que tout le monde sait que un seul loyer peut capter à lui seul un entier salaire. Donc voilà la réalité tragique dans laquelle se retrouvent les Français qui voient leurs conditions de vie d'année en année s'aggraver, l'augmentation des prix augmenter sans cesse et un pays tout entier se paupériser sur tous les fronts. Sur tous les fronts, que ce soit les hôpitaux, les services publics, le code du travail.
0: Je voudrais insister sur ce que vous disiez là, l'augmentation des prix, c'est particulièrement les dépenses contraintes. Vous parlez de l'énergie, du loyer, des dépenses auxquelles on est obligé de faire face, qu'on ne peut pas restreindre, c'est-à-dire le loyer, le prix de l'électricité, du gaz pour se chauffer, pour faire à manger, et donc le prix de l'essence aussi, pour tous ces gens qui, pas comme vous et moi qui ne conduisons pas, Fabrice, mais qui ont absolument besoin, parce qu'ils vivent dans des quartiers périphériques ou à la campagne, et ben sans voiture on va pas travailler, on va pas amener les enfants à l'école, on va pas chercher le pain, on va rien faire en fait. Donc il faut absolument avoir cette voiture, puisque il n'y a plus ni bus, ni train, ni petite ligne. C'est aussi des revendications des Gilets jaunes, hein, l'augmentation des services publics et des petites lignes de train et de transport collectif. Voilà, on les a accusés d'être pro-bagnole, mais simplement pour eux la bagnole est une dépense contrainte.
1: Tout à fait, non, ils sont absolument pas spécifiquement pro-bagnole, même s'il y a quelque chose qui tourne autour de la voiture, mais il y a deux aspects symboliques. Éric Drouet, qui a lancé l'appel du 17 novembre 2018, était notamment un passionné de voiture, conducteur de camion, mais donc là, on peut dire, tiens, il y a un rapport avec la voiture, ce sont des gens qui emploient beaucoup l'essence. Mais en amont de ça, il y a Priscilla Ludowski qui, au mois de juin, donc bien des mois auparavant, avait lancé une pétition qui était devenue virale pour dire que l'augmentation du prix de l'essence n'était pas due à des raisons écologiques comme le prétendait le gouvernement, qui voulait faire passer cette augmentation pour quelque chose qui aurait servi in fine l'écologie d'une manière ou d'une autre. Elle a au contraire démontré qu'en définitive, excusez-moi, cette augmentation allait servir les plus grandes entreprises, les plus polluantes. Donc les Gilets jaunes naissent en réalité avec Priscilla Ludowski, effectivement sous l'angle de l'essence de la voiture, mais aussi déjà de l'écologie, de la question écologique. Après, ce n'est pas le propos, on va dire, d'Éric Drouet. Et puis, ce ne sera, l'écologie reviendra bien plus tard comme thématique lors du vrai débat qui voulait répondre au grand débat d'Emmanuel Macron.
0: Mmh, absolument, mais bon, je dis ça parce que c'est vrai que ça fait partie, et on y reviendra un peu plus tard dans l'émission, de tous les arguments qui ont été employés pour tenter de discréditer ce mouvement des Gilets jaunes. Mais vous, page 73 de votre livre, à partir de la page 73, vous rappelez, je pense qu'on va les citer toutes, les revendications des Gilets jaunes. Parce qu'en fait, on a complètement occulté ces revendications. La première, avec écrit urgent à côté, vous le dites, c'est zéro SDF. Ensuite, l'impôt sur le revenu davantage progressif, plus de tranches, ça veut dire plus d'équité, un SMIC à 1 300 € net, mais on y reviendra, 1 300 € net c'est un chiffre, hein, mais ils veulent surtout une indexation des salaires et des revenus sur les prix, favoriser les petits commerces des villages et centres-villes, cesser la construction de grosses zones commerciales autour des grandes villes qui tuent le petit commerce et construire plus de parkings gratuits dans les centres-villes, ça aussi c'est une mesure de pur bon sens. Un grand plan d'isolation des logements, faire de l'écologie en faisant faire des économies aux ménages. On retrouve les revendications de dernière rénovation dont on a beaucoup entendu parler, avec des actions pacifiques et aussi symboliques un peu après le mouvement des Gilets jaunes. Alors que les gros, entre parenthèses, McDonald's, Google, Amazon, Carrefour, payent gros et que les petits artisans, TPE, PME payent petit, ça aussi, ça paraît une mesure d'équité et de bon sens. Même système de sécurité sociale pour tous, y compris pour les artisans et auto-entrepreneurs. On sait qu'ils veulent donc la fin du RSI, ce régime des indépendants qui amputent leur retraite, qui en fait les force à un système qui de retraite par capitalisation en réalité, hein, puisqu'ils cotisent très peu et donc du coup ils n'ont pas de retraite. Et donc vient après le système de retraite qui doit demeurer solidaire, donc socialisé. C'était au moment où il était question d'une retraite par points, hein, faut se le rappeler, c'était au moment de cette fameuse première ébauche de réforme des retraites qui n'a pas survécu au Covid, mais qui voulait une réforme avec une retraite à points. La fin de la hausse des taxes sur les carburants, pas de retraite en dessous de 1 200 €. Bon, là encore, c'est un chiffre, on y reviendra. Tout représentant élu aura le droit au salaire médian. Le salaire médian, pour nos auditeurs, moi médian, je ne sais pas toujours ce que ça veut dire, je dois me le rappeler à chaque fois, ça veut dire un salaire équivalent à ce que touche la majorité des gens, si on fait la moyenne, le plus gros le contingent de gens.
1: On retire les extra-riches qui...
0: Oui, voilà.
1: qu'il faut se le calcul, on va dire, puisqu'on ne peut pas faire une moyenne en tenant compte de ceux qui sont dans la
0: Pinot
1: misère.
0: Et voilà, de zéro.
1: Pinot, parce que ça crée une moyenne artificielle.
0: Voilà.
1: Donc on parle de salaire médian pour recréer quelque chose de plus...
0: Ce qui est médian, c'est la moyenne où il y a la plus grosse population, en fait. S'il y a le... Voilà. Tout représentant élu, ça je l'ai déjà dit, les salaires de tous les Français, ainsi que les retraites et les allocations, doivent être indexés sur l'inflation. Ça, c'est une revendication qui aujourd'hui porte très haut, par exemple, la CGT, mais qui, en 2018, était portée de manière un peu plus... qui était un peu tue. C'était pas... Pourtant, l'indexation des salaires sur les prix, avant l'année 83, je crois, c'était le cas en France, et c'est toujours le cas en Belgique. Donc, voilà, c'est pas du tout quelque chose qui semble incongru, utopique, etc. Et on voit qu'après, il y a eu une inflation en Belgique, mais aujourd'hui, elle est un petit peu moindre qu'en France, malgré le fait que les salaires ont augmenté en même temps que les prix. Autre revendication, protéger l'industrie française, interdire les délocalisations, protéger notre industrie, c'est protéger notre savoir-faire et nos emplois. Là encore, on est loin du délire, puisqu'on voit très bien qu'en ce qui concerne l'industrie du médicament, en ce qui concerne même le nucléaire d'ailleurs, on a fermé des choses, on a désindustrialisé, on a délocalisé et on n'a plus les compétences. Il faut recréer des filières, recréer des formations. La fin du travail détaché, il est anormal qu'une personne qui travaille sur le territoire français ne bénéficie pas du même salaire et des mêmes droits. Toute personne étant autorisée à travailler sur le territoire français doit être à égalité avec un citoyen français et son employeur doit cotiser à la même hauteur que pour un employeur français. Donc là, c'est la seule référence, j'ai bien regardé dans les 42, c'est la seule référence à l'immigration, enfin aux étrangers en fait.
1: C'était pas du tout une obsession, contrairement à...
0: Mais non, mais c'est très intéressant parce qu'en fait, ils veulent les mêmes droits pour les travailleurs étrangers qui viendraient travailler en France. Donc en fait, c'est...
1: C'est pour arrêter cette sorte de spéculation.
0: De dumping social.
1: Dumping social qui veut qu'il y a toute une sous-caste de travailleurs qui sont corvéables à merci, pour le patronat, pour des patrons qui emploient finalement une immigration... pour la sous-payer, pour la maltraiter.
0: Et en plus, avec des gens qui viennent pendant quelques mois, qui sont souvent logés sur place, qui sont loin de leur famille, qui ne peuvent rien construire ici, c'est vraiment des conditions qui sont indignes. Je continue. Alors, pour la sécurité de l'emploi, limiter davantage le nombre de CDD pour les grosses entreprises, nous voulons davantage de CDI. Je ne reviendrai pas là-dessus, puisque là, on a une mesure assez discriminante, mais qui est de chasse aux chômeurs, en empêchant un chômeur... c'est plus les patrons qui sont obligés de proposer des CDI, c'est les employés qui sont obligés de les accepter. La fin du crédit impôt compétitivité et emploi, le fameux CICE dont on voit qu'il a été largement détourné puisqu'il n'était soumis à aucune justification, contrairement à la moindre allocation de survie pour bien
1: des
0: personnes.
1: Et ça a absorbé des quantités d'argent extraordinaires pour pas créer d'emploi, donc c'est...
0: Ouais. La fin de la politique de l'austérité, donc là c'est quelque chose d'assez général.
1: La fin de la politique d'austérité, je pense que c'est pas que général, c'est-à-dire qu'il faut bien comprendre, lorsque les Gilets jaunes se réfèrent par exemple à Coluche qui déjà à l'époque disait nous on n'a pas de voix, c'est-à-dire qu'il y a bien quelque chose qu'il faut comprendre dans les classes populaires où il y a un sentiment d'inexistence chronique. Donc, quand on parle de la fin de la politique d'austérité, on renvoie à l'idée que 50 ans, 60 ans, 70 ans d'austérité ne répondent pas à une crise, mais à un système. Mmh. C'est-à-dire que les gens sont prisonniers et piégés par un fonctionnement économique qui, au nom de l'austérité, au nom... d'une économie qui se voudrait pondérée, de bon père de famille, en réalité, on maintient toute une classe populaire éternellement dans la contrainte économique. Donc, derrière cette idée de la fin de la politique d'austérité, il y a certainement l'aspect le plus tragique qui concerne les Gilets jaunes, c'est-à-dire que toute une population, la population la plus modeste, la plus fragile, en fait, se retrouve chroniquement, éternellement, sans voix, sans capacité d'intervenir dans les décisions politiques. Au fond, quand on s'en réfère, moi j'étais surpris de ça aussi, quand on s'en réfère principalement à Coluche ou à Balavoine, c'est dire la pauvreté finalement des références. C'est-à-dire, j'ai une immense estime pour Coluche qui a fondé les Restaurants du Cœur. Mais c'est-à-dire que ces classes populaires ne se réfèrent pas à des hommes politiques, ils ne se réfèrent pas à des modèles. Ils ont pour point d'appui des choses aussi fragiles que cela. Et voilà, je redis mon estime immense, évidemment, pour Coluche, qui est une très très belle personne. Mais c'est dire à quel point nous vivons, et nous, on ne comprend pas ça, nous vivons, enfin je dis nous ne comprenons pas les classes voilà, plus aisées, on ne comprend pas que les gens les plus modestes vivent avec le sentiment réel, concret. Coluche parlait de « je veux faire remuer la merde qui est en bas pour faire remonter l'odeur en haut ». Il y a quelque chose qui est coupé. Alors peut-être qu'on a parlé pendant longtemps de fin de lutte des classes comme ça, et on a maintenu l'illusion, et puis il y a eu des gouvernants à plus ou moins à l'écoute, en disant, voilà, avec une certaine conception de l'intérêt général, mais très théorique en réalité. Si on observe bien, on voit qu'à travers des générations, et après, génération après génération, en fait, les gens vivent exactement avec la même impression de ne pas être entendu, de ne pas être écouté, de ne pas être considéré. Il y a là quelque chose de profondément tragique. Et les Gilets jaunes, ce sont ce peuple qui récemment s'est insurgé pour dire sa souffrance et qui a été reconduit au silence à coups de LBD dans la figure et à coups de matraques métalliques. Voilà ce qu'est la réalité de notre société. C'est une réalité tragique. Le pays des droits de l'homme était en réalité un pays de caste. Et il nous faut, si nous voulons, notamment à gauche, donner du sens aux valeurs, à l'heure où il faut se questionner à gauche. Hein, on peut se dire, mais au fond, on est confronté à une crise extraordinaire du libéralisme, d'une économie qui va dans le mur, dont on voit que ça ne marche pas. Tout le monde se rend compte qu'on est en train de paupériser les gens et d'enrichir une caste. Eh bien, la gauche doit aussi s'interroger sur le fait que, alors que tout naturellement, je dirais, elle devrait l'emporter, elle devrait bénéficier de ce désastre que représente le néolibéralisme, eh bien, la gauche doit s'interroger parce qu'elle n'est pas, à mon sens, capable de parler pour le peuple. Elle s'est coupée du peuple quelque part. Elle aussi, hein, on le voit très bien avec le Parti Socialiste, hein, qui s'est la social-démocratie, qui s'est retournée vers la droite libérale, mais aussi dramatiquement sur le Parti Communiste, ancien Parti Ouvrier, enfin qui est censé par définition représenter les classes populaires. Et on le voit dramatiquement lors de la dernière fête de l'humanité où est intervenu notre ami Richy Thibault. Eh bien, Fabien Roussel a invité Édouard Philippe. Mais Édouard Philippe, c'est précisément l'homme qui a perpétué une répression terrible. C'est lui qui l'a orchestré à l'égard des Gilets jaunes. Édouard Philippe est l'homme qui a demandé à ce qu'on augmente l'usage du LBD à l'heure où toutes les instances liés aux droits de l'homme, Amnesty International, la Ligue des droits de l'homme, le syndicat de la magistrature, tout ce qui, le syndicat, enfin les
0: la CAT, enfin voilà,
1: tout ce qui pouvait protéger les droits humains se sont insurgés et à la demande, évidemment les Gilets jaunes eux-mêmes demandaient un moratoire de ces armes qui sont des armes de guerre. Et Édouard Philippe est la personne qui a limogé l'ancien préfet des Puech au préfet de Didier Lallement, parce que Despuech n'utilisait pas assez de LBD. Or, à cette époque-là, un tir de LBD, c'est l'équivalent d'un parpaing qui vous arrive dans la figure, un parpaing de 20 kilos. C'est, contrairement à ce qu'imaginent beaucoup de gens qui pensent que c'est une balle en caoutchouc qui fait des gros bleus, non, c'est quelque chose qui vous ravage, qui crée de multiples fractures.
0: Et des mutilations, hein, le nombre d'yeux perdus.
1: Alors, oui. Le nombre de dieux perdus, alors il y a 30-35, s'il m'a arraché, mais ça, en réalité, je vais pas dire, sont les phénomènes qu'on observe le plus, quoi, qui retiennent l'esprit, mais en réalité, il y a près de 30 000 blessés, c'est-à-dire que les Gilets jaunes, c'est un massacre. Mmh. C'est 6 000 blessés graves, ce sont des gens qui ont des séquelles, donc comme je le disais, les tirs de LBD provoquent des séquelles 4 ans après, 5 ans après, c'est-à-dire à l'heure où on parle. Il y a des gens qui subissent encore de multiples opérations pour ce dont ils ont souffert il y a 5 ans. Et ça, la télé ne l'a pas montré. À l'époque, le curseur de la violence, c'était, Édouard Philippe avait été invité dans une émission de France 2, le curseur de la violence, c'était un CRS qui fait un croche-pied à une femme. Alors on dit, ah, c'est très mal, machin, mais de qui se moque-t-on ? Enfin, on a à l'heure des générations françaises, à l'heure où on s'indigne, on semble s'indigner pour tout et pour rien, en fait, il y a une déhiérarchisation complète de la gravité des choses et de ce qui se produit. On a massacré les gens, on leur a tendu tous les pièges possibles, il y a eu une répression extrêmement construite, avec des stratégies de nassage, avec des stratégies complexes, qui sont, que j'ai d'ailleurs comparé finalement à la manière dont avaient été anciennement traités les esclaves. C'est-à-dire que c'est quelque chose qui visait la résignation par la multiplicité des procédures d'humiliation, de violence. Finalement, on a cherché la résignation des gens. On a fini par l'obtenir aussi par les amendements.
0: Mais alors après quand même beaucoup de résistance, parce que je veux dire...
1: Une résistance énorme.
0: Énorme, parce qu'on ne pouvait pas se promener dans la rue un jour de manifestation parisienne sans être gazé, y compris dans le métro, y compris des gamins dans des poussettes, y compris des gens qui n'allaient pas en manifestation. Il suffisait d'être dans la rue. À ce moment-là, le message c'était rester chez vous, très clairement. Hein, et pourtant, ils étaient là, ils ont été là tous les samedis.
1: Il y a une interdiction factuelle du droit à manifester. Or, le peuple n'a pas grand-chose pour dire sa colère. Hein, vous avez deux choses. Vous avez le vote par nos représentants. Donc, voilà. Qui sont nos représentants? C'est Emmanuel Macron. On est en plein délire. Je veux dire, j'ai noté la dernière phrase du discours de vœux à la nation qu'il vient de prononcer. Hein, la dernière phrase qu'il formule, c'est « Pour que la France puisse s'unir, agir et resplendir, qu'elle soit digne de l'indéfinissable splendeur de ceux qui sont destinés aux grandes entreprises. » Traduction, que la France soit digne de la splendeur de Macron et des grands patrons. Je veux dire, ce type est fou. Si nous sommes confrontés à quelqu'un qui non seulement n'est pas à la hauteur de sa fonction, non seulement il n'est pas le représentant des Français, mais il est en train de culpabiliser tous les Français pour dire « Mais vous n'êtes pas à la hauteur de la splendeur, il est en plein délire, de ce que nous produisons ainsi que les grands patrons. » Donc une espèce d'inversion, on voit qu'on a affaire à une psychologie qui est complètement monarchique, où nous devons admirer nos maîtres, hein, et régulièrement, Macron prétend à lui seul à incarner le peuple, et chaque fois qu'une contestation sociale se présente face à lui, eh bien, il y a toujours la même réponse, une criminalisation, que ce soit les gilets jaunes, des factieux, des antisémites, que ce soit les écologistes de Sainte-Soline, des éco-terroristes, que ce soit tel ou tel, lorsque 90% des Français s'opposent à la loi des retraites, ils ne sont jamais légitimes. La seule légitimité pour ce pouvoir, c'est le pouvoir lui-même, Macron lui-même qui à lui seul prétend représenter le peuple. Nous sommes dans un monde à l'envers. Et à partir de là, nous devons questionner nos institutions, parce que nos institutions permettent cela. Ça n'est pas normal que le peuple ait pour seule expression possible la rue ou le vote, alors que le moindre lobby est reçu dans les instances européennes, que les moindres lobbies sont reçus dans les ministères, à l'Assemblée nationale, que les hommes politiques eux-mêmes sont souvent d'anciens lobbyistes ou de futurs lobbyistes. Le sujet de la démocratie, ça n'est pas le lobby financier, le sujet de la démocratie, c'est le peuple, et nous sommes gouvernés pour des intérêts financiers. Nous sommes embarqués, alors
0: pour des intérêts financiers et pour des intérêts particuliers, surtout, parce qu'on voit très bien que Macron, il n'a cessé de renvoyer l'ascenseur à ceux qui avaient financé sa campagne, et on est toujours là-dedans. Je continue un tout petit peu sur les revendications, parce qu'il y en a quand même d'autres qui sont intéressantes.

0: chômage. Tout sera fait pour donner du travail aux gens.
1: Mais ça, Macron va vous dire qu'il s'y attaque, puisque son objectif, c'est le plein emploi, et pour ça, il réduit les allocations chômage.
0: Mais plus personne, voilà, il parle plus qu'à sa caste autiste qui croit baigner dans le réel, mais enfin, plus personne ne croit.
1: Augmentation des allocations pour les personnes handicapées, ça, c'est pas. On y reviendra, parce que vous en parlez, des personnes handicapées qui ont été des acteurs à part entière du mouvement. Limitation des loyers, bien sûr. Interdiction de vendre des biens appartenant à la France. Les barrages, les aéroports, ça aussi, ça n'a pas survécu au Covid, mais il y a eu l'intention de vendre ADP. Les aéroports de Paris.
0: Alors ça, c'est une des rares victoires qu'on peut donner au crédit des Gilets jaunes. En effet, même si l'arrêt de la vente des aéroports de Paris a été empêché par des parlementaires, néanmoins... Et par une pétition. Oui, mais la pétition, en amont de la pétition, il y a justement les Gilets jaunes. Donc la pétition... Alors, il y a quand même quelque chose qui est extraordinaire. C'est que comment appelle-t-on ça, le Conseil supérieur de l'audiovisuel avait noté qu'il y avait eu une sous-information, alors que pour la première fois, on appelait les gens à voter massivement autour d'une question, donc il y avait une forme de démocratie directe qui s'opérait. En fait, les médias n'ont pas médiatisé la question d'aéroport de Paris, ce qui est quand même hallucinant. On a affaire à des médias, ça c'est aussi un sujet en soi qui est...
1: Donc, sur lequel on reviendra, parce qu'il y a tout un chapitre
0: Très très longuement, hein. On est dans un pays où pour la première fois, on manifeste contre les médias eux-mêmes. On va manifester contre la paupérisation, contre les services publics qui vont en déroute, mais on manifeste aussi contre
1: l'image qui est renvoyée de ces manifestations.
0: Non, il y a eu des manifestations des Gilets jaunes qui sont adressées directement aux médias. C'est-à-dire qu'on est allé manifester en bas de la maison de la radio, de TF1, de BFM. C'est-à-dire que les médias sont devenus en eux-mêmes un objet de la manifestation. Ce qui n'a fait ni chaud ni froid, évidemment, à ces médias en question. Or, c'est ça, encore une fois, un sujet très grave en soi. On a là à faire une caste qui est la seule caste qui est incapable de s'auto-questionner. Dès qu'on l'attaque, évidemment, on attaque la démocratie. Donc voilà, mais c'est encore un autre sujet sur lequel on peut s'étendre longuement.
1: Voilà, bon, alors je ne vais pas faire toutes les... Mais il y a des choses concernant l'éducation aussi, maximum 25 élèves par classe. Voilà, ça des moyens conséquents apportés à la psychiatrie. Oui. C'est des choses qui sont de bon sens et qui est retour à un mandat de 7 ans pour le président de la République et le référendum d'initiative populaire qui doit entrer dans la Constitution.
0: Alors, justement, puisque nous parlions des médias, souvenez-vous de la manière dont on a traité à l'époque, voilà, vous citez ces 42 revendications en disant que ce sont des revendications de bon sens, voilà. Comment les médias ont traité les Gilets jaunes? Il faut savoir que ces 42 revendications ont été apportées dès le mois de novembre 2018, c'est-à-dire en seulement 3 semaines, alors qu'il s'agit d'un mouvement spontané.
1: Et puis quand même 30 000 personnes qui ont répondu à ce questionnaire, donc c'est pas un petit sondage.
0: Exactement, ça a porté sur un sondage de près de 30 000 personnes. Justement, un mouvement révolutionnaire qui n'a pas, ou spontané, qui n'a pas vocation à obéir à un programme, eh bien, en produit un, alors qu'on leur a dit, mais on comprend rien ce que vous dites, c'est la confusion, il y a une mauvaise foi monstrueuse. En réalité, la réalité, c'est celle-ci. C'est dès le mois de novembre, 42 revendications issues d'un sondage auprès de 30 000 personnes sont envoyées à tous les médias et à toute la classe politique. Comment après ça peut-on dire les Gilets jaunes, vous êtes la confusion, on ne comprend pas qui vous êtes des homophobes, vous êtes des nazis. Mais c'est abominable. On a traité les gens comme des chiens. On a ignoré tout le sens de leur combat, tout le sens politique profond de ce qui les a habités. Et on les a qualifiés de chiens, on les a traités comme des chiens. C'est ça qui est terrible. En fait, il y a une chose qu'il faut bien comprendre. On peut penser ce qu'on veut des Gilets jaunes, on peut penser ce qu'on veut, voilà, de tel parti, de telle forme idéologique. Le problème n'est pas là. Vous savez, c'est un peu à l'égard, à l'image, je parlais tout à l'heure de racisme social ou de racisme de classe. Eh bien, si vous voulez détruire quelqu'un, on l'a vu par exemple récemment, c'était quoi? C'était le ministre de la Défense israélien, qui, en

0: en présage des massacres à venir, dit des Palestiniens, ce sont des animaux. Il faut qualifier, la qualification est indispensable. Vous ne pouvez pas massacrer quelqu'un s'il est comme vous. Donc il doit être un animal.
1: Eh ben oui.
0: Il doit être un animal. Eh bien, les gilets jaunes, qu'est-ce qu'ils ont été à l'égard du gouvernement ? Moi, je prends comme exemple la définition qu'en a fait la préfecture de police au bout de 4 ans de manifestation. La préfecture de police qui s'adresse, aux médias, c'est un papier que la préfecture envoie aux médias.
1: Un communiqué de presse. Un
0: communiqué de presse, exactement, merci. Ce communiqué de presse dit les gilets jaunes sont en un mouvement qui a pour seul but que de commettre des exactions. Voilà la qualification. Ce sont des casseurs, ce sont des gens qui grognent. Ce n'est pas des gens qui ont des revendications, ce sont des gens qui font du bruit et qui détruisent. Alors le problème, encore une fois, ça n'est pas idéologique. Le problème, c'est que tout l'appareil d'État, la juridiction, la police, le gouvernement agit conformément avec le fait qu'ils n'ont affaire qu'à des casseurs. Donc, c'est pour ça que je parle de racisme de classe. C'est pour ça que je parle de quelque chose qui anéantit le sens politique du combat des gens, qui anéantit leur voix, mais leur existence même. Ce ne sont même plus des gens, ce sont des gens qui aboient. Or, les gilets jaunes ne sont pas des chiens qui aboient, ce sont des Français qui parlent et qui veulent faire savoir.
1: Et qui réfléchissent et qui progressent. Il y a eu toute une construction politique au sens le plus noble du terme au fil de ce mouvement. On va y revenir, mais on va s'interrompre pour écouter quelques notes de musique et une chanson, en l'occurrence, de Pierre Bachelet que vous avez choisi. Vous nous direz pourquoi juste après, Fabrice.

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0: Et voilà, au nord, c'était les Corons, c'était Pierre Bachelet sur Cause Commune 93.1 et on parle de Gilets jaunes, un beau livre de Fabrice Balossini ce matin avec lui-même, Fabrice Balossini, qui a choisi ce titre. Alors pourquoi ?
1: Eh bien, c'est une pensée pour Sève et Manu de Valenciennes.
0: Qui sont-ils ? Ils sont interviewés dans ce livre.
1: Ils sont interviewés dans ce livre. Ce sont des témoignages très précieux et très poignants. Ce sont des gilets jaunes très engagés, des gens qui ont été toujours, on va dire, sont vraiment des gens du peuple et qui ont toujours aidé les plus pauvres, les gens les plus en difficulté. Et Manu a été victime d'un tir de grenade lors du premier anniversaire des Gilets jaunes, un tir qu'il a reçu dans l'œil. Et donc, il a perdu son œil et il en est aujourd'hui à sa 9e opération, 5 ans plus tard. Donc, très gentiment, ils m'ont invité chez eux dans le Nord à Valenciennes, à un fief de vaillants Gilets jaunes. Et voilà, j'ai gardé voilà Pierre Bachelet qui est un peu l'hymne national, cette chanson qui est un petit peu l'hymne national du Nord et qui réchauffe le cœur des Gilets jaunes du Nord. Un mot aussi, c'est à Valenciennes que j'ai appris qu'il existait de plus anciens Gilets jaunes qui s'appelaient alors colère associée à la région, donc colère du Var, colère du Nord. C'était des mouvements qui ont préexisté, peu de gens le savent, et moi je l'ai appris tardivement, qui ont préexisté de près d'un an aux Gilets jaunes. Et donc c'était déjà des mouvements de colère et avec des gens qui portaient le gilet jaune.
0: Et donc ça, c'est d'accord, donc ce gilet jaune qui est là pour alerter en fait, hein, on met un gilet jaune quand on, voilà, on est accidenté ou qu'on doit s'arrêter sur un endroit où on passe, sur la voie publique, on met un gilet jaune pour alerter, c'est cet objet d'alerte, et cet objet qui a fait aussi l'objet de répression, parce que c'était quelque chose qui était obligatoire à un moment, qui est devenu obligatoire dans les véhicules, le gilet jaune. Donc c'est tout un symbole aussi. Hein.
1: C'est un symbole marquant, parce qu'évidemment, c'est associé à la voiture, mais c'est surtout ce peuple invisible qui s'est rendu visible, très visible, par le port de ce gilet fluorescent qui a symbolisé à lui seul le mouvement. Après, ça a un avantage, ce gilet, c'est qu'il fédère, il fait que les gens se reconnaissent entre eux désormais comme une famille. Hein. Les gilets jaunes sont une grande famille, même si 5 ans après, beaucoup sont fatigués. Mais c'est aussi, ça peut être aussi perçu paradoxalement comme un objet stigmatisant, c'est-à-dire qu'il faudrait pas oublier que les gilets jaunes, c'est tout simplement le peuple français. Mm-hmm. C'est pas des gilets jaunes. Donc c'est bien le gilet jaune. Voilà, évidemment tous les gilets jaunes le revendiquent, mais du coup il faudrait pas confondre. Hein, c'est bien tout le monde, c'est les gens, ce sont des gens normaux, des primo-manifestants. Donc c'est important de le rappeler. Parce que justement les gilets jaunes ont fait l'objet d'une stigmatisation terrible, comme s'ils étaient une race de barbares ou une sous-catégorie.
0: Alors,
1: de la population.
0: Alors est-ce que c'est pour ça, on va parler de la stigmatisation notamment médiatique et politique, mais j'aimerais qu'on parle un peu de vos photos quand même, Fabrice, parce que ce qui m'a interrogé c'est ces photos en noir et blanc, très contrastées. Pourquoi ce choix du noir et blanc?
1: Alors, Il y a quelque chose qui est tout à fait saisissant dans le noir et blanc, parce que c'est contre-intuitif. D'abord,
0: on parle de couleur, on parle de jaune, et vous nous faites du
1: jaune,
0: noir et blanc.
1: Eh bien oui, et en fait, ce qui est amusant, c'est que c'est pas justement un choix esthétique. Et je pense que dans ce cas de réflexion, il faut pas obéir à une question esthétique, simplement qu'il y ait un historique du noir et blanc qui remonte aux luttes sociales, c'est-à-dire que on voyait déjà aux Beaux-Arts qui produisait des images dans les années 60 et pour 68, qu'on avait à en faire à des couleurs primaires, essentielles. Donc en gros, on avait le noir, le blanc et le rouge. Mm-hmm. Pourquoi ? Parce que c'est impactant, parce que c'est ce qu'il y a de plus simple, et donc il y a bien quelque chose qui associe l'iconographie de la révolte sociale, avec le noir et blanc. Et donc, ça a été très bien accepté. C'est-à-dire que des gens qui n'avaient pas pour habitude, puisque dans les classes populaires, on ne va pas tellement voir des photos, des photographies, des expositions, en réalité, beaucoup, la plupart des photographes qui ont marqué, pas tous, hein, mais cette histoire des gilets jaunes et qui l'ont retraduite, ont utilisé le noir et blanc. Donc, c'est pas du tout un choix aussi... étrange qui peut paraître.
0: Et puis aussi, alors moi ça me fait penser, forcément quand on regarde des photos en noir et blanc, on a en tête l'archive, on a en tête le côté image historique, image de quelque chose qui fait date quelque part. Et donc, ben voilà, c'est alors, aussi...
1: J'espère que j'ai un traitement de la photo qui se veut vivace, c'est-à-dire j'ai toujours photographié... en étant mêlé aux gens, et je n'ai jamais photographié avec des téléobjectifs
0: De très loin. Justement, il n'y a pas d'image de foule, il y a des visages.
1: Je suis avec les gens et j'ai pas non plus voulu photographier dans une logique spectaculaire, comme le fait trop souvent la presse, essentiellement les bastons, la violence. J'ai voulu avant tout rendre une dimension humaine.
0: Il y a beaucoup de fierté dans ces photos. Ces gens sont fiers, ces gens vous regardent, c'est-à-dire que ce n'est pas du tout des photos volées, c'est des gens qui parfois même posent, c'est-à-dire que c'est des photos, c'est des photos pour marquer, encore une fois, cette notion d'archive, c'est des photos souvenirs, c'est fixer ces moments qui ont été des moments de fierté, de joie, de revanche sociale, parce que malgré tout, c'est certes, le mouvement a été écrasé, stigmatisé et tout ça, mais il a existé. Et puis il a été si écrasé, c'est aussi qu'il a fait très peur.
1: Il existait puissamment.
0: Puissamment, parce que c'était quand même la première fois qu'on manifestait sur les Champs-Élysées depuis bien longtemps.
1: Depuis toujours. Pas de mémoire syndicale en tout cas, les syndicats n'ont jamais manifesté sur les Champs-Élysées. Donc ce mouvement a fait extrêmement peur au pouvoir. C'est une réalité historique que de dire que dès l'acte 3, le pouvoir a tremblé. Tous les gens qui l'ont vécu au sein même des ministères le disent, Macron était pas loin de prendre l'hélicoptère ou les souterrains pour s'enfuir de l'Élysée. Donc il y a eu, ça il faut le dire, il faut l'avoir présent à l'esprit, et c'est aussi pour ça qu'il y a eu une répression terrible, c'est que le pouvoir a eu réellement peur, mais il a réprimé les gilets jaunes, non pas parce que c'était des factieux, non pas parce que c'était une race de casseurs, mais bien parce que les gilets jaunes s'attaquaient au pouvoir économique et demandaient plus de justice sociale.
0: Et surtout qu'on a entendu leurs revendications, on les a rappelées, elles étaient tellement logiques, de bon sens, justes, quelque part, modeste, que ça pouvait fédérer, ça pouvait emmener, une vague terrible.
1: Quand on voit qu'une des premières revendications, c'est la hausse du SMIC, pour le porter à 1300 euros net, enfin c'est ridicule, s'il demande une augmentation de 13%. Je veux dire, à l'heure où le patron total augmente de 52%.
0: Voilà, bien sûr, c'est moins que le moindre dividende annuel. Hein.
1: Donc, ce que la presse a défini comme extravagant, comme impossible, je voudrais peut-être rappeler, au point où on en est, quelques citations hein, pour recontextualiser.
0: Il y en a des très très bien.
1: Voilà. Non, mais les citations
0: contre.
1: Contre les gilets jaunes.
0: Absolument, hein, vous rappelez tout
1: alors,
0: ça.
1: Je ne sais pas, par exemple, Sébastien Le Foll dans Le Point. Gilets jaunes, la bêtise va-t-elle gagner ? Dans le Figaro, les bas instincts s'imposent au mépris de la civilité la plus élémentaire. Dans les Échos, le mouvement est tout à fait en mode de radicalisation, ça on le savait depuis le mois de décembre, mais aussi de crétinisation, on est dans le n'importe quoi total.
0: Ah ça, c'est faut dire les noms quand même. Hein, parce
1: alors
0: que c'est Dominique, important.
1: Dominique Seux, directeur délégué de la rédaction du journal.
0: Voilà, et qui sévit aussi sur la radio du service public.
1: Voilà, alors il y en a...
0: Ah, mais il y en a pas mal, oui, qui sont assez savoureuses.
1: Que ce soit, je sais pas, Pascal Bruckner... Gilets jaunes rappellent les Khmers rouges entrant dans Phnom Penh pour la nettoyer et la vider. Jacques Julliard s'interroge. Combien de morts ces nouveaux beaux feront-ils sur la conscience? Pour Franz-Olivier Gisbert, les Gilets jaunes sont des hordes de minus, des pillards rongés par leurs ressentiments, comme par des puces.
0: Mais ce qui est intéressant, c'est que ces éditorialistes, ou ces éditocrates, ou je ne sais trop comment les appeler, en l'occurrence, ils n'ont jamais foutu un pied dans la rue, et ils n'ont jamais été sur un rond-point, et ils n'ont jamais été à la rencontre de ces gens, dont ils n'ont vu qu'un pâle reflet dans les images de BFM,
1: non, surtout,
0: etc.
1: Surtout que ça devient des principes... comment dire, auto-révélateur. On s'invente une réalité qui n'en est pas une. On va commenter la réalité qui n'en était pas. Et ainsi de suite. Donc, on finit par fabriquer des images subjectives complètement délirantes où on crée un portrait de la population. Alors même qu'en même temps, on a des études sociologiques. C'est ça qui est grave. Parce qu'il y a eu l'Institut de Toulouse, il y a eu le CNRS, il y a eu l'Université de Lyon, qui ont fait des portraits sociologiques des Gilets jaunes dès le départ. C'est-à-dire qu'on montrait qu'il s'agissait en réalité de primo-manifestants, de gens issus de la France rurale, ce qu'on appelle périphérique, une grande proportion de femmes. Voilà, donc il n'y avait pas lieu de dire on a affaire à des hordes de barbares.
0: Il y a eu dès l'année 2019 un film de François Ruffin en l'occurrence, qui était assez beau. Il y a eu certains journalistes qui ont fait leur boulot. Il y a eu Florence Aubenas pour La Cité qui a fait des portraits de Gilets jaunes dans Le Monde quasiment en temps réel. L'Humanité a fait aussi un travail très proche, notamment de Priscilla Ludowski, qui est allée sur les ronds-points. Enfin voilà,
1: il y a eu toute matière à humaniser. Néanmoins, dans ce que vous dites, mais
0: si
1: par exemple,
0: si on voulait savoir, on savait.
1: Si on voulait savoir, on savait. Mais par exemple, France 3 va faire un portrait d'une Gilet jaune, mais un an après les Gilets jaunes. Enfin, c'est complètement décalé. Donc si on voulait savoir qu'on avait affaire à la France profonde, il n'y avait aucun doute là-dessus. Or, la traduction médiatique qui en a été faite, c'est que des pilleurs, des casseurs avaient pris en otage quelques bons papas de province et avaient mis Paris à sac. Ce qui est faux.
0: Il y a eu aussi nos confrères de Télé Bocal qui ont fait un boulot, mais à chaque manifestation, Richard Sauviette était là et avec son micro, et on entendait des très très belles paroles sur cette chaîne qui est diffusée sur la TNT.
1: C'est pour ça qu'il faut faire la différence, et les Gilets jaunes font bien la différence, entre ce que sont les médias dominants, ou qu'on appelle mainstream, et tous les médias comme les vôtres, qui sauvent l'honneur des médias, justement en cherchant à avoir une réponse qui soit pour le moins factuelle et qui réponde à la réalité. Or, on voit qu'aujourd'hui, les médias sont complètement devenus des médias d'opinion. Or, rien ne les autorise à cela. Il faudrait à minima, par exemple, quand il y a une manifestation, qu'on ne divise pas les chiffres par 10, qu'on ne divise pas les chiffres des manifestants, qu'on les vide pas de leurs paroles, qu'on ne parle pas que des nuisances subies par... le bon français qui prend le métro, mais qu'on dise ce que sont les revendications des gens avant de les présenter comme des nuisances, avant
0: c'est cette injonction à est-ce que vous condamnez la violence, ça c'est formidable.
1: Oui, alors en ce qui me concerne, je condamne la violence de l'État, je condamne tous les guet-apens que l'État a produits. On ignore à quel point la répression a été féroce. Peut-être faut-il un instant évoquer l'idée de la violence légitime, du monopole de la violence légitime, derrière lequel se réfugient les policiers en général. Parce que, évidemment, en démocratie, on comprend bien que l'État doit se défendre et qu'il y a une forme de légitimité.
0: Non, que l'État doit défendre le peuple. L'État ne doit se défendre de rien.
1: Laissez-moi argumenter. Donc, ce que la police ferait bien d'intégrer, c'est que et la dimension démocratique et la légitimité du monopole de la violence n'est pas une condition gravée dans le marbre. Sans quoi la police de Hitler, Hitler qui a été élu démocratiquement, la Gestapo serait des formes tout à fait légitimes de la violence. Or, qu'est-ce qu'on doit interroger ? En fait, on doit interroger, comme je le disais tout à l'heure, qu'est-ce qui va justifier cette violence ? C'est-à-dire qu'on ne peut pas dissocier philosophiquement le fait qu'on exerce une violence, contre qui on l'exerce. C'est pour ça qu'il faut toujours cette qualification raciste pour justifier la violence. C'est-à-dire qu'on définit que les Gilets jaunes n'ont pour seul but que de commettre des exactions. Alors, à partir de là, c'est normal qu'on reprime des casseurs, des gens qui sont venus.
0: Il y a d'ailleurs un slogan.
1: Détruire. Oui, mais excusez-moi, je voudrais finir. Mais si les Gilets jaunes ne sont pas ça, si les Gilets jaunes sont non pas des casseurs, mais des gens qui veulent vivre de leur travail, alors la violence qui leur est faite n'est pas une violence légitime, n'est pas une violence dans l'absolu légitime. Il faut que la police arrête de se retrancher derrière ce concept comme si il était biblique. Voilà, il faut se référer, rien ne dépasse la vérité, il faut qu'ils aient une conscience, mais tout est fait pour qu'ils n'en aient pas, et il faut qu'ils se réfèrent à leur propre conscience ou à des notions qui ont un rapport avec la vérité. Ont-ils réprimé avec une cruauté terrible des factieux, des barbares, des casseurs? Non, ils ont tapé sur des vieux, sur des Français, sur des primo-manifestants, des gens qui travaillent et qui n'avaient jamais commis le moindre délit. C'est ça la réalité.
0: Alors, je voulais signaler que vous aviez, il y a une très belle photo avec un slogan, avec une jeune femme qui porte ce slogan, sur lequel il est inscrit, donc à destination des forces de l'ordre, comme on les appelle, l'ennemi est au-dessus de vous, pas en face de vous, et vous rappelez à juste titre dans le livre d'ailleurs que pendant le mouvement des Gilets jaunes, les policiers ont été augmentés, de même que pendant le mouvement des retraites, leur régime de retraite a été préservé. Voilà. Ça veut dire qu'on veut quand même avoir la police comme vraiment dernier rempart pour protéger l'État, alors que la police doit justement protéger le peuple et effectivement...
1: Non mais c'est dramatique. Nous vivons dans un pays qui tient par la répression policière.
0: Et qui fabrique aussi la violence, parce que vous parlez de cette technique de lassage. Il y a bien sûr le principe que vous avez rappelé. On tire sur des gens qui travaillent, qui sont des citoyens, qui ne sont pas des délinquants par essence et par nature. Mais en l'occurrence, on fabrique aussi la violence quand on nasse des gens, quand on gaze des gens, quand on les enferme, comme ça s'est passé Place d'Italie, comme ça s'est passé sur les Champs-Élysées. C'est aussi des techniques où on crée de la tension volontairement pour pouvoir ensuite charger.
1: Ça, c'est pour mater les gens.
0: Oui, mais mater, ça veut dire qu'on a fait quelque chose. Là, en l'occurrence, ils ne manifestaient pas pacifiquement. On a créé de la tension, créé de la provocation, ensuite, on a pu...
1: Pas toujours. Il y a 8 manifestations sur 10 qui étaient pacifiques. Il y a eu des manifestations extrêmement violentes des Gilets jaunes. Il ne faut pas faire d'angélisme non plus.
0: Non,
1: simplement, pour moi, la violence, elle se situe au sommet de l'État. C'est-à-dire la véritable violence, c'est il n'y a jamais eu de table ronde entre les Gilets jaunes et le gouvernement. C'est-à-dire il y a des gens qui pendant des mois, au risque d'être blessés, au risque d'être mutilés, veulent faire entendre leur souffrance, mais il n'y a personne en face, sinon la répression. C'est ça la violence. Nous sommes face à une violence extraordinaire. Quand je parle de racisme d'État, quand je parle de racisme social, de racisme de classe, il est à entendre dans la plénitude de son sens. Nous vivons une période tragique. Nous vivons une période qui met à mal ce qu'est le sens même du tissu social, ce que sont les droits de l'homme, ce qui fait que la France est un pays qui se tient par la main. Nous vivons aujourd'hui une tragédie où une oligarchie sans âme, où un pouvoir à la fois corrompu, abusif, puisqu'il capte l'esprit même de la démocratie, réprime de manière extraordinaire la population. Il faut prendre conscience de ça. Nous ne pouvons plus nous taire, nous ne pouvons plus rester passivement dans nos canapés à attendre que tout se dégrade. Voilà, nous sommes en début d'année et je souhaitais mes meilleurs voeux aux auditeurs de Cause Commune, mais au fond de moi, je ressens une amertume, une peur, une crainte, et je crois qu'énormément de gens la ressentent aussi, que nous vivons dans une période qui se dégrade, que nous vivons un moment tragique de l'histoire. Et si nous ne sommes pas capables de nous ressaisir, alors certainement nous allons vers le pire. Vers quoi? Je ne suis pas Madame Irma, mais il est temps se ressaisir, être dans l'analyse critique, faire très attention à ne pas s'abandonner ni à la haine, ni à des schématiques pulsionnelles. Je crois que nous sommes rentrés dans une phase de la pulsion par opposition à la raison, que nous sommes dans quelque chose de dangereux, c'est-à-dire où chacun va vouloir, à un moment donné, exprimer non plus une colère légitime, mais une haine dévastatrice. Prenons garde, on voit qu'il y a pour la première fois des grands tabous qui sautent, on voit que cette droite prétendument issue de la gauche se fond désormais avec l'extrême droite, ce sont des choses terribles. Aussi symboliquement, j'ai été affecté par le fait que Marine Le Pen manifeste avec les juifs, c'est-à-dire que les anciens bourreaux qui aujourd'hui sont lavés plus blancs que blancs, manifestent avec ce qui était autrefois leur victime. Il y a quelque chose du point de vue de la symbolique qui est apocalyptique. Nous vivons réellement des choses très inquiétantes.
0: On voit en ce moment qu'on peut être à la fois juif et d'extrême droite. C'est
1: bien sûr, largement représenté en Israël, même s'il y a une gauche en Israël.
0: Mais en l'occurrence, pour parler d'antisémitisme, l'antisémitisme a été aussi quelque chose qui est présent en France et qu'il ne faut absolument pas nier. L'antisémitisme n'a jamais disparu en France et il est toujours présent. Mais contrairement à ce qu'on a instrumentalisé, les Gilets jaunes ne se sont pas caractérisés par leur antisémitisme comme on a voulu le croire.
1: Alors,
0: et
1: tout
0: le
1: à fait,
0: croire.
1: Tout à fait, ça c'est un point très important parce que c'est certainement le procès le plus répugnant qu'on ait pu faire aux Gilets jaunes. Ça a été le discours à la nation d'Emmanuel Macron en fin 2018, il a fustigé ses porte-paroles d'une foule haineuse qui s'en prendrait aux homosexuels, aux juifs, aux élus. Donc d'emblée, on a voulu en faire un mouvement de nature antisémite. Et non seulement ça, mais lors d'une altercation d'Alain Finkielkraut qui avait été pris à partie par quelques antisionistes lors d'une manifestation.
0: Alors même qu'il était venu faire de la provocation dans cette manifestation.
1: Oui, bon, alors je sais pas, moi j'en ai pas vu souvent des antisionistes dans les manifestations.
0: En tout cas,
1: cette altercation s'est produite. Mais à partir de ça, Alain Finkielkraut a parlé d'ambiance de pogrom et Castaner a fait valoir qu'il y avait, selon lui, une augmentation de 74% des actes antisémites et qu'il fallait mettre notamment au crédit des Gilets jaunes.
0: Sans aucune preuve, hein, bien sûr.
1: Mais alors, non seulement il n'y avait aucune preuve, mais c'est-à-dire qu'il n'y avait aucun rapport, il n'y a jamais eu aucun rapport, entre les revendications des Gilets jaunes et l'antisémitisme, tant et si bien que même les questions raciales, comme vous le disiez précédemment, n'ont jamais été au cœur des revendications des Gilets jaunes. Ceci a été démontré, notamment par des études qui ont été promulgué par Mediapart, et cette augmentation de 64, soi-disant 74% des actes antisémites était en réalité fausse, c'est-à-dire qu'elle se reportait à l'année précédente, mais s'il fallait la considérer dans un contexte qui comprenait les 10 années qui avaient précédé, en réalité il n'y avait pas d'augmentation des actes antisémites, et encore moins d'actes antisémites attribuables aux Gilets jaunes. Néanmoins, à partir de là, une campagne, et à partir de cette altercation avec Alain Finkielkraut, tous les médias dominants ont sommé les Gilets jaunes, leurs représentants, leurs porte-parole, de se justifier sur cet antisémitisme qu'ils étaient censés porter. Donc on les a accusés très gravement, très durement, et chaque fois que Fawzi Lellouche arrivait lors d'une émission face à BFM TV ou n'importe quelle autre chaîne, ça va de Libération au Monde, au Figaro, eh bien, les Gilets jaunes devaient se justifier de cette soi-disant montée de l'antisémitisme et du mal absolu qui rongeait leur propre famille. Voilà comment on a traité le peuple français qui demande, encore une fois, à vivre dans un pays riche de son travail. Tous les subterfuges les plus abjects ont été utilisés contre cette population pour l'écraser, pour l'humilier, pour la faire taire.
0: On peut parler aussi de l'attaque d'un hôpital.
1: Alors, l'attaque de l'hôpital de la Salpêtrière, que je cite également dans mon livre, est un épisode particulièrement douloureux et que j'ai vécu en première personne. Et j'étais malheureusement, alors là pour le coup, j'étais en face et je l'ai vécu. C'est-à-dire que c'était lors du 1er mai 2019, donc la fête des travailleurs, auxquels étaient unis de très nombreux Gilets jaunes, l'immense manifestation qui avait été attaquée d'emblée d'ailleurs par la police, a été totalement bloquée face à l'hôpital de la Salpêtrière. Mais pendant un temps indéfini, puisque la manifestation s'est arrêtée là. Qu'est-ce qui s'est passé? C'est qu'à partir du moment qu'on a bloqué cette très grande manifestation face à la Salpêtrière, les gens ont été gazés comme jamais. J'étais devant. Je peux vous dire que les gens devenaient fous, tellement les gazages étaient terribles. Moi, quand je suis rentré, j'ai dit à ma femme, nous avons une petite cuisine, voilà, avec un plafond bas, et je lui dis, mais c'est comme si j'étais resté une heure et demie, avec collé comme des sardines dans ma petite cuisine, rempli de gaz. Les gens devenaient littéralement dingues. Qu'est-ce qui s'est passé? C'est qu'une poignée d'entre eux, face à une issue de secours, où rien n'indiquait qu'il s'agissait de l'hôpital Salpêtrière, qui était une ancienne voie qui était réservée aux poubelles, quelques gens, asphyxiés, ont monté cette grille, puis l'ont disloqué et sont rentrés dans l'enceinte de l'hôpital.
0: Pour se réfugier, hein.
1: Pour se réfugier. Alors, voilà, toute la question est là. Alors, en avançant dans l'hôpital, ils ne savaient pas où ils se trouvaient. Très vite, ils arrivent devant un bâtiment et il y a une passerelle où rien n'indiquait. Cette passerelle amenait malheureusement vers un service de réanimation. Là, quelques personnes ont passé la passerelle et sont retrouvées devant le personnel soignant, surpris, inquiet. Cette inquiétude a duré quelques secondes. Le personnel soignant a dit à ces manifestants « Vous n'avez rien à faire là, ici il s'agit d'un service de réanimation ». Et donc, les a reconduits vers la police. 30 personnes ont été interpellées. Aucune n'a été jugée parce qu'il n'y avait aucun délit. Sauf que, je vais vous lire le traitement qu'en a fait à l'époque et le ministère de l'Intérieur et la presse. Christophe Castaner sur Twitter. Ici, la pitié Salpêtrière. On a attaqué un hôpital. On a agressé son personnel soignant. Et on a blessé un policier mobilisé pour le protéger. Indéfectible soutien à nos forces de l'ordre. Elles sont la fierté de la République. Agnès Buzyn, ministre de la Santé, sur Twitter. On voudrait ne pas y croire. On voudrait se dire que la violence ne peut pas tout prendre pour cible. S'en prendre à un hôpital est inqualifiable. Martin Hirsch, directeur général des hôpitaux. Plein soutien aux équipes de l'hôpital Salpêtrière qui ont fait face à une bande de manifestants casseurs dans une tentative d'intrusion violente dans les services de réanimation chirurgicale et qui ont empêché la mise en danger des patients. Merci à la police, plainte sera déposée. La directrice de l'hôpital, Marianne Rudier, parle des gilets jaunes et de personnes au visage dissimulé, ayant eu des gestes violents et menaçants à l'égard du personnel soignant choqué. Dès lors, BFM TV devait consacrer son temps d'antenne en boucle à l'attaque de l'hôpital. Qu'est-ce qui s'est passé? C'est que sans les témoignages
0: des soignants,
1: sans les vidéos qui ont démontré qu'il n'y avait eu aucune attaque de l'hôpital La Salpêtrière, eh bien, toutes ces personnes auraient peut-être été condamnées parce que sous la foi de la parole du policier, la parole du policier s'impose.
0: Et la parole publique.
1: La parole publique s'impose face à celle du manifestant. Donc, nous sommes là face à des stratégies de répression extrêmement graves qui rappellent les pires manipulations politiques possibles, celles où on veut criminaliser et incriminer, en l'occurrence, tous les travailleurs du 1er mai. Associés aux gilets jaunes pour en faire une bande de criminels abjects qui s'en prendraient aux hôpitaux. Voilà ce qu'a produit ce gouvernement qui, je le rappelle, affichait à traiter de terroristes les porte-paroles, mais c'est ce gouvernement qui sans cesse s'est comporté en terroriste à l'égard de la population française, à l'égard des plus fragiles et des plus pauvres. Voilà la réalité dans laquelle nous vivons.
0: Très bien, on va écouter un tout petit peu de musique, on va écouter HK, bien sûr, et puis après on parlera justement, parce que le mouvement des Gilets jaunes ne s'est pas arrêté tout de suite, et on parlera justement des solidarités qui se sont créées avec les soignants, avec d'autres catégories, parce que les Gilets jaunes ont un moment cessé où leurs manifestations se sont un petit peu étiolées en tant que telles, mais ils ont rejoint aussi d'autres manifestations contre les violences policières, avec les travailleurs,
1: les
0: etc.
1: Pompiers.
0: Voilà, les pompiers notamment, exactement.

0: Et Walou, absolument, on lâche rien, c'était HK et les Saltimbanques sur Cause Commune 93.1 dans Liberté sur Parole. On parle de on lâche rien bien sûr puisque c'est ce qu'on fait, les Gilets jaunes, ils n'ont rien lâché. Gilets jaunes, c'est le titre de votre beau livre, Fabrice Malossini. Je dis beau livre parce qu'il est très très richement illustré de vos photos, de vos portraits qui rendent compte des visages, des figures du mouvement, des slogans. C'est vraiment, il n'y a pas, je le disais tout à l'heure, de portrait de foule, c'est pas une masse pour vous, les Gilets jaunes, c'est des gens, des gens que vous avez rencontrés, on sent que vous avez parlé aux gens en faisant la photo, c'est-à-dire chaque photo est une rencontre.
1: Oui.
0: Voilà. Mmh. Et donc, il y a des rencontres donc photographiques, bien sûr, et puis il y a aussi des entretiens. On l'a dit avec Priscilla Ludowski, en deux mots, vraiment en deux mots, qui est Priscilla Ludowski si on l'avait oublié, Fabrice?
1: Ah, bah, Priscilla Ludowski est une figure non seulement majeure des Gilets jaunes, qui est vraiment en amont de tout mouvement, c'est aussi une femme remarquable qui a une vision politique extrêmement construite et qui certainement sur le plan militant est une des figures majeures, j'ose le dire, à l'échelle mondiale, parce que elle a été elle-même souvent recherchée dans les pays étrangers pour donner son avis et sa vision extrêmement compétente et sa compréhension très fine de ce que peut être un mouvement social, une révolte, et une révolte aussi particulière que celle des Gilets jaunes, qu'elle a contribué fortement à construire. Voilà, je rappelle que c'est une Guadeloupéenne, donc une des principales figures des Gilets jaunes est une femme guadeloupéenne, donc ça déjà, ça répond un petit peu aussi à ces clichés qui ont fait des Gilets jaunes des racistes, des homophobes, des antisémites. Voilà, en amont, il y a cette femme.
0: Moi, si j'avais un mot pour la définir, Priscilla, ce serait transversalité. Parce qu'elle, elle est vraiment, elle, c'est vraiment un de ses combats, c'est le fait
1: Mais elle cherche à créer des ponts entre les luttes. Chacun doit bien avoir à l'esprit que une petite partie de la population arrive à assujettir les masses, et ça depuis des millénaires, malheureusement, parce que ces masses sont désunies. Donc, effectivement, Priscilla Ludowski crée des ponts dans les différentes formes de contestation. Alors, chez elle, il y a une sensibilité marquée pour l'écologie, pour la lutte féministe.
0: Pour l'égalité des territoires, y compris ultramarins.
1: Tout à fait. C'est d'ailleurs la première chose pour laquelle, une des rares fois où il y a eu une rencontre entre les gouvernants et les Gilets jaunes, c'était justement à l'occasion entre Priscilla Ludowski et Fawzi Lellouch pour des questions qui concernaient les territoires. Donc c'est quelqu'un de très impliqué, notamment dans la lutte contre l'empoisonnement
0: qui a constitué la chlordécone, l'emploi massif.
1: Qui a constitué la chlordécone, et donc elle a suivi tout ce dossier à travers les années jusqu'à son récent classement qu'évidemment, comme si de rien n'était, qu'elle dénonce. Donc c'est quelqu'un effectivement qui fait des ponts entre
0: les luttes aussi.
1: Les luttes et entre la métropole et les DOM, les territoires d'outre-mer.
0: Il y a également un entretien avec Jérôme Rodriguez qui, évidemment, outre être une des figures du mouvement contestataire, est aussi une des figures, et il le porte sur sa figure, hélas, de la répression.
1: Jérôme Rodriguez est une figure particulière parce que, pour moi, c'est quelqu'un qu'on ne peut pas dissocié de l'univers affectif. Voici quelqu'un de profondément investi, qui est certainement devenu la figure la plus emblématique des Gilets jaunes, notamment à partir du moment où son œil a été crevé. Il faut rappeler peut-être quelque chose de déterminant. C'est Jérôme Rodriguez, sur son lit d'hôpital, a appelé les gens au calme. Et il s'est posé la question, hein, par la suite, à ce moment-là, il y avait une colère immense, et que se serait-il produit si, au lieu d'appeler les gens au calme, il les avait appelés à renforcer l'insurrection et à s'attaquer à ce pouvoir. Ce qu'il y a, c'est que rétrospectivement, alors que Rodriguez avait appelé au calme, eh bien, il n'a obtenu comme réponse que l'accentuation de l'usage du LBD.
0: C'était et le déni. Ça. Et le déni, parce qu'il a eu beaucoup de mal, et c'est grâce à une ONG d'investigation qu'on a pu un petit peu déterminer la nature des tirs et bien montrer qu'il avait été visé intentionnellement, etc. C'est comme d'habitude, sinon, comme dans tous les cas de répression en manifestation, bah, les tirs étaient anonymisés par la masse des policiers et il n'y avait pas de responsabilité. Là, grâce à des investigations d'une ONG journalistique qui fait de la reconstitution 3D, on a pu commencer à avoir l'ombre d'un début de procès. Mais voilà, c'est...
1: Non, mais 5 ans plus tard, on peut dire que aucun des 32 éborgnés n'avait de casier judiciaire. Aucune des personnes, des 6 personnes qui ont eu des mains arrachées, n'avait de casier judiciaire. Aucun policier n'a fait un seul jour de prison. Nous sommes 5 ans après. La plupart des procédures ont été classées.
0: Je voudrais dire quelque chose, excusez-moi. Je ne sais pas parce qu'on a un casier judiciaire qu'on doit avoir une main arrachée ou qu'on doit prendre une balle dans la tête.
1: De toute manière, évidemment, si tant est. Mais là, on a affaire à des gens comme David lors de l'acte 18 qui se promenaient. Il dit, je me promenais. Il se promenait puisqu'il était quand même... Je marchais, j'étais fatigué, bam, et il reçoit un tir de LBD dans l'œil. C'est ça le genre de circonstance. Ouais. C'est-à-dire que l'usage de LBD a été fait comme un usage pour terroriser les gens, pour les dissuader d'aller en manifestation. Donc quand on repense à nouveau, mais qu'est-ce que vous avez, vous, le peuple, censé être l'objet de la démocratie, comme outil pour vous faire entendre? Eh bien, que ce vote avec qui vous êtes représenté et la rue, c'est tout, il n'y a rien d'autre qui fait que vous pouvez, vous, petits citoyens, vous faire entendre, eh bien, vous rendez compte, en fait, que votre marge d'expression, elle est quasiment réduite à néant, parce que votre représentant n'en est pas un.
0: Ben non.
1: Et parce que lorsque vous vous rendez dans la rue, on vous dénigre, on vous mutile, vous risquez de perdre un œil, un membre, parce que vous voulez vous faire entendre. Bon, voilà, donc, moi j'ai parlé de processus de fascisation, j'ai dit qu'au fond, la démocratie telle que se présente aujourd'hui n'est pas si loin d'une dictature. Alors ça peut paraître outrancier, ça peut paraître excessif, mais j'incite l'auditeur à y réfléchir à 2 fois. Voilà, c'est ce que je veux dire. Et puisque vous parliez de Jérôme, je pense que il y a quelque part en lui quelque chose de l'ordre du personnage de roman. Il est tellement investi, c'est un personnage emblématique, un homme de cœur. Voilà, dans le témoignage qu'il tient, on ressent tout ça, on ressent son engagement, sa profonde sincérité. C'est quelqu'un qui cherche une forme de vérité, qui cherche.
0: Qui est un de ceux qui ont aidé à construire le mouvement, à l'approfondir, à approfondir une réflexion politique sur la notion de démocratie, de représentativité, de légitimité, etc. C'est des questions que peut-être ces gens ne se posaient pas avant et qu'ils se sont posées collectivement. Juste 2 mots encore sur Faouzi Lellouche, dont vous faites le portrait. Alors, qui est-il?
1: Oui, Faouzi Lellouche, qui est... notamment un ami, une personne que j'estime beaucoup et à qui je dédie notamment ce livre. Faouzi est un homme qui, avant l'épisode des Gilets jaunes, s'était extrêmement investi dans la vie associative pour répondre à toutes les carences de l'État dans une ville aussi sinistrée, désolée, que celle de Sevran, où le désengagement de l'État faisait que cette ville s'était transformée dans un des endroits les plus emblématiques de la violence et des banlieues abandonnées et livrées à elles-mêmes. Or, Faouzi a répondu sur tous les plans, le plan de l'éducation, l'aide. Il a ouvert une association à titre culturel pour aider notamment les enfants à faire des devoirs, à la réinsertion scolaire. Il a une de ses associations avait un but sportif, l'autre culturel pour que les papas se retrouvent. Voilà, il a recréé à lui seul tout ce tissu social qui n'existait pas avant lui. Alors qu'est-ce qui s'est produit? Eh ben, c'est que on lui a coupé les unes après les autres toutes ses subventions Et tout ce travail qu'il avait forgé durant des années, de mise aux normes, tout son travail, c'est le travail d'une vie, d'un engagement, a été détruit après des promesses de Borloo, a été détruit par la politique de Macron. Et bien voilà comment quelqu'un en est arrivé au Gilet jaune et à être lui-même une des figures marquantes des Gilets jaunes.
0: Et il y a aussi Maxime Nicollet, je ne sais pas comment on dit.
1: Maxime Nicollet, qui est une figure très connue des Gilets jaunes, parce qu'il en est à l'origine. Alors chaque figure, sont des personnages qui ont leurs caractéristiques très propres, qui sont et une vision qui s'est plus ou moins forgée dans le temps. Donc on a affaire à Maxime, à quelqu'un justement qui rien de prédisposé à réfléchir profondément à la politique, mais qui, avec les Gilets jaunes et son engagement, a commencé à construire une réelle vision de la société qui est, en ce qui le concerne, assez sombre. Voilà quelqu'un de très pessimiste, qui est déjà en train de réfléchir à une sorte de monde d'après, c'est-à-dire, pour lui, il faut que les gens prennent conscience que le système néolibéral dans lequel on est va à sa perte, et qu'il s'agit d'ores et déjà soit de sauver sa peau, soit de réinventer le monde et de le recomprendre parce que ce système va imploser. Voilà, ce qui n'est pas non plus antinomique avec la position, par exemple, de Priscilla Ludowski. Tous deux veulent transformer la société en profondeur, mais disons qu'elle, par exemple, elle a un abord plus traditionnellement politique. Elle veut certainement s'engager en politique dans un parti, et notamment le parti écologiste. Donc il y a cette idée de
0: mais c'est aussi une grosse défenseuse du CESE, notamment du Conseil économique et social et environnemental, à qui elle voudrait donner plus de pouvoir. Enfin, c'est aussi quelqu'un qui voudrait un renforcement des institutions, la création éventuellement de nouvelles institutions pour que le peuple y soit mieux représenté et que les questions populaires...
1: C'est une des questions les plus importantes qu'ont porté les Gilets jaunes et pour la première fois dans la rue depuis la Révolution. C'est-à-dire celle de la question démocratique qu'ils ont portée notamment à travers l'idée du RIC, le RIC, le référendum d'initiative citoyenne. Vous évoquez le CESE, qui pourrait être un instrument pour faire entendre la voix populaire. Je n'ai pas arrêté durant cette émission de dire à quel point cette voix était inexistante et maltraitée, et qu'on maltraitait les gens, et les gens ne pouvaient pas porter leur voix. Or, le Conseil économique, social et écologique et la troisième chambre, une chambre que la plupart des gens ignorent l'existence, qui pourrait jouer ce rôle de transmission entre la parole populaire et le législateur, le décideur politique, pour faire un lien et aussi ramener ne serait-ce que les politiques à la raison et à la réalité du monde. Bon, malheureusement, ce Conseil économique, social et écologique n'a aucun pouvoir décisionnel et donc il est pour l'instant une sorte de simulacre de démocratie. Néanmoins, il pourrait devenir un outil véritable et cette troisième chambre digne de faire le lien réel entre la population et les élites politiques.
0: Et aussi le monde universitaire et les élites politiques. Par exemple, au CESE très récemment, je dis ça parce que j'y étais, on a pu entendre François Héran et un discours universitaire sur l'impact de l'immigration dans la société française, comme dans toutes les sociétés européennes, dont on se rend compte qu'il est positif économiquement, mais pas que. Voilà, ça peut être une voix un petit peu de la raison qui, si elle était mieux entendue, pourrait infléchir quand même le délire politique sur bien des thèmes.
1: Mais ça pose la question de ce qu'est la démocratie. Hein. On rappelle l'étymologie, la démocratie, c'est demos kratos, le pouvoir, c'est le pouvoir et le peuple. Il n'y a aucun pouvoir du peuple. On a un pouvoir qui est oligarchique et la démocratie qui est dévoyée au profit d'une minorité. Nous sommes plutôt dans ce qu'on pourrait définir une plutocratie, c'est-à-dire un régime qui protège les plus riches. Donc les Gilets jaunes posent avec force la question de l'état de nos institutions et de ce que serait une véritable démocratie. Donc une démocratie, nos démocraties représentatives sont fondées historiquement avec la Révolution française et puis la Révolution, enfin et avant la Révolution américaine, en réalité sur la représentativité, sur l'idée que le peuple au fond ne peut pas n'est pas assez compétent, au fond est trop con, ou idiot. Il ne peut pas, à lui seul, garantir les affaires de l'État, et seule une élite compétente peut parler en son nom. Donc, c'est-à-dire que les républiques, enfin, pardon, la démocratie représentative dans laquelle nous vivons se fonde sur l'idée que le peuple est incompétent et idiot. Or, le peuple a pour première et fondamentale compétence de comprendre dans sa chair ce que les décisions qui sont prises en son nom produisent. Ah. C'est-à-dire que les gens vivent les conséquences des décisions politiques et ils sont pour cela compétents. Je vais donner un exemple. Lorsque vous avez un homme ou une femme noire qui vous dit « je sais ce qu'est le racisme » et qui a subi le racisme, certes, cette personne n'est peut-être pas un sociologue, n'est peut-être pas un historien de l'histoire du racisme. Mais quand il parle du racisme, il va vous en parler, il l'aura vécu. Il l'aura vécu dans sa chair et il pourra peut-être en parler d'une manière plus conséquente et plus fondamentale que ne peut en parler un spécialiste. Eh bien voilà, la compétence populaire est de cet ordre-là. C'est-à-dire que les gens vivent dans leur chair la réalité de la politique qui est prise en leur nom, qui est faite au nom du peuple. On voit que la police à laquelle on a affaire, eh bien, elle n'agit pas pour le peuple, mais l'anéantit au profit d'une caste. Donc, de la police est devenue une milice au service des castes supérieures.
0: Et alors, on a beaucoup, ce sera peut-être la fin, parce qu'il faut qu'on termine, on a beaucoup dit aussi, voilà, ce mouvement, c'est structuré de manière assez horizontale, il n'y avait pas vraiment de leader, vous dites des figures du mouvement, parce que c'est effectivement ça, mais il n'y a jamais eu de chef chez les Gilets jaunes, et c'est bien quelque chose qu'ils revendiquaient. Et les figures qui ont émergé, on les a accusés, bien sûr, de tous les maux, comme à chaque fois, de vouloir tirer parti du mouvement, se faire un nom, on tirait des intérêts. Et vous rappelez dans ce livre que ces gens-là, pour la plupart, quand ils n'ont pas été mutilés physiquement, ils ont perdu leur travail, ils ont perdu beaucoup de temps, beaucoup d'argent, enfin voilà.
1: Ils n'ont pas retrouvé. Priscilla Ludowski, ce sont 150 CV envoyés partout. Elle a voulu partir de France parce que les Gilets jaunes font peur. Et ils font peur à leurs employeurs, personne ne veut d'eux. Donc quand on parle de profiteurs, quand on parle de figures, qui n'auraient pas été à la hauteur de leur fonction, c'est totalement faux. Et là, il y a effectivement quelque chose de très intéressant.

0: positionner, non pas comme un sachant, mais comme quelqu'un à l'écoute de l'histoire qui est en train de se faire. Eh bien, j'ai voulu sans cesse, dans ma réflexion, tirer des conclusions, opérer complètement à l'encontre des gens qui stigmatisent et qui prennent pas au sérieux. Moi, j'ai pris très au sérieux les Gilets jaunes, j'ai essayé d'écouter et de comprendre. Et une des choses, et donc de tirer des conclusions. Et une des conclusions qu'on peut tirer, c'est qu'une démocratie qui serait fidèle à ses principes pourrait être notamment une démocratie sans présidence. C'est-à-dire que l'idée du président de la République, qui paraît comme une évidence, l'homme fort, est un héritage de la monarchique, et on voit aujourd'hui à quel point cette fonction est utilisée de manière monarchique. Donc, une des choses qu'on pourrait... Moi, je pense qu'il faut tirer des enseignements des Gilets jaunes, non seulement les prendre très au sérieux, mais aussi, à partir de cette expérience, repenser la démocratie. Eh bien, un des éléments... d'une démocratie nouvelle pourrait être l'absence de la présidence au profit d'une collégialité.
1: Eh bien voilà, ce sera le mot de la fin. On va se quitter avec Moustaki, mais je vous remercie beaucoup. Voilà, dans ce livre, on n'a pas pu parler de tout. Il y a bien sûr ces très belles photos. Il y a toutes les revendications qu'on a évoquées. Il y a aussi une histoire des Gilets jaunes avec une chronologie très très intéressante qui remonte bien en amont des Gilets jaunes, d'ailleurs, qui montre un peu comment elles ne sont pas arrivées par hasard. Même si ça a surpris tout le monde, les Gilets jaunes ne viennent pas de rien. Voilà,
0: Ils viennent de la révolution qui est un processus inachevé.
1: Voilà. Donc c'est un mouvement qui n'est pas fini non plus, et voilà. Ça, je voudrais bien qu'on l'entende. Voilà.
0: La lutte continue.
1: Absolument, ce sera le dernier mot. Merci beaucoup Fabrice Balossini.
2: Je voudrais, sans la nommer, vous parler d'elle, comme d'une bien-aimée, d'une infidèle.

0: Dans mon dictionnaire, plutôt réactionnaire d'ailleurs, puisque pour lui le mariage est encore, en 2018, l'union entre un homme et une femme. Dans mon dictionnaire, donc, adopter, c'est prendre quelqu'un pour fils ou pour fille par un acte légal approprié. Alors, donner, c'est donner, on est d'accord, mais prendre, est-ce que ce n'est pas déjà voler un peu ? C'est bizarre, cette langue et donc cette culture dans laquelle on peut adopter un enfant, comme on adopte un amendement, un programme, une résolution. Et même adopter à l'unanimité ne signifie pas qu'on a demandé l'avis de tout le monde. En tout cas, rarement, on demande l'avis d'un enfant avant de l'adopter, de le prendre et donc de le voler un peu. Pas besoin de demander son avis à un enfant puisque c'est pour son bien qu'on l'adopte. Alors pour son bien, vous comprenez ? Mais qui fait cela ? Qui fait le bien ? Se faire du bien à soi, ça c'est cool, c'est se faire plaisir. Mais faire le bien, c'est autre chose, c'est faire de bonnes actions pour rendre les gens heureux. Sauf que qui décide que l'action est bonne ? Qui décide de ce qui rendra heureux ? Qui décide même de savoir si l'autre veut être heureux ? C'est précisément là que le bât blesse. Emprisonner un fumeur de shit pour son bien, c'est peut-être lui faire mal. Serrer la ceinture des plus précaires pour leur bien, c'est peut-être leur faire mal. Enlever son voile à une femme voilée pour son bien, c'est peut-être lui faire mal. Soustraire un enfant à son pays d'origine pour son bien, c'est peut-être aussi lui faire mal, mais pas que, peut-être. En tout cas, pour discuter de l'adoption internationale, j'ai choisi d'inviter Amandine Gay. Parce qu'elle a été adoptée, non pas à l'international, mais dans un pays, la France, où le racisme a encore bien toute sa place et dans lequel il n'est pas besoin de venir de loin pour être considéré trop souvent comme une étrangère.
1: Du poil sous les bras,

0: Bonjour Amandine.
1: Bonjour.
0: Afro-descendante, noire, je le précise parce qu'on est à la radio, née sous X, afro-féministe, anticapitaliste, antiraciste. Alors c'est frustrant de savoir que j'aurai pas le temps de t'entendre sur tous ces sujets. Et en même temps, c'est plaisant de savoir qu'aujourd'hui, on va se consacrer à une thématique importante dans ta vie, celle de l'adoption, plus précisément l'adoption à l'international. Alors pour planter un peu le décor, je précise, en 2017, tu as réalisé un superbe film « Ouvrir la voie » qui est sorti il y a peu en DVD. Le mois dernier est paru un livre « Décolonisons les arts » dirigé par Leïla Kukerman, Gerti Damburi et Françoise Vergès aux éditions de l'Arche, livre collectif auquel tu as participé. Mais c'est d'un autre film et d'un autre livre dont nous allons parler aujourd'hui, même si tout est lié. Un livre d'abord, donc « La couleur de l'adoption » co-dirigé par Renaud Vinet-Houle, Emmanuel Alix Surprenant aux éditions Atlas. Et puis un film qui sera ton deuxième film « Un enfant à soi » qui sortira en 2019. Voilà, le cadre est posé et tu vas enfin pouvoir le remplir. Adopter, je t'ai entendu dire une fois, je crois, est-ce que c'est trouver un enfant pour une famille ou une famille pour un enfant ? C'est quoi adopter ?
1: Pour moi, c'est une identité. Moi, je suis une personne adoptée. J'ai été adoptée, donc je peux aussi dire que je suis une adoptée. Mais effectivement, dans l'esprit commun, généralement, on est vraiment sur une posture voilà, morale, humaniste, on va sauver les enfants, on va les aider, etc. Et moi, j'aime bien toujours un petit peu retourner la question, qui est qu'avant qu'il y ait des enfants malheureux sans famille, il y a surtout des parents infertiles. Alors là, je parle de mon époque. Hein, l'adoption à cette époque-là, c'était majoritairement des couples hétérosexuels. Et donc, on était face à des parents infertiles qui voulaient avoir un enfant. Donc, peut-être que la gratitude, par exemple, la charge de la gratitude, elle n'est pas tant du côté des personnes adoptées, à qui on dit souvent « Ah, oh, t'as de la chance, qu'on t'ait sauvé, etc. » Ou en tout cas, t'as de la chance, qui est une chose qu'on va nous répéter assez souvent dans notre vie. Déjà, bon, les gens ne savent pas par qui on est adopté. Donc moi, j'ai eu de la chance. Effectivement, j'ai été adoptée dans une famille qui était très bienveillante et puis qui a réussi à m'accompagner sur le fait qu'en plus j'étais noire et que donc eux étaient blancs. Dans les années 80, à la campagne française, c'était pas triste. Mais effectivement, même si maintenant il y a l'agrément, même s'il y a donc voilà, toute une série de tests et d'évaluations des familles adoptantes, toutes les familles et les gens qui sont aussi issus de parentalité biologique savent pertinemment qu'il suffit pas d'être de la même famille pour que ça se passe bien et que les gens soient bienveillants. Et ça peut aussi arriver pour les personnes adoptées. Donc ne serait-ce que ça, par exemple, de dire à une personne adoptée qu'on ne connaît pas « Ah bah t'as eu de la chance quand même », c'est aussi oublier que de l'autre côté, il y a un couple qui a eu de la chance. Un couple à qui on a effectivement confié un enfant. Et un couple qui ne pouvait pas avoir d'enfant. Et donc c'est vrai que moi j'aime cette idée de voilà, simplement par exemple renverser la charge de la gratitude. Si quelqu'un a de la chance dans l'adoption, ce sont les parents adoptants.
0: Et pas facile de renverser la charge quand on réalise, et moi je l'ai réalisé en lisant le livre « La couleur de l'adoption » où il y a des témoignages de personnes adoptées, donc pour une fois, effectivement, c'est eux qui, et elles qui ont la parole, eux-mêmes et elles-mêmes disent « c'est un cadeau, c'est une chance ». Et il y a tout ce tabou autour de cette gratitude parce qu'on sent que c'est compliqué de toute façon de se positionner différemment.
1: Oui, et c'est ça qui est intéressant parce que justement, on ne demande jamais aux enfants biologiques de ressentir de la gratitude. Éventuellement, quand ils font des crises d'adolescence, les parents vont leur rétorquer voilà, presque tout ce qu'on a fait pour toi, etc. Mais c'est des choses que des personnes adoptées peuvent entendre dès le début de parcours de leur vie. Et ça, c'est quelque chose qui peut vraiment leur faire beaucoup de mal. Moi, je dis souvent qu'une des raisons pour lesquelles je pense que j'ai eu beaucoup de chance, c'est que je n'ai pas été adoptée dans une famille bourgeoise. Et c'est en ça, par exemple, je pense qu'il y a une grosse différence entre l'adoption internationale et l'adoption nationale. Le coût moyen d'une adoption internationale, c'est 20 000 euros. Ça veut dire que ce n'est pas toutes les familles qui peuvent adopter à l'international, c'est majoritairement des familles de classe moyenne supérieure, des familles vraiment bourgeoises. Quel est le rapport, par exemple, de ces familles-là aux familles pauvres ? Puisque l'adoption, c'est toujours des familles plutôt aisés, qui adoptent les enfants des pauvres. Parce que la condition de la séparation, et donc moi j'emploie le terme séparation plutôt qu'abandon, c'est souvent des raisons économiques, ou en tout cas, ce sont des raisons aussi politiques. Alors, je vais donner le cas dans l'adoption internationale. Il y a quatre grandes causes de séparation, les épidémies, les famines, les catastrophes naturelles et les guerres. L'adoption internationale voit le jour avec la Deuxième Guerre mondiale et avec la gestion des enfants, des GI afro-américains ou des personnels des troupes coloniales françaises avec des femmes blanches allemandes. Et donc la question est, qu'est-ce qui va se passer avec ce groupe de nouveaux enfants métis dont on se dit que c'est peut-être pas une bonne idée de les laisser à leur mère blanche dans l'Allemagne post-nazie. Et donc la décision qui est prise conjointement entre le gouvernement allemand et américain à cette époque-là, c'est de faire adopter ces enfants-là dans des familles militaires afro-américaines. Et donc c'est le premier mouvement massif de départ d'enfants d'un pays vers un autre, qui est donc de l'Allemagne vers les États-Unis. Et puis aussi, un certain nombre d'entre eux sont aussi adoptés au Québec, mais majoritairement aux États-Unis. Ensuite, c'est la guerre de Corée. Et c'est avec la guerre de Corée que vraiment se développe et commence à exploser l'adoption internationale. Et puis, on a des pays qui s'ouvrent parce que quand il y a des pays déstabilisés, comme la Colombie, à l'époque des narcotrafiquants, etc., etc. Donc ça, par exemple, cet enjeu-là, de quelles sont les conditions de la séparation? Et est-ce que une personne qui aurait vécu dans un pays où il y avait, par exemple, des droits sociaux, des possibilités d'avoir, un soutien financier pour élever un enfant seul, etc. Mais peut-être que ces personnes ne se seraient pas séparées de leurs enfants. Donc même l'idée qu'on a été, les personnes ont été abandonnées. Alors il y a des gens qu'on trouve dans des marchés hein, qui sont orphelins, vraiment, qui ont été abandonnés, posés dans un marché. Mais même ça, qu'est-ce qu'on raconte et comment est-ce qu'on le lit ? Quand on dépose un enfant dans un marché le jour du marché, il s'agit en fait que cet enfant soit trouvé. Parce que si on veut abandonner un enfant, s'en débarrasser, on l'abandonne quelque part où personne ne va le trouver. Souvent, même dans la façon dont on raconte les histoires justement aux enfants, c'est très important de se positionner de leur point de vue. Il ne faut pas dire à un enfant « Ah, on t'a trouvé vers les poubelles ». Parce qu'encore une fois, si on trouve un couffin sur le capot de la poubelle le jour du ramassage du poubelle, c'est parce qu'en fait, la personne veut être sûre que l'enfant va être ramassé. Sinon, encore une fois, elle le met dans la poubelle. C'est un peu violent de le dire comme ça, mais donc pour moi, il y a vraiment toute cette question aussi de quelles sont les conditions de la séparation et qui ensuite a les moyens d'avoir accès à ces enfants-là. Parce que ce que font souvent les pays du Sud dès qu'ils ont un peu de pouvoir, c'est de bloquer l'adoption internationale. Ou même des pays pas du Sud, hein. Je pense par exemple à la Russie qui, après un certain nombre de scandales avec les États-Unis où une mère américaine avait renvoyé en avion avec un enfant avec une ardoise autour de son cou pour le renvoyer dans son orphelinat. Bon, suite à ça, la Russie a fermé l'adoption internationale aux Américains pendant un certain nombre d'années. Donc tout ça, par exemple, pour moi, c'est important de le dire et de l'amener dans l'espace public, c'est qu'on est bien au-delà de questions morales et humanistes. On est vraiment, surtout dans l'adoption internationale, dans les rapports Nord-Sud, dans les questions économiques, dans les questions de droits des femmes aussi, droits des femmes pauvres, droits des femmes précaires, droits des femmes des pays du Sud, conceptions différentes de la parentalité. Qu'est-ce que ça veut dire d'aller... Moi, je pense à un livre qui s'appelle « Les déracinés d'Atomayor ». Donc, Atomayor, c'était une ville en République dominicaine, un village, dans lequel ont été pris 200 enfants dans les années 80. 200 enfants qui ont été pris de ce village-là, parce que dans cette communauté, la conception de l'adoption internationale comme un lien qui rompt toute filiation antérieure et qui fait que les parents se séparent à tout jamais de l'enfant qui est parti vers... donc, cette affaire-là s'est passée au Québec, donc d'enfants qui partaient vers le Québec, c'était pas quelque chose de concevable. Pour ces personnes dans le village d'Atomayor, ce qu'ils connaissaient, c'est la circulation des enfants. C'est que l'enfant appartient à la communauté. Donc, quand des Européens viennent les voir, en tout cas des Occidentaux, en leur disant « Vous êtes pauvres, etc., mais on peut envoyer vos enfants quelque part où ils vont faire des études, où il va y avoir des gens qui vont s'occuper d'eux, etc. » Puis quand ils seront grands, ils pourront revenir, ils pourront vous aider. Et que ces personnes-là, en plus souvent, ces parents-là sont analphabètes, on leur fait signer un papier où on leur dit « Pour pouvoir sortir avec l'enfant, il faut que vous nous autorisiez à aller à l'étranger avec l'enfant. » Et en fait, ce que les parents ont signé, c'est qu'ils renient tous leurs droits de filiation sur cet enfant-là. Les enfants partaient et puis ils les ont revus 20-30 ans plus tard quand ils ont fait leur retour en République dominicaine pour ensuite découvrir qu'ils n'avaient pas du tout été abandonnés par leurs parents dominicains et les parents dominicains les avaient confiés. Donc ne serait-ce que ça aussi, ce genre de malentendus qui sont exploités aussi par des agences d'adoption, là on va dire véreuses, hein, ce qui s'est passé dans le village d'Atomayor en République dominicaine. Là on est vraiment dans des adoptions illégales. Mais on est aussi dans des adoptions qui peuvent se passer dans ces conditions-là parce qu'on ne se rend pas compte dans les pays du Nord que notre conception de la parentalité, de la filiation, elle n'est pas universelle. Elle est complètement localisée géographiquement et historiquement.
0: Du coup, il faut peut-être préciser aussi que l'adoption à l'international ne peut être uniquement qu'une adoption plénière, c'est-à-dire que tous les liens sont rompus avec la famille biologique, avec le pays d'origine. Et c'est malheureusement le seul mode que les Occidentaux ont mis en place, alors que tu le dis très bien, on aurait pu penser, et on pourrait penser demain, d'autres modes de transfert d'enfants, d'autres s'inspirer de ce qui se fait ailleurs dans d'autres cultures.
1: Tout à fait. Alors c'est une disposition qui existe hein, nationalement, c'est ce qu'on appelle l'adoption simple, mais effectivement qui peut ne se faire qu'avec des enfants français, et c'est une forme d'adoption qui ne rompt pas les liens de filiation antérieure. Donc qui fait par exemple que l'autorité parentale est partagée entre les parents adoptants et les parents biologiques. Donc cette idée-là de circulation des enfants... pourquoi est-ce qu'il y a une nécessité de rompre les liens de filiation antérieure ? Parce qu'en fait, on se dit qu'il y aurait une forme de concurrence, que finalement, la parentalité et la filiation biologique, c'est la seule, entre guillemets, forme de filiation légitime. Et donc, du coup, Pour ne pas faire de concurrence à la famille adoptante, il faut faire de l'enfant, on va dire quelque part, et du passé de l'enfant adopté, une forme de tabula rasa. C'est comme si cet enfant arrivait neuf, et quand il arrive en France, on lui a effacé toute son histoire précédente. Et puis là, on peut construire quelque chose. Moi, la vision, effectivement, que je défends, c'est qu'on n'a pas besoin d'effacer le passé de quelqu'un pour construire une relation avec. Si on considère que ces enfants-là sont des personnes, eh ben on les prend comme elles sont. Et donc, on n'a pas besoin d'effacer leur famille biologique, on n'a pas besoin d'effacer leur histoire, on n'a pas besoin d'effacer leur culture. On peut au contraire bâtir là-dessus et partir de l'enfant qui est tel qu'il est et pas forcément de la projection aussi qu'on s'est faite parce qu'on n'a pas pu avoir d'enfant biologique et donc d'avoir cette volonté de faire ressembler un maximum sa parentalité adoptante à une parentalité biologique.
0: Est-ce qu'il n'y a pas aussi un enjeu de vocabulaire ? Parce qu'aujourd'hui, c'est vrai qu'on parle souvent de parents biologiques et de parents adoptants. Mais est-ce qu'il n'y aurait pas un intérêt à changer un peu le vocabulaire pour que chacun ait sa place et qu'il y ait moins dans l'imaginaire une concurrence ?
1: Oui, et après, c'est vrai que ça dépend aussi alors là, ça, c'est vraiment très personnel. Moi, je dirais que alors là, c'est peut-être aussi mon côté, on va dire, décolonial et puis qui penche du côté des mouvements panafricains, etc. Moi, en tant que personne noire, j'aurais plutôt tendance à plébisciter une approche de la famille qui est très, justement, africaine et caribéenne. C'est-à-dire qu'on peut avoir 5 mères, on peut avoir 4 pères, on peut avoir 12 frères. Et en fait, quand je dis maman, ça peut être ma mère biologique, ça peut être la mère d'une de mes amies parce que j'allais dormir chez eux tous les mercredis après-midi, tous les mercredis soirs quand j'allais au lycée, et puis je considère que c'est ma famille, et puis c'est aussi mes parents adoptants, etc. Donc moi, c'est plutôt cette vision-là qui m'intéresse. Quand je dis qu'il n'y a pas de concurrence, c'est que, par exemple, j'ai fait beaucoup de pré-entretiens là pour le prochain film, et puis on a rencontré une psy en Belgique, et puis elle disait oui, parce que ces femmes qui abandonnent leurs enfants, elles renoncent au titre suprême de mère, et donc moi j'explique aux personnes qui viennent me voir en consultation, donc elles faisaient des consultations pour des adolescents adoptés principalement, je leur explique qu'ils ont une maman et puis éventuellement il y a une mère. Et donc du coup, il y avait toute cette question de statut différent, et puis même celle qui avait du coup, qui s'était séparée de ses enfants, elle avait fauté, donc elle n'avait plus le droit d'être appelée maman, etc. Moi, c'est vrai que j'ai vraiment du mal avec cette vision-là. Moi, j'ai plutôt tendance à... je considère que j'ai beaucoup de mamans. Ma maman qui m'a élevée, qui m'a aimée et dont je porte le nom, etc. Bon, voilà, c'est ma mère, c'est ma maman. Mais ça ne va pas être forcément difficile pour moi de dire, voilà, une telle aussi, je la vois comme ma mère ou c'est ma maman. Et je sais que mes amis qui sont, on va dire, qui ont grandi en Afrique, et là, je pense à une copine en particulier, elle va dire... C'est maman une telle, ah ben ça c'est maman une telle, et puis elle c'est maman une telle. Et puis chacune a son parcours dans sa vie à elle. Et moi j'aimerais aussi qu'on arrive à même déconstruire les choses à ce point-là. C'est-à-dire que, encore une fois, si l'enfant appartient à la communauté, ça dépend de quel point de vue on se place. Je pense que vouloir mettre des hiérarchies sur qui est quel parent, à quel degré, etc., surtout quand les familles se complexifient, ça va plutôt rendre difficile la tâche pour les enfants qui, en général, eux, prennent pour norme ce qu'il y a devant eux. Donc en fait, si on leur a pas dit que dans le reste de la société, c'est pas comme ça, avoir trois mamans, quatre papas, en fait, pourquoi pas ? Et pourquoi pas appeler tout le monde pareil, c'est pas grave.
0: Si la manif pour tous ne vient pas foutre le bordel dans tout ça, tout se passe bien.
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0: Et les poils dans tout ça ? Alors dans du poil sous les bras, j'aime bien avoir l'envie de l'invité sur ses poils.
3: Qu'est-ce que je pense des poils sous les bras ?
1: Alors moi, ce que je pense du poil sous les bras, c'est que c'est très classe, voire même sexy. Mais j'ai eu... je pense que la plus grande difficulté pour moi dans le moment de décider de me laisser repousser les poils sous les bras, c'était vraiment lié, encore une fois, au fait que je suis noire et que moi, j'ai grandi... Et surtout à l'adolescence, avec ce truc où on dit que les Noirs sentent mauvais, etc., qu'on sent plus fort et tout. Et donc moi, dans mon parcours féministe, où effectivement, très rapidement, ça sont arrivées les questions de poils et pourquoi est-ce qu'on s'épile et les hommes, ils s'épilent pas, etc., etc. Pour moi, c'était impossible d'avoir des poils sous les bras dans cette idée que j'allais plus transpirer, que je risquais de sentir mauvais et que du coup, on allait dire que les Noirs sentent mauvais, etc., etc. Donc ça m'a vraiment pris des années pour me dire, en fait, il faut que je me calme avec ce truc. Et du coup, alors que je trouvais ça super beau sur les autres, Mais moi, j'arrivais pas. Moi, je me disais non, si je commence à sentir la transpiration et tout. Et puis voilà, bah finalement, le temps passant, je me suis laissée pousser les poils sous les bras et je suis très contente. Mais après, c'est vrai que moi, je fais mes arrangements. Donc, je m'épile les jambes, par exemple. Je me fais un peu le maillot. Mais par contre, je garde mes poils sous les bras parce que je trouve que c'est vraiment. Je trouve que c'est beau, quoi. Et j'avoue, non, mais même, je trouve que c'est même plutôt sexy. Voilà. Quand même, comme je me suis longtemps épilée à la cire, ben moi, du coup, ils ne poussent pas vraiment. Enfin, j'ai des poils sous les bras, mais y a je pense que je n'aurai jamais de touffe, en fait. Voilà, c'est triste. C'est comme ça.
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0: Avec Amandine Gay. C'est un domaine tellement vaste, l'adoption à l'international, et on parlait de l'importance du vocabulaire. C'est d'ailleurs pas anodin qu'on dise adoption à l'international. Et dans notamment un mémoire que tu as fait, tu expliques ça, les différences entre une adoption transraciale, une adoption, que les mots ont un sens et portent un imaginaire. Et voilà, là, on va parler d'adoption à l'international.
1: Oui, parce qu'en fait, disons que souvent, on ne fait pas attention justement à ce que les mots renferment de pouvoir. En tout cas de rapport de pouvoir. Et justement, quand on dit l'adoption internationale tout court, et c'est vrai que moi, j'aime même plutôt employer le terme adoption transnationale, mais bon, là, ça va un peu trop loin, donc je fais par étapes en ce moment-là dans l'espace public. Mais déjà, à l'international, me permet de mettre un peu une distance, parce qu'adoption internationale, ce serait sinon comme des échanges internationaux qui seraient équitables. Ce ne sont pas du tout des échanges équitables. Ce que j'explique souvent, c'est qu'on voit très peu de familles éthiopiennes se balader avec des petits Suédois ou des petits Français. Par contre, l'inverse est tout à fait vrai. Du coup, l'enjeu, c'est qu'il n'y a pas d'échanges internationaux d'enfants. Il y a des enfants qui partent de destinations spécifiques, qui sont des pays du Sud global, et donc des pays plutôt pauvres, ou les pays de l'Est aussi, même si là, c'est vraiment en train de diminuer dans les pays de l'Est, vers les pays occidentaux, et spécifiquement l'Europe et les États-Unis. Donc à partir de ce moment-là, quand moi j'utilise adoption transnationale, c'est pour deux raisons, ou adoption à l'international, c'est que le A rappelle qu'on va chercher quelqu'un quelque part. On n'adopte pas dans son pays, on adopte à l'international, pour diverses raisons en plus, qui vont être que soit alors on ne rentre pas dans les critères de l'adoption nationale. Moi, ce que j'explique aussi souvent, encore une fois, sur la question de la gratitude, dans les chiffres qu'on a, les études qu'on a, c'est 7 à 10 parents à 10% des couples adoptants qui le font après avoir eu un parcours d'infertilité. Donc moi, ce que je donne souvent comme exemple, pour qu'on comprenne un peu comment ça se passe du côté des adoptants, c'est qu'un couple, alors là on parle des hétéros, hein, un couple essaye d'avoir un enfant biologiquement, ils n'y arrivent pas. Donc là, ils essayent les traitements pour la fertilité, les FIV et l'AMP, ça ne fonctionne pas. Là, du coup, ils décident d'adopter. Mais en général, ça se passe sur plusieurs années, parfois même sur une dizaine d'années. Donc le temps de se rendre compte que le couple est infertile et qu'ils veulent adopter, et ben là, ils se rendent compte qu'ils ne sont plus dans les règles pour pouvoir adopter en France, par exemple, ils sont trop âgés. Ou alors, ils se rendent compte tout simplement que les délais d'attente en France sont très élevés, qu'il y a des milliers de personnes qui ont des agréments, je ne sais plus quels sont les chiffres, mais il y a des milliers de personnes qui ont des agréments pour maintenant à peine une centaine de personnes qui naissent sous le secret en France. Et les autres personnes qui sont disponibles pour l'adoption sont souvent des enfants du coup plutôt grands, qui sont placés en foyer, etc. Et justement, dans cette idée qu'on veut un enfant tabula rasa, et ben effectivement, les enfants les moins désirables sur le marché de l'adoption, ce sont les enfants grands, ce sont les enfants en fratrie, ce sont les enfants qui ont une histoire. Donc ceux qui vont être placés dans les foyers en France. Donc là, les couples se tournent vers l'adoption à l'international. Et là, ils découvrent aussi des règles. Ils découvrent que dans les pays de départ, maintenant, il y a un certain nombre de règles pour adopter en Corée. Il faut avoir entre tel âge et tel âge. Il ne faut pas être obèse. Il ne faut pas être en situation de handicap. Il faut gagner plus de, je ne sais plus combien, de dizaines de milliers de dollars par an. Donc même quand les couples adoptants ont une préférence raciale, souvent les couples adoptants préfèrent adopter donc, des enfants blancs. Ils essayent en France, c'est majoritairement des couples blancs. Ils se rendent compte qu'il n'y a plus d'enfants blancs disponibles en France. Là, ils se disent, on va peut-être adopter à l'international, mais alors on va essayer plutôt un Asiatique ou un Latino qui serait peut-être moins différent de nous. Et là, ils se rendent compte des coûts de l'adoption internationale dans les différents pays, des règles dans les pays de départ. Et donc, c'est à ce moment-là, finalement, qu'arrive la décision finale de se dire, en fait, on ne peut adopter que en Haïti, au Vietnam et au Laos, je dis n'importe quoi. Et donc là, en fait, on voit qu'on est dans une forme de choix qui est très, très rationnelle. Là, on est très, très loin, finalement, de l'humanitaire et du sauvetage d'enfants. On est dans un rapport, vraiment, aussi, de quels sont les rapports Nord-Sud, quels sont les rapports avec les pays de départ, les pays d'accueil, etc. Donc, pour moi, c'est ça qui est important, c'est de montrer que c'est vraiment un processus qui va bien au-delà du ressenti et de rapports égaux entre des pays.
0: Et d'ailleurs, dans le livre La couleur de l'adoption, Kasai McDonald, à un moment, le dit très bien. Elle dit, mais en fait, les Blancs pourraient plutôt investir dans des programmes locaux pour aider les enfants sur place. Si ce n'était pas uniquement un système basé sur des inégalités, on pourrait faire autre chose. On est dans une période dans laquelle on a la chance de pouvoir avoir des anciens enfants qui ont été adoptés, qui sont aujourd'hui des personnes adultes, et qui vont pouvoir parler de ça et replacer cela dans un enjeu qui est politique et économique.
1: Tout à fait. Et je pense que c'est ce moment qui est très intéressant d'ailleurs, parce que pour l'adoption internationale, l'explosion, c'est les années 70-80, puisque ça coïncide justement avec la baisse de la fertilité dans les pays occidentaux, qui est liée à trois facteurs, hein, l'accès à l'interruption volontaire de grossesse, le retard de l'âge auquel les personnes décident de faire des enfants, et puis l'accès à la contraception. Donc à partir de ces moments-là, on voit chuter drastiquement le nombre, par exemple, d'accouchements sous le secret, et du coup se développer, puisque en fait la demande en plus pour des enfants à adopter grandit, tandis que le nombre d'enfants disponibles pour l'adoption en France diminue. Et donc c'est là finalement qu'on se tourne vers l'étranger en se disant et il y a tous ces pays pauvres, où il y a tous ces enfants malheureux, il y a des orphelins, ils ont faim, etc. Donc voilà, faisons d'une pierre deux coups, on va aller sauver les orphelins et on va aller contenter des familles occidentales qui sont en mal d'enfants. Et du coup, comme ça se développe dans les années 80, ce qui est génial, c'est que l'âge adulte des personnes adoptées, comme masse critique, a aussi coïncidé avec l'émergence d'Internet. Et donc, ce qui a été fascinant, c'est de voir que depuis les années 90, les regroupements d'adoptés adultes ont vu le jour, et même justement de façon transnationale, parce qu'on peut se retrouver où qu'on soit. Donc, la première très, très grosse institution de personnes adoptées, c'est l'ICA, qui est l'association des adoptés coréens. Puisqu'en fait, les Coréens du Sud sont la plus grosse diaspora d'adoptés du monde. On estime qu'ils sont au moins 250 000. Et donc, eux, ils se sont regroupés depuis les années 90, et ils ont même maintenant en Corée, tous les deux ans, un événement qui s'appelle le Gathering, et c'est le regroupement de tous les adoptés coréens du monde entier qui se retrouvent en Corée et qui maintenant sont même accueillis par la ministre de la famille là-bas, etc. C'est devenu un gros événement. Donc moi, c'est vrai, c'est ce sur quoi portait mon mémoire, c'est-à-dire la mobilisation politique des personnes adoptées adultes. On ne se doutait pas du tout quand on nous a fait venir dans les familles, alors soit blanches, françaises, et moi je suis née en France, mais soit effectivement quand on nous a fait venir de l'étranger pour arriver dans des familles françaises, que 10, 20, 30 ans plus tard, on serait encore là en train de revendiquer une identité d'adopté et à vouloir aussi avoir un rapport avec les pays de départ et à demander d'une certaine façon des comptes des deux côtés. C'est-à-dire que la Corée du Sud, qui entre-temps est devenue un pays complètement développé et qui a vraiment aussi les moyens de garder ses enfants, pourquoi est-ce qu'en fait c'est un pays où l'adoption internationale reste très haute? Pour plusieurs raisons, parce que c'est un pays qui est extrêmement patriarcal. Donc en fait, l'allocation pour se séparer de son enfant est plus élevé que l'allocation mère célibataire, par exemple. Donc ça, c'est une incitation à l'adoption à l'international. Et c'est aussi une stigmatisation des mères seules. Une des autres raisons, c'est qu'aujourd'hui, la Corée pratique ce que moi j'appelle une forme d'eugénisme. C'est-à-dire qu'au lieu de permettre aux familles qui ont des enfants en situation de handicap, qui ont des enfants malades, etc., de s'occuper de leurs enfants et donc de développer un système de sécurité sociale, en tout cas de filet de protection pour les plus précaires dans leur société, c'est plus facile de les envoyer vers l'adoption internationale. Donc ces questions-là aussi, qui sont très peu posées dans l'espace public, c'est-à-dire justement, qu'est-ce qu'on fait d'un pays comme la Corée du Sud, qui reste un des plus grands pays pourvoyeurs d'enfants pour l'adoption internationale, comment est-ce qu'on peut considérer ce pays-là aujourd'hui alors que ce n'est plus du tout un pays pauvre? Et quand on voit aussi le type d'enfants qu'ils envoient vers l'adoption internationale, on peut quand même se poser des questions. Et là, vraiment, on entre dans l'ordre éthique. Est-ce que c'est éthiquement acceptable qu'un pays comme la Corée du Sud, d'une certaine façon, se débarrasse de ses enfants en situation de handicap? Bon, moi, j'aimerais que la question soit posée au moins.
0: Se réapproprier la narration. Ça, c'est au cœur du projet de film que tu as. C'est déjà au cœur de La couleur de l'adoption, le livre qui est paru chez Atlas. Le film est dans cette ligne-là aussi.
1: Oui, complètement, parce que je me suis rendu compte en fait qu'on avait un très très gros retard dans le monde francophone, et ça avait été aussi le constat de Manuel et puis de Renaud, qui ont donc lancé le projet du livre La couleur de l'adoption. C'est qu'en fait, dans le monde anglo-saxon, ça fait une bonne dizaine, barre presque vingtaine d'années, que les personnes adoptées sont très actives dans l'espace public et universitaire et artistique. C'est-à-dire qu'en 2006, par exemple, est paru un livre qui s'appelle Outsider Within, Writing on Transracial Adoption, qui était le premier le premier livre qui était un regroupement de textes par des universitaires adoptés de vraiment suédois, américains, mais en tout cas c'était en anglais.
0: Outsider Within, voilà, les étrangers de l'intérieur.
1: Les étrangers de l'intérieur, écrire sur l'adoption transraciale. C'est-à-dire, qu'est-ce que ça veut dire d'être aussi similaire, c'est-à-dire qu'effectivement on est complètement assimilé, on arrive dans des familles quand on est souvent justement en plus des bébés. Donc effectivement, nous, tout ce qu'on connaît, moi je blague souvent là-dessus, moi j'ai été bien plus calée en Johnny Hallyday enfant que j'étais pas calée en Myriam Makeba. Ça, c'est un parcours que j'ai fait toute seule de m'intéresser à cette culture-là. Donc on est complètement acculturé dans des familles françaises, donc je prends le cas de la France vu que c'est ici que j'ai grandi. Et puis, on a l'apparence des immigrés. Et là, on en revient un peu aussi à la question sur parler de migration forcée. N'ai-je déjà parlé de migration ? Il s'agit d'une forme de migration, l'adoption internationale. Elle est comptabilisée par le ministère de l'Intérieur au biais des visas qui sont délivrés par l'adoption internationale, pour l'adoption internationale. Donc, c'est une forme de migration. Et c'est une forme de migration qui ne donne pas d'agentivité aux migrants, donc qui ne donne pas le pouvoir de décider ce qu'il veut faire, d'avoir une capacité d'agir sur le choix qui est fait de le déplacer d'un endroit ou à un autre. Et c'est ça qu'on appelle une migration forcée en sociologie. C'est-à-dire qu'une migration, normalement, c'est l'agent qui migre qui fait le choix de se déplacer. Une migration forcée, c'est la personne qui migre pour des raisons qui lui sont extérieures. Donc, qui peuvent être justement les guerres, les famines, les catastrophes naturelles, etc. Ou qui peuvent être l'adoption internationale, où on décide que cet enfant peut se déplacer d'un endroit ou à un autre. Moi, je donne souvent l'exemple inverse, qui est, encore une fois, avant même peut-être de financer des écoles sur place, pourquoi est-ce que ce ne sont pas les Occidentaux qui se déplacent ? Pourquoi ce ne sont pas les familles qui ont envie d'avoir des enfants qui, elles, vont s'installer en Haïti, en Corée du Sud et faire cette expérience-là, cette expérience de la différence, d'être déracinée, d'arriver quelque part où il va falloir apprendre une nouvelle langue, une nouvelle cuisine, une nouvelle culture. Ça nous semble évident de transporter les enfants. Ce n'est pas une évidence du tout, c'est un choix politique.
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0: Avec Amandine Gay. Sachez-le, je n'ai pas mes règles aujourd'hui, et quand bien même j'aurais mes règles, on aurait pu avoir une discussion très intéressante avec Amandine Gay, ça n'aurait rien changé. Alors, l'adoption à l'international, et ce projet « Un enfant à soi », pourquoi cette formulation « Un enfant à soi » ?
1: Alors, le titre n'est pas définitif, même si moi je l'aime beaucoup parce qu'en plus il marche en anglais, mais ce qui me pose problème dedans, c'est qu'il s'agit en fait dans le film de questionner cette vision-là. C'est-à-dire que la vision occidentale est contemporaine de la parentalité, parce que ce que j'explique souvent, c'est qu'avant la révolution industrielle, cette idée de circulation des enfants, elle était aussi complètement partagée dans les pays occidentaux. Les grandes familles agricoles, les grandes familles ouvrières, c'était possible d'être élevé par ses grands-parents, etc. Donc en fait, c'est très récent, cette idée de famille nucléaire, avec effectivement sa version la plus caricaturale étant un papa et une maman là, de la manif pour tous, qui est présentée comme une vérité, on va dire... ancestrale, etc. C'est pas du tout vrai. La famille nucléaire sous cette formule-là, elle est très récente et elle est circonscrite à l'Occident post-révolution industrielle. Donc moi, ce qui m'intéresse, c'est comment est-ce qu'on est justement sorti de cette vision de l'enfant comme appartenant à la communauté à un enfant qui appartient, et là je dirais même dans une vision capitaliste, à ses deux parents. C'est-à-dire qu'on veut un enfant à soi. Et là on en revient, quand je parle de la tabula rasa, c'est ça. C'est pourquoi on dit un enfant à soi et qu'est-ce qui constitue le à soi ? Pourquoi est-ce qu'on ne pourrait pas encore une fois rencontrer quelqu'un ? Moi je pense à mon histoire. Moi j'ai un grand frère qui a été adopté avant moi. Ma mère a eu dans sa classe mon frère. Et c'était un enfant qui était placé en foyer. Et il y a une loi française qui dit que quand une personne est en foyer et ne reçoit pas la visite de ses parents biologiques pendant plus d'un an, elle est adoptable. Mais avant ça, mes parents, quand ils se sont rendus compte que cet enfant-là n'était pas visité, et eux, à cette époque-là, ils ne savaient même pas encore qu'ils étaient infertiles, mes parents l'ont pris les week-ends et les vacances. Ils le prenaient avec eux, une forme de parrainage, parce qu'ils disaient « c'est quand même triste que cet enfant reste tout seul au foyer tout le temps ». Et puis en cours de route, ils ont appris qu'ils étaient infertiles. En cours de route, finalement, ça faisait un an qu'il n'avait pas été visité par sa famille biologique. Et à ce moment-là, il était grand, il avait 8 ans. Mes parents lui ont demandé s'il voulait vivre avec eux, s'il voulait qu'il l'adopte. Moi, pour moi, c'est une des meilleures formes de relation dans l'adoption qui puisse exister. C'est-à-dire que surtout quand les enfants sont en âge, qu'on leur demande leur avis, mais ça devrait commencer comme ça. Et on devrait apprendre aussi à bâtir cette relation, à ne pas attendre que ce soit quelque chose d'immédiat. Et je donne aussi l'exemple du postpartum, parce que même dans la parentalité biologique, ça ne se passe pas toujours comme un coup de foudre au départ. Souvent, il y a les familles adoptantes, mais c'est normal. Il y a un mythe de la naissance qui est celui qui est lié normalement à la grossesse. Ce mythe-là, il faut arriver à le recréer quand il n'y a pas eu de parentalité biologique. Donc finalement, souvent, pour les gens en plus qui font cette démarche d'adopter à l'international et qui vont aller rencontrer l'enfant à l'aéroport, etc., s'ils n'ont pas été dans son pays de départ, souvent la narration va être celle du coup de foudre. On l'a vu à l'aéroport et puis on s'est reconnu et puis il nous a sauté dans les bras et puis c'était le coup de foudre, etc. Il nous a serré très fort. Bon, c'est un sujet dont on parlait avec une amie psy où elle disait, oui, un enfant qui serre très fort des adultes en ne les regardant pas, ça ne veut pas forcément dire qu'il est en train d'avoir un coup de foudre. Ça peut aussi dire qu'il est tétanisé parce qu'il vient d'arriver quelque part où il fait froid, il n'y a que des blancs, il y a beaucoup de bruit, c'était la première fois qu'il prend l'avion et il y a tous ces gens hyper émotifs. Et donc, en fait, bah, quand il s'accroche à un adulte et en regardant de l'autre côté, il est en train de ne pas avoir d'interaction. Et il n'est pas du tout en train de vivre un coup de foudre, il est en train de vivre un traumatisme. Et donc, du coup, ça, je pense que c'est intéressant aussi de comprendre quelles sont les projections et les attentes avec lesquelles on va dans la relation du côté des adultes. Et de se dire, ben, on ne sait pas quelles sont les attentes d'une personne adoptée, ou en tout cas qui va être adoptée, et plus ou moins, plus elles sont grandes ou pas, et plus leurs attentes aussi, ben, elles peuvent être déçues. Les parents adoptants ne disent jamais ça, mais une personne peut arriver puis être déçue.
0: Tu fais un film documentaire et tu fais un gros travail sur les archives existantes. Et tu le dis qu'il y a effectivement souvent dans les familles qui ont adopté une volonté de finalement construire une histoire. Et donc, il y a à foison d'images, de photos, de vidéos. Enfin, du coup, il y a un gros travail d'archives que tu peux faire.
1: Ben oui, tout à fait. Et c'est vrai que moi, j'ai grandi, encore une fois, comme on connaît que sa vie, on pense que c'est la norme. Moi, je pensais que tout le monde était énormément photographié et filmé dans son enfance. Et j'ai découvert plus tard que ce n'était pas le cas, en fait, que les seules personnes avec qui j'avais ça en commun, c'était mes amis adoptés. Et donc, effectivement, cette surabondance de production photographique, vidéo, généralement jusqu'à l'adolescence, pour moi, elle est intéressante. Et on est même souvent... Là, maintenant qu'on a fait beaucoup de pré-entretiens, rencontré plusieurs personnes adoptées, on s'est rendu compte qu'on a même quasiment les mêmes types d'albums photos enfants, c'est-à-dire avec les photos et puis des petits commentaires sur ce qui se passe. Et moi, j'ai des enveloppes avec mes premiers cheveux, mes premières dents. Enfin, je veux dire, tout a été documenté, tout a été gardé. Et c'est vrai que je trouvais ça intéressant puisque dans un parcours de personnes adoptées, on a une passion pour les archives. On a un intérêt pour justement la recherche de nos origines, etc. Donc du coup, comment toutes ces productions de discours et d'archives peuvent nous permettre ensuite de raconter une histoire une fois arrivé à l'âge adulte. Et moi, ce qui m'intéresse dans le film, c'est d'arriver à faire dialoguer justement le discours qui a été produit sur nous à notre arrivée dans nos familles, le discours qui a été produit sur nous par la société. Donc le film va faire dialoguer les archives familiales de personnes adoptées et les archives que moi j'ai appelées institutionnelles, mais en gros, c'est tout ce qu'on peut trouver à l'INA, par exemple, sur l'adoption de 45 à nos jours. Donc, ils vont nous permettre aussi, en termes de texture, de travailler sur des choses où on aura du Super 35, du Super 16, de la vidéo, du Super 8. Et puis, on va avoir un dernier niveau d'archives qui vont être ce qu'on appelle, moi, je dirais, les archives contemporaines des personnes adoptées. Qu'est-ce qu'on se crée comme discours aujourd'hui ? Qu'est-ce qu'on se crée qu'on dise comme discours sur nous une fois adultes ? Donc là, on aura, ben, je ne sais pas, des vidéos Facebook, des photos sur Instagram, etc. Toute cette façon aussi de se représenter nous-mêmes. Et c'est en ça qu'on est dans la réappropriation de la narration. Et c'est aussi pour ça que je dis que je ne sais pas si le film s'appellera toujours Un enfant à soi quand il sera terminé. Parce que même si c'est la vision que j'ai envie de questionner, c'est finalement un titre qui ne reflète pas la réappropriation de la narration par les personnes adoptées. Alors du coup, je suis un peu dans ce paradoxe actuellement. Je me dis, j'aimerais que le titre du film reflète la démarche de réappropriation de la narration par les personnes adoptées, même si ce qui m'intéresse ultimement, c'est de venir questionner cette idée de Un enfant à soi. Parce que pour moi, c'est l'expression est même assez incroyable, en fait, de se dire. Et surtout qu'il serait possible qu'on ait des enfants pas à nous, du coup. Si on veut un enfant à soi, c'est qu'il y a la possibilité qu'il y ait des enfants pas à nous. Bon, c'est bizarre. Donc, du coup, voilà, on verra pour le titre. Mais oui, c'est ce travail sur les archives et sur... Il y aura des dessins, il y aura des photos, parce qu'on prend vraiment tout en termes d'archives familiales. Et c'est vrai que c'est assez fascinant. Là, on a commencé à faire un peu des tests pour voir comment ça pourrait fonctionner au montage. Et ça va être très intéressant de justement voir toutes ces évolutions d'images et puis du coup, l'évolution des personnages au travers de leurs archives et de comment est-ce qu'eux, ils ont été filmés, photographiés par leur famille et comment est-ce qu'une fois adultes, ces personnes-là se filment, se photographient.
0: J'aimerais savoir à qui va s'adresser ce film, même si on n'a pas encore le nom. Est-ce que le travail le plus important pour toi, il est toujours vis-à-vis des personnes adoptées, et c'est pour elles avant tout peut-être, mais c'est aussi pour tout le monde.
1: C'est exactement ça. De toute façon, c'est la même démarche qu'Ouvrir la voie. Moi, je pense qu'en termes d'adresse, c'est important pour moi de me dire que c'est un film avant tout pour les personnes adoptées, aussi parce que c'est quand même un film que je fais, parce qu'il y a quand même des personnes pour qui il y a beaucoup de souffrance. Et pour le dire aussi très clairement, moi, j'ai encore un très bon ami adopté, qui a, en fait, l'année dernière, je pense 3 jours avant la sortie d'Ouvrir la voie, Alexandre, qui était un garçon avec qui j'ai grandi à la campagne, etc., et qui était aussi adopté, a mis fin à ses jours. Et c'est pas la première fois dans mon entourage que des personnes adoptées mettent fin à leurs jours. Je connais des personnes qui sont en très grande souffrance psychique, etc. Et donc, c'est vrai qu'une des choses qui motive ce travail, c'est que je pense que les familles adoptantes et surtout les personnes adoptées qui continuent à arriver, même si elles arrivent en nombre nettement moins élevé qu'il y a quelques années, peuvent bénéficier de notre expertise et qu'on peut les aider, en fait. Moi, je pense qu'il y a beaucoup de choses dans ce film qui seront dites et qui pourront du coup être entendues par des personnes qui, peut-être à ce stade, se sentent encore hyper seules, se sentent même pas légitimes de tenir certains discours, puisque justement, pour l'instant, la vision globale, c'est l'adoption, c'est bien. C'est bien, vous avez de la chance, on vous a sauvé. Alors, qu'est-ce qui se passe quand ça s'est mal passé? Qu'est-ce qui se passe quand finalement ça vous a pas fait du bien? Est-ce que vous êtes même légitime pour dire que votre histoire à vous, peut-être qu'elle est pas si positive? Peut-être que non, en fait, vous auriez préféré rester dans votre pays de départ, etc., etc. Donc moi, c'est sûr que ma première démarche, c'est de me dire, je sais que de la même façon que La couleur de l'adoption est un succès phénoménal, ils en sont à la deuxième réimpression en l'espace d'un mois et demi d'existence du livre, parce que c'est les paroles qui manquent. Et que justement, si on est au moins 200 000 personnes adoptées en France, s'il y a plus de 250 000 adoptés coréens dans le monde, etc., il y a toute une masse de population qui jusqu'ici n'a pas entendu ces histoires dans l'espace public, n'a pas pu se raconter et n'a pas pu se raconter dans sa diversité. Ne serait-ce que ça. Moi, j'avais dit la même chose pour Ouvrir la voie. L'expérience des femmes noires, elle est complexe et multiple. On n'a pas une expérience unidimensionnelle. Donc, la même chose pour l'adoption et les adoptés. Il y a des personnes pour qui ça s'est bien passé, il y a des personnes pour qui ça s'est mal passé. Il y en a aussi pour qui il aurait simplement fallu peut-être ne pas tout mettre en lien avec leur adoption. Moi, ce que je dis souvent, c'est qu'une personne devient toxicomane et c'est un enfant biologique. On ne va jamais dire « Ah bah c'est bien parce que c'est un enfant biologique qu'il est devenu toxicomane ». Une personne adoptée devient toxicomane, on se dit « Ah bah ça, c'est parce qu'elle était adoptée ». Bon, alors oui ou non, en fait. Peut-être que les choses ne sont pas aussi simples que ça. Donc pour moi, c'est sûr que mon adresse principale, j'ai souvent dit pour Ouvrir la voie que c'est le film que j'aurais besoin de voir quand j'avais 14-15 ans pour être prévenue, pour me sentir légitime. Pour moi, le prochain film, c'est la même chose. C'est un autre film que j'aurais eu besoin de voir quand j'avais 14-15 ans. C'est-à-dire qu'on me dise, OK, tu vois, t'es adoptée et t'as le droit de ressentir ceci ou cela.
0: Tu relégitimes la parole des personnes adoptées. Et il y a un mot que tu n'as pas utilisé, mais qu'on retrouve dans les interviews que tu fais, c'est la fierté. Ça redonne aussi de la fierté.
1: Oui, bien sûr. Mais on a besoin de se dire que nos identités valent quelque chose, même si elles sont complexes et pas forcément, on va dire, très répandues dans la société, qu'on a le droit d'exister. Donc oui, bien sûr, j'espère que les gens sortent de la salle en se disant « Ah, voilà, effectivement, je suis légitime et je peux être fière d'être moi ».
0: Merci beaucoup, Amandine.
1: Merci de m'avoir invité.
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0: Ce monde n'est plus que fleur de cerisier. Bourrasque de printemps, une branche de sapin va et vient. Le vieux chêne contemple les feuilles de cerisier. Et voici trois haïkus, ces tout petits poèmes japonais. Pourquoi le Japon ? Eh bien parce que nous sommes au printemps, et au printemps, je m'émerveille en contemplant ces petits pompons roses que sont les fleurs de cerisier. Au Japon, on appelle ça hanami, littéralement « contempler les fleurs ». Printemps, cerisier, Japon, vous suivez ma pensée ? Ouais, mais Patrick, quel rapport avec les contes ? On se calme. Un rapport direct. Au pays du soleil levant, il existe une manière de dire des contes toute particulière, le rakugo. Et il se trouve que le spécialiste français du rakugo est dans notre studio aujourd'hui. Les contes, c'est du sérieux, 25e épisode. Bonjour, bonsoir à vous toutes et tous qui nous écoutez. Les contes, c'est du sérieux, oui, mais pas trop quand même. Hein. En direct, les deuxièmes dimanches de chaque mois sur les ondes de Radio Cause Commune en FM 93.1 à Paris dans sa région, en DAB, ça c'est la radio numérique, et sur les internets à l'adresse cause-commune.fm. Vous nous écoutez ici en rediffusion dans le Nord sur Radio Eulenspiegel et bien sûr en podcast, où que vous soyez sur la planète, même depuis le Japon d'ailleurs. Nous sommes le dimanche 13 avril 2025. C'est le printemps ! C'est le printemps, on en profite. On profite des longues soirées, de l'heure d'été. On s'installe confortablement. Ralentissez si vous êtes au volant. C'est parti pour une heure et demie d'histoire et de contes. Autour de moi, une meute de conteurs et conteuses. D'ailleurs, une petite équipe un petit peu inhabituelle. Bonsoir Patrick Crespel.
1: Bonsoir, konnichiwa.
0: Ah, on est tout de suite dans l'ambiance. Et nous accueillons quelqu'un que vous connaissez déjà, hein, mais c'est notre petite chroniqueuse nouvelle ou nouvelle chroniqueuse. Enfin, bonsoir Sonia Tissot.
2: Bonsoir, konnichiwa.
0: Et nous accueillons Ariel qui est au téléphone. Ariel, es-tu là ?
3: Oui, oui, c'est moi.
0: On te retrouve tout à l'heure. Quant à Corinne Romansonov, elle n'est pas non plus présente dans le studio ce soir, mais elle nous a envoyé sa contribution. Je vous demande d'accueillir le maître du Rakugo, le conteur en kimono, j'ai nommé Stéphane Ferrandez.
4: Kondawa, konnichiwa, bonsoir, bonsoir. Youhou. Merci, très heureux d'être avec vous, merci beaucoup.
0: Bonsoir Stéphane, nous sommes ravis de te recevoir dans cette émission consacrée aux contes. La semaine dernière, je suis allé faire mes dévotions païennes aux cerisiers du parc de Sceaux. Tu y étais toi aussi.
4: Oui.
0: On en parle un petit peu plus tard dans l'émission, mais pour l'heure, place au premier conte.
4: Ah, d'accord. Mokashi, Mokashi, il y a bien, bien longtemps... Quand Izanami et Izanagi ont créé les îles du Japon, ils ont également donné naissance à une multitude de dieux, les Kami. Il y en a partout. Ils vivent dans les arbres, dans les fleuves et les rivières, dans la plus petite pierre jusqu'au plus gros rocher de la montagne. Ils vivent également parmi les hommes. Il y a le Kami du foyer, du feu, le kami de la radio même, certainement, le kami de la table, le kami de la cuillère, et il y a même le kami du peigne. C'est peut-être parce qu'il y a autant d'esprit que de cheveux sur la tête qu'en japonais, on nomme aussi bien les dieux que la chevelure kami. C'était un jour d'été. Après la saison des pluies, une de ces journées lourdes, moites, étouffantes, où le kimono vous colle à la peau, les cigales crissaient en perdre leurs élytres. Dans une forêt humide et enfiévrée sous un concert d'insectes, d'oiseaux et de singes, cheminaient deux individus. Un ermite, crâne rasé, bâton de pèlerin en main, grand dévot envers les camis. Derrière lui, comme le voulait la coutume, son épouse, marchant à pas menus. Pour ne pas perdre de vue son homme aux pas larges et pressés, le regard de la femme était suspendu au crâne tondu de son mari, comme un navire suit la lumière du phare dans la nuit. Ils allaient ainsi depuis des heures. Des heures. Quand soudain arrive la chose inattendue, une envie pressante.
5: Ah! Oh! Mathé! Mathé! Attends-moi, mon mari! Attends!
6: Nani! Qu'est-ce qu'il y a?
5: J'ai besoin d'aller au petit coin. Tu peux m'attendre pendant que je vais sur le bord du chemin?
6: Hein? Non, enfin, mais ce chemin est sacré, il y a Camille qui vit là! Allons! Allouité! Marche!
5: Aïe! J'ai compris. Tota, tota. Tota, tota.
6: Yes. Yes. Yes.
5: Tota, tota.
6: Yes.
5: Ah, Mathé, attends, attends, j'ai trouvé.
6: Nani, quoi encore?
5: Je sais, je vais aller faire pipi dans ce coin-ci.
6: Mais non, enfin, mais... Ce lieu est consacré au Camille des quatre saisons. Sanjo... Comme Insama. Non. Allons, c'est sacré. Marche. Arrête. Marche. Hey, couche, Théo. Bouge-toi un peu, bon sang.
5: Ah, j'ai compris.
4: Elle continue. Elle s'accroche. Mais comme un drame n'arrive jamais seul, le lacet de sa sandale de bois se... Eh bien, j'ai anticipé. Oui. Elle a entendu la rivière. La rivière.
5: Oh, Mathé, Mathé, attends-moi.
6: Ah, Nani, quoi encore?
5: J'ai trouvé. Cette fois, je vais faire pipi dans la rivière.
6: Hein? Comment? Dans la demeure sacrée du Camille de l'eau? Moi vivant? Jamais.
5: Oh, cet arbre.
6: Qu'est-ce que tu racontes? Le Camille de l'arbre, à ne surtout pas offenser.
5: Ce rocher?
6: Tu as déjà vu un rocher sans Camille?
5: Wakata, et... j'ai compris. J'y vais. J'y vais.
4: Elle s'accroche. Elle est au bord de l'explosion. Mais... Justement, comme un drame n'arrive jamais seul. Le lacet de sa sandale de bois se défait. Son mari, elle est toujours à pas rapide. Don, don, don, don, don. Elle se penche pour le rejoindre. Mais si elle se penche, ça comprime.

0: sans cheveux. Sans Camille. Tiens, il pleut? Mais c'est une pisseau d'été ou comme... Ah! Ah mais arrête ça tout de suite! Arrête, mais tu es folle! Arrête ça tout de suite!
1: Oh, écoute, tu devrais être content. J'ai enfin trouvé un endroit sans Camille. Arigato, Zemos.
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6: Merci, merci beaucoup Stéphane. Stéphane Ferrandez, spécialiste du Rakugo. Alors là, ça me fait tout drôle de te voir comme ça parce que je t'ai jamais vu raconter en civil.
5: Je comprends.
6: Raconte-nous, dis-nous à nos auditeurs ce que c'est que le Rakugo d'alors.
1: Alors, c'est une longue histoire qu'on va essayer de résumer. Ce conte, par exemple, puisqu'on est parti là-dessus, c'est un conte qui est bouddhiste, d'origine bouddhiste. On en trouve plusieurs versions. Et le Rakugo est la parole qui a une chute, si on traduit littéralement. La kushimas, go, la parole, la langue, voilà, parole qui a une chute. Parce qu'il y a souvent ces jeux de mots au Japon et en japonais avec parfois plusieurs sens, plusieurs impacts. Là-bas, le jeu de mots peut avoir au moins 3-4 impacts entre l'écriture, l'homophonie et l'écriture entre l'écriture chinoise, des idéogrammes et autres manières d'écrire en hiragana un mot qui peut avoir plusieurs sens.
6: Mmh.
1: Voilà. Et donc le Rakugo est né sous Edo. Il y a 400 ans, c'était les moines, les prêtres bouddhistes, qui, en essayant d'avoir de plus en plus d'ouailles, étaient là, au carrefour, assis certainement sur un kosa. C'est la scène du Rakugo qu'on peut voir quand on va voir un spectacle de Rakugo. On voit, et comme aujourd'hui encore le conteur, le moine est habillé en kimono et va utiliser peut-être cet éventail ou ce tenugui, cette serviette de tissu, qui permettent de symboliser, de faire une pantomime pour symboliser et reproduire tous les gestes du quotidien, depuis l'époque Edo jusqu'à aujourd'hui. Et donc ces prêtres racontaient des histoires drôles. Pour les connaisseurs de Rakugo, ceux qui commencent à t'y intéresser, il y a un autre grand classique qui est Jugemu Jugemu, l'enfant qui a un nom très long. Peut-être qu'il faudra faire celle-là d'ailleurs plus tard. ça vous comprendrez mieux. Ce sont des histoires qui sont nées donc avec notamment Andrakuan Sakuden, qui était un des premiers prêtres bouddhistes à raconter auprès des daimyo ou même des shoguns, et qui a fait le premier recueil, les histoires pour chasser le sommeil, c'est Usuisho. Et ensuite, c'est aller dans les otogishu, les conseillers des daimyo, des seigneurs ou des shoguns. C'était des samouraïs lettrés, parfois maîtres de thé ou autres. On aussi non seulement conseillé les seigneurs qui étaient parfois pas toujours très éveillés pour faire la guerre, plutôt violents, et eux ils donnaient une stratégie et aussi des conseils à travers des histoires ou même permettaient aussi d'amuser la cour, ou même pendant par exemple l'expédition en Corée de d'Hideyoshi, un des grands shoguns, il est allé en Corée et il a amené avec lui 800 conteurs pour encourager peut-être son armée. Il y avait 800 conteurs parmi 800. Cette expédition. Oui, 800 à l'époque. Et puis aujourd'hui, de fil en aiguille jusqu'à nos jours, le Rakugo, ce sont des conteurs qui se sont appropriés ces histoires, qui étaient dans la rue. Et ils étaient donc sur un promontoire, un kosa, une scène. Parfois, on jouait de la musique. On joue toujours de la musique pour annoncer les conteurs. Un debayashi, au shamisen, la guitare percussive à trois cordes, celle des geisha notamment, et puis avec des taiko, des tambours, et puis des flûtes, qu'on retrouve aussi dans la tradition du kabuki ou du no. Et de fil en aiguille, on a construit des salles. En 1798, par là, on a commencé à construire les yosei, qui sont les cabarets japonais, où on peut écouter les arts populaires, parce que c'est un art populaire, d'hier et d'aujourd'hui. Et même, il y a même de grandes vedettes. Et on peut écouter dans un yosei, pour le prix d'une place de cinéma, on peut rester autant de temps qu'on veut. Et on va voir une famille, les Katsura, les Hayashiya, venir raconter, habillés en kimono. C'est ce qu'on voit quand je raconte. On est habillé en kimono et on a donc les deux accessoires, l'éventail en bambou et en papier et la serviette de tissu, le tenugui. Et on est à genoux en seiza.

0: en position de méditation. Et on utilise le carré du compteur, comme on dit, comme un plan américain. On bouge pas, mais en même temps, on peut marcher sur un coussin, boire, manger, téléphoner aujourd'hui. on peut tout faire. Et...
1: Mais c'est ça qui est fabuleux, parce que quand je t'ai vu raconter quelques fois, t'es vraiment, disons, assis sur tes talons, mais en même temps, tes personnages, ils sont pas statiques.
0: Non. Bah, même il y a un tigre, quand on fait un tigre, oui, ou un chat, on peut un peu passer la frontière et marcher à quatre pattes, ça fait du bien. Et puis c'est une belle gestuelle qu'on a apprise, ouais.
1: Ouais, ouais, ouais. Et tu parles de gestuelle apprise, justement, ça me fait penser, c'est vraiment codifié comme savent le codifier les Japonais dans tout ce qu'ils font?
0: Oui,
1: ou...
0: oui, c'est... oui. Un geste se transmet, parfois il va être transformé. C'est plus le style qui va être approprié par celui qui deviendra un maître. Le rakugo, c'est comme tous les arts au Japon. On devient un disciple. On frappe trois fois la porte du maître en essuyant des refus, puis il accepte. Et quand il accepte, on devient un zenza. Un Minarai Zenza, on observe, on sert le thé dans la kuya, dans les coulisses du yosé. On apprend à plier le kimono selon la manière du maître, comment il l'aime. On porte ses valises, on lave ses chaussettes pour un peu... Enfin voilà, on fait tout, on fait le ménage, on aide... voilà, la tradition se garde un peu là-dessus. Et on a un argent de poche, on suit le maître dans ses tournées et on apprend en écoutant et puis en regardant. Et puis on commence au bout d'un an, ou à peu près, je pense, à peu près... nous, on a une filière parallèle, on n'est pas des vrais disciples. Hein. Nous, on est des performeurs de Rakugo, je pense à moi et à l'autrice du spectacle qui adapte tout, Sandringer Buglia, avec qui je suis parti sur les traces d'Henri Black, on en parlera plus tard. Et voilà, on est disciples, on devient Futatsume au bout de 3 ans, 5 ans, on devient Futatsume pour 10 à 15 ans, c'est-à-dire qu'on là on a le droit de porter le haori, les armoiries sur la surveste de kimono que l'on enlève au début du spectacle quand on raconte, et enfin un jour on devient un Shinuchi, un maître de la parole au bout de 10 à 15 ans, reconnu par ses pairs, et on est le tori, c'est-à-dire qu'on dans un yosé, on va voir donc le disciple, puis les Futatsume, le ou les, ça dépend aussi combien ils sont nombreux. Et enfin, on voit une ou deux fois le maître qui vient clôturer la séance. Donc, ça dure à peu près deux heures, et un peu plus de deux heures, entrecoupé parfois de magie, de jonglage d'ombrelles, de stand-up vraiment. Parce que c'est le sit-down comedy au Japon. C'est du stand-up assis.
1: D'accord.
0: Depuis 400 ans. Parce qu'on écrit aujourd'hui encore des histoires modernes où on se moque de nos contemporains, des salarymen, ou même pourquoi pas parfois du décalage qu'il y a à voyager en France, par exemple.
1: Ah oui, bah oui, pourquoi pas. Et du coup, oui, il y a le répertoire traditionnel et tu me dis que c'est vivant et on peut,
0: oui,
1: on peut écrire des histoires.
0: Oui. Mais après, elles seront transmises toujours de manière traditionnelle. C'est-à-dire que là, les histoires, par exemple, nous, on raconte que les histoires du patrimoine mondial qui ont 400 ans ou 150 ans sous Meiji. Et sinon, on devra payer les droits d'auteur auprès des... Peut-être qu'il y en a qui accepteraient, mais c'est des très belles histoires aussi modernes. Mais la manière, depuis 400 ans, est toujours la même. Oui, elle est tellement parlante.
1: Bien sûr,
0: on comprend, même si on n'a pas le japonais, on comprend qu'il se passe quelque chose de louche à la fin. Et que la personne a loupé son coup. Une histoire de dupeur dupé, pour ceux qui ne connaissent pas Tokyo Udon, par exemple. Voilà.
1: Et il y a une autre particularité, c'est tes mimes. T'as un visage d'une expressivité extraordinaire.
0: Bon, ben ça c'est, on est peut-être comme ça, hein, je sais pas. mais on apprend. C'est vrai que par mimétisme, on voit les mimiques des Japonais.
1: Ouais.
0: Et c'est très proche du manga. On est très proche du manga avec le rakugo. Les amateurs de... ou les gens qui connaissent, les Japonais qui s'amusent, qui savent qu'au Japon, on rit, qu'on festoie, qu'on... ou qu'on a des interjections au Japon quand on est étonné.
1: Ah, c'est...
0: Enfin voilà, si on reproduit tout ça, bon, même si on connaît pas, on va comprendre. Et ceux qui connaissent le Japon vont retrouver aussi tout le Japon qu'ils ont aimé, généralement, en voyant un spectacle de rakugo.
1: Et ce sont tous... toujours ou essentiellement des histoires humoristiques?
0: À 80%. Après, Il y a des histoires qui vont plus émouvoir les Japonais que nous. On n'a pas eu l'occasion trop de les tester. Mais il y a des histoires des ninjobanashi, comme on dit. Ce sont des histoires de sentiments. Mm-hmm. Il y a de très grands classiques au Japon qui viennent parfois aussi comme les kaidan banashi. Il y a des histoires d'horreur et d'horreur comédie. Les kaidan, c'est, on en parlera tout à l'heure, je crois. C'est les histoires d'épouvante, mm-hmm. de fantômes, de, ouais. de yokai. Voilà. Et il y a ça aussi dans le Rakugo, des vraies histoires un peu plus fortes qui peuvent effrayer ou émouvoir. Mais à 80%, on fait rire dans le Rakugo, c'est la base.
1: Eh bien, on va continuer cette émission avec, avec toi, Stéphane. Et on fait une petite pause musicale et puis on revient avec, avec des contes, des histoires. À tout de suite.

0: Les contes, c'est du sérieux, mais pas trop. Nous fêtons le printemps, les cerisiers en fleurs, avec Stéphane Ferrandez. Il reste avec nous, mais au bout du fil, qu'est-ce que c'est que cette expression de boomer ? Il n'y a plus de fil dans les téléphones aujourd'hui. Enfin, ça fait rien. Ariel, belle Ariel, es-tu là ?
1: Oui, oui, je suis bien là et je viens de me prendre un râteau parce que on dit pas Sakura, mais Sakura. Alors, il va falloir que je révise mon japonais.
0: Ah, bah écoute.
1: Oui, pour réviser, encore faudrait-il que je le parle. Alors voilà, j'avais envie de faire une chronique aujourd'hui. Alors c'est un peu surprenant, mais je l'assume totalement, sur le racisme anti-asiatique. Alors pourquoi un tel sujet, franchement, dans une émission de contes ? Bah pour deux raisons. La première raison, m'est revenue en mémoire l'anecdote d'une amie dont la sœur a adopté, cela a fait un bon nombre d'années, deux enfants qui étaient allés les chercher au Vietnam. Un garçon, une fille. Et ben, ces deux enfants, vivant en province, en France, comme on dit, les deux enfants ont grandi avec leur particularisme, leur origine, leur histoire, qu'ils ne partageaient avec personne dans leur environnement familial, scolaire, ainsi que dans leur petite ville. Bon, je vous laisse imaginer les noms d'oiseaux asiatiques qu'ils ont entendus tout au long de leur enfance, de leur adolescence, un peu moins comme jeune adulte, quoique. Et puis la deuxième raison, c'est que j'ai vu une vidéo, l'interview d'une journaliste de France Télévisions, Lynn Landau, qui a enquêté sur le racisme anti-asiatique en France, dans son livre « Vous, les Asiates ». Elle étudie et explore les discriminations que subissent les communautés asiatiques. Elle revient sur plusieurs témoignages. Elle est diplômée de Sciences Po, elle a un certain recul et donc elle a analysé le point de départ de son travail d'investigation, la goutte d'eau qu'elle a eu envie de ne plus faire déborder, c'est à cause d'un sketch en 2017. Un sketch de Kev Adams et de Gad Elmaleh. Et quand Stéphane Ferrandez, il a parlé de stand-up et donc d'humoriste, en plein dans le mille. La tradition orale, c'est vrai que maintenant, on retrouve ça beaucoup chez les humoristes, les stand-uppers, et puis les one-man et one-woman show. Ça brasse, ça brasse. Et en l'occurrence, ce sketch, je l'ai regardé. Ça accumule les clichés éculés sur les Asiatiques, alors amalgamés, chinois, japonais, hein. Aucune importance. Hein. On se croyait revenir aux parodies sans finesse de Michel Leeb d'il y a plus de 30, 40 ans, et ses fameux accents étrangers et force de, avec toutes les mimiques. Je ne sais pas si vous vous souvenez. C'était un programme grand public, ce sketch entre Kev Adams et Gad Elmaleh. Et puis, grande écoute, ça brassait large et ça ratissait sans nuance, sans subtilité. Bon, comme les chalutiers industriels le font au fond des mers. Moi, je me demande, est-ce que c'est pas une forme de paresse intellectuelle de mettre tout le monde dans le même panier, allez hop, tous les habitants est et sud-est asiatiques mixés dans un grand bloubi-boulga. La Chine, le Tibet, n'en déplaise à leurs puissants envahisseurs de l'Empire du Milieu. Allez hop, Japon, Corée, Vietnam, Laos, Thaïlande. Les enfants de cette sœur adoptée, c'était les Chinois. Voilà. Vietnam. Il suffit juste d'avoir, de ressembler à quelqu'un qui vient du sud-est asiatique. Donc moi je me dis, c'est bien commode de mettre tout le monde sous une même étiquette. Et puis cette journaliste, Lynn Landau, a aussi fait la remarque qu'il y avait eu un regain de racisme pendant le Covid. Et pourquoi je vous parle de tout ça ? Eh bien, histoire de préjugés, les préjugés tels qu'on peut les retrouver, et je vous invite à écouter les fabuleux podcasts sur France Culture, c'est la minute culture, une émission de Xavier Mauduit, où il avait parlé des différentes sources des préjugés, dont asiatiques. Et je me posais la question, justement, ces histoires de préjugés, et d'estampiller les gens. Est-ce qu'on retrouve pas ça dans les contes ? Est-ce que l'étranger amalgamé à les Chinois mangent du chien, les Japonais sont cruels, tout ce genre de choses. Est-ce que les contes nous aident pas à réfléchir? Est-ce qu'on n'est pas dans une forme de d'acceptation de l'autre? Ah, j'ai tous les grands mots. Enfin voilà. J'avais envie de parler de ça dans cette chronique. Et puis, racisme anti-asiatique, mais racisme et préjugés all around the world. Merci à vous.
0: Merci Ariel. Eh bien, écoute, ta chronique vient point nommé, parce que sur cette même chaîne, sur Radio Cause Commune, vous pouvez réécouter une émission. Radio Cause Commune a suivi la mobilisation du 22 mars à Paris, antifasciste, antiraciste, et contre le racisme, les fascismes dans le monde entier. Et voilà, je cite ce qu'il y a sur le site de Radio Cause Commune. Il y a des moments dans l'histoire où il faut se lever et faire entendre sa voix. Eh bien, amis conteurs, nous avons une voix et de temps en temps, peut-être, elle n'est pas là que pour raconter des histoires aux petits-enfants. Non, ils ne réagissent pas, mes copains.
2: Ah pardon, oui. Oula. Non, c'est vrai.
3: Ah, je pourrais t'en parler, mon mari est d'origine coréenne.
0: Ouais.
3: Alors effectivement, au moment du Covid, on l'a confondu avec un Chinois, et comme les Chinois n'étaient pas bien vus, il a pris quelques remarques, on va dire.
0: Ah ben oui. Et ton fils
3: Fils a la chance que les gens, quand ils le regardent, se disent « Tiens, mais c'est pas... » Ils n'arrivent pas à mettre le doigt sur qu'est-ce que c'est, d'où ça vient.
0: D'accord.
3: Donc, il passe un peu sous les radars.
0: Mmh.
3: Mais oui, oui, oui, ça existe, bien sûr.
0: Oui, Stéphane.
2: Après, ça existe, c'est vrai, partout aussi. Même... mais même au Japon, on peut sentir parfois une exclusion en tant qu'étranger.
0: En tant que l'on est.
2: En tant que gaijin. Ouais.
3: Tu sais comment on appelle les enfants de couples mixtes au Japon?
0: Bah non.
3: Harfu. Ça veut dire half. On les appelle moitié.
2: Harfu, oui.
3: Moitié de japonais.
0: Ah ben, ouais.
3: Voilà. Et pourtant, on les trouve tellement kawaii.
0: Et ben voilà. Que en tant que conteur, peut-être que de temps en temps, on peut mettre un petit peu de poids dans, comme disait Ariel, dans ce qu'on raconte. Merci Ariel, à bientôt. Vous êtes toujours dans les contes, c'est du sérieux, mais pas trop. Ouais. C'est le printemps et Corinne Romain-Sonov nous a rencontré le conteur Pascal Folio. Elle va nous le présenter et lui nous raconte une histoire de samouraï. Donc on est dans le Japon là. On écoute.
4: Bonsoir les amis. Pendant que vous écouterez ma petite chronique, eh bien moi je serai à Clermont-Ferrand en train de raconter une histoire, celle de Iseute, plus rebelle que belle. Eh bien ce soir, puisque nous accueillons Stéphane Ferrandez, je fais une parenthèse pour dire à Stéphane Ferrandez que j'ai vu son spectacle. Alors je crois que c'était à Vassivière il y a 3 ans, peut-être je me trompe. Ou alors au festival Le Légendaire, le spectacle de Rakugo. Et vraiment, j'ai ri, mais ri. Merci Stéphane. Parenthèse fermée, donc Pascal Folio. Eh bien, Pascal Folio, lui aussi, a une particulière tendresse pour le Japon. Il a donc un spectacle qui s'intitule « Vaincre sans combattre ». Alors, il m'a expliqué que c'était le but ultime des arts martiaux que de ne pas dégainer son sabre et qu'il fallait plutôt désarmer son adversaire. C'est quand même la meilleure solution. Pascal Folio est un des pionniers du renouveau du conte. À l'époque, il n'y avait pas beaucoup de conteurs. Alors, ils ont créé des festivals beaucoup par militantisme. Pascal Folliot ensuite a rejoint le Clio, qui est le centre de littérature orale, qui n'existe plus, dans le Perche, je crois. Et puis, de fil en aiguille, il se retrouvait à Avignon pour faire des spectacles, des récits qui duraient toute la nuit. Et puis, ben, évidemment, il a pris goût aux contes, et surtout aux contes japonais, parce qu'il pratiquait les arts martiaux avec un maître français qui vivait au Japon. Et eh bien, ce maître français était l'héritier des grands samouraïs, un héritage oral. C'était aussi accompagné de poèmes, de contes, des récits d'enseignements zen. Eh oui, on ne faisait pas que de se battre. Et c'est avec les légendes des samouraïs que l'on peut comprendre l'esprit du Budo, c'est-à-dire la voix du guerrier. Pascal m'a confié que pendant l'entraînement, le maître racontait des légendes. Ainsi, il a entendu toutes sortes d'histoires, en maniement le sabre peut-être, et il les a racontées à ses copains. Il m'a dit aussi que la meilleure façon de devenir conteur, quand on a entendu une histoire qui nous plaît, c'est d'aller tout de suite la raconter à quelqu'un d'autre. Il m'a dit aussi qu'il raconte parfois à genoux pour évoquer tout ce qui est cérémonie du thé. Beaucoup d'histoires zen et d'autres histoires sur la cérémonie du thé qui étaient pratiquées par les samouraïs et le shogun. Allez, une citation de Pascal Folliot. Les contes sont des oiseaux migrateurs qui n'arrêtent pas de passer d'un monde à l'autre, qui traversent le temps, les espaces et qui sont toujours vivants.
5: Alors, le seigneur de Tosa était obligé d'aller donc à la capitale, et cette fois-ci, il se dit « Ah, j'ai un nouveau maître de thé qui est vraiment extra, et je serais fier de le présenter à la cour shogunale. » Parce que vraiment, il a un très très haut niveau. Et... Alors, il l'emmène avec lui, et effectivement, le maître de thé, oh là là, il est très apprécié, parce qu'il est excellent dans son domaine. Il n'avait jamais visité la nouvelle capitale. Et il lui dit, permettez-moi de pouvoir enfin visiter. Et donc, je ne connais pas encore. Ah, dit l'intendant, c'est embêtant, parce que vous savez, Edo est mal famé. Mal famé. Ah oui, depuis qu'il y a la paix Tokugawa, il y a plein de samouraïs au chômage. Le maître de thé était au service du seigneur de Tosa et ne pouvait pas ridiculiser son seigneur. Il fallait qu'il accepte le duel. Lui qui n'avait jamais tenu un sabre. Alors, il dit oh, « Pardonnez-moi, je vous ai menti parce qu'en fait j'ai une mission à accomplir. Et vous savez, je serais déshonoré si je meurs avant d'avoir accompli cette mission pour mon seigneur. Vous connaissez les principes du Bushido ?» Ouais, bien sûr, oui, oui. D'accord. Je reviendrai ce soir me battre en duel avec vous, mais avant je vais accomplir ma mission. En fait, il venait de passer devant une maisonnette où il y avait écrit « École de sabre ». Il s'est dit « Je vais prendre une leçon de maintien pour pas avoir l'air ridicule avec un sabre ». Donc il voulait gagner un peu de temps. Et l'autre dit, ce soir, à la porte ouest, je vous attends. Excellent. Le maître de thé était un peu décontenancé. Bon. Et alors vous êtes maître de thé, mais j'aimerais bien voir le niveau que vous avez, ça m'aiderait à vous aider. Ah, le maître de thé se dit, c'est la dernière occasion pour moi. Je vais mourir ce soir, je vais pouvoir pratiquer une dernière fois. Ah. Alors, le maître de sable l'emmène au fond du jardin, il y a un cabanon là, un cha shitsu. Pour le thé, il y a tous les ustensiles, le maître de thé boit. Il retire son aori. Comment ça ? Ah, il est complètement transformé, il fait le vide dans son esprit, ses gestes deviennent extrêmement fluides, un peu comme la fumée qui tournoie dans la brise, vous voyez ? C'est presque, c'est magique, quoi, quand il touche les ustensiles, quand il remplit le bol, quand il tourne avec le fouet en bambou, tout. C'est sublime, sublime. Et là, ses mains ne tremblent plus. Il est dans un autre monde, dans un autre espace-temps. Et à la fin, le maître de sabre, après avoir bu le thé, dit « Excellent ! Vous avez tout ce qu'il faut pour mourir comme un samouraï. » Ah bon ?
0: Eh bien, on remercie Corinne qui nous a envoyé cet extrait du spectacle de Pascal Folliot. Stéphane, tu connais Pascal Folliot ?
2: Ah, Ichtelo. Oui, c'est un peu un senpai pour les gens qui racontent des contes japonais en France. Moi, j'avais lu ses contes des arts martiaux quand j'étais jeune. Et on a collaboré quelques fois ensemble. On a fait des nuits de l'humour japonais. On a fait, quelques moments au légendaire aussi.
0: Tu as prononcé le mot senpai, tu peux nous l'expliquer ?
2: Senpai, c'est un peu comme un grand frère. C'est un aîné quand on est dans une discipline. C'est plus en arts martiaux. on a un senpai. Mais c'est un peu pareil en rakugo aussi. On a des grands frères en rakugo. On est dans une famille. Donc voilà, oui, ça fait partie des artistes conteurs qui comptent comme Isabelle Genlis aussi ou d'autres qui font vivre le conte japonais en France en tout cas. Et puis cette histoire-là, elle est très savoureuse, c'est vrai, c'est une des très sympa. J'aime bien cette histoire-là. On a entendu des bribes, mais
0: oui, bah voilà, là,
2: la chute
0: c'est
2: est très belle.
0: Montage,
2: il y a une belle chute très zen. Il s'en sort, hein, pour ceux qui veulent savoir. Je divulgue un peu, mais voilà, ça va être un beau duel.
0: On va continuer avec d'autres contes. On a plein d'autres choses ce soir.
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0: Patrick Crespel.
9: Oui, ouais, j'aurais pu vous faire un conte japonais, mais bon, je me suis dit, bon, on va un petit peu varier. Mais bon, pas tant que ça. Parce que c'est l'histoire d'une femme. Elle adorait s'instruire, apprendre des choses. Et là, elle avait étudié. Elle avait étudié, avant d'aller dans ce musée, elle avait étudié tous les tableaux, tous les peintres. Et quand elle est arrivée dans ce musée, bon, malgré tout, elle avait quand même pris un guide, pour être sûre. Et quand elle est arrivée devant le premier tableau, oh là, elle avait les yeux qui pétillaient, elle était toute souriante. Oh, et le guide était prêt à parler. Oh non. Oh, dites rien, monsieur le guide, dites rien. Je sais. Oh, ça c'est ta monnaie. Non, madame, c'est un De Vinci. Ah oui, ah, je les confonds toujours, ces deux-là. Ah, et la femme, elle va un petit peu plus loin. Elle arrive devant un second tableau et elle le regarde, elle sourit, elle a les yeux qui pétillent. Ah, elle sent que le guide va parler. Oh, dites rien, monsieur le guide, dites rien, monsieur le guide. Oh, je sais. Là, ça, c'est sûr, ça, c'est un De Vinci. Ah, non, madame, ça, c'est un Monet. Ah, je me suis encore trompé. Oh, mais c'est pas possible. Et là, elle continue, elle avance. Et là, elle s'arrête devant un tableau. Oh là, elle jubile. Elle dit, oh, je sais. Oh non, dites rien, monsieur le guide. Là, je vais pas me tromper. Je sais. Ah oui, mais là, c'est facile. Oh, ce visage qui louche avec ce nez tordu et cette verrue sur la bouche. Mais ça, c'est un Picasso. Ah non, madame. C'est un miroir. Padoum, padoum.
0: Bravo Patrick.
9: Et oui, bah ça c'est un conte bah, que j'ai bah, travaillé, enfin ou appris ou que Stéphane m'a dans parce que j'avais fait un peu de racugo avec Stéphane et puis dans le cadre de stage et eh bien il y avait ce conte et puis que j'ai gardé
2: tu l'as bien nourri.
9: Et que
2: il a bien grandi.
9: Oui, parce que bon, bah, dans les contes, on a une petite trame, et puis après, bah, il faut se l'approprier, enfin, faut faire quelque chose avec.
0: T'es content de ton élève?
2: Oui, très bien. Alors, je n'avais pas rien entendu depuis. Ouf, voilà, c'est 2012, je crois. 2012, alors, ça nous remonte. Sous calé.
0: Bien, merci Patrick. Bon, on l'attendait avec impatience quand même, hein. C'est l'heure de la chronique littéraire de Sonia. De quoi veux-tu nous parler ?
3: Alors, puisqu'on part au Japon, je vais vous parler d'un monsieur qui s'appelait Lafcadio Hearn. Ce monsieur-là, il était citoyen britannique, mais il est né sur une île grecque. D'une maman grecque et d'un papa irlandais qui était dans l'armée britannique. Il était chirurgien. Et puis, ses parents sont morts. Alors, il a été élevé par sa tante, qui était un peu encombrée par le gamin, qui l'a balancé dans une école, dans une autre, avec une scolarité plus ou moins heureuse. Et quand il a eu 19 ans, il était tellement encombrant qu'il y a eu une amie de la tante qui lui a offert un billet pour prendre le bateau, pour aller aux États-Unis, aller simple. Donc, il est arrivé à New York. Il avait 19 ans. Il a pas mal essayé de choses sans trop y arriver. Et puis, il est devenu journaliste à Cincinnati. C'était quelqu'un en avance sur son époque parce qu'il s'est marié avec une femme de couleur et à l'époque aux États-Unis. C'était interdit. Donc, il a été viré de son journal. Il est parti en Louisiane. Il a emménagé à la Nouvelle-Orléans. Toujours journaliste. Et là, il est devenu journaliste correspondant. On l'a envoyé à la Martinique. Et puis après la Martinique, on l'a envoyé au Japon. Il est arrivé au Japon, il avait une quarantaine d'années. Il a arrêté d'être journaliste, il est devenu professeur de littérature anglaise et il a rencontré. Il a rencontré Koizumi Setsuko, la fille d'un samouraï. Un an après, il l'a épousée. Il est devenu plus tard japonais, il a été naturalisé japonais et il a pris comme nom Koizumi Yakumo. Et en fait, son prénom, ça voulait dire multitude de nuages en hommage à l'endroit dont sa femme était originaire. Ils ont eu des enfants et puis il a fait une attaque cardiaque. Quand il avait 54 ans, il est décédé. Et ce monsieur-là, pendant qu'il était professeur de littérature anglaise, il a fait du collectage. Il a été chercher plein d'histoires, des contes traditionnels, des contes de fantômes. Et il a sorti pas mal d'ouvrages. Donc, je vais vous parler de deux ouvrages principalement. Il y en a un qui est Fantôme du Japon, qui a été repris en français, qui a été réédité il y a quelques temps chez l'éditeur qui s'appelle Métamorphose, en deux ouvrages magnifiques, illustrés par Benjamin Lacombe. Ce sont vraiment des histoires de fantômes qui ont été récupérées par Lafcadio Hearn, mais les livres sont comme des objets d'art, quoi. C'est magnifique. Et après, il y a un autre livre qui s'appelle Kwaidan, Histoire et études de sujets étranges, qui a été réédité aussi aux éditions Corti dans la collection Merveilleuse. C'est un outil incroyable pour les conteurs parce qu'ils sont vraiment très très sérieux dans ce qu'ils font et l'ouvrage est magnifique. Mais il n'y a pas que des livres de contes, évidemment. Il y avait Lafcadio Hearn, mais il y a aussi des mangas parce que la France, c'est le deuxième pays du manga. Et je vais vous parler de deux séries de mangas en particulier. Un en 5 tomes qui s'appelle Rakugo, à la vie, à la mort, où on suit l'histoire d'un jeune homme qui sort de prison. Yotaro, il sort de prison, et la seule chose qui lui a permis de tenir en prison, c'est d'avoir découvert le Rakugo. Et quand il sort de là, il va tout droit voir celui qui trouve le meilleur et lui demande de devenir son élève. Sauf que celui-là ne prend pas d'élève. Et pourtant, il accepte de le prendre comme élève et il va vivre avec lui dans sa maison et avec une jeune fille qui s'avère être en fait la fille d'un ancien compagnon de Rakugo, de son sensei. Et voilà, je vous en dis pas plus si jamais vous avez envie de le lire parce que je fais pas dans le spoil. L'autre série de manga, ça s'appelle Akane Banashi. Alors on a vu tout à l'heure que Banashi, c'était pour dire histoire, donc ce sont les histoires d'Akane. Akane, c'est la fille d'un Rakugoka. Lui appartient à l'école Arakawa et il veut devenir justement Shinuchi, donc le plus haut grade de Rakugoka. Et le jour où il passe son examen, le président du jury renvoie tous les élèves de l'école. L'école est balayée et sans expliquer pourquoi, on ne sait pas. Et Akane décide que ça ne va pas se passer comme ça.
9: Ouais.
3: Voilà, il y a 8 tomes pour l'instant en français, la série n'est pas terminée. Et puis, last but not least, maintenant que j'ai bien fait patienter notre invité.
2: Non, non, mais tout ça c'est très bien, j'ajouterai 2-3 trucs et puis...
3: Il y a un livre qui s'appelle « Histoire tombée d'un éventail ». Texte et adaptation de Sandrine...
2: Carbuglia.
3: Eh oui. Peut-être tu peux nous en dire un peu plus, ah, Stéphane, c'est parce que c'est ton bébé.
2: C'est notre bébé, ouais. Surtout Sandrine, c'est celle qui a... Moi, je fais partie des traducteurs, et puisqu'on les a apprises aussi là-bas. C'est, je m'éloigne du micro. Et Histoire tombée d'un éventail, bah, c'est le fruit de nos premiers collectages. Il est sorti en plein Covid, c'était pas évident. Juste avant le Covid, 2019, c'était chaud. Mais il a sa vie. Il y a toujours, on le retrouve dans les rayons, vous pouvez le commander. Il est chez l'Armatan, aux éditions Miroir du Réel. Et voilà, il a sa petite vie. On le trouve maintenant dans des bibliothèques, des médiathèques qui ont reçu parfois le spectacle ou qui le recevront. Pour ceux qui l'ont acheté, n'hésitez pas. voilà, j'en profite. Mais voilà, c'est avec Sandrine, on est parti... parce que c'est vrai que le Rakugo, on parle de celui-là, mais il y a quelqu'un qui manque, c'est Sandrine Garbuglia, qui est retenue mais, aujourd'hui, mais c'est plus qu'une autrice. On a vécu ensemble la recherche du Rakugo. À l'intérieur, on parle d'Henri Black. On est allé au Japon en 2007, on est tombé amoureux du pays, j'essaie de faire vite, et on voulait revenir. Et en 2007, on était dans une famille à Kumamoto, on en parle dans le livre aussi, si vous le disiez, et on a vu les premiers Rakugoka qui sont dans l'émission la plus vieille au Japon, qui a 60 ans. La plus vieille émission du monde, où il y a pour un jeu télévisé des animateurs qui sont des Rakugoka qui luttent à bout de calembour, d'épreuves données par le vieux maître. Il est un peu moins vieux maintenant, mais voilà, le maître un peu de cérémonie, et puis à tous, qui a un Rakugoka guéri. Ils sont tous maîtres hein, de Rakugo, mais voilà, après ça se passe comme au Japon, c'est l'échelle des âges. Et donc, il leur donne des épreuves. Et ça rassemble des familles comme nous. On a eu les Jeux de 20 heures, je sais pas, vous, ou l'Académie des Neufs. Enfin, voilà, ils font des tournées partout au Japon, une ou deux fois par an. Enfin, c'est... Et bref, voilà. On savait qu'il fallait devenir... On avait envie de faire ça. On a vu un spectacle de Rakugo. On s'est dit, un gars qui... Voilà, parce que... J'ai un jeu dans le conte où ça se rapproche de ça. Et on a voulu apprendre. Et Sandrine a trouvé l'existence d'Henri Black dans une thèse de Ian MacArthur. Et là, on s'est dit, mais ouais, c'est lui, Henri Black, qui est arrivé sous Meiji à 150 ans, à 6 ans, fils de journaliste australien. Et il a appris le japonais tout de suite, il est devenu bilingue, il a écrit comme Lafcadio Hearn et Richard Chamberlain, des recueils des dictionnaires, à la fois anglais-japonais, il a écrit des manuels de cosmétiques, il a été producteur de spectacles, et il a fait venir Gramophone pour faire les premiers enregistrements à l'époque de tous les arts populaires. Et voilà, Henri Black était un grand conteur, mais... à la fois renié dans les deux cultures, à la fois c'était pas facile, il a toujours été entre deux cultures et plus ou moins accepté. Il a connu la gloire et puis l'oubli. Il est mort pendant le grand tremblement de terre du Kanto. Et on a adapté quelques-unes de ses histoires parce qu'il a travaillé avec Sanyo Teiensho qui a révolutionné le Rakugo à l'époque en lui donnant sa forme la plus simple, parce qu'il y avait des décors et tout ça parfois, ou des costumes. Et le Rakugo est vraiment devenu entièrement la forme simple qu'on peut voir aujourd'hui sous Meiji avec Sanyo Teiensho, premier d'une longue lignée, et Henri Black. Et ils ont adapté La mort marraine, qui est devenue Shinigami, qu'on retrouve dans le livre, et qu'on peut écouter dans un des spectacles dans l'ombre des yokai. Voilà. Et avec Sandrine, on a réussi à être lauréat de la Villa Kujoyama, à la Villa Médicis. On a vécu à Kyoto. Et pendant 7 mois, on a appris à Osaka, l'école du Kamigata Rakugo, c'est une école à Tokyo, Edo Rakugo. Et on a pris avec 2-3 familles, comme ça, les Katsura, les Hayashiya, puis avec des rendez-vous ponctuels pendant des tournées, sur une période de 2009 à 2018. on a appris de nouvelles histoires. Et à apprendre ces histoires qui se transmettent comme ça oralement, geste par geste, séquence par séquence. Et voilà, sans Sandrine, il n'y aurait rien en fait, parce que c'est un duo qui marche. Moi, je suis sur scène, mais elle fait tout. Hein. Les élèves, ils sauront. Là, il y a on a des étudiants à Kogo, là, ils savent qu'elle est très présente. Et bah oui, n'hésitez pas à lire ce livre. On espère en faire un deuxième. Il est un peu ralenti, mais voilà. Henri Black a ouvert la voie et on lui doit beaucoup. Et puis, voilà, il y a toutes nos histoires et que vous pouvez retrouver dans les spectacles écrits et mis en scène par Sandrine Garbuglia aussi. Il y a 7 spectacles maintenant.
0: Waouh! Wow. Je les ai pas tous vus.
2: Ah bah, il y a le dernier, le violon d'Edo, qui tourne avec une grande violoniste belge qui est avec nous depuis 2 ans maintenant, par exemple.
0: On en parle peut-être à l'heure, Stéphane.
2: Oui, je suis bavard. Localiser les mangas et Glafka the World, parce que c'est la base.
0: Merci Sonia pour nos auditeurs. Tu peux nous redonner les titres des ouvrages, juste
3: alors, les titres des ouvrages. Nous avons Fantôme du Japon par Glafka the World, qui a été donc détaillé en 2 ouvrages, qui est Histoire de fantômes du Japon et Esprit et créatures du Japon aux éditions Métamorphose. Nous avons chez José Corti dans la collection Merveilleux Quaiden, Histoire et études des sujets étranges. Nous avons Histoire tombée d'un éventail, donc dont nous a parlé Stéphane. Nous avons la collection Rakugo à la vie à la mort, le manga. Donc 5 tomes en français, c'est complet. C'est bouclé, c'est terminé. Et nous avons Akane Banashi, donc l'histoire de la jeune fille qui veut faire du Rakugo. Pour l'instant, nous avons 8 tomes en français et ce n'est pas terminé.
2: Et on est partenaire de Kyun parce qu'on a lancé Akane Banashi à l'Olympia il y a un an. C'est une belle édition. Franchement, il faut y aller. Entre Rakugo à la vie à la mort et Akane Banashi, on apprend aussi plein de choses. Donc pour les plus jeunes, n'hésitez pas.
0: Merci beaucoup. Il faut que je dise quand même quelque chose à nos auditeurs. Sonia, elle est juste en face de moi, elle est de l'autre côté de la vitre, et elle a 12 ou 15 kilos de
3: bouquins
0: devant elle. Elle a amené tous les livres. Merci Sonia. Hey, sérieux, tu m'as donné envie de lire.
3: Ah, chouette.
0: Bravo. On se retrouve juste après ça.

0: Vous êtes toujours sur Radio Cause Commune, les contes c'est du sérieux. Nous sommes ce soir en compagnie de Stéphane Ferrandez. On parle de contes japonais qu'on appelle le Rakugo. Stéphane, on te retrouve.
1: Oui.
0: Tiens, je vais te faire écouter quelque chose.
1: Ah.
2: Minasama, irashimashita, yokoso. Watashi wa Stéphane Ferrandez desu. Watashi wa Rakugo no performer desu. Dozo otoshi kudasai. Bravo!
0: Voilà, ce qu'on entend là, c'est le bruit des cerisiers en fleurs. J'étais à Assos, c'est en banlieue parisienne, et on a entendu un tout petit extrait des taiko, des tambours japonais. J'ai mis ce petit extrait de ton entrée dans la comté, parce que c'est ce qui frappe le public d'emblée, c'est que tu démarres en japonais, comme ça, puis ensuite, je rassure les auditeurs, les histoires, elles sont en français derrière.
1: Elles sont en français.
0: Mais parsemées de plein d'expressions japonaises, et surtout, alors un truc que j'ai beaucoup, beaucoup apprécié, parce qu'on dit toujours qu'en japonais, ils ont une richesse d'onomatopées, et là, tu nous les fais bien, tu les dis, tu les utilises, tout en nous disant, mine de rien, ce que ça veut dire, parce que des fois, il faut un petit peu des sous-titres. C'est vraiment chouette. J'invite tous les auditeurs qui sont en région parisienne, c'est ceux qui nous écoutent en direct. Hein. Nous sommes vraiment, c'est le week-end de pleine floraison des cerisiers. J'ai peur qu'avec la pluie qui arrive, ce soit moins sympa dès ce soir, dès demain. Mais
1: on verra.
0: Voilà. À côté de toi, je me penche pour voir par la vitre. Je vois pas tout le monde, mais c'est pas...
1: Il y a Marie-Annick et Alexandre.
0: Il y a Marie-Annick et Alexandre. Est-ce que vous voulez dire qui vous êtes par rapport au thème de l'émission de ce soir ?
3: Un membre du gang du Zabuton, qui est les disciples de Stéphane de Rakugo.
0: Ouais.
3: On a démarré en juin dernier.
1: Oui, un an.
3: Oui, un an, oui, presque. Et on s'est retrouvé à 6 avec Marie-Annick, avec Mickey qui est aussi présent, Alain, Amy et Max qui ne sont pas là parce qu'ils sont trop fatigués. Et on a demandé à Stéphane de nous apprendre le Rakugo.
0: Ouais.
3: Il a accepté. Et il a commencé à nous enseigner un petit peu. On a fait un premier spectacle en septembre dans une cave exiguë et bondée.
1: Ouais, c'était bien, c'était bondé. C'était exigu. On aurait pu avoir plus de monde, du coup. Bon.
3: Exactement. Et vu le succès, on a tous continué à apprendre. On se retrouve maintenant une fois par mois où Stéphane nous enseigne plusieurs histoires. Et on prévoit un prochain spectacle.
0: Cool.
3: Sous son égide.
1: Et de Sandrine aussi. Hein. La metteur en scène, elle est là. Elle nous guide aussi beaucoup. Et Marie... elle a peut-être de nouveaux textes en plus pour tout ça.
0: Marie-Annick, dis-moi, est-ce que Stéphane a refusé 3 fois avant de vous dire oui ?
4: Pas à ma connaissance, non.
0: Ah, la tradition se perd.
4: Oh, zut alors.
1: Si, au début, j'étais un peu dur.
3: J'ai été refusé une fois.
1: Bon, ils sont tous arrivés par vague, hein, c'est vrai.
4: Oui, j'ai oublié du coup.
1: Ah, Marie-Annick, elle aime le Rakugo. On la voyait souvent, à chaque spectacle, hein, pratiquement.
4: Oui, donc, j'ai été vraiment. C'est quelque chose qui me parle et qui, voilà, je suis tombée amoureuse du Rakugo il y a un beau moment. Et j'ai demandé souvent à Stéphane s'il allait faire des initiations. Et voilà, ben, finalement, ça a payé. Puis voilà, on est tous ensemble et on passe de bons moments. Et. Voilà.
1: J'espère. On arrive d'un cours aujourd'hui.
4: Oui, tout à fait. Donc, voilà.
0: Attends, j'ouvre ton micro, vas-y.
5: Bah, c'est vrai, parce que dans le Rakugo, il y a plein de choses. Moi, j'ai fait un stage pendant, je sais pas, plusieurs jeudis. C'était à la maison du Japon, voilà. Et bah, c'est vrai que t'apprends, enfin, par rapport au regard, le positionnement des personnages. Et ça, bah, même si tu continues pas à pratiquer le Rakugo, ça te sert dans la pratique du conte en général. Voilà. Et donc, merci Stéphane.
1: Bah, c'est vrai qu'avec. Merci. C'est avec Sonia Koskas, j'ai rejoint Sonia Koskas sur son atelier du lundi. Et là, bon, ce sont des contes, des conteurs, pas pour le Rakugo. Mais c'est vrai que j'ai imprimé depuis longtemps la manière de positionner les personnages. Et j'embête un peu les élèves à positionner, à apprendre à faire un peu plus dialoguer leurs personnages dans leurs histoires. Ça donne quand même du peps et du style, puis un peu de vie dans le conte, ça change un peu le rythme, ça peut être sympa des fois.
0: Patrick, tu avais des questions à poser à Stéphane.
5: Stéphane, bah tu as démarré, enfin tu étais ethnologue et qu'est-ce qui fait que tu as basculé, comment ça s'est passé dans le monde du conte? Est-ce que tu étudiais les Japonais dans ton...
1: Non, j'étudiais plus les Brésiliens. Moi, mon professeur était spécialisé dans le Brésil. Donc, j'ai côtoyé beaucoup de Brésiliens à Lyon. Et j'ai orienté rapidement aussi, mon directeur de recherche était spécialisé en littérature orale. Donc, je n'ai pas pu partir faire un terrain qui est un peu ce qu'est devenu le Japon maintenant. C'est un terrain à rebours, même si j'ai rien écrit vraiment ethnologiquement par rapport à... On a écrit quelques bribes par-ci, par-là, mais j'ai rencontré ce terrain-là. Mais avant, j'ai étudié le conte, par exemple, à l'hôpital. Mon sujet d'étude, c'était voir les effets prophylactiques du conte, thérapeutique, qui est de réminiscence auprès des personnes âgées. Pendant 2 ans, j'ai suivi ça. C'était mon mémoire. Mais en même temps, avant ça, j'ai nourri aussi de rencontres ce mémoire par une interview de plusieurs conteurs. Mamadou Diallo, c'est comme ça que j'ai été pris aussi par le virus, c'est que Mamadou, j'ai rencontré, c'est un des premiers conteurs que j'ai rencontré avec Djihad Darwish et d'autres, donc ça remonte à loin, hein. On est dans les années 95 par là. Et c'est vrai que quand j'ai vu Mamadou Diallo sur scène, j'ai fait « Oh !» J'ai d'abord vu un conteur sénégalais qui était très fort. Et je raconte toujours 2 histoires de Mamadou. Quand je l'ai interviewé, on s'est rencontré, il m'a dit « Tu te feras manger par le conte. » Bon, et moi je racontais pour expérimenter, mais il m'a donné 1 histoire, celle de Mariama, comme ça à l'oreille. Et puis au fur et à mesure, je me suis mis à raconter aussi, j'étais dans un univers de spectacle avec les Brésiliens, donc je me suis mis à raconter dans le bar de l'association. Et puis après à Paris, je suis monté d'abord pour être comédien, j'avoue, hein, j'ai aussi cette partie-là, j'ai toujours aimé le théâtre, j'ai fait toujours en même temps du théâtre, en même temps que les études et en même temps que le conte. Et ce qui m'a amené peut-être au Rakugo plus vite, puisqu'on interprète beaucoup les personnages quand même dans le Rakugo. Et à Paris, je me suis mis à raconter dans les bars. Vraiment. On s'est croisé là, au Teranga. Voilà.
5: Ça remonte à.
1: Ouh, ça fait loin, hein, Bokashi. Hein. Ça commence à faire. Et le Teranga était un beau terreau pour tellement de conteurs, d'artistes, même d'autres acteurs de la parole. Hein. C'est là-bas qu'a commencé.
5: Encore malade.
1: Encore malade, voilà, on l'a croisé là-bas. C'est. Bon, c'était une belle époque pour le conte quand même au niveau des... Maintenant, ça revient grâce à vos initiatives comme le lundi soir avec vous sur la butte.
0: Soleil de la butte.
1: Enfin voilà, ça fait du bien de revoir. Parce qu'il y a eu un moment où, de stagnation, je dirais. Il n'y avait plus grand-chose par moment. Puis là, ça... j'ai l'impression que ça repart un peu partout. Il y a plein de soirées contes où on peut se tester.
5: Bah oui, il y a plein de soirées.
1: Mais il y a eu un moment, c'était... Bon, après, il y a eu Covid, mais... Donc, et puis après, bon, voilà, je suis mis à raconter dans... de fil en aiguille, à force d'aller dans des médiathèques et autres.
5: Et le Japon.
1: Et le Japon, c'est en 2007.
5: Qu'est-ce qui s'est passé
1: Je racontais déjà donc, depuis quelques années. J'avais des spectacles plutôt brésiliens ou de contes tradis, enfin d'autres cultures, un peu japonais. J'ai raconté de l'Afka de Horn dans le dit Kitsune en armée. Le Japon, c'est en 2007. On est parti avec Sandrine. Et c'est un voyage un peu plus touristique au départ. Et puis, comme je l'ai évoqué, on a vu les Rakugoka, on s'est dit, mais ça a l'air bien. Et puis, en même temps, on voulait écrire la biographie d'Henri Black. Et quand on a reçu toutes les histoires, on s'est dit, mais il y a un trésor, là, c'était une urgence. Il fallait faire le premier spectacle. Histoire tombée d'un éventail. Sandrine l'a très vite adapté. Trois belles histoires qu'on a un peu changé parce qu'on est plus orienté jeune public souvent avec les programmations entre festivals et bibliothèques. Mais on avait une belle histoire de buveur au début qu'on joue de temps en temps. Tameshi Zake, qui est une histoire d'Henri Black comme le Zoo, pour ceux qui ont vu ou entendu les spectacles ou lu le livre. Et voilà, c'était une urgence et ça a marché. Au début, on nous regardait bizarrement parce qu'on a commencé à Avignon. On a commencé à Tenry, l'association culturelle Tenry, Sainte-Bertin-Poiré. C'est eux qui nous ont ouvert les premières portes en 2010. En octobre 2010, on a fait le premier Rakugo français, on va dire. Voilà, la première mondiale de Rakugo en français. C'était là. Et ensuite, on est allé de théâtre en théâtre et de festival en festival. Ça a grandi au fur et à mesure des années.
5: Oui, ben je me rappelle de cette histoire avec l'éventail là, qui représente le verre, l'éventail ouvert.
1: Oui, le grand bol, le grand sac à zuki. Et voilà, ça s'est multiplié. On nous a demandé des spectacles pour enfants. On a fait L'île aux libellules, un moment qui a tourné. On était au théâtre du gymnase en résidence aussi. Pendant 6 mois. Et puis après, on a fait, voilà, comme tous les conteurs, des musées, des festivals, des médiathèques, des théâtres. Enfin voilà, c'était le parcours d'un conteur, quoi.
0: Merci Stéphane. Je crois que t'as beaucoup parlé. Maintenant, il faut que tu racontes.
1: Ah, déjà.
0: Raconte.
1: Ah, déjà. on va faire.

0: Il y a bien, bien longtemps. Mokashi, Mokashi.
1: Mokashi,
2: Mokashi,
1: Mokashi.
2: Mokashi.
0: Un petit garçon, Otokonoko,
1: Otonoko,
0: avait un prénom composé d'expressions qui portent bonheur. Il s'appelait Namaewa.
1: Namaewa.
0: Jugemu, Jugemu.
1: Jugemu, Jugemu.
0: Kokono Surikere.
1: Kokono Surikere.
0: Kaijari Suigyo.
1: Kaijari Suigyo.
0: Suigyo Matsu. Unrai Matsu, Furai Matsu. Kuneru tokoro nisumu tokoro. Yaburakoji no burakoji. Paipu, paipu. Paipu no shoringan. Shoringan no gorindai. Gorindai no popoko pi, no popoko na no chokume no chosuke. C'est ce qu'on appelle... Eh oui, c'est niveau 4, il l'a, mais on n'a pas le temps, on a la radio, tant pis. Donc, un jour, Haruhi...
1: Haruhi?
0: Oui, son copain Kinshan vient le chercher chez lui pour fêter Hanami et aller au grand Matsuri. 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La maman de Jugemu sort l'accueillir. « Oh, Kinshan, comme c'est gentil de venir chercher ton ami. Mais tu sais, Jugemu, Jugemu, gokono surikire, kaijari suigyo, no suigyo matsu, nrai matsu, furai matsu, kuneru tokoro, nisumu tokoro, yaburakoji, no burakoji, paipu, paipu, paipu, no shoringan, shoringan, no gorindai, gorindai no popokopi, no popokona, no chokume, no chosuke, dors encore. » Chatou matin, attends là, je vais aller le réveiller. 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Okite! Allons, debout, réveille-toi, ton ami t'attend pour aller à la fête. Attends. Dis donc, le père, tu sais que Jugemu Jugemu, kokono surikire, kaijari suigyo, no suigyo matsu, nrai matsu, furai matsu, koneru tokoro, nisumu tokoro, ya burakoji, no burakoji, paipo, paipo, paipo no shoringan, shoringan no gorindai, gorindai no popokopi, no popokona no chokume no josuke, dors encore.
3: Hein? Comment ça, Jugemu, Jugemu, Kokono, Surikire, Kajari, Suigyo, Suigyo, Matsu, Nrai, Matsu, Furai, Matsu, Kuru, Toko, Su, Tokoro, Yabrakuchi, Burakuchi, Paipo, Paipo, Paipo, No, Shoriga, Shoriga, No, Gurida, Gurida, Nam, Papo, Kopi, No, Pop, Kuda, Chukumet, Chasuki, Dor, encore. Bon, je vais le réveiller. Tan tok tok tan tan tok tok tan tan tok tok tan tan tan tok tok tan tan tan tok tok tan tan. Madame, madame, monsieur, c'est pas la peine de vous fatiguer, hein. Son prénom, il est tellement long que la fête, elle est déjà finie. Voilà, c'est le son de la cloche, c'est parfait.
4: Bravo.
0: Voilà, ça, cette histoire a 400 ans. Une histoire de 400 ans qui est née aussi avec Andra Kwan Sakuden. Mais elle avait une fin beaucoup plus tragique. Il y a plusieurs versions maintenant de Jugemu. Sandrine avait même écrit une version d'horreur pour les contes de yokai. Voilà, j'en dis pas plus.
4: Ah bah non.
0: Faut voir dans l'ombre les yokai un de ces jours, quelque part.
4: Eh bien, nous l'attendons. Nous l'avons entendu tout à l'heure. Alors là, je prends mon élan pour dire son prénom, mais c'est beaucoup plus facile. Hein. Patrick, c'est oui. Cabaret Conte.
5: Ah, c'est Cabaret Conte. Oui. Eh bien, Cabaret Conte, pour ce mois-ci, le Cabaret Conte, c'est des scènes ouvertes, c'est des spectacles, c'est plein de choses. Déjà demain, il y a scène ouverte au Soleil de la Butte, lundi. Mais pour continuer au Soleil de la Butte, nous aurons le 28 avril. Ah,

0: Ça s'appelle Croyance et superstition, lundi 28 avril, et c'est Daniel Leroux. Ça, je ne vais pas le manquer.
1: Moi non plus.
2: Moi non plus.
0: Ensuite, bon, je vais faire ça un petit peu dans le désordre, on va rester dans l'ordre. Tiens, j'ai pas son affiche, mais elle s'appelle Frida Moron et elle passe mardi 15 chez Lynn. Elle nous parle de Chaperon Rouge. Je n'ai plus le titre du spectacle. Il faut vous regarder sur Cabaret Comte, vous avez toutes les infos. Et ensuite,
2: Patrick, attends. Oui. Chéline, c'est quoi, ça s'écrit en combien de mots?
0: Ah.
1: En deux mots.
2: C'est
1: deux.
2: Un Chéline ou une Chéline?
0: C'est Chéline.
2: Et nos auditeurs, ils trouvent ça comment?
0: Ils trouvent ça sur Cabaret Comte.
2: D'accord.
0: Il y a tout. Parce que
2: la programmation de Calliope, peut-être.
0: Ouais, c'est la. Oui, c'est bah voilà, c'est, voilà, c'est ça. Parce que ouais. Oui, bah, d'habitude j'ai toutes les affiches et là je me suis rendu compte.
2: Non, voilà. C'est juste pour redonner des points de repère.
0: Oui,
2: à nos
0: auditeurs. c'est la programmation de Calliope. Eh oui. Ensuite, on va parler de la programmation qui se passe chez Sonia, mais bon...
1: Les tisseurs. Mais cette fois-ci, on ne peut pas aller aux initiés parce qu'il y a un petit problème d'agenda.
0: Mais c'est pas grave, ça se passe ailleurs.
1: Et du coup, et ça se passe dans la salle de Borealia, qui est une librairie qui est spécialisée dans le Grand Nord et qui est aussi un éditeur. Et en dessous, ils ont une petite salle exactement de la même taille que celle qu'on a aux initiés. Ils ont de l'éclairage, ils ont tout ce qu'il faut. La dame a été super gentille. En plus de ça, elle nous permet même de faire une auberge espagnole après.
0: Mais ça, c'est formidable. On va découvrir un nouveau lieu avec un conteur extraordinaire s'appelle Michel Galaret.
1: Il va nous faire métamorphose. C'est un renard. On va voir des renards. Ça va être super.
2: Quand ça?
0: Eh ben, c'est le jeudi 24 avril.
2: Ensuite, Patrick.
0: Ensuite, on arrive au mois de mai. Et au mois de mai, on va se retrouver à la BAM. Un conteur qui nous raconte des contes écologiques. Ce sont des contes d'Haïti et il s'appelle Jude Joseph. Voilà. Et là, ça c'est quelque chose. Ah oui, ça se passe au Petit Nez. Et puis, avant chaque spectacle, il y a des scènes ouvertes. Mais ce spectacle-là, si vous ne l'avez pas vu, eh bien, il faut absolument le voir.
1: Je l'ai vu, j'y retourne.
0: Ah oui, mais forcément. Là, on irait 10 fois le voir. Elle s'appelle Hélène Palardi.
2: Mmh.
0: Eh oui. Et son spectacle, ça s'appelle Ojanis. Elle chante, elle compte, elle envoie.
2: Elle raconte l'histoire de Janis Joplin. En chantant. Aussi.
1: Elle a une voix de dingue.
2: Comme Janice.
3: Ouais. C'est un bonheur, vraiment, de la voir. Je l'ai vue au moins 3 fois, c'est un vrai bonheur.
0: Ensuite, beauté d'oiselle. Bleuté. Bleuté. Ah oui, bleuté. Oh, c'est une beauté aussi, mais bon. c'est notre amie Ariel comment elle s'appelle? Avec sa musicienne.
3: Léna Francini.
0: Voilà, si vous êtes du côté de Draviel, c'est là-bas que ça se passe. Et puis, ensuite, j'ai le 9 mai. Le 9 mai, Trace d'elle, c'est Suzy Ronel. Et ça se passe quelque part à Saint-Denis. Ce sont des contes. Oui, pas assez. Et ensuite, ça, je sais pas si je dois en parler, hein. Parce que, c'est l'affiche de, il y a deux personnages. c'est des Patrick. Hein. C'est sur les ailes du tandem. Ça se passe à Fresnes. Ce sera une première. Et donc, ce sera le 29 avril.
1: Tu peux rajouter, t'as pas encore l'affiche. le 8 mai, puisqu'on parle du mois de mai. Le 8 mai, aux initiés, justement, il y a une conteuse qui va venir. Elle vient du Finistère. Elle habite en ce moment dans les Monts d'Arrée. Elle s'appelle Céline Gumuchian. Et elle va nous faire des contes tricotés à la fourche. Et ça va être trop bien.
0: Ah ouais, il faut venir avec ses bottes de paille.
1: Eh, il n'y a pas besoin. Mais elle a du tempérament.
0: D'accord. Eh bien, il faut absolument que tu m'envoies l'affiche pour que les gens puissent la voir sur Cabaret Conte.
1: Je t'envoie ça début de semaine.
0: Eh oui, bah oui.
2: Merci Patrick. Stéphane, as-tu une actualité à nous proposer?
4: Oui, alors ça dépend où vous êtes. Mais,
0: on est partout. S'il y a du compte, on y va.
4: Ok. Alors déjà dimanche prochain, hein, on a parlé de Hanami et peut-être des cerisiers qui seront moins en fleurs avec les pluies qui arrivent. Mais dimanche prochain, au parc de Sceaux, rendez-vous. Alors je ne sais plus, c'est le Grand Dôme. Il y a Bosquet Sud et après, pour aller voir les... On traverse un grand chemin, c'est la plaine du Chanterais, mais je suis pas sûr du nom, j'ai pas tout repéré parce que moi j'étais surtout au Bosquet Sud jusque là et là on va faire une déambulation comptée donc pendant une heure et demie on va traverser les chemins éclairés, enfin plutôt abrités par les torii comme dans un temple, sur les chemins des temples shintoïstes, on va passer les torii au parc de Sceaux, dimanche prochain à 15h, départ devant le Grand Dôme et ensuite, donc venez par Croix de Bernie, c'est l'entrée ouais. La meilleure, Croix de Bernie. Mais RER Croix de Bernie, voilà. Là, vous êtes sûr de ne pas être trop loin, de ne pas trop marcher, parce qu'il est très grand, ce parc. Et donc, une heure à peu près de conte japonais avec des petits points auprès des cerisiers ou du canal. Et ensuite, on finit sur la scène du Rakugo, si tout va bien. Donc, ça sera entre contes, entre Mukashi Banashi, des histoires d'autrefois. Quelques contes Rakugo, quand même debout, vous verrez. Mais c'est très rare. Et surtout, vous verrez un Rakugo à la fin. Donc, ça fait une heure et demie en tout. Voilà, je vous convie à venir. Il y aura peut-être soit un Lafcadio Horn à écouter. Je ne sais pas encore totalement ce que je fais, j'avoue. Je suis pas sûr encore. Je suis en train de me laisser inspirer par les cerisiers et tout, mais donc voilà. Mais n'hésitez pas. On sera entre rire et merveille du Japon, j'espère. Et sinon, alors, bon, on a les disciples qui sont. Alors, à Nice, on ne sait jamais. Je finis le calendrier. À Nice, le 26 avril. À Nice, il y a la Matsuri, Sakura Matsuri, la journée du Japon à Nice, c'est le 26 avril, on joue en soirée, mais vous avez plein d'activités à découvrir au CUM, le Centre Diversitaire Méditerranéen. C'est un bel espace, vous verrez. Ensuite, si vous êtes au parc de Melévrier, il y aura un peu de Rakugo les 3 et 4 mai, donc ça c'est plus vers Cholet. Je crois que j'ai à peu près tout dit, et surtout, le 13 juin, bon, il y a Coquelicot, pardon. Donc, amis de la Corrèze, je serai parmi vous entre le 21 jusqu'au 24. Il y a des spectacles, mais pas que du Rakugo qui vont tourner par là. Et à Beauchamp, le 24 mai, pardon, je suis à Beauchamp. Excusez-moi, c'est des semaines qui se percutent. Donc voilà, pardon. Du 21 au 23. Et je suis en Corrèze avec plusieurs spectacles. Faut aller voir Coquelicot, vous verrez. Un programme. Cherchez Coquelicot, le festival qui est itinérant. Et le dit du renard serait. Donc, c'est pas du Rakugo, mais c'est des contes japonais aussi à Beauchamp, le 24 mai. Et enfin, surtout, donc, le 13 juin. Le 13 juin, les disciples donc, de l'atelier Rakugo, le gang du Zabuton, va se produire sur la scène de Tenri, là où tout a commencé en 2010. Et on va raconter donc, pendant une heure, de 19h à 20h. Et il y aura des taiko, omamori taiko. Oh. Et donc, ils devraient ponctuer un peu la soirée, et surtout, qui vont nous accompagner pour la deuxième partie, puisqu'on va jouer avec eux un spectacle de Rakugo inédit, sauf pour ceux qui en ont vu une partie il y a un an. Avec Mimi Nashi Hoichi, adapté des histoires de Lafcadio Horn, mais en Rakugo, avec une merveilleuse création musicale, donc adaptée merveilleusement par Sandrine Garbuglia, et aussi au niveau musical par Omamori Taiko. C'est un duo magnifique de deux joueuses de Taiko, vous verrez, les tambours japonais.
0: Tambour, ouais.
4: Et il y aura une autre histoire de fantôme, j'en dis pas plus. C'est. Je n'ai plus le titre. Bravo, je vais le retrouver. Non, je ne le retrouve pas, je vois que ça y est, c'est l'heure. Ok.
0: Merci.
4: Bon, vous verrez, 13 juin à Tenry, suivez les actus, j'envoie toutes les actus à Patrick.
0: Envoie tout, pourquoi je mette tout sur Cabaret Conte.
4: Ok.
2: Et ben voilà. Et ben les amis, on arrive au bout de notre émission. On a écouté des histoires, on a écouté des musiques. Le premier qu'on a écouté, c'était Sakura Sakura, une mélodie traditionnelle de 1880, les enfants. Et suivi par j'écris très mal, Otonoko par Creepy Nuts, c'est le générique d'un dessin animé, Dan Dadan. Sonia opine du chef. C'était Les Contes, c'est du sérieux. 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Vous pouvez aussi l'écouter sur votre smartphone, hein, il y a une application Cause Commune. C'était Les Contes, c'est du sérieux, une émission réalisée par Joseph Garcia, présentée par Patrick Garcia, directeur d'antenne Olivier Grieco. On se retrouve en direct le dimanche 11 mai, c'est toujours le deuxième dimanche du mois. D'ici là, portez-vous bien, n'oubliez pas de vous raconter des histoires les uns les autres. Voici un chien, voici un chat et mon petit conte s'arrête là. Voici un chat, voici un chien et mon petit conte finit bien. Dans mon arbre, il y a trois pommes. Une pour celui qui a déjà raconté l'histoire, une pour celle qui vient de la raconter et une pour toi qui la racontera. Merci pour votre écoute.

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0: Nous sommes sur Radio Cause Commune 93.1 FM. Vous écoutez des formes utiles, l'art et ses récits. Je suis en compagnie de mon invité, Boris Zebo, pour la deuxième partie de notre entretien. Après avoir parlé de sa peinture, de ses années de quête, de la consécration qui lui a permis d'être présent dans de nombreuses manifestations artistiques d'envergure et d'être exposé un peu partout dans le monde, on va parler des autres médiums car Boris Zebo sculpte, fait de la photo, des installations et de la vidéo, explore les nouvelles technologies, parle de ses créations actuelles où il aborde et analyse l'impact du numérique sur l'idée de beauté. Nous allons évoquer ses collaborations et ses futurs projets et continuer à parler de son art et de sa recherche. Bonjour Boris.
1: Bonjour Fabiola.
0: Est-ce que tes toiles où tu fais, disons, le portrait de la ville de Douala, de ses habitants, de la vie sociale et politique, sont des portraits où tu t'y reconnais aussi? Y a-t-il ton autoportrait quelque part?
1: Oui, il y a mon autoportrait quelque part. Et des portraits aussi des gens que je raconte au cours de mes déambulations dans les environs. Ça peut être toi, ça peut être l'autre, ça peut être X, ça peut être Y. Si je sens que tu as une énergie qui me parle, soit je t'invite à poser. Pour moi, je te fais un croquis et je développe sur mon travail. Soit je te capte avec mon regard et je m'avais développé. Donc, il y a aussi des autoportraits parce que je pense que c'est une manière de me rendre hommage moi-même dans mon travail. Voilà. Et mon œuvre est en général est une partie de moi et que je donne aux gens de consommer. Pourquoi pour aussi moi-même me mettre aussi en scène? Parce que je leur donne une partie de moi de consommer mon œuvre. De consommer une partie de moi, de mon âme. C'est une partie de mon âme que je donne aux gens. C'est une partie de moi. Oui, parce que c'est mon histoire que je raconte aux gens. C'est mon vécu, c'est mon quotidien. Donc, je donne une partie de mon âme.
0: Donc, si d'une manière, chaque toile, elle est un autoportrait.
1: Oui,
0: aussi.
1: Oui, d'une manière, qu'elle peut te porter. Donc, si quelqu'un n'a pas l'occasion de me connaître physiquement ou intimement, j'ai dit bien, c'est ce qu'il dit toujours. Ayant mon neveu chez lui, il n'a pas à me connaître. Parce que, en habitant avec moi, parce que l'œuvre habite avec, et mon neveu habite avec lui, chez lui. Donc, c'est une partie de moi que je donne aux gens de consommer. Donc, pourquoi pas me mettre aussi en autoportrait? Donc, c'est un hommage que je rends. Parce que c'est consommer du Boris, consommer une partie de mon âme que je vous donne. C'est un peu ça, ce que je mets.
0: Comme Jésus.
1: Ah ouais.
0: Prenez, mangez, ceci est mon corps. La coiffure est une sorte de carte de visite. On peut reconnaître la classe sociale, l'occasion pour laquelle elle est faite. À travers la déclinaison de la diversité des coiffures, tu documentes et archives l'évolution de l'idée, d'une certaine idée de beauté, mais aussi des comportements. Qu'est-ce qui persiste? Qu'est-ce qui a changé? Qu'est-ce qu'on a gagné? Qu'est-ce qu'on a perdu? Ton nouveau travail se penche sur cette question. Peux-tu nous parler plus en détail? Comment il est né? Comment l'as-tu articulé?
1: Bon, je dirais que ce qui persiste est la saturation et la commercialisation des mèches dans ces coiffures. Des perruques, des faux cheveux dans les marchés en général.
0: Toi, tu as fait comme une étude tout au long des années, non? Tu vois ça depuis les années 90, c'est ça?
1: Oui. Quand j'ai dit comme en Afrique, surtout les Africaines, elles aiment bien ça parce qu'elles n'ont pas la chance d'avoir des cheveux, soit qui sont un peu plus longs jusqu'à leur cou, et même si elles défrisent, elles ne peuvent pas atteindre. Donc, il y a maintenant un système de commercialisation de ces faux cheveux. Quelles sont clientes? Elles veulent changer de visage, elles veulent qu'on la voie de sa beauté d'une autre manière. Donc je pense que c'est un peu ça qui persiste un peu. Et ce qui a changé de tout ça, je pense que tout ce que tu as vu, c'est les nouvelles formes de techniques aussi. Ces nouvelles formes de techniques que les coiffeurs, les coiffeuses aussi ont essayé de développer. Parce qu'ils se sont inspirés de ce qu'ils faisaient avant. Mais il y a d'autres qui ont augmenté aussi un plus, il faut dire, sur les formes des coiffures. Par exemple, aujourd'hui, il y a des coiffures qui signifient beaucoup de choses que les gens créent. Ceux qui font de la coiffure, que ce soit les photographes qui travaillent sur ça, que ce soit les peintres aussi. Il y a des formes, des techniques, que ce soit même des coiffeurs, que ce soit aussi ceux aussi qui portent aussi ces coiffures. Il y a beaucoup là, de diversité donc, qui ont changé.
0: Mais ça concerne pas uniquement les femmes. Là, on parle des femmes et des hommes.
1: Même des hommes, quand on dit hommes, bon, donc, et des hommes en général, avec grâce. Donc, tout, c'est, moi, j'ai pas des deux, parce que je travaille sur les deux. En fait, je travaille sur.
0: Non, parce que tu as parlé des mèches au début, c'est pour ça que je disais ça, le fait qu'elles veulent avoir les cheveux plus longs ou tout ça.
1: Oui, mais on en trouve aussi des hommes qui mettent des mèches. Excuse-moi, je veux pas entrer dans ça, tu vois.
0: Ah, d'accord.
1: Je trouve aussi des hommes qui mettent des mèches. Que ce soit à Rio, je suis allé à Rio, j'ai jamais vu, je suis allé même ici, même ailleurs, quoi. Même, on trouve des hommes qui en mettent des mèches.
0: Donc les coiffures dont tu parles ne sont pas uniquement. Tu t'inspires pas uniquement des coiffures du Cameroun, enfin de
1: Douala. Oui, je m'inspire des coiffures africaines.
0: Des coiffures africaines.
1: Africaines en général.
0: N'importe d'où.
1: N'importe d'où, que ça vienne de quelle région, je m'inspire de ça. Et moi, j'utilise la coiffure dans mon travail sur le plan esthétique. Donc, et non sur le plan, parce que s'il faut développer la coiffure, comme dans ma tribu, il y a les coiffures qui signifient beaucoup de choses. Comme il y a deuil, il y a les familles, comme il y a une peine d'être cher, ils doivent se raser le crâne à nu pour rendre hommage, pour montrer l'amour qu'ils portaient à ces personnes qui décédaient. Et il y a des...
0: Il y a des situations où de la vie courante qui font que la coiffure change.
1: Et ça, une signification. Il y a aussi un côté mystique aussi des coiffures. Oui, comme au Cameroun, il y a certaines danses traditionnelles où la coiffure a un côté mystique. Oui, et pour être intronisé dans cette danse, il faut être quelqu'un initié. Parce que si tu ne peux pas danser, tu peux avoir un malheur qui t'arrive. Tu peux perdre un truc dans toi, sur ton corps même. Moi, je n'ai pas encore le côté esthétique de la coiffure dans mon travail. J'ai fait le lien, le côté esthétique, j'ai fait le rapport maintenant avec notre environnement. Pour le côté esthétique, quelle est la beauté de la coiffure. De ses formes qu'on crée, de ses couleurs aussi qu'on met sur ça. Donc, ce côté que je prends pour mon travail.
0: Et tu mets ça en rapport aussi avec l'architecture.
1: C'est ce que j'ai dit, parce que je pense que la coiffure est une architecture capillaire, qui est une manière de construire, de détruire et de reconstruire. C'est ça la coiffure, ouais. C'est ça la coiffure. Et tout se passe dans la tête, puisque nous aussi, nous portons des coiffures. Nous, en tant qu'être, en tant qu'humain, nous avons une tête qui portons les cheveux. Pour moi, je pense que dans notre tête, c'est notre tête qui nous porte. Notre tête, c'est ça qui est notre mécanisme, c'est ça qui est notre ordinateur, c'est ça qui nous dit ce qu'il faut faire en longueur de journée. Donc c'est ce qu'il y avait un projet que j'appelais dans ma tête, sur ma tête et hors de ma tête, que j'avais fait comme ça.
0: Sur ma tête, hors de ma tête?
1: Oui, dans ma tête. Dans ma tête, c'est que notre pensée mentale, ce que nous pensons au quotidien. Sur ma tête, c'est que c'est la coiffure que nous portons. Et hors de ma tête, c'est que nous pensons à l'extérieur de notre tête et nos ambitions, nos projets, nos projections et tout ça. Donc c'est un peu dans... Ça, c'est un peu... J'ai coiffé un peu.
0: Est-ce que tu penses qu'on a, avec tous ces changements, il y a quelque chose qui s'est perdu? Il y a quelque chose qui...
1: Non, je pense que rien ne s'est perdu, plutôt ça s'est transformé.
0: Ça s'est transformé.
1: Parce que les gens, comme je disais, les gens s'inspirent des anciens trucs, ils remettent ça à la mode aujourd'hui, c'est ça qui est en train de prendre la mode des anciens coiffures, et en train de revenir à la mode, mais avec des petites modifications, des petits conduments qu'on ajoute pour redonner encore ça plus intéressant.
0: Est-ce que le colonialisme et ses traces, la démocrature, mot que j'ai appris dans ton pays, ont une influence d'après toi dans le rapport à l'espace, à la ville, que la population a aujourd'hui? L'incohérence de la ville, l'urbanisme chaotique que tu décris parfois dans tes toiles. J'ai lu quelque part, on ne peut rien bâtir lorsqu'on est inapte à envisager le futur. Les gens ne voient pas de le futur. Hein.
1: Les gens ne voient pas du futur comment? Je pense que les gens ne voient pas le futur comment la vie qu'elle a. Je pense que mais est-ce que nous allons attendre que c'est les gens qui viennent faire notre futur? C'est ma question. Nous allons attendre que ces gens viennent faire notre futur? Non, et la ville est là. Et la ville est là. Et la ville, nous allons partir laisser la ville. La ville va toujours accueillir de nouvelles personnes. Nous ne sommes que des passages, nous les humains, la ville restera la ville. Est-ce que ce sont les gens qui viendront nous dire comment faire notre futur? Ça nous apprend les choses à main. Ça nous a développé, à chercher à développer, à chercher à innover, à chercher.
0: Mais il y a un héritage quand même assez lourd que vous portez.
1: Oui, j'ai pas dit il y a un héritage lourd qu'on porte. Il y a un héritage lourd. De quel héritage parles-tu?
0: Du colonialisme.
1: Mais oui, bon, oui.
0: De la corruption.
1: De la corruption, oui, il y a que nous portons. Mais si les gens n'ont pas la volonté de changer les mœurs, les mentalités, les visions de dirigeants sur.
0: Et toi, tu as une explication pourquoi ils ne veulent pas?
1: Pourquoi ils ne veulent pas? Ils ne veulent pas changer parce qu'ils ne croient qu'en eux, parce qu'ils sont avares, parce qu'ils ne veulent pas partager. Bah oui, ils ne veulent pas partager, ils ne croient qu'en eux, c'est eux les puissants, ils ne pensent qu'à eux, comment ils peuvent
0: faire. Donc c'est plutôt individualiste.
1: Voilà, ils sont individualistes. Ils ne pensent qu'au singulier, non au pluriel. Donc c'est un peu ça, je pense. Mais c'est nous, à nous-mêmes, c'est pas les gens qui viennent nous dire comment fonder nos futurs. Parce que si on attend que les gens viennent nous dire comment faire notre futur, on ne va jamais avancer. Bah, je me dis ça, ce que je pense. Ce que je pense.

0: Est-ce que par ton travail, tu penses rendre certaines choses réversibles?
1: Je pense, je peux le rendre réversible à ceux qui veulent. À ceux qui veulent bien que ça le soit réversible. Parce que quand un artiste son rôle, moi,
0: donc
1: c'est...
0: toujours la volonté.
1: Ouais, oui, c'est la volonté. Parce que mon rôle, c'est de parler d'un truc. Après, maintenant, c'est qui maintenant à ceux qui le voient ou qui l'écoutent. En fait, pour moi, je parle d'un sujet. Ceux maintenant qui l'écoutent ou le voient ou l'entendent, maintenant, eux maintenant aussi à répondre et le relais.
0: Tu as fait la moitié du chemin.
1: Oui, oui, voilà, c'est un peu ça.
0: Est-ce que cette reconnaissance que tu as te laisse la liberté de création ou te sens-tu un peu bridé maintenant parce que tu es dépendant de ton succès, tu dois répondre à une certaine attente peut-être? Est-ce que tu te sens moins libre que lorsque ton travail n'était pas attendu par le marché de l'art, par les collectionneurs? Et est-ce qu'on est réellement libre dans la création en général, d'après toi?
1: On est libre. Enfin, je n'ai pas de mon cas. Moi, je suis tout libre dans ma création. Ouais, parce qu'il y a certains artistes qui vont te dire non, ils travaillent par rapport à... Mais moi, je suis libre. Moi, j'ai toujours été libre, un artiste libre dans ma création, dans ma manière de penser. Je n'ai jamais... Il ne m'est jamais arrivé de travailler sous ordre ou influence d'une galerie ou mécène de l'art pour une œuvre qu'il préfère. Non. On peut parler d'une thématique et c'est moi, à ma façon de développer ce thème en toute liberté. Donc je peux discuter une thématique avec un galeriste, je peux changer ou qui que ce soit. Mais après, c'est pas lui qui va me dire que non, il veut que je mette ça en rouge, en bleu, parce que ça va plaire à tel acheteur. Non. Moi je vais être libre. Je peux être libre de mes pensées. Je vais exprimer ce que je ressens. Donc moi j'ai tout été libre. Même comme je débutais, j'ai trouvé tout cette. C'est même, il y a de quoi, comme tout à l'heure on a parlé, je n'ai pas trouvé d'important d'aller faire une école d'art.
0: Oui.
1: Parce que j'ai tout voulu être libre pour faire ce que je pensais. Même dans ma vie intime, hein, commune avec des gens, j'aime avoir ma liberté. Je n'ai pas être conditionné par qui que ce soit. C'est comme ça que je vis depuis. J'aime avoir ma liberté dans tout ce que je vais faire.
0: Parce que parfois on veut, mais on ne peut pas l'avoir non plus. Donc toi, tu le veux et tu arrives à l'avoir aussi.
1: Oui, mais bon, on veut, on ne peut pas l'avoir comment? Parce que pour un artiste, pour quelqu'un qui est chaque fois en train de se remettre en question, de travailler, de développer un truc, comment il ne peut pas avoir sa liberté? C'est pour quelqu'un qui est dans l'art pour... soit pour une autre cause, soit il est dans l'art pour se faire du fric automatiquement, qu'il est obligé de se contraindre ses principes. D'un bon artiste, parce que là, pour moi, là, ce sont des principes. Il faut avoir des principes et aussi une certaine éthique si tu veux vendre quelque chose. Donc, pour ceux qui veulent faire, en ce contexte, parce qu'ils veulent avoir de l'argent facile, ils veulent tricher, comme on dit souvent, ils vont faire ce que les gens veulent, mais tout ça, c'est bien, mais ça serait d'une durée limitée. Parce que ça aura une fin. Parce qu'il ne doit jamais être lui, il ne doit jamais être vrai en lui. Parce qu'il va tout faire ce qu'on lui demande de faire. Quand ces gens-là ne seront plus là, comment il va se faire? Comment il va se renouveler? Il sera bloqué puisqu'il travaille que ce qu'on lui demandait. C'est ça qui va faire même un peu rompre aussi avec ce que j'appelais tout à l'heure l'art publicitaire. Mais je voulais rompre des commandes commerciales. Parce que moi, je restais, on me passait des commandes. Je ne faisais que ce que les gens me disaient. Dessine-moi une tête ici, écris-moi ceci. Donc, je faisais que les commandes des gens. Et si je rate, ils ne me payent pas. J'ai besoin d'argent, je suis bien fait. Mais moi, quand j'ai compris que non, c'est pas ça l'art que je vais faire. Il faut faire un art qui peut m'inscrire dans l'histoire. Et pour faire ça, il faut que je fais une autre transition qui n'est plus commerciale, que plus de développer avec une démarche un peu intellectuelle, plus ou moins. C'est pour ça que je suis entré dans la place, c'est pour ça.
0: J'ai trouvé un entretien de 2017 dans la revue Multitude entre Brechtje van der Haak, le journaliste et documentariste néerlandais, et Achille Bembe, le philosophe camerounais, qui fait écho à ton travail et l'éclaire d'une manière qui me semble importante à ajouter. Je vais lire quelques fragments. En même temps que le développement d'autres médias informatiques, l'introduction du téléphone portable a aussi été un événement esthétique majeur et chargé d'affect. En Afrique, cet appareil n'est pas seulement un moyen de communication. C'est aussi un moyen de se donner un style et de se singulariser. Les gens passent beaucoup de temps avec. C'est devenu une extension de l'être, un contenant pour nos vies, qui, en retour, leur donne une forme. La manière dont nous traitons notre téléphone et la manière dont nous prenons soin de ce genre d'objet sont en elles-mêmes des indications quant à la manière dont nous aimerions que l'on prenne soin de nous et au bout du compte, quant à celle dont nous voudrions que l'on nous traite. Mais d'un point de vue philosophique et culturel, le plus grand impact du téléphone portable, et plus largement des autres technologies numériques, a été sur l'imaginaire. Les cultures africaines précoloniales, était obsédé par des questionnements sur la limite de la terre, de la vie, du corps et du soi. Comme leur mythe, leur littérature orale et leur cosmogonie en apportent la preuve. Parmi les questions humaines les plus importantes, il y avait celle qui concernait le monde au-delà du perceptible, du corporel, du visible et du conscient. Le temps des objets n'était pas étranger au temps des humains. Les objets n'étaient pas vus comme des entités statiques. Ils étaient plutôt des êtres souples et vivants, doués de propriétés magiques, originales et parfois occultes. Ils étaient dépositaires d'une énergie, d'une vitalité et d'une virtualité, et en tant que tels, ils invitaient constamment à la transmutation et même à la transfiguration. Les outils, les objets techniques et les artefacts appartenaient au monde des interfaces, et de la sorte, ils servaient de seuil à partir desquels transgressaient les limites existantes afin d'accéder aux horizons infinis de l'univers. Avec les êtres humains et les autres entités vivantes, ils entretenaient une relation causale réciproque. C'est ce que les premiers anthropologues ont pris à tort pour de l'animisme. C'est comme si Internet parlait sans médiation à cet inconscient archaïque ou aux souvenirs techniques les plus profonds de ces sociétés. L'âge numérique ou l'âge des médias informatiques, dont le téléphone portable est l'une des expressions, est l'âge où les limites de la Terre ont été brisées et où les imaginaires de la circulation, qui ont été les pierres d'angle des traditions culturelles de l'Afrique précoloniale, ont été libérés. Il est presque impossible de trouver aujourd'hui un Africain qui ne soit pas connecté au reste du monde ou au reste du continent. La connexion à Internet a ajouté une nouvelle strate aux anciennes couches de connexion qui existaient avant la radio, la télévision, la vidéo, même le cinéma. Aujourd'hui, il est possible de passer presque sans transition de l'âge de pierre à l'âge numérique. Facebook et divers autres technologies auxiliaires, y compris toutes sortes de nano-objets, apportaient le miroir à son degré ultime. Il a mis à genoux l'histoire de l'ombre en nous faisant croire qu'il peut exister un monde sans opacité, un monde translucide et transparent à lui-même, sans aucun attribut nocturne. Nous pouvons désormais devenir notre propre spectacle, notre propre scène, notre propre théâtre et notre propre assistance, et même notre propre public. Dans cet âge de l'exhibition sans fin, nous pouvons peindre sans fin notre autoportrait et nous comporter comme nos propres conservateurs. Le monde de Facebook est alors le monde de la mise en scène de soi, sans fin, avec l'image de soi comme artefact propre. Ceci étant dit, nous devons bien reconnaître qu'il existe beaucoup d'usages différents de Facebook et que tous ne se réduisent pas à cette auto-exhibition. Beaucoup l'utilisent comme un journal, d'autres l'utilisent comme un outil pour partager des informations et des données. Il peut être utilisé pour créer des communautés éphémères ou pour mettre en branle diverses formes de mobilisation. En cette époque de la culture de la célébrité, nous pouvons devenir nos propres célébrités. Nous sommes nos propres paparazzi. Et là, je suis en train de manger. Et maintenant, j'éternue. Regardez mes dents. Cela dit, si Facebook sert de journal, ce n'est pas un journal intime. C'est un journal de la surface. Il satisfait notre curiosité insatiable, qui fait partie de ce que nous sommes aujourd'hui, notre soif de découvrir les recoins de la vie des autres, notre soif du ragot. Nous ne sommes plus à l'époque de l'intimité. Nous sommes à l'époque de ce que Lacan appelait l'extimité. Il est bon.
1: Il est bon. Très bon, ça. Et ça, je vois que ça est lié avec Beauty Quest, que ce que j'ai proposé là. C'est le sens vraiment de Beauty Quest. Mon questionnement dans mon projet, nous devenons plus acteurs, nous sommes plus consommateurs des téléphones. Et les sens, moi, je sais pas, c'est intéressant, ça, je trouve ça fort. Hein. Waouh! Yeah.
0: Qu'est-ce que l'art? Qu'est-ce que ton art pour toi? Qui m'es-tu? Mais d'ailleurs, tu as répondu un peu, non, quand tu as dit que c'est de toi.
1: En fait, et mon art pour moi est mon choix d'expression. Et je mets l'humain au centre de mon art, c'est ça. Moi, je mets tout l'humain au centre de mon art. C'est l'humain qui est important pour moi de centre de mon art. Je mets l'humain. Parce que si je ne fais pas un art qui va à la cause et de l'humain, c'est que je perds mon temps. Moi, je fais mon art, c'est l'humain du monde au centre de mon art.
0: Tu collabores avec des musiciens, avec des artistes comme le Marocain Faouz Latiris, tu as été assistant de Atoma Linda, Tracy Rose, Mariela Borello. Tu collabores avec le styliste franco-camerounais Iman Aissi en 2022, je crois.
1: Oui.
0: J'aimerais que tu décrives un peu ces collaborations, dire qu'est-ce que tu y trouves, une forme d'apprentissage? Est-ce que tu as besoin de mettre en commun des savoirs différents? Que cherches-tu dans une collaboration?
1: Je cherche presque tout, une forme d'apprentissage pour moi, puisque je ne connais pas tout, personne ne connaît tout. Moi, j'aime toujours apprendre. Moi, c'est ma manière de fonctionner. J'aime toujours apprendre. J'aime toujours apprendre des autres, de l'expérience des autres. Parce que moi, je suis jeune et tous ces gens avec qui j'ai collaboré, ce sont et mes aînés, même mes pères. Confaou, c'était un père pour moi. Tressiro, c'était une maman pour moi que j'ai assisté. À l'époque, Didier m'avait fait, il assistait à Dola Hat, elle venait faire son exposition. Elle m'a vu jeune, elle a dit que je viens d'aider à faire, j'ai fait les dessins qu'elle m'avait donnés et j'ai fait son travail sur des murs qu'elle avait fait, c'est moi qui a fait. Mais pour Tracy Rose, c'était fierté parce que c'est une grande figure de l'art. Mais Faouzi, tous ces gens-là, parce que je voulais apprendre de leur expérience parce qu'ils sont plus expérimentés que moi. Et ils me donnent aussi des conseils comment être dans le milieu de l'art, comment se comporter. En fait, c'est tout ça qui m'a forgé, hein, parce que toutes ces collaborations, ces rencontres avec ces personnes intéressant sur la scène artistique mondiale qui m'a forgé et fait de moi ce que je suis. Et avec Iman aussi, c'est autre chose parce que lui, c'est un couturier. Et un jour, il m'appelle, il me dit qu'il veut qu'on fasse une collaboration sur une édition limitée de vêtements qu'on a fait pour la Fashion Week de Paris qui a marché et qui aujourd'hui est exposée au SCA de Museum à Atlanta. J'ai trouvé, bon, est-ce que moi, je cherche tout dans cette collaboration, je cherche
0: d'abord. Donc, il a choisi de tes toiles ou tu lui as proposé des...
1: Je l'ai proposé, c'est un travail. Il y avait une thématique à suivre qu'on appelait Emiyene, qui était en langue londo, en langue du Cameroun, Ewondo, Emiyene, qui veut dire la rencontre, le partage avec des gens, en traduction. Donc, il m'a proposé ça. Bon, après, moi, j'ai proposé, j'ai fait des trucs spécialement pour ça, j'ai proposé des...
0: Et il a imprimé ça sur des tissus.
1: Il a imprimé sur des tissus. On a fait des patchworks, des vestes, avec des broderies aussi, des têtes de métier qu'on a fait en broderie sur des vestes en cuir, sur des vêtements femmes comme hommes. Et il a une boutique en ligne.
0: Et il y a ton nom aussi sur...
1: Oui, oui, voilà une vraie collaboration d'un couturier et d'un plasticien, parce qu'il aime ce que j'ai fait. Et c'est comme ça que, bon, on a, en fait, on s'est amusé comme des fous, hein. Et on a fait, et c'est, ça a donné ce que ça a donné. Et moi, j'achète toujours, parce que je recherche toujours le collaboration, l'authenticité, l'identité artistique et l'idéologie que ces gens-là peuvent avoir avant qu'on collabore. Parce que pour penser collaborer aussi, parce que tu veux collaborer, parce que c'est qu'ils sont authentiques dans leur travail.
0: Quand tu connaissais son travail,
1: oui, avec, oui. Oui, ils ont une identité, ils ont une cause qu'ils défendent dans leurs démarches, ils défendent les tissus africains. Il se pose que pourquoi plus la consommation des vestimentaires, c'est plus lié avec les tissus. C'est pas plus les tissus africains qui sont mis à l'avant. Non, il veut mettre les tissus africains fabriqués par les artisans africains à l'avant dans ses créations. Il veut parler de ça. Il veut dire que non, ça a une valeur plus que d'autres tissus aussi qu'on nous donne. Moi, je trouve que c'est une bonne direction qu'il prend pour son travail. Et je trouve ça intéressant, il m'a pas proposé donc qu'on collabore. Je trouve ça intéressant. Il m'a aussi, c'est pas n'importe qui dans le milieu de la mode, que ce soit en Afrique, en Europe.
0: Bon, on le connaît au Cameroun.
1: Oui, bien, Iman, parce qu'il a commencé comme un mannequin. C'est d'abord un danseur. Après, il était mannequin ici à Paris. Il a tout un parcours. Donc, Iman, il a une histoire. Je trouve que c'est quelqu'un avec qui je peux travailler parce qu'il a une histoire. Comme moi, j'ai aussi une histoire aussi dans mon parcours. Donc, il ne vient de nulle part. Donc, il a fait du chemin pour atteindre où il est. Donc, c'est comme ça. On a fait du chemin. On n'a pas triché. On n'a pas brûlé les étapes. On est quitté de zéro. On est monté petit à petit, 1, 2, 3, jusqu'à là où nous sommes. C'est normal, je pense que c'est intéressant de collaborer avec ces jeunes personnes qui sont des modèles. Je trouve que c'est intéressant pour moi aussi de voir ce qu'ils font, d'apprendre de leur médium, de leur univers aussi.
0: Comment ils doivent apprendre de toi aussi.
1: Oui, oui, c'est ça. Donc c'est on échange. Ouais. On tisse un lien fort, comme nos cheveux, tout ça.
0: La jeunesse de ce pays, celle du continent même, se cherche des mentors. Elle ne trouve pour l'inspirer que des morts qui n'auraient su quoi faire en ce siècle de grandes angoisses et de petites espérances. Ces héros furent surtout des beaux parleurs. Ils ne laissèrent que des discours. Ce qui fit croire à beaucoup que parler était agir, dit encore Leonora Miano dans Crépuscule du Tourment. Est-ce que toi, tu as une pensée pour la nouvelle génération? Travailles-tu avec des jeunes artistes?
1: Beaucoup, j'ai fait beaucoup. J'ai fait des workshops avec des jeunes artistes, même avec des enfants et des écoles. Primaire comme secondaire aussi, des jeunes artistes aussi que j'ai pris comme assistant dans mon studio, dans Bobo Studio que j'ai au Cameroun, qui travaillait et là je leur montrais la technique de travail. Je fais des trucs avec eux, donc j'ai pensé pour eux et j'entreprends aussi des actions aussi quoi. Dans des écoles, comme j'ai dit, des workshops avec des enfants, des trucs pour aiguiser leur regard sur l'art et tout ça. Et aussi pour les étudiants des beaux-arts. Parfois aussi, ils viennent aussi faire des stages de vacances dans mon studio et ils acquittent des connaissances. Je leur parle de l'art, de mon parcours. Je les motive aussi, sur des motivations. Voilà, de leur parler un peu du chemin de l'art qu'il faut travailler, surtout que l'art aussi, c'est important. Travailler.
0: Oui.
1: C'est important, donc, oui. C'est important pour eux aussi. Et dans la transmission, et je fais aussi de la transmission, puisque je veux dire, parce que moi, j'ai pas dit que j'ai fait de la transmission, puisque il y a une nouvelle génération de jeunes artistes au Cameroun, qui aujourd'hui, c'est ma percée qui les a motivés. Ça, il faut le dire. Quand j'ai percé dans l'art, beaucoup me se sont inspirés dans mon travail, parce qu'ils étaient dans mon atelier, et pour chercher à se trouver aussi un chemin. Donc, j'ai son rôle de transmetteur avec eux. Donc, il faut le dire. Ouais, parce que ma percée les a beaucoup motivés. Ma percée dans le monde de la passée, beaucoup m'ont vu. Ils m'ont vu monter. Donc, ça les a beaucoup boostés. Que beaucoup aussi me prennent aussi comme un conseiller. Parfois, ils ont donné mes conseils. Comment travailler avec une galerie à l'Occident, comment faire un contrat. J'ai aussi les conseils. Je trouve que c'est important aussi. Je les parle un peu des métiers aussi, du risque. Même avec une galerie des métiers, il ne faut pas être trop dans une sorte de répétition parce qu'un travail marche. Parce que, généralement, un galerie, c'est commercial. Si ton travail marche pour lui,
0: mais pour lui, tu peux continuer comme ça
1: 10 ans, mais après ça, lui fait ses 50% des contrats. Mais maintenant, toi, là, si tu fais ta part, mais après, toi, comment tu te positionnes après? Il y a tout ça qu'il faut apprêter. Et moi, je merci, j'ai su canaliser tout ça, j'ai su comprendre ça depuis mes débuts de succès de carrière. J'ai tout essayé de ne pas être toujours coincé là-bas, de chercher comment et manager ça, quoi. Donc, il y a tout ça que je vais transmettre aussi, que je trouvais important. There's anthropology.

0: que tu as des nouveaux projets en cours?
1: Oui, j'ai un nouveau projet en cours. Parce que après la cité, j'ai un projet qui sera présenté à Liverpool par la docteure Christine Yenné, qui est venue ici à la cité me rendre visite pour mon travail. Elle vit à London. Elle a vu mon travail que j'ai fait il y a de cela 10 ans. En 2010-2011, une série de photographies collage que j'appelais Bidonville, Ville Surprise. Donc, elle a vu ça quand j'avais été présenté officiellement dans un grand espace. Et parce que ça m'était même sur Jabel à la galerie, il n'a pas voulu présenter. Comme il avait sa direction que sur mes peintures. Bon, elle a vu ça avec le noir, elle présente. Parce qu'elle trouve ça intéressant. Parce qu'imagine, en 2010-2011, comment je pensais déjà un travail comme ça. Que je pensais déjà comment un travail de photographie collage. Donc, j'avais de l'avance même sur ce que je fais. Donc, il y a ça. Ça commence le mois prochain, le mois qui vient jusqu'en mai, jusqu'à avril, mai prochain, à Liverpool, vers la tête de Liverpool. Et après ça, j'ai rentré au Cameroun aussi, j'ai préparé une exposition individuelle, ma deuxième exposition individuelle à la Galerie MAM. J'ai fait ma première exposition là-bas en 99, individuelle aussi, qui était titrée Boris et Bodis. Et là, maintenant, je répare avec, là, il me faut faire une nouvelle exposition encore là-bas. Ça fait 4 ans, j'ai pu faire des expos individuelles au Cameroun. Donc j'ai fait un peu, mais au Cameroun, dans mes forêts, parce qu'il y avait une nouvelle énergie, un nouvel concept aussi, pour une expérience individuelle. Donc la Galerie MAM avec qui je collabore depuis 2015-2016, ou à mes contacts, parce qu'elle me connaît dans le milieu, et ben, elle connaît l'évolution de mon travail.
0: Ils sont là depuis longtemps.
1: Oui, ils sont là depuis, je crois, 94-95, quand j'ouvre sa galerie. Moi, j'étais encore plus jeune artiste, tu vois. J'étais un peu encore dans le, parce que intégré dans le grand milieu de l'art. Mais je savais qu'elle existait, je partais voir les vernissages, elle connaissait. Enfin, monsieur depuis, là, elle connaît mon parcours. Un moment, en 2016, elle a voulu qu'on collabore. J'ai dit, OK. Et tout se passe bien avec elle. Voilà, on travaille. Donc, maintenant, au Cameroun, pour voir mon travail, c'est dans cette galerie que tu peux voir mon travail.
0: La pas galerie, maman.
1: Oui,
0: galerie. Dans Douala.
1: Oui, dans Douala, pas ailleurs. Ou dans mon atelier, ou dans sa galerie. Que je la vois depuis.
0: Et maman, d'où vient
1: en fait, maman, selon ce qu'elle avait expliqué dans une interview, ce qu'elle dit souvent, c'est que...
0: Donc elle, c'est la...
1: Oui, maman, c'est la dame qui a la galerie.
0: Elle s'appelle
1: Marem. Son prénom, c'est Marem. Marem, elle est née ici, en France, parce que de mère française et d'un père sénégalais, puisqu'elle est franco-sénégalaise. Bon, et selon ce qu'elle avait dit, raconté pour la question de ça, pourquoi... Elle a créé sa galerie parce que sa mère, à l'époque, quand elle était jeune petite, sa mère lui a amené voir une exposition de... Sa mère aimait l'art. Sa mère lui a amené voir une exposition de Picasso ici en Paris. Elle aussi, elle a eu le goût de l'art. Et quand sa mère est décédée, et la somme que sa mère elle avait léguée pour elle, donc comme un héritage, quoi. Elle a vu que de garder ou de faire autre chose, elle a voulu rendre hommage à sa maman. Et j'ai trouvé ça très intéressant. Elle a pris cet argent, mais elle a créé sa galerie maintenant pour faire hommage à sa mère.
0: Elle l'appelait Mam.
1: Mam qui veut dire aussi maman, aussi son nom. Et Marem. Mam qui est tout. Marem et Malon. Son nom et son mari s'appelle et Monsieur Malon. Donc l'ami Marem. Mam, donc ça en fait tout maman, Marem, Malon. Tu vois, donc c'est tout un concept. Je trouve ça intéressant. Et c'est, elle a créé sa galerie entre 1994-1995.
0: Peux-tu nous dire quelques mots sur la vie artistique à Douala? Est-ce que tous ces événements, festivals, expositions d'art contemporain africain qui ont lieu en Occident ouvre des perspectives nouvelles aux artistes? Y a-t-il des collectionneurs d'art contemporain au Cameroun? Et aussi, y a-t-il encore des formes alternatives, comme en temps le squat de Coco Comegne qui permettait à des jeunes artistes d'exposer leur travail dans des espaces abandonnés? Qu'est-ce qu'il y a et qu'est-ce qui manque?
1: D'abord, le squat est mort depuis.
0: Il est mort?
1: Il est mort depuis.
0: Et il n'y a personne qui le... Et
1: non, oui, mais après ça, ils ont... Après ça, il y a une nouvelle génération qui a créé ce qu'on appelle le marché d'art plastique. Ça, c'est aussi mort. Après, il y a un gars aussi venu récupérer le même concept, faire le Balama, qui est aujourd'hui comme le Balama, dans une rue à Douala. Bon, c'est ça que le milieu de l'art est parfois dur, hein, partout. Hein. Il y a parfois des conflits, même individuels des gens, et des égos qui se créent. Et non, il faut le dire, moi je vais le dire, parce que j'ai été acteur de cette scène camerounaise, j'ai grandi, je peux parler de la scène camerounaise des années 2099 jusqu'à nos jours, parce que j'ai été acteur. J'ai vu tout comment
0: il y a Banjoun.
1: Il y a aussi Banjoun. Voilà, je vais parler. Il y a aussi Banjoun. Moi, je n'ai pas seulement du mouvement. Enfin, je n'ai pas du squat de certains artistes qui ont créé. Bon, parce qu'il y a eu pour moi des conflits même individuels, des petites guéguerres entre les gens. Et ça a tué le mouvement qui était un très bon mouvement. Puisque moi, on me découvre au squatter. Mais premier tout, c'était le squatter qu'on a fait à Dedo, dans un quartier populaire du Douala, hommage à un artiste, Koyango, qui était décédé. Là, moi, on me donne ma chance de peindre. Homme de couf, là où on a beaucoup, il me dit que okay, mon petit, si souvent tu es disponible, tu viens dans mon studio, on peut changer, on discute. C'est comme ça qu'Homme de couf, dans c'était un mouvement qui fédérait les aînés comme les plus jeunes, et ça fédérait aussi la population, les voisins, la population environnante. Les gens venaient voir et ça allait ouvrir l'esprit dans l'art. Ça allait aiguiser le regard dans l'art, qu'est-ce que je trouvais intéressant. Mais après, c'est
0: parti. C'est des gens qui peut-être ne vont pas aller à Doualart
1: oui, ou oui,
0: à
1: voilà. Mande Galerie. Oui, mais... oui, qui viennent au quartier, voilà, dans les quartiers. C'était intéressant. Mais après, c'est parti. Je pense aussi que l'art africain s'est beaucoup émancipé, même camerounais. Ces 10, 15 dernières années, 20 dernières années, s'est émancipé. Comme on a eu beaucoup de réactions aussi au Cameroun, comme il y a Bandu Station qui est venu. Depuis 10 ans, j'ai pas de Bandu Station avec Batini Togo.

0: de colonisation japonais, on sait que lui, on a aussi la chance d'avoir aussi ces terres colonisées africaines, cachées de l'art africain, ceux qui ont compris que tout se passe. Bon, j'ai pas d'Africains parce qu'il y a mes Camerounais, aussi au Cameroun. On compte aussi certains Camerounais qui sont amoureux de l'art, qui vont dans des galeries comme il y a des visiteurs, ils achètent. C'est déjà une avancée, une percée. En parlant aussi de critiques d'art aussi, vous connaissez la scène. Il y a beaucoup de critiques d'art camerounais, de commissaires d'exposition camerounais qui émergent, qui sont de la diaspora, parce qu'ils vivent ici, beaucoup vivent ici. Ils font des choses au pays aussi,
1: ils oui, pensent
0: au pays.
1: Il y a Simone Djami, voilà. Déjà.
0: Oui. Il y a Koyoko, il y a Christine Yenné, là, que j'ai dit. Il y a aussi Bonaventure, So Bicho, il y a aussi Yves Chatap. Ils sont là, tous vivent ici. Ils font le truc de temps en temps. Avec des Camerounais, parfois aussi ils initient des projets, soit des talks, soit des petits projets avec des Camerounais qui mettent sur pied. On trouve intéressant. Et l'influence maintenant, comme tu disais, de la scène de marché de l'art européen avec le Cameroun, je pense que c'est aussi un plus. Parce que c'est aussi un plus, parce qu'imagine tout ce que c'est créé aussi ici, comme les affaires partout, London, Miami, Accra, Cape Town et Marrakech, où moi j'ai eu, tu vois, ça ouvre les portes, où moi j'ai eu la chance de participer à toutes ces fois-là aussi, tu vois. Bon, c'est un plus aussi pour l'Afrique et pour le Cameroun, parce que ça fait aussi que si tu es artiste qui émerge dans ton pays et que tu as une galerie qui peut te porter pour te montrer à l'international, c'est un plus pour la scène artistique camerounaise, ça fait que tous ceux qui se trouvent autour peuvent aussi croire à ce que tu fais, parce que ça les pousse, eux, ils travaillent, parce qu'ils savent que tôt ou tard, si le travail est pertinent et que ça peut compétir, ils sont aussi présentés là. Je vois tout ça, c'est une bonne chose, quoi.
1: Est-ce qu'il y a aussi un public? Parce qu'on a parlé des collectionneurs,
0: oui,
1: des critiques, mais
0: un public camerounais. Oui,
1: qui n'achète peut-être pas parce qu'ils ont peut-être
0: bien
1: pas
0: sûr,
1: les moyens.
0: Bien sûr, il vient, il y a un public. À chaque fois, il y a toujours le monde bondé. Il y a des gens qui viennent parce qu'ils sont amoureux de l'art. Même dans les galeries, hein. S'ils sont invités, ils viennent. Parfois, ils sont même pas invités le week-end. Quand c'est libre, ils viennent. Et surtout quand...
1: Des gens de toutes les couches sociales.
0: De toutes les couches sociales, oui. C'est pas si tu es restreint, non. Parce que c'est ça le rôle d'une galerie. Si tu veux que et les gens connaissent la culture, tu es obligé de les faire venir vers toi. Puisque on aime la chance que dans notre musée qui est à Yaoundé, on ne paye pas l'entrée pour une expo comme ici. Tu vois, ça permet que les gens... Oui, c'est gratuit, les musées, les expositions dans les musées au Cameroun. Tu vois, le musée, c'est gratuit, pas comme ici. Tu vois, c'est pour motiver les gens à venir s'empoigner de l'art, connaître l'art. Il y a un public qui vient. Et surtout quand on s'est aussi dans les quartiers populaires, c'est grave. Parce que souvent, nous, on fait des projets qu'on appelle souvent outdoor, dans hors les murs, hors les portes, dehors dans les quartiers populaires là. Les gens viennent, les gens sont curieux. Comme moi, je me souviens, en 2010, j'ai fait un projet, un offre du sud que Didier m'avait convié dans mon quartier. J'ai loué un foyer, j'ai une exposition. Là-bas, tout le quartier est sorti parce qu'il y avait tout le monde venait voir. En fait, il y avait les artistes internationaux qui étaient là et tous les pays étaient là pour voir. Ça fait que le quartier était mouvementé. J'étais surpris, j'étais même content de voir que, tu vois, ils sont sortis pleins parce qu'ils étaient, ils n'avaient jamais vu une exposition d'art contemporain dans un quartier populaire. Moi, j'étais content, tout le monde était fier parce que ça les a fait comprendre qu'ils ont le métier, que ce métier aussi n'est pas un métier un peu bizarre, que les gens croyaient. À l'époque où un parent pouvait dire que non, c'est bizarre son enfant, mais quand il voit ça comme ça, même un parent peut encourager son enfant à partir, à prendre de l'art, ou à partir vers un artiste aussi pour acquérir beaucoup de connaissances et de savoir. J'ai trouvé ça merveilleux. Dans les quartiers populaires, c'est grave. Les gens sortent parce qu'ils sont curieux. Et ils viennent, ils posent des questions.
1: Mais on travaille aussi... ils posent des questions.
0: Oui, bien sûr, ils posent des questions. À l'artiste, il peut savoir, il fait comprendre. Et nous sommes disponibles pour les éveiller, parce que c'est notre rôle, de leur parler de l'art qu'ils ne comprennent pas. Que prochainement, s'ils voient l'art n'importe où, ils ne croient pas que c'est un truc qui est mystique. Peut beaucoup mystifier un peu ce côté d'art que nous faisons, qu'ils ne comprennent pas. Peut-être que c'est... Ils ont parfois l'idée que non, et c'est pour les riches, et c'est pour les blancs. On n'est pas que non, c'est pour tout le monde, même toi qui es Bayam Salam, donc toi qui vends, qui est un boutique au marché, toi qui es transporteur, toi qui es ceci, cela, toi qui es chargeur, toi qui es porteur d'eau, toi ça, tu peux comprendre l'art. Si tu as la volonté, tu peux venir, on te parle de l'art. Et demain, tu peux aussi être aussi un collectionneur, un futur collectionneur. Il suffit seulement qu'on te parle et que tu prends goût et que tu comprennes. Tu peux garder économiser ton argent, même étant un boutiquier, tu peux économiser ton argent, même si ça n'atteint pas l'argent de payer le venu d'artiste, c'est parce qu'il y a une coûte. Tu peux venir vers lui, tu lui demandes l'amour pour son travail, il peut même te fouiller ça pour rien. Est-ce que vous savez qu'à l'époque dans mon quartier, je pouvais prendre un dessin que j'ai fait, une toile que j'ai fait, je jette ça dans la rue, les gens vont passer, ils vont piétiner, ils vont pas connaître la volée, ils s'en foutent. J'ai pas une tête un peu, jette dans mon quartier, les gens viennent, ils s'en foutent, personne ne regarde même pas ça, les gens passent seulement la route, parce qu'ils comprennent pas. Mais maintenant, comme j'ai fait ça au quartier, le jour où j'ai fait ça, ils savent déjà la valeur de ça. Si je jette un dessin, ils vont quelqu'un qui va ramasser, aller mettre chez lui, parce qu'il a compris qu'au quartier, il y avait le monde qui venait pour ça. Donc, tout ça participait.

0: Quelles sont pour toi les formes utiles?
1: Ah, je pense qu'il y a plusieurs formes utiles dans l'art. Plusieurs formes utiles dans l'art, dans la vie, dans le travail. Quitte à chacun de voir comment développer ses formes selon ses aspirations, ses intentions et ses projets. Ses projets. Et qu'est-ce que c'est là?
0: Et la responsabilité de l'artiste?
1: Je pense qu'à mon sens, l'artiste, c'est un regard social. Moi, je pense à mon sens, moi, Boris. C'est un regard social, c'est un lanceur d'alerte, c'est un partisan de paix, c'est un éclaireur, c'est un tisseur des liens, c'est un rassembleur, c'est un transmetteur de son savoir, etc.
0: Et c'est sa
1: Ouais,
0: responsabilité
1: c'est sa
0: d'être tout
1: responsabilité
0: ça.
1: d'être tout ça, d'un tout. Voilà, c'est ça, c'est un artiste pour moi.
0: Est-ce que tu pourrais te poser une question à laquelle tu aurais aimé répondre que je ne t'ai pas posée?
1: Oui, la question sur mon futur projet qui est Bobo Studio aussi, avec des gens qui m'entourent autour, avec qui parfois on a des réflexions sur mes projets même, parce que Bobo Studio, c'est un concept, c'est un projet que j'ai dans le futur, de créer aussi un espace d'art qui servira de lieu de résidence, de recherche et de création pour les jeunes qui
0: À
1: sont
0: Douala?
1: oui, à Douala, oui, que j'ai en ambition. Et pour le moment, je suis constitué de deux amis très chers avec qui je collabore beaucoup sur la plupart de mes projets que j'ai. Il y a comme je peux rendre hommage à Jackson Dee, que le petit frère à Godiley, qui avait dit,
0: Ah,
1: oui, parce
0: ben
1: que
0: je,
1: c'est
0: oui, j'ai dû le
1: Jackson
0: rencontrer,
1: Dee,
0: oui.
1: voilà, c'est un gars que je trouve intéressant sur sa manière de voir l'art, il a une culture de l'art, parce qu'il a été bercé par ça avec son grand frère, avec qui je travaille, avec aussi qu'un autre aussi qui est plutôt dans la musique, Eric Akam. Eric Akam, c'est un artiste conceptuel, ça veut dire qu'il envoie comme Bobo Studio, parce que quand j'ai un projet, comme ce que je suis venu à la cité faire Beauty Quest, quand j'ai un projet de recherche, ou quand j'ai l'idée du projet fait là, je les appelle ensemble, on peut réfléchir. Donc je dis mes pensées, j'écris, et eux-mêmes aussi viennent, ils me posent des questions, ils essaient des modifications, on réflexionne, on se critique, c'est comme ça que moi j'aime avancer. Donc je combine avec mes trucs, c'est ça. Donc c'est pour ça que je vois aussi, et l'idée aussi du studio Bobo est venue. Avoir des rencontres comme ça avec des gens, même qui ne connaissent rien dans l'art, qui ne savent pas comment profiler un projet, qui pourront souvent venir, on s'assoit, on réfléchit ensemble, on se donne des balles. Donc on se critique, après, ensemble, on trouve des solutions pour accompagner le projet de tel.
0: Il y aura aussi une bibliothèque.
1: Oui, bibliothèque, surtout, puisque oui, il faut avoir une bibliothèque. C'est un peu ça. Donc je les salue par là, mes deux compères de marche, Jason D et Eric Akam. Big
0: Et
1: up à vous,
0: pourquoi
1: les gars.
0: Bobo?
1: Bobo, voilà, Bobo, parce que Bobo, c'est une partie mon nom, Boris Nzebo, une partie, ça veut dire bande originale. Mais Bobo, BO, bande originale, parce que oui, mon travail, je trouve que mon travail est très original. J'ai une écriture que j'ai développée et je le mets dans plusieurs formes. Et Bobo aussi, parce que aussi au Cameroun, en Lago, Bobo veut dire j'ai un problème. Quelqu'un dit que j'ai un bobo, soit j'ai un problème, soit je suis malade, soit j'ai un manque de ça, de bobo. Et aussi, dans les bobos, en lago aussi, bobo veut dire aussi quelqu'un qui est riche, quelqu'un qui a de la matière. Quand je dis riche pour moi, c'est pas riche et financièrement. Riche en savoir, riche en partage, riche en idées.
0: Et
1: Donc il
0: puis
1: y
0: il y
1: a
0: a le
1: tout
0: mot beau
1: ça.
0: parce que tu travailles autour de la beauté
1: De la
0: aussi.
1: beauté, il y a aussi beauté, voilà. Donc c'est un peu ça.
0: Tu as fait le tour un peu.
1: J'ai fait le tour pour avoir ce nom bobo.
0: Nous sommes à la fin de cette émission. Je rappelle que ton dernier travail sur l'impact des nouvelles technologies de l'information et de la communication sur l'idée de beauté, Beauty Quest, peut être vu dans ton atelier à la Cité des Arts, mercredi, le 18 décembre prochain, de 18 à 22 h. Ce travail représente la restitution de ta résidence de recherche dans le cadre du programme de l'Institut français élaboré en collaboration avec la Cité des Arts, Cité 237. Je vais clore cet entretien par un autre extrait de l'entretien d'Achille Mbembe, publié dans la revue Multitude. L'Afrique était déjà numérique à une époque pré-numérique. Quand vous étudiez attentivement l'histoire culturelle du continent, un certain nombre de choses se présentent de manière saillante quant à la manière dont les sociétés africaines se sont constituées et ont fonctionné. D'abord, elles se sont constituées à travers la circulation et la mobilité, à travers le mouvement. Quand on regarde les mythes africains de l'origine, la migration y joue toujours un rôle central. Donc la circulation, la mobilité et en deuxième lieu, une plasticité extraordinaire. La plasticité implique une capacité à accueillir ce qui est nouveau, ce qui est inédit. En fait, non seulement une capacité, mais aussi un désir de jouer avec ce qu'on ne connaît pas, ce qui ouvre un monde entièrement nouveau de possibilités, de puissance, de charme et de merveille, le merveilleux étant quelque chose de vraiment fondamental dans les manières de penser africaines. Donc cette plasticité et ce désir de faire l'expérience de la nouveauté étaient présents partout sur le continent. Les gens n'allaient pas croire au Dieu des musulmans de la même manière que les gens d'Arabie Saoudite. Ils allaient croire à ce Dieu avec leur propre affinité culturelle. Cette souplesse et cette aptitude à l'innovation constante, à l'extension du possible, c'est aussi l'esprit d'Internet, c'est l'esprit du numérique, et c'est ce même esprit que vous trouviez dans l'Afrique précoloniale et contemporaine, quand il s'agissait de trafiquer les formes, qu'elles soient religieuses, politiques, artistiques ou culturelles. Et c'est pour ça que je dis qu'en fait, l'Afrique était numérique avant le numérique. Et ce qu'il est nécessaire de faire est donc d'organiser la rencontre, la réconciliation entre ces formes et l'archive culturelle qui est toujours une part de notre vie quotidienne, mais tout ça dans la perspective de construire une société mondiale afropolitaine, dévouée aux idéaux de liberté individuelle et collective. Je te remercie de ta présence, Boris.
1: Merci aussi, Fabiola, de m'avoir invité dans cette belle émission. Merci beaucoup.
0: Merci, Isabelle.

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1: 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Si je savais.
2: Bonjour.
3: Oui, bonjour.
2: Antoine Viapé, merci beaucoup d'avoir accepté cette invitation pour l'émission Un coin quelque part. En fait, j'ai lu votre livre qui s'intitule, c'est un très beau titre, très prometteur, « Béton, arme de construction massive du capitalisme ». Pour commencer, je voulais vous demander comment en êtes-vous arrivé à vous intéresser au béton ?
3: Alors, il faut d'ailleurs dire que le titre, les sous-titres, c'était quand même une suggestion de l'éditeur. Donc, il faut dire que les éditeurs ont souvent de bonnes idées en ce qui concerne le titre de livre.
2: D'accord.
3: Et pour le reste, alors d'un côté, alors effectivement, j'ai depuis toujours, même depuis toujours, en fond, j'étais assez sensible à la question de l'environnement matériel, peut-être aussi parce que d'un côté, j'ai grandi dans les années 70, qui était aussi une époque de l'orgie de la mauvaise architecture, du béton, du plastique, du linoléum et d'autres matériaux, donc de très mauvaise qualité. Et de l'autre côté, à l'époque, il existait encore, surtout dans les campagnes, quand même une certaine réalité aussi, par exemple, de mode de vie et donc aussi donc de environnement matériaux à l'ancienne. Donc déjà ces contrastes, je l'avais senti depuis... Comme je dis, depuis l'enfance, aussi les séjours que je faisais depuis mes grands-parents en Dordogne. Et très différemment par rapport à la doxa progressiste de l'époque, donc j'avais donc ressenti assez jeune, donc qu'en vérité, donc ce progrès matériel est en général s'accompagnait aussi d'une grosse perte de beauté, de qualité et finalement simplement de possibilité de vivre.
2: D'accord.
3: De l'autre côté, je pourrais aussi vous répondre sans remonter tellement en arrière. Et comme j'ai dit au début de mon livre, donc j'étais en Italie il y a 2 ans. Et on était, et on devait revenir, comme chaque année, on devait effectivement, une des possibilités, c'était de passer à Gênes, comme on avait déjà fait d'autres fois. Finalement, on a renvoyé notre départ d'un jour, et le jour même où on aurait dû passer, donc, s'est produit l'écroulement du pont Morandi à Gênes. Ça fait quand même une certaine impression. Et après, donc, en réfléchissant, donc, je me suis dit assez vite, donc, maintenant, on va donner la faute aux constructeurs ou à quelques fautes de particulières de quelqu'un, mais assurément, on ne va pas dire que c'est la faute au matériel du béton autant que tel, parce qu'évidemment, c'est quand même... Ce n'est pas très, comment dire, politique à l'écart et inculper un matériel qui est tellement présent dans le monde entier.
2: C'est ça. Alors du coup, pour les auditeuristes, donc le béton, tout le monde voit à peu près ce que c'est. Donc les matériaux nécessaires pour faire du béton, c'est beaucoup d'eau, du sable, des graviers. Et donc, dans votre livre notamment, vous citez les 4 problèmes majeurs que pose déjà non seulement l'invention, mais l'utilisation donc du béton. Si je les recite comme ça, puis peut-être ça peut nous faire un petit une organisation de réflexion. Là, vous dites la première chose, c'est nocivité pour la santé du vivant, humain et non humain. La question de l'extractivité. Des sables et graviers, dont on sait, il y a eu quelques articles récemment sur le fait que, oh là là, peut-être qu'avant le pétrole, ça sera le sable dont on va manquer. La question de la consommation d'énergie et l'émission de CO2. Et enfin, la stérilisation des sols, une fois bétonnés, cimentés. Voilà, c'est les 4 axes sur lesquels vous vous attardez assez longuement au sein de votre livre. Si on commence par la nocivité pour la santé du vivant, donc le béton, il a été inventé, en fait, dans une première forme, si j'ai bien compris, dans l'Antiquité. Sauf que ce qui a été rajouté là, c'est le béton armé.
3: Oui, alors disons, d'un côté, il existe comme depuis longtemps une aversion répandue dans une partie de du public envers donc le côté esthétique du béton. Donc ce n'est pas depuis hier que beaucoup de gens trouvent le béton simplement moche. Ensuite, mais longtemps, le béton n'était pas considéré particulièrement nocif, surtout si on le compare au plastique et à au pétrole, qui en général sont, par exemple, aux pesticides, d'autres matériaux qui ont en général très mauvaise réputation aujourd'hui. Donc, comme je dis, pour organiser mon livre, donc évidemment, j'ai donc un peu décidé d'attaquer, disons, le béton sous tous ses angles. Et j'ai organisé le livre un peu comme, si vous voulez, comme un crescendo, comme on dit en musique. Donc, je commençais donc justement avec le côté, disons, sanitaire et le côté écologique. Mais parce que déjà là, par exemple, il n'y a pas assez de conscience claire sur certains côtés négatifs, par exemple sur les émissions de CO2. Quand même, en même temps, je n'ai pas voulu trop insister sur ce côté-là parce que quand même cela a déjà été relativement bien expliqué par d'autres sources. Donc là, je ne prétends aucune originalité.
2: D'accord.
3: Donc après, donc ensuite, je suis passé à ce qui me tenait davantage à cœur, c'est-à-dire l'impact négatif du béton sur la façon de construire dans le monde, ou même sur l'assassinat des architectures traditionnelles. Et ensuite, donc au dernier chapitre, donc je suis passé aussi à expliquer le lien entre le béton et la logique capitaliste. Oui, je vous explique cela pour dire que le côté, donc par exemple, écologique ou sanitaire est important, mais ce n'était pas le centre de mon livre.
2: Alors oui, ce n'est pas le centre du livre, mais moi j'avais bien envie quand même qu'on évoque un peu ce sujet-là, parce que au-delà du terme écologique qui est désormais utilisé un peu partout et tout le monde se prévaut d'une écologie, on ne sait plus trop ce que ça veut dire, après être passé sur la différence nature-culture, on en arrive à tout le monde imaginer que tout le monde sait bien de quoi on parle, mais en fait, et notamment ça parle de notre rapport à nous vivants, humains, à l'ensemble du monde. À un moment vous parlez de la désensibilisation au monde dans lequel on est, qu'induit le béton. C'est-à-dire, vous dites, on est comme si on était dans des forteresses, notamment dans les villes, forteresses urbaines, et du coup, l'humain et le vivant auquel nous appartenons n'est plus en lien avec la Terre.
3: Oui, donc là aussi, donc pour répondre d'abord à votre question avant. Oui, donc le béton a une histoire assez longue, mais il faut quand même dire qu'il y a une différence entre le mortier, le ciment, le béton et le béton armé. Donc le mortier est très très ancien. Après le mortier, donc c'est la chaux avec l'eau. Si on y mélange les gravats, on obtient le ciment. Et ensuite, les Romains ont aussi développé le béton en y ajoutant de la pouzzolane, donc qui le rend plus dur. Et qui notamment a été utilisé pour la construction du Panthéon, de la coupole du Panthéon. Donc ce qui parfois permet aux défenseurs du béton aujourd'hui de dire mais oui, mais le béton c'est très ancien, on l'utilise depuis des milliers d'années. Donc ce n'est pas complètement vrai parce que d'abord il a été pratiquement abandonné après l'Antiquité, il a été redécouvert au XVIIIe siècle essentiellement. Et surtout, son emploi restait quand même assez limité avant qu'on ait eu l'idée de combiner le béton donc avec une structure en fer ou en acier, donc ce qui donne le béton armé. C'est simplement qu'avec un béton non armé, on n'aurait pas pu construire par exemple des barrages ou des gratte-ciels.
2: Oui, ou les grands ponts qui sont...
3: Donc le véritable saut de qualité a été fait à la fin du 19e siècle avec le développement, d'abord en France, du béton armé. Et donc là aussi, donc quand même, son emploi restait encore relativement limité, aussi parce que, surtout dans l'architecture, parce que surtout les classes les plus riches considéraient comme que le béton faisait plutôt moche, ou c'était considéré plutôt populaire aux prolétaires, raison pour laquelle d'ailleurs souvent la gauche ou les modernistes en architecture l'embrassaient d'autant plus. Ensuite, donc, c'était surtout avec la construction des barrages, par exemple le barrage de Hoover, donc le New Deal aux années 30 dans les États-Unis. Ensuite, avec le mur de l'Atlantique fait par les occupants nazis en France, le béton a commencé à vraiment jouer le rôle qu'il a pleinement développé après la Deuxième Guerre mondiale. Ensuite,
2: oui.
3: Et donc là, on a eu donc une explosion donc d'un côté avec les grands ouvrages, quand même jusqu'aujourd'hui, ce sont surtout les barrages, comme par exemple les barrages des Trois-Rivières en Chine, qui sont quand même qui le plus grande, c'est la plus grande utilisation au monde du béton armé. Après, évidemment, on a tout ce qu'on connaît dans l'architecture, disons, organisée à toutes les échelles. Mais aussi l'architecture, disons, non organisée dans des sens, donc il est très largement utilisé également, donc commencé dans les bidonvilles et dans les favelas du monde entier. Mais, comme vous avez dit, donc il y a, donc, c'est que là comporte des problèmes surtout parce que même si effectivement une petite quantité de béton paraît beaucoup moins nocif, par exemple la même quantité de pétrole ou de plastique, mais c'est surtout donc c'est la quantité gigantesque qu'on utilise qui comporte donc à une extraction massive de sable.
2: Oui.
3: Et donc qui a déjà comporté des problèmes notables dans les lacs, les rivières et les longues des côtes.
2: Oui.
3: On a donc une émission très forte des valeurs de CO2, d'où surtout aux températures qui sont nécessaires pour les différentes phases du processus de la production des béton armé.
2: Oui.
3: Et on a aussi, on a également aussi le problème des déchets. Donc le béton en général, et c'était un peu aussi le point de départ de mon livre, en général, après 30-40 ans, pour continuer à exister, elle a besoin d'une telle maintenance qu'elle commence à devenir d'une certaine manière non plus rentable. Donc il y a aussi une tendance à détruire beaucoup donc des bâtiments en béton, et après qu'est-ce qu'on fait avec les déchets énormes qui en restent? Simplement jeter à la nature, là aussi avec donc, une certaine indifférence du public, parce qu'évidemment apparemment une déchetterie pleine de béton, ça ne crée pas dans l'immédiat de si gros problèmes comme par exemple une déchetterie avec des produits chimiques ou nucléaires dans l'immédiat.
2: Ah oui. Dans l'immédiat.
3: Mais évidemment, c'est quand même c'est déjà à cause de leur concentration de cet énorme de matériaux qu'à la longue, évidemment, qui commence également, par exemple, à déturber les paysages.
2: Oui, mais on ne sait pas recycler le béton.
3: On peut le recycler, mais là aussi, c'est comme toujours dans le capitalisme, une question de rentabilité. C'est surtout la séparation entre l'acier et le béton qui, évidemment, est plutôt coûteux. Donc,
2: d'accord.
3: Et souvent, donc, ce recyclage est fait dans la forme de ce qu'on appelle le downcycling, c'est-à-dire on l'utilise on le destine à des usages considérés inférieurs, par exemple, pour faire par exemple, de nouveaux bâtiments.
2: Si on n'arrive pas à séparer à nouveau donc, la partie béton de son armature en acier, ça veut dire quoi? Ça veut dire qu'on broie pour s'en servir pour faire
3: des autoroutes, par exemple.
2: Des autoroutes,
3: oui. Et ça veut aussi donc c'est dire que la demande des bétons donc ne faiblit pas en cause de la possibilité du recyclage. Par
2: d'accord.
3: exemple un nouvel usage, que ce soit dans une barrage, dans un immeuble, etc. On préfère presque toujours donc de recommencer avec donc le processus d'extraction de sable, de haute four, etc.
2: Ok.

0: Alors, l'autre sujet qui intéresse vraiment là, l'émission Un coin quelque part, parce que nous, on est vraiment sur le sujet de l'habiter, l'habitat, et qu'est-ce qu'on habite et comment on habite. Du coup, vous évoquez dans le livre la façon dont le logement collectif, donc le logement social notamment, est un domaine idéal d'expérimentation. Et la question que je voulais vous poser, c'était comment le béton a aidé ça. C'est-à-dire que la question de la réduction des surfaces, du contrôle social et de l'uniformisation qu'on peut constater dans le logement social et le logement de masse. Comment est-ce que le béton a permis ou a augmenté les possibilités de cela ?
1: Alors, donc le béton, donc au début, a été utilisé, le béton armé a été utilisé, je pense, pour la première fois au moins en France, dans le premier logement social à l'époque, oui. Donc vers la fin du Second Empire. Et donc, depuis le début, c'était conçu pour des logements de masse. Mm-hmm. Et donc, pour la même raison, en général, comme j'avais déjà dit, en général, les classes bourgeoises et même les ouvriers, lorsqu'ils accédaient à un statut de propriétaire, n'en voulaient pas. Mm-hmm. Et donc, très souvent, même d'ailleurs, le béton était utilisé surtout pour le fondement ou lorsqu'il était utilisé pour le bâti, il était souvent recouvert à l'extérieur, par exemple, pour des matériaux considérés plus nobles. Mm-hmm. Donc là, un changement important donc, a eu lieu avec un personnage que d'ailleurs j'attaque beaucoup dans mon livre, donc Le Corbusier.
0: Oui, donc, avec ses machines à habiter.
1: Oui. Il est devenu Le Corbusier, qui a fortement contribué à donner, entre guillemets, ses lettres de noblesse au béton. Donc, en proposant une architecture entièrement en béton et d'un béton exposé à la vue de tous. Donc, c'était un peu Donc, évidemment, il a pris des idées chez les constructivistes et les fonctionnalistes. Hein. Mmh. Et en plus, il les a mélangés, donc, avec une idéologie, donc, de l'hiérarchie sociale où donc il y a une élite d'ingénieurs qui ont d'une certaine manière qui ont donc la tâche de trouver la meilleure façon de vivre pour les classes populaires. Uh-huh. Il avait donc calculé par exemple une unité minimale d'habitation, comme on sait, donc c'est venu des logements très petits.
0: Oui.
1: Avec une forte séparation fonctionnelle de sphères, donc habiter et travailler et bouger, donc se dérouler dans un endroit différent de la ville.
0: Oui, oui.
1: Et donc c'était donc une architecture, mais on ne peut même pas dire qu'elle était complètement adaptée au capitalisme, parce qu'en vérité, elle courait plus vite que le capitalisme de son époque. Donc il prévoyait déjà une espèce de société, si on veut dire, cybernétique. Il avait dit que pour lui, la maison était une machine à habiter, mais il prévoyait une société tout entière qui devait fonctionner comme une machine. Ou par exemple, il n'y a plus de rue, il fallait donc abolir la rue. Mmh. Donc, j'ai cité évidemment aussi le fait que, donc, sur lequel on a porté dernièrement davantage d'attention, c'est-à-dire le sympathie fasciste de Le Corbusier, déjà dans les années 20.
0: Oui.
1: Mais c'est quand même pas l'essentiel. Donc l'essentiel, il était aussi, si on veut, une espèce de fasciste dans sa conception même de l'architecture et de l'urbanisme surtout. Uh-huh. Conception donc absolument autoritaire. Et la chose quand même, je trouve presque incroyable, qu'il a longtemps, il a été encensé aussi à gauche. Donc il a eu beaucoup d'admirateurs dans le champ progressiste, juste seulement parce qu'il prévoyait donc des habitations qui, des clapiers, mais évidemment des clapiers un peu, disons, avec un peu de confort, comme par exemple l'air conditionné ou un peu plus de soleil.
0: Ah, ah,
1: ah. Donc on dit aussi long sur la gauche progressiste de l'après-guerre. Hein.
0: D'accord. Mais ça, est-ce que ça n'aurait pas eu lieu quand même et malgré tout, à la fois dans le schéma de pensée que ça sous-entend et dans la politique urbanistique, est-ce que ça n'aurait pas existé sans le béton ?
1: Ah ben, c'est évidemment dans la spéculation. Est-ce que le capitalisme pourrait exister sans plastique, sans pétrole, sans béton ? Ben, évidemment, on peut toujours trouver des succès d'années. Mais de même, par exemple, il y a comme un lien très étroit entre les énergies fossiles et le capitalisme.
0: Oui.
1: Et de même, il y a quand même le béton. Donc, d'ailleurs, il a un peu le même avantage, justement, comme le pétrole et le plastique, c'est donc un matériel très facile à produire, facile à stocker, à distribuer.
0: C'est ça, d'accord.
1: Sur le plan technique, mais de l'autre côté, sur le plan un peu plus subtil, presque psychologique, c'est aussi donc un matériau qui est parfait pour la modernité, parce que c'est toujours le même, donc il annule toutes les différences, donc il n'a plus aucune autonomie de lieu ni de groupes sociaux. comme j'ai beaucoup insisté dans mon livre, c'est une espèce d'abstraction matérialisée.
0: Oui, oui.
1: Et donc, ce n'est pas, disons, un hasard si, parmi les différents matériaux possibles, donc ces matériaux-là n'ont pas été, donc ils n'ont pas été seulement choisis pour des raisons purement pratiques, mais aussi par une, parce qu'ils se prêtaient aussi à une espèce de, disons, de glorification, de démythification. Donc, la mentalité des modernismes capitalistes jouissait justement face à ces matériaux-là.
0: Mmh.
1: C'est pas le même rapport comme maintenant, je viens de dire, comme avec les égouts, par exemple. On ne peut pas avoir une ville avec sans égouts, mais évidemment, les égouts ne sont pas objets d'une espèce d'admiration. Tandis que le béton, comme aussi le plastique, suscitait un véritable engouement, surtout dans l'après-guerre.
0: Oui, oui. Oui, mais parce qu'il a été véhiculé aussi comme permettant voilà, les logements de masse, par exemple. C'est pour ça aussi que, comme vous le disiez tout à l'heure, la gauche a pu se saisir de ça sans regarder un peu plus loin ce que ça signifiait ou ce que ça permettait. Et le fait qu'il n'y ait pas de lien au milieu où on est et où on construit donc, un habitat en béton, ça permet aussi de faire quelque chose hors sol de tout pareil. Et donc, vous dites à un moment, je crois que c'est comme un pur objet. On peut mettre la même chose à n'importe quel endroit de la planète, en quelque sorte.
1: Oui, là, je l'avais dit par rapport aux architectes post-modernes designers, donc, qui construisent donc, des bâtiments qu'on peut placer n'importe où.
0: C'est ça.
1: Mais c'est vrai que cela est déjà vrai, et était déjà vrai depuis bien longtemps, par certaines manières, parce que le béton est exactement le même. C'est-à-dire, oui. C'est le même que dans une favela du Rio de Janeiro ou à l'Arc de France à Paris ou à Moscou, c'est toujours le même béton. Mmh. Et s'il ne l'est pas, c'est encore plus grave parce que ça veut dire qu'on a mis trop de sable, qu'il va s'écrouler. Donc,
0: c'est ça.
1: Donc il y a donc une terrible uniformisation du monde. Et qui, évidemment, donc, le béton est un des vecteurs principaux, mais qu'on trouve, que, comme j'avais dit aussi, également dans le, d'abord dans la cuisine, évidemment dans la musique, dans l'habillement, dans la façon de s'habiller, mais finalement aussi, éventuellement, dans la manière de penser.
0: Oui. Et pour autant, une autre facette de cette chose-là, vous l'évoquez également, est que cette modernisation des endroits, des lieux de vie, qui a été vécue comme une modernisation en tout cas, y compris d'un point de vue, voilà, quel que soit l'endroit où on se situe, c'est que de la même manière que la crasse entraîne la crasse, le béton entraîne des dégradations. C'est-à-dire que, comme vous disiez, les gens ne l'aiment pas. On peut assister un peu partout au fait que des gens qui vivent dans des bâtiments, dans des habitats de béton, en éprouvent eux-mêmes soit du dégoût, soit même de la rage, et que donc ils en viennent à maltraiter ceux qui les maltraitent.
1: Oui, donc c'est là un développement assez intéressant, parce que surtout dans l'après-guerre, avec le grand développement du logement social en France et ailleurs, on était convaincu souvent de faire un gros cadeau même aux classes populaires. Et donc, d'ailleurs, il faut admettre, tandis que Le Corbusier était toujours évidemment un grand cynique, mais il y avait beaucoup, même les administrations, par exemple, des urbanistes de gauche, qui je pense étaient probablement subjectivement honnêtes. Ils croyaient vraiment qu'ils aidaient les gens à sortir des logements. Là aussi, il faut bien sûr l'admettre. Mmh. Beaucoup de logements, naturellement, étaient effectivement insalubres. Et donc là, évidemment, l'architecture traditionnelle n'était pas toujours très, très jolie. Et surtout, et à part le traditionnel, il y avait existé évidemment des très mauvais logements, surtout bâtis au 19e siècle, donc à la va-vite. Et donc par rapport à ce genre de logement, donc on était convaincus donc de certaines manières que les classes populaires devaient être enthousiastes, par exemple d'avoir par exemple des toilettes par exemple à l'intérieur de l'appartement ou davantage de soleil qui rentre par la fenêtre. Ce qui donc je pense à droite était considéré comme une manière un peu de résoudre la classe la question sociale sans devoir réorganiser la question des propriétés, simplement en améliorant un peu la vie quotidienne des classes populaires. Tandis que probablement à gauche c'était considéré comme une première façon d'une certaine manière d'un changement social plus global. Et ce qui finalement est arrivé, juste devant le contraire, que je crois pour la première fois dans l'histoire, probablement, les gens ont commencé à s'attaquer, à démonter même donc les bâtiments où ils habitaient.
0: Oui.
1: Donc là, d'ailleurs, ce serait peut-être effectivement une autre recherche à faire, donc où cela a été constaté pour la première fois.
0: C'est ça.
1: Donc c'est sûr que c'est dans les années 60, on a les premières villes satellites notamment, et en France, comme par exemple la Sarcelles, on a la même chose en Italie, et un peu partout maintenant, mais serait intéressant de voir qu'on constate la première dégradation des immeubles de la part de leurs habitants même, surtout des plus jeunes.
0: Oui, oui.
1: Parce qu'à ma connaissance, je pense que pour déplorable que pouvait être les logements, par exemple, à Paris au 19e siècle, pour les ouvriers, je ne crois pas qu'ils se mettaient à démolir leur propre logement même.
0: Ouais.
1: Et donc de l'autre côté, on peut quand même dire que même si ça fait plutôt partie des mécanismes de l'inconscient social, c'était comme aussi un certain succès qu'au moins en partie la rage des nouvelles des marginaux sociaux se dresse souvent contre leur propre monde et pas tellement contre le monde par exemple des riches ou des institutions. Aujourd'hui, on parle tellement des banlieues en France et de la violence, mais une très grande partie de cette violence, que ce soit contre les objets ou contre les personnes, est exercée à l'intérieur des banlieues.
0: Donc du mépris de soi et de la violence retournée vers soi.
1: Oui, justement, des mépris de soi, par exemple, qui probablement est un phénomène complexe, et ça peut être parfois le mépris, par exemple, de ceux qui ont un peu mieux réussi sur le plan matériel, lorsque, par exemple, on crame les voitures pendant certaines révoltes urbaines. D'autres fois, je pense évidemment qu'il y a une véritable intériorisation du jugement que les autres portent sur les personnes marginalisées.
0: La façon dont on intègre,
1: c'est un fait justement qui a été connu qu'il y a un effet psychologique donc, de ce genre d'architecture. J'ai cité par exemple aussi le livre d'un important psychologue allemand, Alexander Mitscherlich, qui déjà dans les années 60 avait écrit un livre qui s'appelle « Du caractère non hospitalier » ou du caractère hostile de nos villes. Et là aussi, je pense que c'était vraiment quelque chose finalement d'assez nouveau, aussi d'assez inattendu pour les urbanistes.
0: Alors oui, il y a la question de la ville, mais là où on en était sur la question de la haine ou de ces habitats-là en béton, c'est aussi parce que vraisemblablement il y a l'intégration de cette violence qui est faite et qui est donc retournée sur elle-même et que les gens retournent sur eux-mêmes. Et puis il y a peut-être des choses hyper très pragmatiques, c'est-à-dire que dans les logements sociaux construits en béton, la question de l'acoustique se pose, la question du phonique, la question du thermique, enfin, il y a quand même beaucoup de choses qui font que c'est compliqué d'y vivre, en fait.
1: Oui, d'abord, il y a évidemment la répétition à l'infini de la même structure, qui évidemment étouffe toute idée d'être un individu, d'être dans le monde. Là, on se sent donc très, très fortement réduit vraiment à n'être que petite rouelle d'un grand mécanisme.
0: Voilà.
1: Donc une répétition de la logique taylorisée des usines.
0: Voilà, où on choisit rien, oui.
1: Mais évidemment, c'est le premier effet. Il y a aussi, donc, justement, moi je pense que ce sont des choses vraiment même difficiles à cerner, probablement quelque chose de hostile dans certains matériaux, comme le béton, par rapport à des matériaux naturels, comme par exemple comme la pierre ou comme le bois ou d'autres choses qui créent quand même une espèce de osmose, de rapport entre le corps humain et les éléments qui normalement l'entourent.
0: Oui. Oui.
1: Et en plus, je pense aussi que dans les cas, parce que justement, par exemple, des banlieues, les gens sentent vraiment que ces architectures ont été faites simplement pour les contenir. Donc ce n'est pas c'est vraiment pour les tenir dans une espèce d'emprisonnement à vie.
0: Il y a du contenant, de la contenance, il y a du contrôle social, puisqu'on vient vérifier comment vous habitez bien, ce qui est prévu, de la manière dont c'est prévu. Et puis, aucun choix qui n'est donné aux personnes qui vont habiter là où elles vont habiter. C'est-à-dire qu'il n'y a pas de discussion, quoi.
1: Oui, même si, évidemment, il faut dire qu'en même temps, aussi ce modèle du clapier, évidemment, c'est très français. Donc, on trouve, par exemple, dans les pays anglo-saxons, souvent un modèle pavillonnaire, même pour les pauvres. Mais finalement, les résultats ne sont pas très différents.
0: Voilà, les résultats sont un peu les mêmes.
1: Évidemment, c'est-à-dire la question du logement, c'est une partie d'un ensemble des conditions de vie, non? Parce que sinon, on risque de tomber dans la vie d'une urbaniste anglaise que je cite dans mon livre, qui pratiquement explique toute la dégradation des banlieues. faire des bornes, par exemple des banlieues en Angleterre, exclusivement avec l'architecture, ce qui évidemment finalement est une explication un peu trop facile. Mais on n'était pas, parce que cela, il semble qu'il est donc, parce que là, dans ces cas-là, donc on finit par ne pas plus considérer toutes les autres questions, comme par exemple le chômage, la destruction par exemple des rapports de famille et de voisinage, et en général le sentiment d'exclusion. Donc si évidemment si les matériaux évidemment l'architecture joue un grand rôle, on ne peut quand même pas penser qu'en changeant l'architecture, on
0: changerait tout.
1: Des résultats magiques, des changements.

0: dans la construction et même dans l'habitat, on a généralement, souvent, nous autres humains, soit un fantasme, entre guillemets, de longévité ou de longue durée, et notamment pour la question de la transmission, quand les gens achètent un bien immobilier, achètent leur lieu de vie, à la fois pour être tranquille, mais aussi pour le transmettre. Le béton ne répond pas complètement à ça. Parce
1: oui,
0: qu'il est pas
1: effectivement,
0: si...
1: en général, l'économie distingue entre les biens évidemment consommables immédiats, ce qu'on on appelle demi-durables, et les biens durables,
0: ouais.
1: Donc ce sont les immeubles. Donc on présuppose, presque par supposition, qu'ils durent très longtemps, en général plus des personnes qui y habitent.
0: Oui.
1: Voilà aussi pourquoi, depuis toujours, donc, la possession d'abord de la terre et ensuite des immeubles est considérée aussi comme ce qu'on peut laisser à d'autres générations.
0: Oui.
1: Aussi, c'est aussi ce où ça vaut la peine d'investir. Donc, mais donc, ce n'est pas seulement une question économique. Ça, évidemment, le lieu où on habite, c'est aussi pratiquement l'endroit qu'on a dans le monde. Donc, c'est aussi, d'une certaine manière, le point de conjonction entre l'individu et le cosmos, si on
0: oui.
1: veut dire un terme un peu pathétique.
0: Mm-hmm.
1: Et même si, évidemment, les maisons n'ont pas toujours duré éternellement, il y a quand même derrière cette idée que donc, c'est d'investir donc, dans le bâti, ou c'est bâtir sa propre maison. Donc, ça veut quand même, d'une certaine manière, dire de faire quelque chose à très long terme.
0: Mmh.
1: Ça veut, par exemple, aussi dire d'exprimer, par exemple, une certaine confiance, disons, dans la continuité de la vie, aussi même au-delà de sa propre vie, quelque chose qu'on peut laisser à ses enfants, peut-être ses petits-enfants.
0: Oui.
1: Tandis, évidemment, avec le béton, évidemment, fait partie de l'obsolescence programmée, même si au début il y avait certaines illusions sur l'idée que le béton peut durer 1000 ans, donc il y avait au début certaines affirmations très exagérées. Ensuite, on a découvert quand même que le béton a une vie assez brève, mais cela n'a pas du tout empêché son utilisation continue. Parce qu'en vérité, en tant que produits assez périssables, ils sont intégrés d'autant mieux, en vérité, dans une société où tout doit être jetable. Donc, ce que, par exemple, le sociologue Sigmund Bauman appelle aussi la modernité liquide.
0: Mm.
1: On pourrait presque dire, en vérité, on a simplement pourquoi les bâtiments devraient avoir ce privilège de durer dans un monde où rien n'est dur. Donc on leur a retiré ce privilège élitaire pour en faire une marchandise comme une autre.
0: Mmh.
1: On pourrait dire avec un peu de cynisme. Et donc, il y a donc une certaine idée, mais évidemment, en général, il n'est pas énoncé ouvertement que le bâtiment va durer à peu près le temps qu'il faut pour payer le crédit, comme une voiture. Hein. Et après 30 ans, qui peut être le temps moyen pour un crédit immobilier, la maison aussi serait peut-être à jeter. Donc, surtout, par exemple, dans ces horribles pavillons qui poussent comme des champignons venimineux autour des villes françaises, cela,
0: oui.
1: je pense, sera assez vite, finalement, vérifié. En même temps, donc, cela va probablement aussi dire que la maison, finalement, est également rentrée aussi dans le champ de la mode et du design. Donc, on sait peut-être certains acquéreurs ne sont même pas très mécontents parce qu'ils trouvent une vieille maison. Donc, ça, même si elle fonctionne encore, mais elle est démodée, donc il faudrait la remplacer comme une voiture ou comme une portable. Qui en général souvent sont changés avant, c'est-à-dire qu'ils tombent en pièces matériellement simplement parce que ça fait ringard de continuer à avoir la même voiture, le même portable, voire la même, par exemple, le même partenaire dans la vie.
0: D'accord.
1: Donc dans une époque où tout doit être changé assez vite, doit être
0: oui.
1: toujours donc certaines manières donc à la dernière mode, de certaines manières, ça commence aussi à être vrai pour les immeubles. Ben, ça vous fait rire, ben, il y a un recyclage tellement accéléré,
0: oui.
1: même de relations humaines. Là aussi, leur date de péremption, en général, est devenue, a beaucoup diminué au cours des dernières décennies.
0: Le recyclage des relations humaines, ben, ça alors?
1: Oui, bon, si on veut, je ne veux pas dire recyclage, je veux dire au moins la date de péremption, donc en général.
0: Date
1: donc,
0: de péremption.
1: Si on reste souvent parmi, au moins, souvent, l'ordre, même une relation, ça dure souvent quand même 3, 5, 7 ans après, donc c'est considéré presque normal qu'on se laisse chercher notre partenaire. Évidemment, ce n'est pas toujours le cas, mais là aussi, évidemment, toutes les statistiques démontrent certaines volatilités, même des rapports de couple ou même de famille. Hein. Et donc l'immeuble participe de certaines manières des changements accélérés qui évidemment est absolument essentiel aussi pour faire tourner l'économie.
0: C'est ça, donc.
1: Autrement, on ferait comme déjà le disait un auteur dont je cite longuement William Morris à la fin du 19e siècle, on construit une société un peu plus raisonnable, mettrait longtemps à bâtir des maisons très solides et après on les gardera presque pour toujours.
0: Ouais. C'est ça, donc on construit le plus vite que possible, en grand nombre, et ça ne tient pas longtemps, c'est prévu pour que ça ne tienne pas longtemps, pour qu'on puisse reconsommer à nouveau et reconstruire autre chose. Okay. Mais ça, on voit bien sur des tas de sujets que ça ne tient pas et que ça signifie des choses concernant un effondrement, et donc cette façon-là de concevoir les choses, est-ce que ça n'est pas aussi une démonstration de l'effondrement dont on parlait beaucoup de gens là, toutes ces dernières années, l'effondrement de la société capitaliste qui a engendré tout ça, qui a enfanté tout ça. Les ruines que provoque le béton ne sont pas les ruines qu'on trouve charmantes dans les villages. Est-ce que c'est de ça que vous voulez dire? Ça voulait dire que ça participe aussi de l'effondrement de la société dans laquelle nous sommes actuellement?
1: Alors, mais là, on pourrait répondre à différents niveaux. D'un côté, oui, en effet, j'ai aussi rappelé ce fait que le béton, donc évidemment, produit énormément de déchets, comme d'ailleurs aussi d'autres, pas seulement le béton, toute l'architecture moderne, mais ce ne sont pas du tout des déchets qui se prêtent à quelques romantismes des ruines. Donc, en vérité, donc ce sont des choses qui sont simplement moches. Donc un hangar en acier et amiante ou aluminium qui tombe en ruine, et absolument rien qui puisse de certaine manière extasier. L'œil, à part peut-être quelques pervers. Après, donc c'est une question de l'effondrement. Évidemment, il y a aussi un effondrement esthétique, d'ailleurs.

0: avec le sable, évidemment, participe beaucoup à cet effondrement. Après, oui, on peut aussi également parler aussi de manière moins visible, donc dans les statistiques, on pourrait aussi parler d'une forme d'un effondrement psychique, parce que évidemment cette perte de la maison comme repère fait quand même partie là aussi d'une perte, si on veut, du repère symbolique, d'une perte de toutes les structures qui permettent aux individus de se ancrer dans le monde, que ce soit par exemple la famille, traditionnellement un métier aimé, les voisinages, donc aussi certaines structures qui ont une certaine existence historique, même pas éternelle, comme le syndicat, par exemple, les corporations d'artisans, les idéologies politiques, etc. Ce sont toujours des traits d'union, de certaines manières, qui permet d'avoir une place dans le monde. Mais dans tout ce bloc-là, évidemment, la maison, évidemment, est une des choses les plus, de certaine manière, aussi les plus valorisées sur le plan symbolique. On pourrait, par exemple, citer aussi les écrits, par exemple, de Gaston Bachelard à ce sujet.
1: Oui.
0: Et justement, avoir transformé même la maison, donc avec toute sa charge symbolique, dans une simple marchandise qui est un peu sujet à un recyclage rapide, évidemment, est probablement une des manières dans lesquelles la logique capitaliste finit, d'une certaine manière, pour s'y tirer, une balle dans les pieds. Dans le sens que, d'un côté, comme je dis, cela donne un avantage immédiat, en termes économiques, donc de relancer la production. De l'autre côté, cela contribue aussi à fragiliser toujours davantage l'homme flexible, comme on l'appelle. Donc, de certaine manière, les êtres humains sont repères, de certaine manière, qui vivent aussi leur vie comme une suite d'épisodes, de certaine manière, pas liés. Donc, on passe d'une partenaire d'une famille à l'autre, on passe d'un travail à l'autre, selon des lieux de résidence et aussi d'une maison à l'autre. Donc, il n'y a pas d'endroit où on se sent vraiment chez soi.
1: Il n'y a pas d'endroit où on se sent chez soi et où on construit des choses mentalement autres.
0: Oui, aussi, où on peut aussi se connecter à une histoire, par exemple, des générations passées ou d'autres choses qui se sont passées dans le même endroit. On pourrait d'ailleurs, si on veut, parce qu'on peut faire un peu le même raisonnement, par exemple, aussi sur le meuble.
1: Sur le
0: Les meubles.
1: Les meubles, ah oui, le mobilier.
0: À l'intérieur, donc, évidemment, par exemple, avoir, par exemple, une table sur laquelle déjà manger, par exemple, les grands-parents, cela crée quand même une espèce de lien avec les expériences d'autres générations, je trouve.
1: Oui, là, on parle, par exemple, de quelque chose de très occidental. Est-ce que ceci... Enfin bon, on n'est pas en train de chercher l'universalisme à tout craint, mais il se peut quand même que des vivants, des humains... et des modes de vie, des modes d'habiter qui soient différents et qui ne cherchent pas ou n'aient pas besoin d'avoir ce matériel, ce mobilier, et ou voire même une maison avec des murs et un toit.
0: Pour le peu que j'essaie de la culture chinoise, on dit effectivement que, par exemple, les Chinois ont, la culture chinoise a très fortement le sens du passé, des ancêtres, mais que cela est plutôt lié à des facteurs matériels, hein, et pas, en général, les Chinois n'y tiennent pas beaucoup, par exemple, à garder des édifices anciens. Comme signe du passé, de certaine manière, pour eux, la mémoire, de certaine manière, continue essentiellement dans les faits, dans la littérature, dans l'historiographie, etc. Mais là, évidemment, je ne peux pas trop me prononcer au monde de la culture européenne. Et pour moi, personnellement, c'est quelque chose que j'aime bien en Europe, et justement, c'est cette forte tendance à garder des traces du passé.
1: D'accord.
0: Et par exemple, lorsque j'ai fait il y a longtemps un long voyage aux États-Unis, donc ce que j'ai trouvé vraiment terriblement décevant aux États-Unis, c'est ce manque de traces du passé. Donc avec cela, donc je pense au moins moitié de la poésie que peut donner un lieu disparaît.
1: D'accord. Ah oui, ok.
0: Donc, oui, j'ai utilisé dans mon livre une métaphore, donc. Que je trouve vraiment assez parlante, l'idée que les bâtiments, de certaines manières, aussi par exemple même les composants, même les meubles, les autres objets matériels, gardent une certaine aura, donc de ce de, de

0: personnes qui les ont utilisées avant, un peu comme une pierre pour garder, par exemple, la chaleur du soleil, la dégager même après le coucher du soleil. Et surtout, cela, donc, évidemment, n'est pas la même chose comme la muséalisation, donc le fait donc de garder donc une certaine partie de traces du passé, mais évidemment, pour le relooker, comme on dit aujourd'hui, ensuite donc de faire payer un billet pour le visiter, en vérité, souvent ça fait aujourd'hui seulement partie de ce qu'on pourrait aussi appeler la Disneylandisation de la mémoire, hein. La réduction des monuments historiques à une espèce de parc d'attractions à la comme à Disneyland. Hein.
1: Oui.
0: Ce qui est important pour moi, c'est aussi que dans la vie quotidienne, donc même dans les choses modestes, il y a un souvenir, par exemple, aussi du passé, et aussi comme une source importante, c'est-à-dire d'un côté d'une poésie vécue, mais aussi comme élément d'une différenciation de lieu.
1: Oui.
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0: évidemment livre consacré quand même à d'une éloge des architectures traditionnelles et surtout donc de deux facteurs. D'un côté, qui sont en général liés aux matériaux disponibles sur place, l'endroit, parce que dans les pierres, les bois, et le fait qu'ils sont en général ils présentent une certaine unité dans un certain rayon, dans une région, et en même temps, ils varient fortement d'une région à l'autre.
1: Oui, tout à fait.
0: Donc, si vous traversez la France et passez une autoroute, passez une petite route, on s'aperçoit quand même tout de suite, si on est en Auvergne, ou si on est au Limousin, etc., rien qu'en gardant les maisons. Et donc, c'est là, donc, de certaine manière, c'est aussi effectivement une façon des êtres humains de s'approprier de la nature et en général d'une manière pas trop invasive. Et le problème, c'est le béton a pratiquement cassé tout cela. Donc, il a cassé surtout de manière indirecte parce que c'est tellement plus facile, c'est tellement plus bon marché de construire en béton. On a transformé, c'est une perversion particulièrement grande, on a transformé la façon traditionnelle, les matériaux traditionnels, les savoir-faire, comme par exemple la pierre taillée et le métier du tailleur des pierres, sont devenus de luxe.
1: Oui.
0: Donc c'est une des réussites, les plus perverses du capitalisme, de revendre les choses les plus simples, maintenant comme des produits de luxe. La même chose, si vous voulez, pour l'alimentation biologique ou pour la peau intégrale. Ce qui, une fois, était le lot des pauvres, aujourd'hui, on la vend au prix d'or.
1: Ok. Mais c'est vrai qu'il y a quand même aussi d'autres, mais ça serait une autre discussion, mais il y a d'autres endroits dans le monde dans lesquels l'empreinte que les humains ont voulu ne pas trop mettre sur la Terre a fait que les habitats ont été plus légers, ou bien que, voilà, il s'agit de tentes, de tipis, de yourtes, et de choses plus, oui c'est ça, plus légères, avec des fondations qui ne s'impriment pas à ce point.
0: Mais peut être aussi très lourd, mais si vous voulez, une construction en pierre taillée, d'accord, c'est lourd, ça fait une petite violence à la nature pour extraire les pierres, mais une fois fait, ça peut rester 1000 ans. Hein.
1: Oui.
0: Donc donc il existe encore aujourd'hui, au moins en Méditerranée, des maisons, donc les fondements remontent au Moyen-Âge, voire avant. Il m'est arrivé en Italie de visiter des maisons, mais pas des monuments historiques, des maisons comme ça, qui sont peut-être, par exemple, le premier étage est de la présence du XVIe siècle. Bon, il y a une partie avec des murs romains, et si on descend dans la cave, on arrive même dans la culture pré-romaine, et donc tout cela, ensuite, a été intégré et mélangé. Évidemment, on ne peut pas avoir ça dans le monde entier, mais ça veut quand même dire qu'il y a... Donc il y a des constructions qui peuvent durer littéralement plus de 2 000 à 3 000 ans.
1: Oui.
0: Dans ces cas-là, même l'extraction des ressources, certainement, disons, se justifie. Chose évidemment extrêmement différente du fait, par exemple, de vider un lac entier de ses sables, comme le lac en Chine que j'ai cité dans mon livre, en sachant que tout cela, évidemment, est consommé probablement donc, dans la construction de quelques banlieues que, de toute manière, après quelques décennies, vont disparaître et on va peut-être recommencer le même processus.
1: Oui.
0: S'il y a encore du sable.
1: S'il y a encore du sable, voilà. Ouais. C'est ça.
0: Oui, justement, j'ai cité aussi dans mon livre là, les dictons bibliques où on dit nombreux comme le grain de sable au bord de la mer, parce que dans l'imaginaire commun, le sable est la chose la plus abondante qui existe dans ce monde.
1: Oui.
0: Il ne peut jamais terminer. Et là aussi, donc, d'avoir épuisé même les réserves de sable, c'est une autre de réussite absolument paradoxale de la logique marchande.
1: Tout à fait, et de même que celle de l'eau.
0: Oui, l'épuisement de l'eau, l'épuisement de l'air aussi. Donc on a réussi à épuiser les choses apparemment les plus inépuisables.
1: Ah ben voilà.
0: Oui, c'est peut-être pas très optimiste, on me dit, mais en même temps, je pourrais quand même aussi dire que justement, il faut critiquer le béton aussi parce qu'il a détruit les architectures traditionnelles. Oui. Et si on regarde l'incroyable richesse des architectures traditionnelles, là, au contraire, je trouve que ça permet comme un certain optimisme. Cela démontre effectivement la grande créativité, l'inventivité de l'être humain. Hein. Donc, on peut quand même.
1: Et l'adaptation à son milieu, comme vous le disiez
0: oui,
1: tout à l'heure.
0: Oui, l'adaptation à son milieu et la capacité donc aussi de trouver des solutions non invasives, de unir très souvent l'utile et le poétique, parce que vous le dites. Et il me semble qu'aujourd'hui, une des grandes plaies d'aujourd'hui, c'est l'air, comment dire, conditionné. Mais là aussi, donc, et qui est une conséquence des constructions en béton, tandis que la climatisation, tandis qu'il y a beaucoup de cultures qui avaient trouvé des solutions très astucieuses, justement, pour éviter la chaleur excessive en été.
1: Bien sûr.
0: Avec, en passant des courants d'air, en mettant de l'eau à l'intérieur des maisons, etc.
1: Oui, oui.
0: Et donc, même ben là, ce serait peut-être trop optimiste, mais si on pense aux milliers d'années de construction humaine d'un côté et de l'autre côté au siècle de béton, on pourrait presque espérer que donc le béton permet de dire que malgré tout, la société marchande, la société capitaliste, a été une parenthèse, même si c'est très douloureuse dans l'histoire de l'humanité, mais n'est pas du tout le dernier mot.
1: Oui, c'est ça. Capitalocène. Ouais.
0: Oui, le capitalocène, c'est aussi justement une mot qu'on propose comme alternative au anthropocène. D'ailleurs, aussi, on a proposé d'ailleurs beaucoup d'alternatives encore au capitalocène, aussi proposé, je crois, je ne sais pas comment ça s'appelle, le béton au Seine, ou de toute manière, en disant que si un jour les géologues du futur vont faire des fouilles, ils vont peut-être reconnaître le XXe siècle, justement, par l'énorme présence de ce matériel géologique qui est le béton.
1: Ouais, les traces que nous avons laissées, là.
0: Le béton en anglais, on dit concrete.
1: Oui.
0: Et pour dire qu'effectivement, le béton est vraiment la concrétisation, c'est-à-dire la face matérielle et visible de cette abstraction qui gouverne le capitalisme, qui est le travail humain réduit à sa simple dépense d'énergie, donc ce que Marx appelle le côté abstrait du travail. Donc, c'est-à-dire le travail considéré non dans sa multiplicité d'activités qui crée différentes valeurs d'usage, mais comme une réduite à une simple dépense d'énergie indifférente à tout contenu. Mm-hmm. Et donc cette espèce de gelée, comme l'appelle Marx, d'une certaine manière, trouve effectivement son expression, mais d'un côté, il faut le dire, dans le plastique, et de l'autre côté, dans le béton. Également une matériau qui n'a pratiquement pas de qualité propre, qui se présente comme une simple quantité sans qualité, sans distinction. Et qui, évidemment, c'est un peu une métaphore, mais quand même, on peut voir, on veut dire, dans le concrete, ou dans le concret, ou comment dire, dans l'espagnol de l'Amérique du Sud, on peut effectivement voir une espèce de devenir visible de l'abstraction marchande.
1: C'est ça. Ok.
0: D'accord, alors je vous remercie. Donc, je suis vraiment content d'avoir l'écho qui a trouvé ce livre. Donc, j'ai parlé de quelque chose qui était dans l'air, mais que peut-être on n'avait pas encore formulé de cette manière-là.
1: Super. Ouais. Eh bien, tant mieux. Merci beaucoup, Anseli Appé. Ouais. On va terminer là cette émission. Il y a peut-être à une autre fois sur un autre sujet.
0: Ouais.
1: Ok. À très bientôt, alors.
0: D'accord. À bientôt. Merci à toi.
1: Au revoir.
0: Au revoir. Ouais.
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9: Bonjour à toutes et à tous. Eh bien, je suis au micro pour l'animation de cette émission. Bon, même si la phase de rodage est terminée selon Jean-Philippe Clément qui réalise et produit ce podcast, continue à être tolérant. Je ne suis pas un journaliste pro. Aujourd'hui, on va parler de calcul quantique et plus précisément d'IA avec du calcul quantique. Notre invité est justement un spécialiste du domaine, Jonas Landmann. Il a soutenu une thèse en informatique à l'université de Paris-Cité et a réalisé des post-docs à l'université d'Édimbourg, de Paris-Sorbonne et dans l'entreprise QCWare France. Il est maintenant chercheur à INRIA et l'École Normale Supérieure. Alors, accordez-vous 30 minutes pour interroger une nouvelle fois ce que provoque l'éruption de l'intelligence artificielle dans notre vie, d'un point de vue social, culturel, éthique, technique, politique et tout.
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9: Dans ce podcast, on parle d'intelligence artificielle, une nouvelle science qui transforme le monde. Une autre science pointe son nez qui pourrait aussi bien bousculer nos habitudes, le calcul quantique. Alors, quand des chercheurs comme Jonas Landmann se placent à la frontière entre l'apprentissage automatique et le calcul quantique, nous sommes évidemment passionnés par le sujet. J'ai invité Jonas, qui est chercheur à INRIA, pour nous en parler. Alors, en voiture avec lui. Bonjour Jonas.
11: Bonjour Serge.
9: Merci d'être avec nous en studio pour l'émission Parlez-moi d'IA. Peux-tu nous dire rapidement quel est le parcours qui t'a conduit à une thèse en informatique ?
11: Alors, mon parcours, c'est un parcours assez scientifique, bien entendu, assez chaotique, ce qui m'a permis de m'intéresser à beaucoup de sujets durant mes études, pour finir un peu, comme tu l'as dit, un peu à l'interface entre plusieurs domaines qu'on ne voit pas souvent ensemble, à savoir la physique quantique et le machine learning ou l'IA, comme on dit. Alors, moi, j'ai étudié à l'École Polytechnique, puis à UC Berkeley aux États-Unis. Et c'est là-bas où j'ai découvert ce domaine de l'informatique quantique. J'ai commencé une thèse à l'université Paris-Cité, dans un laboratoire qui s'appelle l'IRIF. Et après, comme tu l'as dit, des post-doctorats et aujourd'hui chercheur à l'INRIA et à l'ENS.
9: Ben merci. Maintenant qu'on a compris un peu d'où tu viens, on va parler de ta thèse. Alors, mesdames et messieurs, accrochez-vous. Je sais que c'est difficile, mais pourrais-tu nous donner une petite intuition de ce qu'est le calcul quantique ?
11: Alors, c'est jamais facile. Et si j'arrive à donner une intuition, c'est probablement qu'elle sera un peu trop simpliste et donc potentiellement erronée, mais on va commencer par l'intuition quand même. Alors, l'informatique d'abord, non quantique, c'est, on va dire que c'est la manipulation de l'information. Et une image qu'on a, c'est qu'on sait tous qu'il y a des 0 et des 1 quelque part. Mais qu'est-ce que c'est que ces 0 et ces 1 ? Dans nos téléphones portables, dans nos ordinateurs, il y a des 0 et des 1. Il s'avère que c'est des petits objets. Il y a vraiment des milliards et des milliards de petits objets dans nos ordinateurs qui sont ce qu'on appelle des bits et ils sont dans un état 0 ou 1 et c'est en fait comme des petits interrupteurs, des petits objets. Et aujourd'hui, ils sont tellement petits, ils font quelques nanomètres de large, c'est pour ça qu'il y en a des milliards. Et voilà, un ordinateur, ça manipule les états de ces petits interrupteurs, ces 0 et ces 1. Alors maintenant, on se demande qu'est-ce qui se passe si on remplace ces objets-là, qu'on appelle des transistors, les interrupteurs, par autre chose, disons par carrément des atomes qui pourraient être dans deux états, 0 et 1, ou des photons qui pourraient être dans deux états, des électrons, etc. Des choses qui sont tellement petites qu'elles obéissent aux lois de la physique quantique. Et alors tout d'un coup, on va se mettre à avoir donc une machine qui manipule des 0 et des 1, mais dont ces objets qui portent l'information, atomes, électrons, etc., vont donc obéir à des lois très bizarres, les lois de la physique quantique. Et en particulier, le fait que les états de ces atomes, électrons et tout, on peut être dans plusieurs états à la fois. Ça, c'est un peu un principe de base de la physique quantique. Tandis que le transistor normal qu'il y a dans votre téléphone portable, il est soit allumé, soit éteint, soit donc 1 ou 0, le photon, lui, il peut être dans les deux à la fois, avec des proportions. Alors là, on peut rentrer dans des discussions un peu épistémologiques ou de la philosophie des sciences, de qu'est-ce que ça veut dire qu'être dans deux états à la fois, mais pour l'instant, on va juste partir de ce principe. Donc maintenant, au lieu d'avoir un ordinateur qui manipule 0 ou 1 sur plein de transistors, on va avoir un ordinateur qui manipule des choses qui sont un peu dans les deux états à la fois. Donc ça, c'est le fondement de base de ce qu'on appelle l'information quantique ou l'informatique quantique. Et donc aujourd'hui, ou enfin depuis une vingtaine d'années ou une trentaine d'années, les gens essaient de fabriquer ces machines. C'est extrêmement dur parce que clairement, la nature n'a pas vraiment envie, quand je dis la nature, j'entends la physique quantique, n'a pas vraiment envie qu'on mette des milliers ou des centaines de milliers de photons ensemble, bien contrôlés, parce qu'en général, plus la taille d'un système, c'est-à-dire le nombre de ces électrons, de ces atomes grandit, moins les effets quantiques vont être bien conservés. Il y a un problème un peu naturel qui arrive. On appelle ça la décohérence. Mais c'est ce que donc beaucoup de gens essayent de faire, d'abord dans les universités et maintenant surtout dans les entreprises, parce que c'est des machines qui coûtent apparemment très très cher à faire. Mais moi je travaille sur autre chose, je travaille sur qu'est-ce qu'on pourrait faire avec de telles machines. Et ça non plus c'est pas clair.
9: Avant d'arriver là, c'est vrai que c'est un sujet qui est très intéressant, mais avant d'arriver là, est-ce qu'on pourrait un petit peu comprendre un peu mieux ces machines quantiques en supposant qu'on arrive à faire des calculateurs quantiques? C'est quoi le but? Est-ce que c'est de résoudre des problèmes qu'on ne pourrait pas résoudre avec des ordinateurs classiques, ou est-ce que c'est pour aller plus vite? Ça sert à quoi?
11: C'est la très bonne question. Et effectivement, si ça sert à rien, pourquoi les construire? Au-delà du fait que c'est super intéressant et qu'on pourrait faire de la science intéressante, on va essayer de faire des choses peut-être pratiques pour la science ou des calculs qu'on ne pouvait pas faire avant. Alors, c'est toujours compliqué en informatique de dire qu'est-ce que ça veut dire un calcul qu'on ne peut pas faire. Il y a des calculs qu'on peut faire, mais qui prendraient la durée de l'existence de la planète Terre ou de l'univers. Donc on va dire qu'on ne peut pas les faire. Mais donc voilà, on aimerait que des algorithmes, des problèmes dont les solutions qu'on connaît aujourd'hui sur nos ordinateurs ou les super calculateurs non quantiques, c'est-à-dire classiques, comme on dit chez nous, on aimerait pouvoir les accélérer sur ces ordinateurs. Ou résoudre des problèmes qui semblent être assez naturels sur un ordinateur quantique. Par exemple, des problèmes de la physique quantique. Donc c'est ça qui a motivé initialement la création des ordinateurs quantiques, notamment une conférence de Richard Feynman en 1982. Il a dit, on sait que faire des calculs de physique quantique, c'est-à-dire simuler la physique quantique, c'est extrêmement lent sur un ordinateur normal. Pourquoi? Parce qu'il faut se balader dans plein d'états à la fois, je peux y revenir juste après. Si on avait un ordinateur quantique lui-même, a priori, on pourrait résoudre ces problèmes plus rapidement.
9: Et alors, on en est où aujourd'hui? Est-ce qu'on sait déjà fabriquer des ordinateurs quantiques? Est-ce qu'on sait fabriquer des ordinateurs quantiques suffisamment puissants pour résoudre de tels problèmes? On en est où?
11: Alors, donc ça, c'est la partie machine et qu'est-ce qui est fabriqué. Alors oui, les ordinateurs quantiques existent. Il y en a plein dans le monde entier. Moi, je me rappelle la première fois que j'ai écrit un algorithme qui devait être, c'est-à-dire du code, qui va être envoyé sur un ordinateur quantique et que j'ai reçu le résultat donc via Internet. C'est un ordinateur qui avait 5, on appelle ça les qubits pour dire des quantum bits, et donc qui était à base de circuits électroniques supraconducteurs, mais peu importe. J'ai envoyé un algorithme sur un ordinateur quantique à 5 qubits en 2017. Aujourd'hui, il y a des ordinateurs quantiques à plus de 100 qubits, et peut-être beaucoup de gens n'auraient jamais parié là-dessus à l'époque. Donc ça avance, les machines avancent, mais c'est bien trop petit pour faire des choses qui sont, on va dire, les trois critères infaisables par l'ordinateur classique, infaisables au sens trop lent, utile, je dirais au moins utile à la science, parce que bien sûr tout le monde veut que ce soit utile commercialement, mais utile à la science ce serait déjà pas mal, mais on n'y est pas. Et le troisième critère, je ne sais pas ce que c'est, mais disons un truc qui marche bien à tous les coups, quoi. Voilà, reproductible. Donc on en est là. Ça, c'est côté les machines. Maintenant, côté algorithme, qu'est-ce qui existe? On peut quand même prouver que certains problèmes vont être mieux résolus sur ordinateur quantique comparé à un ordinateur classique. On peut le prouver mathématiquement. Ça, c'est un peu mon job et le job des computer scientists, comme on dit en anglais, ou des informaticiens, ou je sais pas vraiment quel est le mot en français d'ailleurs pour parler des...
9: Il n'y a pas de mot. Informaticien.
11: Ouais, c'est pas...
9: Ou développeur.
11: Bref. Bon, donc des théoriciens des algorithmes, on va dire.
9: Avant de passer aux algorithmes, une dernière question sur ces machines. Est-ce que c'est idiot de demander si elles pourraient changer quelque chose, par exemple pour la frugalité? Est-ce qu'elles pourraient être plus... frugal que des machines classiques?
11: Alors ça, c'est une très grande question. Alors à la base, moi, ce que j'avais compris, ce qu'on m'avait vendu, c'est que oui, les ordinateurs quantiques, ça allait être beaucoup moins gourmand en énergie parce que on fait les calculs beaucoup plus vite. Donc voilà, de fait, au lieu de faire tourner l'ordinateur pendant, disons, 10 jours ou 2 mois, on va le faire tourner 10 secondes. Donc voilà, on m'avait... Alors, en fait, c'est un peu plus compliqué que ça. Finalement, construire ces machines, ça a coûté beaucoup d'énergie, mais ça dépend. Et peut-être je l'ai pas assez bien exprimé, mais il y a plein de façons différentes de faire l'ordinateur quantique. J'ai dit, ça peut être des atomes de ci, des atomes de ça, des électrons comme ci, des électrons comme ça, de la lumière. Et il y a en fait, je sais pas, presque, au moins je dirais au hasard comme ça, une trentaine ou une quarantaine de possibilités différentes de faire des ordinateurs quantiques aujourd'hui dans le monde. Et elles n'ont pas du tout les mêmes consommations énergétiques. Notamment ceux qui nécessitent d'avoir une espèce de froid absolu, c'est-à-dire le froid qu'il y a dans le vide, même plus froid que le vide intersidéral, pour que les petits atomes ou les électrons, c'est-à-dire les qubits, soient le plus stables possible. Comme je l'ai dit, la nature n'a pas vraiment envie qu'on mette des centaines de milliers de qubits ensemble et qu'ils restent sages, et la température, ça les fait s'exciter. Donc il y a besoin de refroidir, et souvent ça consomme beaucoup d'énergie, c'est comme le frigo le plus froid du monde. Donc ça dépend. Mais plus ça va, plus je trouve que ça ne va pas être si frugal que ça.
9: Maintenant, quelle est la place de la recherche française et européenne concernant le quantique et l'IA quantique? Quelle est la place aussi des start-up et de l'industrie française? Est-ce que c'est un domaine qui est particulièrement concurrentiel? Et est-ce que le partage des savoirs fonctionne?
11: Oui, alors c'est un domaine qui a beaucoup d'attraction. Et je l'ai vu là depuis à peu près 6-7 ans que je suis dans ce domaine. Voilà, c'est assez rare de voir des domaines aussi actifs. Donc en France, on est bien loti dans le sens où on a toujours eu une très très bonne école de physique quantique avec des grands chercheurs, des prix Nobel, et donc on était très bien loti. On a aussi une très bonne école en IA et en mathématiques, donc tous les ingrédients sont là. Cependant, petit bémol sur la France, c'est que nos grands chercheurs français, nos grands prix Nobel n'ont jamais vraiment cru dans l'ordinateur quantique. À juste titre, parce que c'est une machine qui est très très dure à faire, mais je pense qu'il y a une position française d'il y a 15 ans, 20 ans, de dire ça sert à rien d'aller vers là. Et là maintenant, tout le monde retourne un petit peu sa veste pour ceux qui sont pas à la retraite, et on a peut-être pris un petit retard, mais qu'on a rattrapé du mieux qu'on pouvait. Alors la France a au sens, l'État français a investi beaucoup d'argent dans la recherche publique, dans les collaborations internationales, l'Europe a beaucoup investi, et aussi dans la création de start-up. Donc il y a un vrai boom qu'il y a eu dans la recherche, dans à la fois l'intérêt qu'ont les gens et le fait qu'il y a des financements pour recruter des thésards, des post-docs et lancer des projets qui coûtent cher. Maintenant, il y a beaucoup de start-up qui se sont montées en France. Bon, beaucoup, il y en a, on va dire 5. Elles se sont toutes créées vers 2018-2019, et depuis, il n'y en a pas beaucoup. Alors je parle surtout des startups qui veulent fabriquer un ordinateur quantique, ce qui est une tâche phénoménale et un peu folle. Il faut vraiment être inconscient pour se lancer là-dedans, et c'est sublime du coup d'oser. Donc on en a 5. En France, on est très très très fiers de ces startups, et elles sont effectivement impressionnantes.
9: Elles sont belles. Hein.
11: Voilà. Mais il faut imaginer que dans le paysage international, voilà, elles ont leur place, elles sont connues. Aux États-Unis, on connaît ces startups, mais c'est pas les leaders pour l'instant. Les leaders ont infini argent et ils avancent très très vite. Je dirais que voilà, en toute humilité, on n'est pas leader dans ce domaine, mais on est des très bons candidats. Donc il y a beaucoup de compétition. Et pour finir sur la géopolitique, tous les pays ont investi beaucoup d'argent à l'époque où il y avait peut-être un peu plus d'argent, c'est-à-dire juste après le Covid. Mais bon, il y a une sorte de compétition. La recherche reste ouverte, mais on sent que la compétition est un peu rude. On sent que, d'ailleurs, par exemple, dans la recherche, c'est assez dur de recruter les gens. Il faut toujours un peu demander des autorisations aux services secrets français. Est-ce que j'ai le droit de recruter telle personne? Je découvre un petit peu ce monde où on a envie, on sent que c'est stratégique. Voilà, c'est stratégique. J'entends les mots stratégie, j'entends les mots souveraineté. Et quand on entend ça, en général, c'est que on peut se demander pour combien de temps ça va rester très ouvert. Mais moi qui ai principalement travaillé dans la recherche publique, on publiait tout. Et même quand j'ai travaillé un peu dans la recherche privée, on essayait de publier au maximum tout ce qu'on pouvait.
9: Donc ça reste encore relativement ouvert.
11: Voilà. Maintenant, disons que ce qui est resté secret, je ne l'ai pas vu.
9: J'ai une autre question, c'est le fait qu'il y ait plein de directions possibles. T'as dit à un moment donné qu'il y en avait plein, avec des électrons, avec des en optique. Enfin, il y a plein de façons d'attaquer le quantique. Est-ce que ça, c'est pas un handicap? Parce que du coup, on peut pas mettre un investissement massif dans une de ces directions. Il faut les essayer toutes et c'est du coup on partage les efforts, non?
11: Bah moi, je pense que c'est une chance, hein, parce que si on avait qu'une seule façon de faire ces qubits et ces ordinateurs quantiques, on aurait pu être très vite déçu. S'il y en a un qui marche pas. Donc oui, mais ça dilue effectivement les investissements. Alors un avantage qu'il y a d'ailleurs, c'est que dans le monde des algorithmes, on fait comme si ça n'avait pas d'importance. On est ce qu'on appelle agnostique de la technologie physique. Alors ça, ça marche jusqu'à un certain point.
9: Oui, c'est réaliste ou pas?
11: Ça dépend à quel niveau d'abstraction on se met, mais en pratique, au bout d'un moment, il ne faut plus être agnostique. Ou on pourra l'être à nouveau dans très longtemps. Voilà. Donc non, c'est plutôt une chance. C'est plutôt une chance, mais il faut parier sur son qubit préféré.
9: D'accord. Super. Alors maintenant, on va passer, je t'ai déjà plusieurs fois dérivé parce que tu avais envie d'en parler, on va passer aux algorithmes, parce que c'est vraiment ça ton sujet. Une question un peu de néophyte, comment on fait pour tester ces algorithmes si les machines n'existent pas encore? Comment on peut y arriver?
11: Alors les machines existent, on peut en tester certains, mais on peut aussi faire autre chose, à savoir on peut simuler ces algorithmes. On peut prendre un ordinateur donc classique et faire semblant, le faire se comporter comme un ordinateur quantique. Alors on peut faire ça, mais seulement jusqu'à, on va dire, une simulation d'ordinateur quantique à 10 qubits, 20 qubits, peut-être 30, 40, ça va commencer à devenir très très compliqué. Donc voilà, il faut soit un vrai ordinateur quantique, soit un simulateur d'ordinateur quantique, soit des preuves théoriques. Et pour l'instant, on a surtout des preuves théoriques.
9: Et donc ça, c'est ton travail consiste, j'essaie de comprendre, à surtout faire des preuves théoriques sur ces algorithmes, même si tu peux de temps en temps les essayer avec des petites dimensions.
11: Exactement. Et je veux juste rajouter quelque chose, une intuition que j'ai pas donnée au début, mais qui est l'intuition qu'on entend la plupart du temps de comment ça marche un algorithme sur ordinateur quantique. On dit souvent que c'est un petit peu essayer toutes les solutions en même temps. Ça, c'est quelque chose que vous allez entendre assez souvent. Et c'est assez faux, mais l'intuition est intéressante. Donc, par exemple, j'essaie de donner un exemple très rapide. Si votre problème, c'est de trouver votre nom dans l'annuaire des Français, donc vous avez 70 millions de possibilités, comment vous faites? C'est quoi l'algorithme que vous essayez? Vous allez un peu regarder tous les noms. Donc, si au lieu d'avoir 70 millions de Français, j'ai N Français... Non, je ne vais pas rentrer dans les maths. Donc, disons qu'il y a 70 millions de Français. En gros, ça va prendre une durée 70 millions à peu près, ou 70 millions sur deux, mais c'est à peu près... un peu du même ordre. Avec l'ordinateur quantique, on pourrait avoir ces 0 et ces 1 dont je parlais. Des combinaisons de 0 et de 1 vont représenter un prénom et un nom de famille, on va dire. Donc 0, 1, 0, 1, 0, 1, c'est Jonas Landman. Mais 1, 0, 1, 1, 1, 1, 1, c'est Serge Abitboul. Et donc, dans l'ordinateur quantique, les petits atomes, les petits objets, les qubits qui représentent ces 0 et ces 1, peuvent être dans tous les états à la fois. Donc ça veut dire qu'ils peuvent être à la fois dans l'état Jonas Landman et dans l'état Serge Abitboul. Donc finalement, sur ces atomes, qui sont dans tous les états à la fois, je peux demander une seule fois, es-tu Jonas Landman? Et donc, maintenant, la réponse, ça va être une superposition de toutes les réponses. Il va y avoir à la fois Jonas, c'est-à-dire oui, pour moi, et à la fois il y aura non. Et ça va vivre en même temps. Bon. Ça, on a envie de se dire, mais dans ce cas-là, il suffit de demander une seule fois et ça marche du premier coup, c'est bon. Le problème, et là, il faut revenir un peu au fondement de la physique quantique une seconde, et c'est pas très compliqué. Peut-être que les gens ont déjà entendu parler du chat de Schrödinger. Le chat de Schrödinger, c'est une expérience de pensée qui n'existe pas, à savoir, si un photon peut être dans deux états, est-ce qu'un chat peut être dans deux états? Et pour dramatiser la situation, est-ce qu'il peut être mort et vivant à la fois? Alors disons que oui, ce chat, on le met dans une boîte. Et Et en fait, l'état quantique, c'est-à-dire la superposition quantique, à savoir le chat est vivant et mort à la fois, ou le qubit est dans l'état 0 et 1 à la fois, ça n'existe, cette superposition, tant qu'on n'a pas fait ce qu'on appelle une observation, une mesure. Donc si j'ouvre la boîte, je vais voir le chat soit mort, soit vivant. Je verrai jamais cette chose un peu duel ou en superposition. Pour revenir aux algorithmes, si j'arrive à avoir toutes les réponses d'un coup en superposition, donc c'est-à-dire non pour quasiment les 70 millions de Français et oui pour moi, si j'ouvre l'ordinateur quantique, je lui demande c'est quoi la réponse, il va me donner un résultat au hasard. Donc il va me donner non la plupart du temps. Ça, c'est juste pour donner l'intuition de pourquoi c'est un peu plus compliqué que juste dire je fais tous les calculs en même temps. Le problème, c'est à la fin comment je récupère la réponse, comment je passe du monde quantique au monde classique, parce que nous, jusqu'à preuve du contraire, on est dans le monde classique.
9: Et donc, en essayant d'avoir un peu plus d'intuition, parce que c'est compliqué quand on ne connaît pas, moi je connais les algorithmes classiques, pas du tout les algorithmes quantiques, ça a l'air d'être une réflexion, un raisonnement totalement différent. De réaliser un problème avec un algorithme quantique n'a rien à voir avec un algorithme classique.
11: Oui, voilà, en fait, ce qu'il y a de commun, c'est le problème. C'est peut-être... parfois cette idée d'étape, on veut résoudre un algorithme en plusieurs étapes, mais oui, fondamentalement, c'est très différent. On parle de circuit quantique, de porte logique quantique, et on, voilà, c'est clair que c'est pas si facile de se mettre à comprendre un algorithme quantique.
9: Bon, merci. Alors maintenant, ce que j'aimerais bien, c'est que tu nous parles un petit peu de ta recherche maintenant, parce que je la trouve passionnante. J'avais commencé à essayer d'expliquer ce que j'avais compris, mais je préfère que tu expliques toi-même aux auditeurs, avec tes mots, sur quoi tu travailles et quel est ton projet de recherche actuel.
11: Très bien. Alors en fait, j'étudiais, moi, avant de m'intéresser à l'ordinateur quantique, j'étudiais souvent le machine learning, ce qu'on appelle l'apprentissage automatique en français, ou l'intelligence artificielle parfois, quand on peut discuter avec, j'imagine. Moi, j'appelle ça l'apprentissage automatique. L'idée, c'est une suite d'algorithmes où on va donner plein d'exemples. Et l'idée, c'est que l'algorithme, au bout d'un moment, apprenne à reproduire ces exemples, on va dire, pour la faire très, très succinctement. Les mathématiques derrière ces algorithmes, j'ai toujours trouvé très intéressant, très beau. Et le champ mathématique principal qu'on utilise là-dedans, ce qu'on appelle l'algèbre linéaire. Voilà, je ne vais pas aller plus dans les détails, mais c'est le monde merveilleux des vecteurs et des matrices et des dimensions de taille n. Bref, il s'avère que la physique quantique, qui est un autre sujet que j'avais étudié parce que j'étais passionné de science et que je voulais comprendre ce grand pan de la science du XXe siècle, il s'avère que la physique quantique, c'est aussi partout de l'algèbre linéaire, des vecteurs et des matrices. Donc il y a un peu un socle commun mathématique, inattendu, entre la physique quantique, d'une part, et l'apprentissage automatique, d'autre part. Ce qui donne l'occasion de se dire, mais tiens, on peut essayer de faire des algorithmes sur ordinateur quantique pour résoudre les problèmes d'apprentissage automatique. Voilà, c'est un peu comme ça que j'ai fait ça. Je me suis trouvé là-dedans. En 2017, il y avait très peu de gens qui travaillaient dessus, mais quand même certains. Et ça, maintenant, il y a beaucoup, beaucoup de monde sur ce sujet.
9: Donc ça, c'était, pardon, c'était résoudre avec de l'informatique quantique, avec un calculateur quantique, des problèmes d'intelligence artificielle.
11: C'est ça.
9: Mais est-ce que, j'avais cru comprendre que dans ton projet actuel, c'était presque faire l'inverse, c'est-à-dire simuler du calcul quantique avec des réseaux neuronaux.
11: Oui, alors en fait, donc, les deux sujets m'intéressent individuellement, on va dire l'informatique quantique et l'apprentissage automatique. Moi, quand il y a les deux en même temps, ça me passionne. Effectivement, j'ai passé beaucoup de temps à me demander, est-ce qu'on peut faire l'apprentissage automatique sur ces ordinateurs bizarres? Et là, en ce moment, je me demande autre chose, à savoir, est-ce qu'en finalement, l'apprentissage automatique, les réseaux de neurones, ils ne seraient pas finalement très forts en physique quantique, tout seul, sans besoin d'un ordinateur quantique. Et ça, c'est une grande question qu'on peut élargir d'ailleurs. Est-ce que les réseaux de neurones, donc c'est cette structure algorithmique qui est derrière toutes les dernières avancées de ChatGPT, à la génération de vidéos, à tout plein de choses, ces réseaux de neurones, ils font plein de choses, est-ce qu'ils peuvent apprendre, avec de très grands guillemets, la physique quantique? On pourrait se demander, en élargissant, est-ce qu'ils peuvent apprendre la mécanique des fluides, plus globalement la physique en fait. Donc c'est intéressant. Sachant que la physique quantique, c'est très difficile parce que, comme j'ai dit, les états quantiques, c'est des choses qui sont dans... les systèmes quantiques, pardon, c'est des choses qui sont en plein d'états à la fois. Et on parle d'un nombre exponentiel d'états à la fois. Ça veut dire beaucoup, beaucoup trop. Alors est-ce qu'un réseau de neurones peut représenter ces systèmes, ces états exponentiels? C'est une question.
9: Il n'y a pas d'impossibilité mathématique à ce qu'il le fasse?
11: Alors si, il y a clairement une impossibilité mathématique, mais on se demande si en pratique, les systèmes quantiques qu'il y a, on va dire, dans la nature, par exemple, si je prends une molécule d'une plante, une molécule d'un médicament, le matériau qui compose un panneau solaire, si je veux trouver les propriétés de ces choses-là, je dois décrire la physique quantique, je dois utiliser les lois de la physique quantique pour les décrire. Maintenant, c'est très difficile à faire avec un ordinateur classique. L'ordinateur quantique pourrait aider. Est-ce que les réseaux de neurones, finalement, pourraient pas aussi fonctionner? Donc ça, c'est des questions de recherche très actuelles.
9: Et voilà. C'est des questions encore ouvertes.
11: Très ouvertes. Alors, ça fait un petit peu des communautés dans la recherche. Il y a ceux qui disent, les réseaux de neurones vont tout résoudre. Le PDG de l'entreprise DeepMind, donc qui est à Google et qui a eu le prix Nobel de chimie pour AlphaFold, et il dit dans sa conférence de prix Nobel, je pense que les réseaux de neurones peuvent apprendre la physique quantique, pas besoin d'ordinateur quantique, et d'autres conjectures assez rocambolesques. Et il y en a d'autres qui disent non, il y a besoin d'ordinateur quantique, et il y a ceux qui mangent des pop-corns et qui regardent la bagarre comme moi.
9: Bon, on va attendre le résultat, tu nous le diras, tu reviendras peut-être nous en parler un jour. Une thèse dans ce domaine-là, ça doit être hyper compliqué parce que tu as besoin de compétences en maths, de besoin de compétences en physique quantique, tu as besoin de compétences en informatique. Comment ça fonctionne une thèse dans ce domaine?
11: Bon, comme dans tout domaine, il faut passer un peu de temps pour comprendre ce qui a été fait auparavant, ce qui est en train d'être fait en ce moment. Il faut beaucoup travailler, lire et participer à des conférences pour se demander, tiens, ici, sur ce domaine, sur cet article, il y a peut-être une question que je me pose, qui n'a pas encore été posée, et je vais essayer d'y répondre. C'est vraiment, on apprend en thèse à se poser des questions une fois qu'on a compris le domaine. Et si on réussit à y répondre, eh ben, on peut commencer à écrire un article, à le présenter à la communauté scientifique dans le monde entier, voir si ça suscite de l'intérêt. Donc c'est ça. Mais je pense pas que ce soit spécialement plus difficile en informatique quantique qu'en biologie neuronale ou je ne sais quoi.
9: Mais le fait que ce soit pluridisciplinaire, que des fois, bah, dans la question qui te pose, qui t'est posée, il te manque une technique.
11: Il faut l'apprendre. Il faut l'apprendre, il faut s'entourer de plein de gens surtout.
9: C'est l'heure de conclure. Merci Jonas pour ce partage de tes connaissances, de tes expertises, de tes passions. Ça a été super sympa de vivre ça avec toi, je ne sais pas pour nos auditeurs. Mais pour moi, cette idée de calcul quantique, si elle est restée aussi mystérieuse, est devenue un peu plus concrète quand même. Trop merci Jonas.
11: Merci à toi.
9: Merci à vous chers auditeurs. 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

0: Salut à tous et bienvenue. L'émission c'est en cycli. Moi c'est Marianne et ça se passe sur Cause Commune, fréquence 93.1.
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0: Une fois par mois, je vous raconterai un cycle entier sur un artiste ou un courant musical, divisé en 4 parties complémentaires qui forment un tout. D'abord, on parle d'un événement, donc d'un film, d'un documentaire, d'un livre, d'un album ou je sais pas, un concert. Ensuite de l'avant, donc des influences, puis de l'après, des résonances. Et enfin du presque inénarrable, subjectivement le morceau qu'il faut chérir et retenir. Pour ce cycle, on va parler de Oasis et le programme c'est le suivant. En partie 1, un documentaire qui s'intitule Oasis Supersonic, sorti en 2016, réalisé par Matt Whitecross. En partie 2, l'une des influences d'Oasis au travers des Stone Roses avec le morceau I Wanna Be Adored, sorti en 89. Ensuite, dans la partie 3, une des résonances d'Oasis dans la musique actuelle avec un morceau des Arctic Monkeys qui s'appelle From Ritz to the Rubble, extrait de leur premier album sorti en 2006. Et le presque inénarrable dans la dernière partie, le morceau subjectivement le plus cool d'Oasis, Supersonic, sorti en 94.
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0: On va donc parler dans ce cycle de Oasis et de la Britpop dans son sens le plus large. Et tout de suite, la première partie, au travers du documentaire Oasis Supersonic, réalisé donc par Matt Whitecross, sorti en 2016. Des Anglais, de la réverbe et de la déglingue, de la fin des années 80 au milieu des années 2000.

Les frères sourire. Le tout début du documentaire, ça commence avec ces questions qui sont ici traduites. Qu'est-ce qui vous est arrivé pendant ces 3 ans? Désolée, c'est une grosse question. Et là, Oasis qui répond, c'est une très grosse question et ça mérite une très grosse réponse. Alors là, tu m'étonnes. Des premiers plans du documentaire à l'image du groupe, du mouvement, de la foule, du style, des guitares saturées et une impassibilité provocante.

Des images rapides, floues et presque abstraites au départ, filmées depuis un hélicoptère vrombissant. L'apothéose de la vidéo, c'est une foule absolument astronomique s'étant déplacée en pleine cambrousse dans le village de Knebworth, en Angleterre, pour assister à une performance qui deviendra mythique des deux teigneux Gallagher. On l'apprendra ensuite, c'était un concert double date qui s'est tenu les 10 et 11 août 1996, rassemblant au total 250 000 personnes. Vraiment, Coachella peut trembler. Noël d'abord et Liam ensuite observent cette masse au travers des vitres de l'appareil, donc de l'hélicoptère. Depuis les airs, ils sont calmes, pas impressionnés pour un sou devant 250 000 personnes, contemplatifs, blasés face à l'hystérie qui sévit au sol, l'exquis et énigmatique flegme anglais. Il serait clairement très très surprenant et pourtant vraiment hilarant de les voir faire un cœur avec les doigts pour saluer leurs fans. Franchement, on peut rêver. Dès l'annonce du titre du documentaire, donc Supersonic, le ton est donné. Il y a de la grosse guitare bien crade, le public qui crie, eux qui arrivent sur scène entre grâce et je m'en foutisme en dribblant avec des ballons de foot gonflables, et surtout deux interventions en voix off, on ne peut plus représentatives de l'esprit du groupe et de son devenir. Pour Liam, donc le cadet, Oasis est à l'image d'une Ferrari, à savoir que c'est de la balle à regarder, à conduire et que c'est incontrôlable. Bon. Pour Noël, ça représente juste deux gars sortis d'une cité HLM, frères et cinglés. Deux doux euphémismes pour deux définitions complémentaires, à l'instar de leurs deux personnalités bien trempées. Vraiment les tranches de citron qui relèvent le goût à l'heure du thé, bien bien acide les tranches. Entrée en matière du concert sur Columbia, titre dynamitant décrivant potentiellement les effets des drogues, classique d'Oasis, extrait de leur premier album Definitely Maybe sorti en 1994. Vraiment c'est emblématique du groupe, une très très longue intro en slide de guitare, une batterie, les premiers accords électriques de Noël servant comme toujours de tremplin pour les premiers mots chantés par la voix nasillarde et trop kiffante de Liam, avec tambourin, avec micro vers le bas et bras croisés dans le dos. Décor planté pour les 15 années à venir.

Le documentaire entre immédiatement dans le vif du sujet, le rapport fraternel complexe, et ce depuis l'enfance et sans doute pour toujours. Et d'ailleurs, n'hésitez pas à aller lire quelques-unes des punchlines qu'il se balance sur Twitter. C'est si délectable, franchement, que ça devrait être édité. Alors d'un côté, il y a Noël, l'aîné, solitaire, gratteur de guitare, gros fumeur de joint. Et de l'autre, Liam, un petit diable, c'est sa mère qui le dit. Donc petit diable, vraiment doux euphémisme encore une fois. C'est le caïd de l'école et il s'est quand même reçu un coup de marteau sur le crâne au cours d'une baston. Le mec, vraiment, il s'en bat les couilles. Une impression de deux zonards anglais au plaisir simple, genre attendre les allocs pour acheter de la weed et des vinyles et manger de la pizza. Néanmoins, ils aspirent à plus qu'ils ne le montrent, parce que la célébrité et la reconnaissance, c'est ce que veut Liam, et Noël, c'est un vrai bosseur et il a du talent. Il écrit, il compose, il joue, il fait pas mal la gueule aussi. Par chance, il se fait virer d'un taf de Roddy pour les Inspirol Carpets, et donc rentre au Bercail, à Manchester. Liam est alors dans un groupe, Noël va le voir en concert, intègre la team, et bam, ça devient Oasis. C'est pas plus compliqué que ça, et finalement, deux mecs qu'on imaginait glander sereinement entrent dans une dynamique de travail pendant des mois. Le but, c'est de pondre une musique qui leur ressemble, dans un autre style mais tout aussi puissante qu'une autre dans laquelle ils ne se retrouvent pas, la musique électronique. Et oui, parce que c'était l'époque bénie de l'Hacienda à Manchester, le club mythique des années 80 et 90, dans lequel par exemple Laurent Garnier était résident.

et ils réussissent leur coup de deux mains de maître, initiant alors sans le savoir avec d'autres le mouvement Britpop, aujourd'hui partie intégrante de l'histoire musicale anglaise et de l'histoire musicale tout court d'ailleurs. Alors Oasis, c'est 5 mecs, donc Liam Gallagher au chant, Noel Gallagher à la guitare 1, Paul Bunhead Arthurs à la guitare 2, Paul Giggsy McGigan à la basse et Tony McCarroll à la batterie. Et clairement, pas besoin de gruyère dans le groupe, c'est déjà bien gratiné. Les deux frères, on n'en parle même pas, et les autres, c'est du grand art, sauf Tony, l'ovni à la vie bien rangée, le Charlie Watts du groupe. Le bassiste est un immense fonce-dé qui passe sa vie à fumer des joints et mater du foot, et Bunhead est le pire ou le meilleur compère pour faire les pires ou meilleures cassosseries. Mais ça marche, en 94, il balance Supersonic, titre iconique et ticket d'entrée pour la vie de rockstar. Les tournées ont l'air d'être de sacrés spectacles ou des matchs de catch à choisir, au-delà de ce qu'ils donnent sur scène.

Les mecs sont dans leur jeune vingtaine, catapultés dans une vie folle qui leur fait complètement mais péter les plombs, point de départ de la réputation sulfureuse qui leur colle depuis à la peau. Ils passent leur temps à envoyer le monde se faire foutre, chiant copieusement sur toutes les interviews et atteignent des sommets d'arrogance, autoproclamés meilleur groupe du monde, destructeurs et fiers de l'être de chambres d'hôtel, férus de bastons, d'alcool et de diverses drogues. Alors ça, on peut dire qu'ils se seront bien fait péter la cloche. Et aux quatre coins du monde, l'Europe, le Japon complètement délirant, les États-Unis et l'épisode drogue à Los Angeles amorçant un véritable carnage musical, les images en sont vraiment témoins, ainsi qu'un départ heureusement provisoire de Noël.

À chaque moment de l'histoire du groupe, on sent que tout est sous une pression mais folle, qu'il ne faudrait pas rajouter un ingrédient au risque de voir tout exploser. Un prologue de Fish and Chips de Manchester. Parce qu'en fait, Oasis, c'est surtout et toujours Liam et Noël, et ils sont déjà eux-mêmes deux cocottes minutes. Deux enfances compliquées et porteuses de rancœur envers leur père. Deux gamins bien bien vénères qui ne cesseront jamais de chercher des exutoires et de vouloir exister à tout prix, quitte à passer vraiment pour des connards finis, et franchement ça fait des années que ça dure. Un documentaire plus que réussi, dont la folle et nécessaire chronologie donne l'impression d'être sur des montagnes russes pendant presque 2 heures. Follement garni sans être gavant, finement intrusif sans être ordurier, et rythmé autant par les disputes des frères Gallagher que par leur tube planétaire, gloire éternelle à Wonderwall, à Champagne Supernova et Supersonic, qu'on espère réentendre en duo à Rock en Seine un 28 août futur.

On passe à la seconde partie et donc aux influences d'Oasis au travers du morceau I Wanna Be Adored des Stone Roses sorti en 1989.

parce que cette chronique a été écrite un lendemain de soirée en 2019, dont le thème était les méchants, on l'a appelée l'émergence du dimanche, ou chronique d'un dimanche en enfer. Une intro longue, exquise et précieuse, sans ouvrir les yeux un dimanche après-midi, sans réveil qui sonne et sans culpa. Dans les deux cas, tout démarre doucement et sans brusquerie aucune. Un morceau qui caresse, qui enveloppe et qui ranime, comme au sortir de son lit un dimanche bien avorté et toujours sans culpa. Franchement, ça va.

brouillard pendant les 40 premières secondes, fait de son plein d'un épais coton et indéfinissable précisément. Est-ce que ce serait un diamant sur une platine? Est-ce que ce serait des cris de foule étouffés comme au départ d'un album live? Du vent? Voldemort? Un souffle crépi grésillant d'un ampli? Franchement, on sait pas et puis on s'en fout, mais ça ouvre à l'écoute et à l'imagination et ça intrigue. Rien d'étonnant en fait, justement au fait que I Wanna Be Adored ait été plusieurs fois utilisé pour illustrer des travaux cinématographiques, des films ou des séries. Ce morceau est un support fabuleux pour installer une narration et accompagner des images, parce qu'il prend son temps et surtout, il laisse le temps. Le temps pour nous d'ingérer et comprendre ce qu'on écoute, le temps pour un réalisateur de poser et développer un propos, et c'est rare ce genre de morceau. Les 40 premières secondes donc, qui laissent le temps d'appuyer sur le piston de la cafetière au ralenti et en bâillant, et en ayant certainement un peu envie de crever. Et puis arrive la basse, comme pour nous sortir de la brume. Elle est progressive, elle est tempérée, elle est rythmée et surtout très rythmique. Les sonorités sont crades, mais claires, oui c'est bizarre, psychédéliques et intenses. Les pulsations créées par les cordes résonnent dans notre petit cœur qui revit, et ce n'est qu'un tremplin. Secondes plus tard, ce sont des notes de guitare qui nous font fermer les yeux, délicates et aériennes comme les volutes blanches du lait versé dans la noirceur d'un café, au ralenti toujours, parce que notre cerveau est toujours au ralenti. On retourne alors dans une transe qui nous habitait quelques heures plus tôt, certainement 3 heures plus tôt, soulevée quelques secondes après par le son d'une cymbale très très très contenue. On dirait que les Stone Roses ne veulent pas nous brusquer, et c'est un leurre, parce que...

petites baguettes qui font commencer véritablement le morceau à partir d'une minute et 27 secondes. Batterie classique rock et guitare électrique au riff très très efficace. Et là on arrive dans un truc, bon, on va dire un peu limite grunge quoi, mais bon, toute proportion gardée, ça fait presque penser à Nirvana avec pour eux non pas deux mais quatre coups mythiques qui avaient lancé Smells Like Teen Spirit.

On doit tout de même avouer que malgré la batterie et la guitare, la musique des Stone Roses n'invite pas tellement au pogo mais plus au balancement de tête, sans sauter partout et se remplir de bière et au mouvement de bras plutôt gracieux. L'esprit et les sonorités sont définitivement inscrits dans un univers psychédélique, avec la voix du chanteur Ian Brown qui est pleine de réverb et de subtilité sur Coussinet. Le morceau est ensuite construit de manière plutôt classique, donc c'est couplet, refrain, break, montée et tutti quanti, avec un chant lexical ne dépassant pas les 50 mots a priori, donc là franchement ça nous arrange, mais je pense qu'on a clairement capté que le morceau s'appelait « I wanna be adored ». Et en fait c'est certainement pour marteler le propos suivant, parce que le texte ça va un peu dire « La célébrité est un péché, ayant été étirée par certains puristes jusqu'à voir dans la phrase « is already in me » une référence à Satan. Franchement, c'est possible et probable. Ce qui est certain, c'est que ce minimalisme sémantique permet de rendre le morceau culte parce qu'on retient vite et que donc on peut chanter les paroles par cœur assez rapidement. Et c'est quand même le truc le plus formidable au monde, générateur de moments de communion intense au climax d'une soirée. L'album dont est extrait I Wanna Be Adored représente d'ailleurs le climax de la carrière ténébreuse, courte et chaotique des Stone Roses, et il est intitulé sobrement The Stone Roses et sorti en 89. L'album culte qui ouvrira la voie à des groupes comme Oasis, comme Blur, permettant alors de qualifier les Stone Roses de précurseurs du mouvement Britpop, d'abord musicalement oui, aussi esthétiquement et aussi comportementalement parce qu'ils prenaient quand même pas mal de drogue aussi.

vous ne visualisez pas les mecs des Stone Roses, franchement, mettez un clip, genre celui de I Wanna Be Adored ou Fool's Gold, les mecs plient le game du cool. Ils sont trop chill, ils ont trop de style. Il est vraiment incontestable que Liam Gallagher s'en inspira, et franchement, pourquoi s'en priver, et plus particulièrement du sublime chanteur Ian Brown. Même type de posture, même type de gestuelle. De charisme en fait pas banal lorsqu'il livre des performances, toujours avec énormément de décontraction, de dédain, sans vouloir trop en faire. Donc on est toujours dans le fameux flegme, quoi. Bah ouais, c'est toujours l'Angleterre, et en fait c'est même toujours Manchester, c'est presque une marque de fabrique, et on ne se refait pas apparemment. Une trajectoire éphémère pour les Stone Roses, seulement 2 albums, mais intense pour un groupe dont la sonorité ne ressemble à rien d'autre, bien loin de sortir des entrailles de Satan. Et si c'est le cas, alors clairement on a tous envie d'aller danser aux enfers. À voir absolument pour se remettre d'un week-end grand chelem, le live Top of the Pops de novembre 89 du cultissime morceau Fool's Gold, des Stone Roses évidemment, un ticket magique à les simples destinations Swagland.

passe maintenant à la troisième partie et donc aux résonances actuelles d'Oasis au travers du morceau From Ritz to the Rubble, sorti en 2006 par les fantastiques Arctic Monkeys.

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1: 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Face Big ou Dynamite, du tout premier EP commercialisé des Arctic Monkeys, ils avaient distribué quelques démos autoproduites avant ça. 5 Minutes with Arctic Monkeys, sorti le 30 mai 2005, franchement ça date. La face A, c'est Fake Tales of San Francisco, autant dire qu'on n'en ressort pas indemne après l'écoute. Vraiment un coup de maître, donc maître avec un S, de la jeunesse et des promesses pour ces mecs de 19 ans à l'époque, originaires de Sheffield au nord de l'Angleterre. Les deux morceaux seront ensuite intégrés au premier album du groupe, sorti en 2006 et intitulé « Whatever people say I am, that's what I'm not ». Carton plein et point de départ d'une carrière aujourd'hui bien garnie et surtout plus qu'installée dans le paysage musical actuel. Ils perpétuent cette formidable tradition anglaise qui les a bercés et dans laquelle ils ont baigné de toute façon malgré eux, parce qu'ils ont écouté les Beatles, Blur, Oasis ou encore les Libertines, mixés bien entendu à du hip-hop comme tout un chacun de leur génération, ainsi qu'à des Américains comme Bob Dylan ou Johnny Mitchell entre autres, et bien évidemment les Strokes.

Sur ses deux premiers opus, la formation n'est pas encore exactement celle que l'on connaît aujourd'hui, qu'évidemment il y a toujours le sublime Alex Turner, au chant et à la guitare, Jamie Cook à la guitare, Andy Nicholson à la basse et au chœur, Matt Helders à la batterie et au chœur, et Nicholson sera très très vite remplacé en fait par Nick O'Malley, peu après la sortie du premier album. Il préféra quitter le groupe parce qu'il avait d'autres projets et il était un peu au bout du Rolls. Bon, il faut dire que l'album il secoue un peu en fait. On imagine une tournée bien bien loin d'un dimanche au Spanux dans la rue Montorgueil, et plus particulièrement le morceau From Ritz to the Rebel dont nous allons ici papoter. Alors déjà, il va falloir parler moins vite, parce qu'entre l'accent du Yorkshire et le débit de base du morceau, franchement, on ne comprend mais rien. C'est un délire, c'est une véritable crise d'épilepsie. Rapidité incompréhensible en fait, à l'image de ce titre au relent d'alcool, de fête, de fougue, de flou, d'oubli et de merde. Putain, j'ai foutu quoi hier ? Il y a cette petite phrase là à un moment dans le morceau. Donc t'aurais pas pu faire ça un dimanche. Et franchement, qui ne s'est jamais dit ça? C'est la phrase qu'on se répétera au fil de cette journée dominicale et au rythme des petits éclairs de souvenirs jaillissants et auparavant noyés dans un confortable blackout. Donc allons-y. Clic, play, Alex Turner commence à raconter sa soirée, sans pastèque on l'espère, et c'est ici que l'intelligence du morceau réside. Il débute en parlant, donc on l'écoute, et puis ça se transforme. La musique arrive petit à petit, et elle reflète finalement on ne peut mieux les propos, une métaphore instrumentale du texte, donc une métaphore instrumentale d'un texte de soirée. La musique et l'histoire ne font qu'une. On oscille entre des moments de tension extrême et d'autres beaucoup plus tempérés, comme des reprises de conscience et de calme face à la tempête qu'il décrit et qui sévissait encore la veille. En gros, ça dépeint une soirée qui devait bien se passer et qui en fait ne se passe pas du tout comme on l'aurait voulu. On croyait rentrer dans cette putain de soirée. En fait, on ne rentrera pas, on est tendu, parce qu'on s'est fait têche, ça pourrait partir en cacahuète sa mère, on ne sait pas trop si ça arrive ou si on le fantasme en fait ce moment de tension. On croit aimer, on croit dire et vivre des choses fortes. Mais tout ça, c'était un samedi soir, et maintenant on est dimanche. Et ce qui se passe un samedi soir restera à jamais bloqué dans ce court espace-temps, parce que jamais ou grand jamais on aurait pensé, dit ou vécu tout ça un dimanche. Description musclée de cette intensité impulsive post-adolescente, sans aucun doute à l'image de ce que le groupe vivait à cette époque. Il faut également y voir une référence à l'œuvre de l'écrivain Alan Cilito, qui s'appelle « Samedi soir, dimanche matin », publié en 1958. Il y est dépeint le quotidien d'un ouvrier anglais dans les années 60, notamment les samedis soirs énervés et salvateurs dans des pubs ponctuant les semaines de travail à l'usine certainement assez difficiles et redondantes. C'est à lire, et le titre de l'album « Whatever people say I am, that's what I'm not » renvoie d'ailleurs à la même œuvre. Bref.

Musicalement, tout débute avec des notes de guitare régulières mais tranquilles, rythmant le propos. Puis à partir de 11 secondes, on sent qu'il commence à s'exciter un peu, et la confirmation arrive alors. Chaque temps est désormais martelé par un pied sur une grosse caisse. Punaise, on sent que ça va péter. 0,21. Coup de cymbale, batterie rock, c'est parti, ça y est. Il commence vraiment à s'agiter, le Alex Turner. 0,42. Boxon de tous les diables, avec guitare à fond les cacahuètes, batterie qui tape à s'en péter la peau, et chanteur qui gueule à s'en péter la glotte. 1 minute. Calme et retour à la normale, on reprend nos esprits. 1,25. Reboxon de ouf. 1,43. Interlude et redémarrage au chant, plutôt tranquille en fait au départ, puis crescendo et retour du martèlement de batterie, de la guitare réverbée à gogo. Sérieux, si t'aimes pas la réverb, vraiment faudra te donner autre chose. Et 14 juillet de cymbales, avec des da la la la la la la la chantés en chœur, comme un pied de nez juvénile, puis enfin et surtout, et pour reprendre nos esprits troublés et trop agités, quelques notes de basse pures et claires.

Tout se termine très très bien en fait. On tourne la page, c'est une nouvelle journée, mais c'était crevant. Et la fin, got too deep, but how deep is too deep? Telle est la question. À voir ou revoir la vidéo officielle du morceau I Bet You Look Good on the Dance Floor, déjà parce que c'est un vrai live, et ensuite parce qu'on a oublié qu'à la base, Alex Turner et ses acolytes étaient les mecs les plus random du monde avant d'assister au défilé des 10

Dernière partie pour clore ce cycle, le presque inénarrable, au travers du fantastique morceau de Oasis, qui est sorti en 1994, intitulé comme le documentaire « Supersonic ».

Service, boulet de canon, ace, jeu, set et match. Oasis, mais c'est vraiment de la merde. Phrase récurrente émanant de certains énergumènes de la génération Y, principalement fans ou anciens fans des Red Hot. Alors donc là, ça va être très très simple, à tout jamais fermer là. Chacun son délire, d'accord, et clairement, il n'y a pas match. Et si pour vous, il y a match, on peut limite comprendre l'overdose pour Wonderwall, franchement encore que, mais le reste, écoutez avant de juger. D'ailleurs, Supersonic, ça veut dire qui est supérieur à la vitesse du son. Supersonic, c'est aussi une salle de concert super cool, dans le 12e à Paris. Et Supersonic, c'est le meilleur single d'Oasis, sorti le 11 avril 1994, avec en face B notamment Columbia, donc très très cool, extrait du premier album du groupe qui s'appelle Definitely Maybe, sorti en 1994. Trinité de premier choix pour un même mot, et franchement, on entend déjà le public du cours Philippe Châtrier. Mais trêve, parce que Supersonic, le titre, il est absolument grandiose, parce qu'un condensé idéal et exhaustif, bien que durant seulement 4 minutes et 44 secondes, de tout ce qui fait qu'Oasis et Oasis. En 1, et ce chronologiquement, on peut parler de la batterie, plus classique et efficace tumeur, en 2 du riff de guitare souverain et puissant, en 3 des paroles qu'on ne comprend pas et auxquelles on peut coller un milliard de sens par scope obscur, et d'ailleurs on appelle ça des paroles sibyllines. Et finalement, et surtout en 4, de LA voix, celle de Liam Gallagher, marque de fabrique du groupe si on ne devait en retenir qu'une seule. Le texte du morceau brille par son aspect fourre-tout, un récit de quelques minutes bardé de références anglaises et d'histoires plus rocambolesques les unes que les autres. Il y a Gin and Tonic, donc là on parle de pub, Yellow Submarine, on parle des Beatles, The Big Issue, qui est un journal anglais, des autographes, donc là il y a vraiment une référence un peu genre au tabloïd qui est vraiment une grosse culture anglaise, de la baise dans un avion avec un docteur, donc un peu genre débauche, un tour dans une BM, un peu bling, Alka-Seltzer qui est un peu l'équivalent genre de l'aspirine en Angleterre.

Vous cherchez une cohérence ? Stoppez tout, il n'y en a aucune. Et si vous vous demandez pourquoi ou que vous trouvez ça chelou, bah c'est que vous connaissez pas très bien Oasis et qu'il n'y a rien de grave là-dedans tant que vous ne chantez pas Under the Bridge par pitié derrière. Parce que les paroles sibyllines que nous évoquions tout à l'heure ont pour but, dans leur obscurantisme sémantique, de cacher des vérités. Alors eux, clairement, rien à foutre de cacher des vérités. Le morceau, ils l'ont écrit en quelques cinquaines de minutes. Les phrases qui s'enchaînent s'apparentent donc plus à un épisode de Skins quand ils sont sous acide, donc c'est incohérent, décousu et loufoque. Elsa, dont ils parlent dans le morceau, n'est pas une meuf mais un rottweiler en studio d'enregistrement souffrant d'encombrement gastrique, donc en gros, un chien qui pète, d'où l'aspirine dont ils parlent, donc le Alka-Seltzer. Et Elsa, apparemment, elle signe des autographes et elle s'envoie en l'air dans des avions. Franchement, on comprend rien. Sans parler du pote du groupe qui vit sous une cascade et qui crie sans réponse parce que personne ne l'entend. Pourquoi pas, mais surtout pourquoi, et nous on a la réponse, la drogue. Sincèrement, c'est juste un trip, un morceau écrit rapidement et efficacement un lendemain de soirée. Vous savez, comme quand on passe trop de temps à digresser parce que tout arrive trop vite dans notre cerveau et qu'on oublie la seconde d'après par quel mot on avait commencé notre phrase. Bon, tout ce qui est uniquement compréhensible au cours d'un dialogue de sourds dont le sponsor majoritaire serait le THC.

Même un puriste du groupe reconnaîtrait l'épineuse et impossible filiation avec du Rimbaud, et de toute façon, ce n'est pas pour ça qu'on aime ou pas Oasis. Ce qu'on aime, c'est une ambiance, c'est des rythmes percutants, des mélodies simples, sans pour autant les dénigrer, entendons-nous bien. Des paroles faciles à retenir, ces mecs qui sont vraiment les clichés des lads anglais, la nostalgie des années 90 et le côté teigneux. Mais ce n'est pas que ça en fait, Oasis, c'est bien plus profond, parce que le groupe de Manchester véhicule aussi une idée de l'Angleterre, stéréotypée et marqueuse d'une époque de démerde, de rébellion, d'usine et d'injustice sociale. Quand on écoute Oasis, on voit des maisons ouvrières en briques, dans un lotissement sur fond de ciel gris, pas nécessairement sous la pluie, mais avec des trottoirs mouillés, des mines en arrière-plan, des survêtes Adidas, des Clarks et des maillots de foot, et un peu Cantona aussi. Ça donne envie de revoir Billy Elliot, The Full Monty, qui est un fantastique film, et Les Virtuoses, qui en anglais s'appelle Brassed Off, des films cultes dont le dernier, donc Brassed Off, est une vraie pépite, qui avait d'ailleurs reçu le César du meilleur film étranger en 1998, cette belle année bénie.

des ambiances datées et intemporelles à la fois, empreintes de lourdeur, de peine et de coups durs immenses, mais aussi et surtout saupoudrées de fulgurance et de fantastiques et précieux moments de joie. Des méga happy endings au cinéma, un maxi bad ending à Rock en scène, franchement dommage. Et vraiment, voyez absolument le film Les Virtuoses, pour l'histoire oui, mais aussi pour la musique. Il y a le concerto d'Aranjuez notamment à l'intérieur qui est interprété au bugle, et pour Ewan McGregor aussi, et l'immense et regretté Pete Postlethwaite, impossible d'être déçu devant ce joyau de la couronne.

0: Merci infiniment de votre écoute. C'était Encycli, c'était Marianne. Et tout à l'heure, on se met l'épisode 1 d'un nouveau cycle, ce mois-ci consacré à Benny Banane.
1: Un clando, un bon morceau. Mais ce soir, c'est sûr qu'on aura de bons morceaux. Dans les poches, plein de bifetons.
0: Ça se passera toujours sur Cause Commune et donc toujours sur 93.1. A plus.

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0: Bonjour et bienvenue à toutes et toutes à l'écoute de Radio Cause Commune. Nous sommes vendredi, il est 14h passé de 4 minutes et c'est un sous les lapsus de l'actu que j'ai appelé intermédiaire, transitoire, bref.
1: Non, j'ai été pris en otage.
0: C'est ça, on a pris Brunto en otage et on l'a forcé à faire ce 125e numéro de Sous les lapsus de l'actu. C'est parti, on est là jusqu'à 16h.
2: Nous aurons évidemment la planification écologique qui va structurer l'agenda de rentrée. Nous aurons la question de l'immigration qui va structurer nos travaux de rentier, de rentrée. Qui va structurer nos travaux de rentier, de rentrée. Qui va structurer nos travaux de rentier. Et là aussi, nous avons continué d'avancer à marche forcée. À marche forcée.
0: 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Alors pour celles et ceux qui débarqueraient ce vendredi après-midi sur l'antenne de Radio Cause Commune, vous n'avez en effet pas l'habitude d'entendre cette émission qui normalement prend place les lundis entre 21h et 23h. On était d'ailleurs là lundi dernier, Patrick. Ça va être un numéro un peu intercalaire donc entre celui de lundi dernier et celui de lundi prochain, où on va tenter, toi et moi, moins d'être en prise avec l'actualité, mais de revenir sur certains points de cette actualité qui n'ont pas eu l'espace pour être traités dans les autres sous les lapsus de l'actu. Notamment, on va faire un petit point, puisque a priori tu es pas mal au fait de cette commission d'enquête sur l'audiovisuel public.
1: Tout à fait.
0: Voilà, on va faire un petit point là-dessus, tu vas nous dire ce que tu en penses et puis on reviendra évidemment sur les analyses qui commencent à arriver des élections municipales avec du recul, des chiffres et pas simplement des éléments de langage de part et d'autre des partis en présence, la fameuse union de la gauche avec le PC, les Verts et le Parti Socialiste, LFI, la droite, LR, Canal Historique, puis Tendance Ciottiste, chacun et chacune évidemment défendent sur les plateaux de télé leur victoire ou les explications de leurs échecs. On essaiera évidemment de se dépatouiller un peu de ces éléments de langage, de ce traitement totalement abject qu'on a sur la plupart des médias de masse. Et on essaiera d'être au plus près des analyses de chercheurs et de gens sérieux qui viennent de la façon dont se sont portés les votes des électeurs et électrices qui ont bien voulu se rendre aux urnes lors de ces deux tours des élections municipales. Des élections municipales, on a eu l'occasion d'en parler lors des deux précédentes émissions, des lundis notamment, qui prennent une tournure, une tonalité, une importance un peu singulière à un an d'une présidentielle. Un scrutin qui, normalement, doit seulement concerner le local, prend dans ce contexte évidemment une tournure un peu plus nationale. Bref, des sujets qui viendront peut-être grâce à vos appels, si vous souhaitez participer à cette émission. C'est possible et c'est gratuit. 09 72 51 55 46. 09 72 51 55 46. Vous avez également la possibilité de vous exprimer sur le site de Radio Cause Commune, causecommune.fm, bouton chat. Il vous suffit de cliquer sur le petit bouton de chat rouge qui est sur le player de cette émission de la radio. Alors Patrick, on commence peut-être sur la commission sur l'audiovisuel public, ou t'as d'autres envies?
1: Alors, généralement, tu me poses la question, ça va être quoi le menu de l'émission
0: ?
1: Et de manière désespérée, on a toujours les mêmes catégories sur, effectivement, les violences, le capitalisme, le fascisme, le néo-fascisme. Et on va pas faire exception aujourd'hui. On a bien sûr un thème qu'on prend en pleine figure, c'est de voir en chair et en os Bolloré. Donc du coup, on a creusé un petit peu la question pour essayer de donner aux auditeurs des informations claires et des armes de lutte symboliques par rapport au verbatim qu'on a pu entendre, où effectivement il y a deux accusés, hein, il y a et la commission d'enquête et Bolloré, puisque la commission d'enquête demandait à l'initiative de Laloncle, qui est UDR facho, visait uniquement à démonter le service public. Ce qu'on a compris en écoutant donc les reportages sur LCP, donc tout ça c'est un montage, foutage de gueule incroyable, de avec des rapports de force à l'intérieur du Parlement, bien sûr, entre ceux qui croient encore quelque part un petit peu au service public et ceux qui sont à l'intérieur de l'Assemblée nationale, mais qui sont des gens néolibéraux qui veulent sa destruction, et qui, du coup, comme Laloncle, qui était le rapporteur de cette pseudo-commission, visait surtout à défendre le privé, le capitalisme, le pillage. Et déjà, d'entrée de jeu, il faut que les auditeurs aient un chiffre tout simple pour montrer que la France n'est pas la France gaulliste, elle n'est pas la France de Louis XIV, elle n'est pas la France de l'État qui essayait de mettre au pas les aristocrates pour Louis XIV ou la bourgeoisie pour De Gaulle en 45. Pas du tout. On découvre de manière très simple, à travers les statistiques, que la France est encore plus capitaliste que l'Angleterre ou les États-Unis, puisque la France délègue à plus de 80% à des sociétés, à des boîtes de production privées, le soin de produire ces émissions de merde qui circulent sur la TNT, alors que la BBC a ses propres studios et donc n'est dépendante que de 60 à 70% de producteurs privés externes pour alimenter ces canaux. Donc déjà, c'est un chiffre de base qui nous montre que le pays qui a produit le capitalisme est un pays qui a un service public, est un pays qui a une tenue morale et politique. Alors je dis pas que toutes les émissions de la BBC sont transcendantales, mais il y a quand même cette notion culturelle d'informer, d'éducation, le vieux truc coco, l'éducation populaire, et dans le vent du néolibéralisme qui détruit tout aujourd'hui, eh bien il nous reste des petites niches comme ça, pas bien contestataires, mais malgré tout des petits barrages, des petites frontières dont effectivement ce qu'on appelle le culturel, l'éducation populaire, et bien sûr ces pourritures de capitalistes comme Bolloré ne comprennent même pas, enfin vous allez voir les questions qu'on leur posait sur quelle est votre représentation du service public ou du fait de pas proposer que des jeux aux citoyens, mais aussi quelque chose qui élève un peu le débat. Bolloré prenez quelques secondes avant de répondre, mais tout ça pour dire, bah non, je m'en fous, je suis pour la liberté, bien sûr, on voit bien que tout ça c'est de l'hypocrisie. L'essentiel c'est le coût, voilà, le coût du service public. Le simple fait que les dominés dans l'espace des langages dominants, en fait, sont toujours des coûts. Au lieu de voir la beauté du culturel et parler du capital culturel, on va parler du coût au culturel, où quand c'est des prolétaires, on parle pas des prolétaires dans l'usine qui permettent la plus-value, on parle de charge, le charge sociale. Donc en fait, tout le langage dominant est déjà à déconstruire et à démolir par rapport à la façon dont on parle de nous, qui est voilà une supercherie. Alors du coup, je suis totalement incompétent sur la question de l'audiovisuel, et justement c'est ça qui est drôle,

Et comme ça, en tous les cas, que les informations circulent sur lui, il est une petite pourriture qu'on ne soupçonne pas quand on voit sa face de cake devant la commission. On a l'impression, voilà, qu'il est posé, il pose ses questions. Mais très vite, on se rend compte que c'est quelqu'un qui va défendre Bolloré. Et là, je me suis dit, mais de quoi on parle? C'est quoi cette commission d'enquête? J'étais complètement candide. Je ne connaissais pas Laloncle. Je ne connaissais pas l'affaire Cohen. Puisque c'est après cette affaire soi-disant scandaleuse où les fachos auraient capté secrètement une petite conversation entre Cohen et Legrand avec des figures du Parti Socialiste où ils auraient dit à un moment donné cette phrase sibylline « T'inquiète pas, on va régler le cas Dati », à partir de quoi toutes les interprétations ont fusé de tous les côtés, que du coup ça a été un levier pour aussi bien les fachos de Bolloré, CNews, JDD, Europe 1, etc., que pour aussi les traîtres qui sont à l'intérieur du service public, entre guillemets, à l'Assemblée nationale, donc Laloncle, le rapporteur, pour pouvoir justement créer cette commission et de pouvoir faire le ménage. Et c'est là où, du coup, on se retrouve devant un paradoxe extraordinaire, qui est que celui-là même, donc Laloncle, qui représente le public et qui représente notamment la défense du service public, va en fait représenter le libéralisme à l'intérieur de cette commission pour désinguer, sous prétexte de dénoncer un certain nombre de choses, ce qu'on pourrait faire en tant que LFI, qu'on pourrait faire nous en tant que gauchistes avariés, eh bien on pourrait tout à fait être dans la logique au départ de Laloncle en disant « oui ». C'est dégueulasse que le service public français soit dépendant à 80% des producteurs privés qui ont des marges de 50%. C'est-à-dire, en fait, une fois que tu as payé les acteurs qui font de la merde pour des séries débiles à la télé ou des jeux, ils ont 50% de marge. Donc, ils investissent 1 million et ils raflent, en fait, 1,5 million. Donc, c'est des gens qui, en fait, s'en mettent plein la poche, mais qui, entre-temps, ont monté au maximum les devis pour que le service public, aujourd'hui, soit dans un déficit de 4 milliards, disait Bolloré. Alors, je ne sais pas si c'est vraiment un déficit ou c'est tout simplement de la dépense publique pour du service public. Lui, il appelle ça un coût, il appelle ça un déficit. Mais a priori, le déficit, il est 70 millions par rapport au budget, proprement dit. Donc ça, c'est un thème qu'on va reprendre tranquillement parce qu'on va donner des noms. La fameuse boîte de production mystérieuse Banijay, qui est plus ou moins investie par Bolloré. L'affaire Cohen, donc on va revenir aussi... On va revenir sur la commission d'enquête. On va revenir aussi sur les propos de Bolloré, puisqu'ils sont intéressants à voir, comment un bourgeois qui, en tout cas personnellement, je pense, est profondément bête, utilise dans la forme et dans le fond la tribune qui lui est offerte, finalement, pour pouvoir non seulement se défendre, mais déblatayer son idéologie politique. Parce qu'on a l'impression que la commission devient une tribune. Enfin, c'est un monde de fous. Ça, c'est pour ça que voilà, cette émission est consacrée aussi à la sophistication de l'idéologie et de la propagande du bloc bourgeois. Mais on a aussi un dossier de fond, comme disait Olivier, qui est très, très important, qu'on n'a pas le temps d'évoquer les lundis soirs, c'est un résumé, une synthèse de ce que l'on sait sur la propagande israélienne et sur l'art de détruire tout crédit aux forces politiques palestiniennes. Donc c'est à partir d'un article de François Sekaldi que vous pouvez retrouver sur Confluence, Confluence Méditerranée, et qui développe justement ça, et on essaiera d'en faire la synthèse. Alors ça, c'est le deuxième thème. On aura aussi un thème d'actualité brûlant, d'ailleurs pour... peut-être qu'on va commencer par ça tout à l'heure pour l'évacuer le plus vite possible. C'est l'emphase avec laquelle les journalistes, tous les journalistes,
BFM, CNews, LCI, je fais le tour de la, de toute cette merde ce matin, jusqu'à la nausée, donc j'ai dû vomir, effectivement, j'ai vomi tout à l'heure, tellement c'était insupportable de voir comment tout le monde, tous ces chiens de garde couraient après l'intervention américaine en Iran, se gaussaient des commandos super techniques, des parachutistes qui

0: était déjà aux commandes au Vietnam, de la superpuissance américaine qui allait forcément, et puis bien sûr de l'accord des pays arabes, puisque voilà, tous ces médias occidentaux se félicitaient que ce qu'ils appellent le conflit israélo-arabe ou israélo-palestinien était de nature à changer, puisque aujourd'hui massivement tous ces pays arabes soi-disant agressés par l'Iran demandent l'aide américaine et demandent une guerre de rétorsion contre l'Iran. Donc ça aussi, tous les médias dominants vont bien sûr dire que l'Iran c'est le pays des mollahs et que Femme, Vie, Liberté montrait déjà ce fascisme et sur tous ces prétextes là on est bien sûr forcément mal à l'aise pour défendre l'Iran. Il s'agit pas de défendre le gouvernement iranien mais juste d'analyser une fois de plus les procédures et les processus de légitimation qui font qu'on s'autorise en fait à bombarder un pays, et pourquoi pas la Birmanie, et pourquoi tiens n'irait-on pas bombarder la Chine qui est aussi un pays totalitaire comme l'Iran. Et donc là on voit bien que non, si l'Iran est bombardé, c'est que les États-Unis sont totalement sous la coupe d'Israël et donc voilà, Israël a décidé de créé aujourd'hui le grand Israël, et donc est en train de commettre un génocide partiel limité sur le Liban Sud. On ne sait pas trop ce qu'Israël fait sur la Syrie, mais en tous les cas, ils ont grappillé pas mal de portions de territoire. Et on sait qu'ils ont mis au pas la Jordanie, qui leur sert de barrage pour les drones qui passent par la Jordanie pour arriver sur Israël, puisque l'Iran est de l'autre côté, donc la Jordanie est une zone tampon. Donc Israël facho et impérialiste plus que jamais, donc a des relais, des sayanimes, des traîtres, des porte-drapeaux et des journalistes aux ordres qui, sur toutes les chaînes, tous les médias, prennent comme acquis, comme évident, comme étant entre guillemets factuel, le fait que les États-Unis et eux-mêmes puissent faire la guerre là-bas. Donc on n'en est plus au principe politique, on en est tout simplement au principe technique. Quelle armée, quel bombardement. Alors j'ai relevé quelques petites phrases absolument... qui relèvent d'un général. Et ben d'ailleurs, les généraux étaient sur le plateau. Hein, et donc j'ai aimé, par exemple, que LCI, les journalistes, disent « Mais où est le problème? Les États-Unis ont des bombardiers, il suffit de nettoyer la zone ». Donc on imagine le nombre de civils compris dans le terme de nettoyer la zone. Alors on avait un type, une pourriture, qui s'appelle Jean-Jacques Roche. Alors là aussi, les médias dominants font de plus en plus appel à des think tanks qui sont en fait des sortes de conglomérats de bourgeois cachés derrière des mots piqués à l'université. Donc il y en a un qui s'appelle l'Institut de Recherche. Alors le mec était directeur, Jean-Jacques Roche. Directeur de l'Institut de Recherche. Jusque-là, on dit, ouais, c'est impressionnant. Mais après, il faut continuer la phrase. Directeur de l'Institut de Recherche sur l'armement. Donc là, effectivement, le mec, il est juste là pour être le porte-drapeau du ministère de la Défense et de je sais pas quel lobby d'assaut ou Lagardère. Mais en tous les cas, ce mec-là, vous pouvez l'imaginer, il n'était que en train de défendre. Alors, il remontait jusqu'au Vietnam pour dire, regardez, un bon bombardement, ça permettait d'être fort et de légitimer le fait d'être en position de force. Est-ce que, après tous les bombardements que l'Iran a pris sur la tête, est-ce que les États-Unis sont en position de force? Eh ben, lui, il décrétait que oui, et qu'à l'époque, alors même que les États-Unis allaient être virés du Vietnam en 75, il soutenait dans son argumentation que les États-Unis avaient utilisé ce qu'il appelle la diplomatie répressive. C'est dingue, la diplomatie répressive. En fait, la diplomatie qui consiste à pas faire de diplomatie. C'est-à-dire, en fait, la diplomatie consiste à bombarder. Et donc, en 75, ils auraient massivement bombardé les Vietnamiens pour imposer les accords de Paris visant à ce qu'il y ait un retrait relativement apaisé des forces américaines avant un massacre de toutes les troupes américaines qui étaient encore sur place. Donc c'est monstrueux d'entendre ce genre de propos, mais voilà, en tout cas les médias aujourd'hui sont va-t-en guerre. Alors ce qui me sidère sur ça, c'est que On voit que Trump est un fou veut placer son fils en Palestine pour que sur les constructions immobilières se fasse le maximum d'argent. Donc on est là sur un conflit d'intérêts massif. On le voit, il change d'avis du matin au soir, ses porte-paroles pareil. Et pourtant, les journalistes sur les plateaux continuent à avoir une sorte de cadrage rationnel explicatif, comme si on était sur quelque chose qui avait du sens, alors qu'on est tout simplement en train d'avoir un type qui est un produit de la mafia et un produit des groupes libéraux les plus fascistes qui soient aux États-Unis. Et donc tout ça n'est pas rappelé et on banalise tout à travers un détail technique qui serait comment, enfin... Alors le type, je ne me souviens jamais son nom, le type qui a toujours l'écharpe rouge.
1: Christophe Barbier.
0: Alors lui, on l'a subi déjà. Christophe Barbier, je fais une parenthèse, c'est celui qui a dit que Israël ne pouvait jamais être un État colonial parce que la Judée-Samarie appartenait à Israël. Donc c'est voilà, ça, Christophe Barbier comme Sayanim, c'est pas mal. Et donc ce même Christophe Barbier était là sur LCI avant de passer sur BFM ou France Info, et il nous disait que la grande opération Commando visait essentiellement à ce qu'on puisse mettre la main sur l'uranium iranien. Et pour ça, a-t-il dit, il faut bombarder. Alors je me suis dit, waouh, quand même, c'est quand même assez impressionnant. Bombarder de l'uranium, bombarder du nucléaire quand même. Donc on sait que Tchernobyl, c'est pas sympa comme effet radioactif. Eh bien, il a dit, Christophe Barbier, c'est facile de le détruire. Si c'est sous des blocs de rochers, il n'y a pas de souci. Il y aura juste quelques dommages minimaux assumable dans ce genre d'opération. Alors, j'adore la phrase qui est à la fois d'une totale euphémisation et totalement monstrueuse en même temps. Voilà, quelques dommages minimaux assumables dans ce genre d'opération. Alors, ce genre d'opération, on ne sait pas ce que ça veut dire, puisque c'est un bombardement d'un truc qui va produire une catastrophe nucléaire. Assumable par qui ? Bien sûr, d'abord par la population iranienne qui va être irradiée et qui va produire des centaines de milliers de personnes irradiées. Bien sûr, tout ça ne sont que quelques dommages, parce que le type présuppose que les blocs de roche ça filtre en fait les radiations nucléaires, alors que c'est prouvé par personne, enfin, que même à 70 mètres de profondeur, quand tu fais exploser tout, tu crées déjà un nuage par l'explosion. Donc déjà, tu as un cratère et des possibilités d'évacuation des fumées radioactives. Voilà, donc je sais pas, je voulais partager mon désappointement et mon envie de me suicider avec toi ce vendredi. Pourtant, on n'est pas vendredi 13, mais voilà.
1: Non, mais c'est un bon jour, effectivement. Alors, je sais pas, plus il y a beaucoup de choses. Alors entre la constitution de cette commission sur l'audiovisuel public, tu l'as rappelé, là l'oncle en fait était quasiment en service commandé pour le Rassemblement national, qui a fait de la destruction du service public de l'audiovisuel l'un de ses chevaux de bataille sur les quelques dernières années, et ce sera évidemment l'un des points forts du programme de celui ou celle qui représentera ce parti d'extrême droite au présidentiel de 2027. Ce sera dans le programme le démantèlement de l'audiovisuel public. Alors Charles Laloncle est un député LR ou UDR, je ne sais plus comment il est nomme, mais effectivement il est de la branche ciotiste, dont on se souvient de ces images désespérées sur les chaînes d'info où en forcené Ciotti était enfermé dans son bureau. C'était autour de 2024 jusqu'à ce qu'il prenne au final la tête du parti. Alors oui, tu as raison, cette commission de l'audiovisuel public a évidemment été Été produite dans la seule intention d'entendre Bolloré, lui, représentant d'un groupe privé de médias, venir dérouler ces éléments de langage. Et on l'a vu hein, en discutant tout à l'heure avec des personnes présentes à la radio, ce que tu as évoqué comme étant le gendre idéal, là, venant nous raconter combien l'audiovisuel public finalement coûte cher par rapport à ces chaînes à lui qui produisent du contenu sans faste, etc. Prend effectivement Bolloré parle bien et il dit des choses vraies et des choses vraies, tu l'évoquais aussi en termes de critique de la façon dont se finance et se produit l'audiovisuel public que peut porter et que devrait porter la gauche et critique que porte très bien notamment le député affilié LFI Aymeric Caron sur l'audiovisuel public. Caron a effectivement porté alors à la fois dans le cadre de son audition dans cette commission, mais aussi lors des différentes commissions qui ont eu lieu lors de l'examen du budget qui concernait précisément la partie médias et audiovisuel, il y a effectivement un sujet et un souci sur la façon dont en reportant sur le privé la production de ces contenus, l'audiovisuel public fait deux choses, mais fait deux choses qu'on connaît bien dans le cadre de des dispositifs de démantèlement des services publics, à savoir d'abord la perte totale de la maîtrise et du contrôle des métiers par les sociétés dont c'est la branche, en l'occurrence on l'a fait avec la Poste, on a tué le service public de distribution du courrier, on l'a fait avec avec les transports. La RATP notamment, qui avait ses propres écoles de techniciens, ses connaissances, ses maîtrises, autant en ingénierie qu'en mécanicité, enfin voilà la mécanique des métros, etc., etc. Là, l'audiovisuel public a fait exactement la même chose en tuant tous les métiers relatifs à la production audiovisuelle et en reportant ses compétences sur des entreprises privées. Ça, c'est une critique qu'on peut évidemment porter puisque en reportant la production sur des entreprises privées, outre le fait de te déposséder de tes métiers, tu crées évidemment une dépendance par rapport à la nature de tes contenus qui est liée au fonctionnement même des entreprises privées qui les produisent. Donc du coup, tu es dans le double effet qui se coule et nécessairement, à la fin, tu perds deux choses, à savoir le sentiment pour celles et ceux qui sont les artisans de ce service public, la perte de sens du métier qu'ils produisent, enfin qu'ils occupent, et évidemment une dégradation de la qualité de ces contenus qui vont devenir le fait d'intérêts liés aux entreprises privées qui les produisent et plus du tout aux missions attendues d'un service public de l'audiovisuel. Donc ça, c'est des critiques évidemment de gauche qui peuvent être portées sur la façon dont a été démantelé ou est en cours de démantèlement l'audiovisuel public depuis les années Sarkozy et bien entretenu avec les années Hollande et évidemment entériné avec la Macronie et qui sont très bien portées ces critiques par la gauche et notamment là en tête de proue Caron a vraiment bien bossé le sujet mais là on est dans une sorte de retournement, de détournement où ces mêmes arguments vont être récupérés par l'extrême droite. Charles Aloncle a tout fait du coup piloté par le RN pour organiser la venue des représentants de cet autre audiovisuel, donc l'audiovisuel totalement privé, avec en tête de proue, alors Stérin est pas venu, mais en tête de proue Bolloré, même si Stérin et Bolloré, bien que ce soit deux milliardaires différents, Stérin ayant eu d'ailleurs son portrait la semaine dernière dans le New York Times, hein, quand même, il faut le noter, et il a pu là, sans aucun, sans embâge, exposer son projet. Bolloré, lui, est venu, et finalement, il nous dit quoi, Bolloré? Plus ou moins la même chose que Caron. L'audiovisuel public coûte cher, mais alors évidemment, en évacuant tout le discours que je viens d'avoir sur la qualité attendue d'un vrai service public, il en a rien à foutre d'un service public de l'audiovisuel, Bolloré. Mais à côté de cela, en attisant, qu'est-ce qui relève des dérives de la pseudo gauche progressiste, quand il nous explique par exemple que s'il a viré les équipes de Canal côté Guignol, Canal historique, Canal Plus historique, c'était pas tant parce que les contenus le dérangeaient, et là on entend l'argument, mais juste parce que c'était juste des petits bourgeois de merde qui claquaient la thune de Canal+. Alors là, Canal+ est pas une chaîne publique, c'est une chaîne privée. Mais du coup, c'était bien ce qu'on présentait dès sa création comme une sorte de foyer de gauche. Comment subversive, etc. Il était à deux doigts de nous expliquer les pots de coke dans les loges et compagnie, Bolloré, pour justifier le fait qu'il a viré l'équipe des Guignols et l'ensemble de ce qui représentait le canal progressiste de gauche. Et en fait, ces critiques, c'est exactement les mêmes qu'il porte sur le service public, en faisant des liens qui n'existent pas, puisque Canal+, je l'ai dit, est une chaîne privée, mais du coup il brouille les cartes, il fait plaisir aux populos là, qui dit ah oui, il buvait du champagne à Cannes, il se faisait les machins, Patrick Bruel venait chier dans les draps et tout, et du coup
2: tu l'as dit tu l'as dit,
1: et du coup voilà, et c'était soi-disant pour le peuple, etc. Et non, en vrai, voilà, et donc du coup c'est là où c'est très très malin, voilà. Et encore une fois, comme tout à l'heure, on en parlait tout à l'heure en haut à la radio, ouais, Bolloré, finalement, c'est pas con ce qu'il dit. Bah ouais, alors, c'est pas con, sauf si tu reviens sur le sujet initial qui devrait tous nous mobiliser. C'est quoi le service public de l'audiovisuel aujourd'hui? Qu'est-ce qu'il est devenu? Et comment on en refait un service public? Pas comment on le privatise, et c'est ce que veut, lui, Bolloré.
0: Alors ça, on va en reparler, mais je te pose une question, une parenthèse dans le reportage qui est importante, c'est justement ce brouillage des cartes dont tu as parlé. Parce que c'est très trumpiste.
1: Complètement.
0: Trump, qui est un enfoiré bourgeois complètement impliqué dans l'immobilier, dans la mafia, dans l'État, etc., a été élu en disant qu'il était contre le système.
1: Oui.
0: Et là, Bolloré fait la même chose. Il dit, oui, j'ai nettoyé la caste des bourgeois qui me coûtaient 500 millions d'euros au nom, moi, du travail, de la performance économique, du sacrifice de ceux qui sont vraiment au service du réel, de la rentabilité. Eux, c'était une caste de feignants qui s'amusaient sur l'argent qui leur appartient pas. Donc, ils parlaient effectivement de Cannes et puis de compétition, de Formule 1 en Allemagne, etc. Donc en critiquant la caste, alors il a critiqué deux castes. Il a critiqué la caste de Canal+, et il a dit, je suis contre aussi, tout le monde veut ma peau, que ça soit après C8 ou aujourd'hui CNews, qui serait sur l'équation de l'ARCOM. La caste, cette fois-ci, globale, c'est-à-dire la caste des dirigeants. Mmh. Et bien sûr, le président de la commission lui dit, mais vous pouvez développer, s'il vous plaît, ce que vous appelez la caste des dirigeants. Et c'est là où il s'est un tout petit peu plus dévoilé, en disant, voilà, moi, je fais partie d'une caste qui n'appartient pas à l'État, je ne suis pas dans vos réseaux de pouvoir à vous. Mais il n'a pas été plus précis, puisque son but, bien sûr qu'il est dans la caste de l'État, puisque un de ses meilleurs potes, Lagardère, comme comme on le sait, est un des plus grands clients de l'État pour l'armement. Donc en fait, ces gens ont fait leur fortune sur le pillage de l'État. Ce sont des parasites. Bolloré n'aurait pas existé sans l'impérialisme français en Afrique. C'est donc dans les chars d'assaut français qu'il est venu corrompre les présidents du Togo ou de tous les, bref, de tous les ports qui sont possibles et imaginables en Afrique, qui ont été rachetés 4,9 milliards d'euros par Saadé logistique. Bolloré a été racheté à ce prix-là. Et donc, en fait, l'impérialisme français, les structures d'État, les structures militaires ont biberonné ces salopards. Bien sûr, on le sait pour Dassault, avec ses Mirage 2000, etc. Donc, ils ferment leur gueule. Ce sont pas des grands capitaines d'industrie, c'est juste des parasites qui ont été biberonnés par des mafias. Et d'ailleurs, il le reconnaissait lui-même, que c'était une ordure de parasites. Bolloré, quand il disait, fièrement d'ailleurs, ce connard, alors qu'il est rien, il disait fièrement... la famille Pompidou venait chez moi, et c'est d'ailleurs ma famille qui lui a trouvé sa maison secondaire en Bretagne. Mmh. Voilà, donc ce gros con est fier de ça. Mais voilà, donc le fait de se prétendre or, c'est du trumpisme. Je trouve que c'était une parenthèse, voilà, dans parenthèse. C'est secondaire par rapport au raisonnement global sur le service public, mais ça montre qu'effectivement, ces gens-là, pour les auditeurs qui nous écoutent, sont passés maîtres dans l'art de tout brouiller en faisant croire qu'en fait ils critiquent à juste titre la gabegie de cette caste Canal+, la gabegie de Cannes où 2,9 millions sont passés juste pour une semaine de reportage pour le festival de Cannes, et donc lui il est là à dire ah ils vivent bien, ils sont heureux, ah c'est très facile, donc il projetait sur eux l'image de rentier un peu comme la cour de Louis XIV, et donc évidemment le populo-populiste va sauter dans leurs bras, puisque c'est le fonds de commerce du populisme que de donner justement une image fausse de, alors en partie fausse, parce qu'elle est en partie vraie, bien sûr. Il y a cette bourgeoisie rentière qui existe. Et donc, nous, on aimerait savoir, effectivement, parce qu'ils sont en concurrence, il y a des clics qui sont forcément en concurrence. Et donc, voilà, on n'a pas tous les éléments, mais c'est sûr que c'était drôle quand je demandais à l'IA, mais comment se fait-il que l'oncle qui fait partie de la bourgeoisie et du capitalisme, d'un côté des Bolloré en disant oui mais l'ARCOM vous veut du mal et pourquoi seulement l'ARCOM vous a attaqué vous alors que l'ARCOM n'a pas attaqué Saadé ou Bouygues, donc c'est bien que c'est vos options politiques qui dérangent l'ARCOM parce que elle abrite les anciens de Canal+ et elle abrite le Parti Socialiste, donc bon ça c'était la position de l'oncle, mais en même temps c'est ce que je posais à l'IA la question, je dis mais je comprends pas. La longue, c'est la pourriture de chien de garde du capital. Et donc, son but, je ne comprends pas. Pourquoi dénonce-t-il les boîtes de prod qui feraient des marges énormes? Et c'est là où l'IA est géniale. L'IA m'a sorti un concept, la théorie des cymbales.
1: C'est quoi?
0: Eh ben oui, je lui ai dit, mais c'est quoi ta théorie, l'IA? Il m'a dit, ben, j'ai créé ce mot pour une métaphore, pour désigner le fait de faire beaucoup de bruit, ce que font les cymbales, pour pouvoir cacher l'intérêt capitaliste, c'est-à-dire de passer de 80% de boîtes privées à 100% de boîtes privées une fois que le service public serait démoli. Et j'ai trouvé que c'est parfait. C'est-à-dire que ce que tu dis, effectivement, le but de la langue, c'est détruire le service public, le peu qui reste, en tout cas, de service public, parce que dans quelques instants, je donnerai un petit exemple de ce que le service public est capable de faire sur la question palestinienne. Je suis en plein dedans. Malgré tout, voilà, il est en train de travailler pour ses copains qui désormais pourraient avoir un service. Alors non seulement le service public qui serait entièrement fait à 100% par des boîtes de prod, mais aussi en même temps une liberté totale des publicités. Donc un jeu totalement privé entre l'intérêt des boîtes publicitaires et des boîtes de production. Donc voilà, donc j'ai trouvé ça plutôt sympa, et même si l'IA que j'utilise peut être liée à l'impérialisme américain, bon ben voilà, elle m'a quand même trouvé la théorie des cymbales, donc ça passe pour cette fois-là. Je ne sais pas si je te redonne la parole par rapport au cadre global de la destruction du service public. Moi, je voulais quand même te te poser une petite question par rapport à la connaissance qu'on peut avoir des enjeux de lutte des clics. Par exemple, quand Cohen et Legrand se sont fait prendre la main dans le sac en étant clandestinement écoutés, et donc
1: par Frontière, hein, qui est un média financé par Sterrin en l'occurrence. Voilà, on est là dans l'extrême organisation de cette clique, fondamentalement d'extrême droite, qui ne sont là que pour servir, on l'a compris avec Bolloré, les intérêts de la bourgeoisie, passer de 60 à 100, voilà l'objectif, hein, de production à des boîtes privées, évidemment. Alors petite opération commando, je pense que c'est assez facile de connaître les petites habitudes de la petite caste de journalistes parisiens. Évidemment, ils ont leurs habitudes dans les mêmes cafés autour de la maison de la radio. Évidemment que les journalistes de Radio France et de France Inter notamment sont plus enclins à boire un café et échanger leur vue politique avec des cadres du PS plutôt qu'avec des cadres de la FI. Évidemment, c'était facile d'aller à n'importe quel moment où l'on savait qu'ils étaient au café, de mettre un micro un peu loin, et nécessairement ce qui allait être enregistré allait pouvoir être manipulé et être réutilisé. Là, c'était un coup monté clairement pour alimenter la commission d'enquête de la Loncle. Voilà, je sais pas ce que tu veux que j'en dise plus, mais après qu'est-ce qu'on découvre? Rien.
0: Non, mais ce qu'il y a derrière tout ça, c'est que quand on voit ce qu'est capable de dire Cohen pour défoncer LFI, en fait. Ces gens qui se présentent comme concurrents ou se mettant des bâtons dans les roues sont fondamentalement alliés dans l'intérêt du capitalisme libéral.
1: Bah évidemment, enfin là je vois pas. Alors la critique d'extrême droite, c'est que de dire que France Inter est à l'extrême gauche. Moi je vois pas en écoutant alors de moins en moins, parce que je les supporte plus, tant l'analyse, le niveau de l'analyse politique est au ras des pâquerettes, mais se dire aujourd'hui que France Inter serait une radio d'extrême gauche, c'est totalement absurde. L'ensemble des rendez-vous, qu'ils soient politiques ou les grands rendez-vous type matinal, etc., ne s'articulent qu'autour de la défense du système. Alors effectivement, pas de droite telle que l'envisagerait un LR, même Canal historique et patriotiste, mais plutôt de droite en mode bourgeoisie, en mode bourgeoisie PS, et il y a absolument rien qui contredit cette vision du service public de l'audiovisuel aujourd'hui.
0: Non, oui, ça paraît dingue qu'ils puissent encore être en concurrence. Et je me suis posé la question, je me dis, où est vraiment la différence? Où est la barrière, la distance, etc.? Alors, ce sont des parts de marché. Je pense que vouloir plus grignoter une clique qu'une autre.
1: Non, mais aujourd'hui.
0: En termes d'entreprise économique. PS est une entreprise économique qui place ses copains dans certains postes de pouvoir, et la clique d'en face veut placer aussi ses copains. Donc, c'est plus en termes de clique. Je rappelle que la notion de clique, elle vient des États-Unis, parce qu'elle a quand même un sens très profond. Il y a les bourgeois qui se foutent sur la gueule pour des parts de marché. Ça dépend des familles, ça dépend des... Par exemple, New York qui va attaquer Chicago, le capital de Chicago qui va investir sur Philadelphie. Il y a des cliques, c'est-à-dire des groupes de bourgeois qui s'opposent uniquement pour les parts de marché. Et je pense qu'aujourd'hui, le PS est une entreprise économique avec des postes d'énarques, des postes de gouverneurs, d'amiraux, de généraux, de conseillers techniques. Mmh. Et de l'autre côté, il y a ce qu'on appellerait entre guillemets la droite, comme il y aurait entre guillemets la gauche, mais ce sont des cliques capitalistes.
1: Oui, mais tu vois, mais là...
0: C'est tout.
1: là, si tu veux un bon exemple de ça, on peut reprendre la théorie des cymbales de ton IA préféré. C'est celle que tu payes pas en vrai.
0: Perplexity.
1: Perplexity, parce que t'as un abonnement d'un an gratuit. D'ailleurs, c'est bientôt la fin.
0: Même pas. Tu sais pourquoi?
1: Non. Et
0: parce que je les ai baisés, parce qu'en fait, comme
1: ah oui, t'as changé de d'accord.
0: Non, comme je vais l'appeler Fanny. Mm. Comme Fanny a demandé elle-même son abonnement, j'en profite.
1: Ah d'accord, t'en as deux du coup.
0: On a deux. Voilà, ouais. Ça va durer 2 ans.
1: Donc merci Perplexity. Cette théorie des cymbales, on la retrouve et ça vient tout à fait de manière assez explicite illustrer ce que tu viens de dire. Par exemple, dans le programme d'Emmanuel Grégoire, qui aurait sauvé la gauche à Paris sur la question simple, par exemple, de l'encadrement des loyers. Le programme de Grégoire reconnaît clairement qu'un tiers des annonces en location dépassent encore les plafonds réglementaires. Et il promet une brigade de protection du logement pour faire appliquer l'encadrement. Alors, c'est promettre exactement de faire ce que la mandature précédente, dont Grégoire a été quand même le numéro 2 opérationnel, n'a jamais réussi à faire, sans expliquer pourquoi ça marcherait cette fois. Alors c'est quoi là le marqueur? C'est la pseudo-gauche bourgeoise parisienne se dit « Ah, Grégoire !» Parce qu'il a pas de mémoire, évidemment, le bourgeois de gauche parisienne, ce serait trop compliqué, ça remettrait tellement trop en question sa position que il préfère ne pas avoir de mémoire. Donc, il se dit « Ah, moi je suis de gauche, je suis un petit bourgeois, d'ailleurs j'ai 2 ou 3 appartements là, je fais du Airbnb d'ailleurs, c'est vrai que c'est pas très bien, et Grégoire va faire une brigade, machin. » Mais en vrai, la mandature précédente a dit exactement la même chose, elle ne l'a pas fait, donc ça veut dire quoi? Ça veut dire que je peux voter Grégoire en étant petit propriétaire de merde qui fait du Airbnb à Paris, j'ai pas de
0: et
1: problème,
0: ça changera
1: puisque,
0: pas.
1: Puisque dans l'invocation... On dit que c'est pas bien, mais dans la réalité des faits, je vais continuer à faire mes Airbnb.
0: Leur invocation ou vocation?
1: Invocation.
0: Oui, là, invocation coup. Ou ouais, vocation, ouais, puisque. Ouais, ouais.
1: Et ouais. Donc voilà. Et en fait, tout est construit comme ça. Tu vas avoir la même chose sur le logement social. En fait, Grégoire te dit 60 000 logements sociaux. Bon, bah la petite gauche bourgeoise parisienne se dit ouais, c'est vachement bien. Alors c'est les premiers à faire chier parce que t'as du logement social dans leur arrondissement et du coup c'est un peu compliqué. Mais bon, peu importe, ils se disent bon, pour la gauche c'est bien. Il faut du logement social. Alors lui, il propose, hein, Grégoire, il proposait. Puisque maintenant il est maire de Paris, 30 000 sociaux, 30 000 abordables, ok, super, sauf que la mandature Hidalgo 2020-2026 avait exactement les mêmes objectifs de construction qu'elle n'a pas atteint. Évidemment, pourquoi? Parce que il y a un contexte de blocage du foncier et que entre temps le marché s'est retourné. Grégoire à aucun moment ne dit en quoi il va agir sur le foncier, ni même en quoi lui, il va faire en sorte de remplir les objectifs qui, de toute façon, sur la mandature précédente, n'ont pas été atteints. Et du coup, là encore, la petite morale est sauve. On veut du logement social. En réalité, il n'y en aura pas et tout le monde est très content qu'il n'y ait pas de logement social, en réalité. Parce que sinon, comment je continue à faire mon Airbnb? C'est compliqué. Mais comme, de toute façon, je vais pouvoir continuer à le faire puisque sa brigade de merde, elle va jamais exister, bon. Voilà quoi. Et en fait, on est vraiment là dans la théorie des cymbales que tu évoquais tout à l'heure, qui donne la bonne conscience à celles et ceux qui s'envisagent de gauche, mais qui font tout pour que la gauche, en réalité, ne vienne pas gouverner les espaces dans lesquels eux-mêmes ont une position, ont un rôle et ont une vie, tout simplement.
0: Mmh. Bah, allons plus loin. On revient sur ton interprétation des élections, justement, qui donne à voir, encore une fois, ce schéma du petit bourgeois qui quelque part est tiraillé entre deux cerveaux.
1: Bah non, mais en fait, on a des exemples assez simples. Alors, si on se concentre sur Paris, on considère par exemple que quand on considère par exemple que la gauche de rupture qui fait 11% au premier tour fait à peine 8 au second et que un tiers Des électeurs de la gauche de rupture du premier tour se sont reportés sur la candidature d'Emmanuel Grégoire, ça veut clairement dire que on a un tiers de la couche électorale de premier tour qui n'est pas fiable, qui est juste une gauche de posture qui se fait plaisir, mais tu sais, c'est un peu on l'entendait beaucoup un peu moins jusqu'au moins le choc de 2002 avec l'arrivée de Le Pen au deuxième tour. Le bon jeu de la petite bourgeoisie de gauche, c'était toujours de voter extrême gauche au premier tour. Et puis après de se reporter sur son candidat social-démocrate au deuxième. Donc ça faisait plaisir à la petite bourgeoisie de voter la Guillet ou je ne sais quelle autre liste d'extrême gauche. Voilà. Et là en fait on est plus ou moins avec des proportions évidemment plus importantes. 11% c'est pas 1,5%. Bon là c'est une élection locale aussi pareil. Mais bon quand même, notons que aux dernières présidentielles où le PS a fait 1,75% ou 1,47%, je ne sais plus, l'extrême gauche, Nathalie Arthaud, a fait plus que le Parti Socialiste au niveau national. Donc, voilà, et à peine moins que le Parti Communiste. Donc, ça veut dire que quand même, on a des petits retournements. Mais bon, blague à part, et toute proportion gardée, c'est 11%. Et au moins un tiers de ces 11%, c'est un petit peu l'effet « je me fais plaisir au premier tour, je vote à l'extrême gauche ». Et on le voit bien, cette couche de l'électorat de rupture, qui pointe vers la gauche de rupture sur les centres urbains à CSP+, qui a fait le lead du primo électorat de LFI n'est pas celui qui va, dans le cadre d'une présidentielle, par exemple, se reporter sur le candidat de la gauche de rupture, si par ailleurs, il y a un candidat en face qui représente la continuité de la bourgeoisie de gauche. Si elle est présente à gauche, un représentant du Parti Socialiste par exemple, mais qui acceptera la continuité à droite avec un Édouard Philippe par exemple. Et j'en suis absolument convaincu. Donc,
0: ah bah pour moi, c'est le schéma de Toulouse.
1: Mais voilà, et d'où l'intérêt, tout à fait, d'où en fait l'intérêt de la stratégie politique de la France Insoumise qui, depuis les dernières municipales, celle de 2020, et c'est un jeune parti quand même, hein, c'est 2012, la France Insoumise, a commencé un travail important alors, ils renient pas leur électorat de petite gauche bourgeoise, etc. C'est toujours intéressant de les avoir, mais qui travaille cet ancrage local en allant chercher des ancrages politiques autour du municipalisme, etc. Voilà, qui va vraiment chercher de l'électorat pas seulement de surface, mais convaincu d'une transition écologique nécessaire, etc., etc. On le voit bien dans le résultat de ces municipales que le pari a fonctionné puisque en réalité, en toile de fond, LFI a extrêmement progressé, sachant qu'il ne partait de rien en réalité.
0: Oui, alors revenons justement sur l'illusion que le LFI aurait fait tomber systématiquement les alliances de gauche.
1: Ouais, alors ça, c'est...
0: Reviens sur cette analyse-là.
1: Non, mais en fait, ça c'est vraiment l'élément de langage là qu'ont trouvé les grands partis de gauche, PC. Alors PC, on les a pas entendus, mais Europe Écologie Les Verts notamment par la voix de Marine Tondelier et le PS encore par la voix de Olivier Faure. Mais ça devrait bouger dans pas longtemps à mon avis, puisque manifestement l'aile droite du PS mené par Hollande, qui s'imagine manifestement une vie présidentielle en 2027, a largement gagné. En fait, quand on analyse les chiffres, ce qu'on voit effectivement, c'est que objectivement, le gagnant de cette élection municipale, eh bien la France insoumise, avec, comme je le disais, un contexte où il partait de rien, il y avait très peu de listes France insoumise en 2020, il y en a eu beaucoup plus, il y en a eu plus de 500 à ces municipales de 2026. Et surtout, ce qu'on observe, c'est que là où la gauche, le Parti socialiste a perdu énormément de voix entre 2020 et 2026, LFI, elle, a progressé de manière très significative. Et sur l'argument qui dit à chaque fois qu'il y a eu fusion, il y a eu des faux. Alors c'est pas vrai, puisqu'il y a eu des villes comme Nantes notamment qui ont été gagnées grâce à une fusion de la liste d'Union de gauche sans LFI, puis ensuite l'Union de gauche avec LFI, et c'était Johanna Roland du Parti socialiste. Voilà. Donc là, la ville a été gagnée, c'est pas une petite ville, Nantes. Mais sur le cas de Toulouse, par exemple, ce qu'on observe, c'est que à la base, le Parti socialiste avait perdu par rapport au premier tour de 2020, plus de 20 000 électeurs, et il en a gagné plus de 60 000 avec l'arrivée de la France insoumise. Est-ce que les analystes politiques un peu sérieux disent de ces situations, c'est que le PS, dans le cadre des fusions avec LFI, a perdu là où il a été retoqué sur son propre bilan, en réalité. Et là, la fusion avec la FI ne changeait rien, puisque, en plus, du côté de l'électorat FI, pas celui qui se reporte sur les listes de gauche au deuxième tour en mode castor, mais les convaincus de la nécessité d'une gauche de rupture, ne comprennent pas forcément ces unions, ces fusions de second tour entre la France insoumise et le Parti socialiste. Donc voilà, c'est beaucoup plus subtil que ça n'en a l'air.
0: Oui,
1: ça...
0: tu dis qu'il y a un vote contestataire aussi des électeurs de LFI contre LFI, pour dire c'est fini avec le PS vu comment ce sont des traîtres.
1: Alors il peut, dans une moindre mesure, c'est-à-dire que évidemment l'électeur FI de base est pas complètement débile dans le cadre d'une élection délicate entre une liste fusionnée PS FI et une liste RN. Évidemment, l'électeur FI, contrairement à l'électeur socialiste, votera évidemment pour la liste de gauche. Ce qu'on n'a pas forcément observé avec les électeurs censément démocrates et de l'arc républicain, qui sont plutôt dans la mouvance plutôt Hitler que le Front populaire. Et ça, on l'a très bien observé sur les législatives de 2024 notamment. Voilà, enfin,
0: c'est c'est vrai que la question des reports est compliquée.
1: Ah oui, et donc autre point, en fait,
0: on a quand même 50% d'abstentionnistes aussi.
1: Ouais, alors ça, c'est les abstentions, ça c'est vraiment le cœur, à mon avis, de l'électorat qui manque à la gauche de rupture. Je sais pas, ça ne peut être qu'un travail de terrain, hein, des militants et des organisations politiques pour les mobiliser, quand tu constates par ailleurs que l'État lui-même a tout intérêt à conserver ce taux élevé d'abstention, puisqu'il sait qu'il ne lui serait évidemment pas favorable. Et pourquoi je dis ça? Simplement parce qu'on a toutes et toutes observé l'absence totale de campagne nationale pour l'inscription sur les listes électorales, ou même simplement la nécessité à se mobiliser dans le cadre de ces élections. Alors attention, ça veut pas dire que je suis un pro-élection, un pro-machin, un pro-truc, juste par rapport aux cartes qui sont sur la table aujourd'hui. Si on veut jouer ce jeu-là, on ne peut que évidemment déplorer que y ait pas de campagne nationale qui encourage à la fois l'inscription sur les listes électorales, mais aussi évidemment à se déplacer les jours de scrutin. On peut avoir une perception totale totalement, je veux dire, les anards disent, de toute façon, on s'en fout, on vote pas, mais on va très bien. C'est tout à fait respectable. Mais voilà, si t'es dans ce cadre-là, voilà, faut analyser les trucs de, dans leur globalité. Et là, il y a clairement, clairement, l'État ne souhaite pas qu'on aille plus loin dans le vote. Ça lui convient très bien, le 50-50. 50 vont voter, 50 vont pas voter, puisque de toute façon, les 50 en plus qui iront voter seront nécessairement des votes qui vont être contre la continuité du système, ce que n'est pas... actuellement le paysage électoral. Donc voilà.
0: Alors ça a été un peu prouvé par les bureaux de vote en Kanaky.
1: En fait, ça c'est un truc de dingue.
0: Il n'y a pas d'intention. Alors il y a deux choses moi qui me choquent profondément et qui fait partie effectivement de la critique que l'extrême gauche pour le coup les anards ou autres Sartre élection piège à con pourrait avoir parce que Sartre était bête, c'était pas élection piège à con, c'est système politique piège à con. Et parce qu'en fait, il y a deux choses qui sont profondément choquantes. C'est les stratégies que les dominants ont, comme tu dis, d'une part, pour ne pas faire de l'éducation, de la pression civique pour aller voter. D'autre part, les stratégies qui sont utilisées pour empêcher le vote. Des minorités qui posent problème. Là, on l'a bien vu en Nouvelle-Calédonie avec le rétrécissement des bureaux de vote d'une soixantaine à 8, parce que c'est pas que le rétrécissement et le déplacement géographique qui est en jeu, c'est le fait d'aller dans des quartiers. Si on n'a pas l'histoire du colonialisme et du zonage, on ne sait pas ce que ça veut dire que d'aller dans des territoires où tu ne vas jamais.
1: Alors, on l'a écouté lundi dernier, mais on peut peut-être réécouter ce son parce qu'il il exemplifie parfaitement ce que tu es en train de dire.
3: Pourquoi certains affirment que les Kanaks ont été empêchés de voter aux municipales à Nouméa ? À Nouméa, les Calédoniens se sont plus abstenus aux municipales que dans le reste de la Kanaky Nouvelle-Calédonie. Pour les candidats indépendantistes, la raison, ce serait la décision de la mairie de regrouper les 56 bureaux de vote en seulement 8. Une mesure qui pénalise avant tout les habitants des quartiers populaires, à majorité kanak, qui ont dû faire plusieurs kilomètres pour aller voter dimanche dernier, alors même que beaucoup n'ont pas de voiture et que les bus ne circulent pas le dimanche. Selon Mone Iko Aokas, tête de liste d'un des partis indépendantistes, certains électeurs ont vu la distance de leur bureau de vote multipliée par 2, 3, voire 10. La mairie a refusé d'instaurer un système de navette. Au premier tour des municipales, la droite loyaliste, c'est-à-dire anti-indépendance, a manqué de seulement 8 voix pour être élue dès le premier tour. Le mouvement indépendantiste, divisé en plusieurs listes, n'a remporté que 14% des suffrages au total et ne se qualifie pas pour le second tour. Le regroupement des bureaux de vote avait été décidé en 2024 au moment des révoltes urbaines qui avaient secoué la Kanaky Nouvelle-Calédonie et qui avaient fait 14 morts. Mais aujourd'hui, le fait de maintenir ce regroupement est vécu par la communauté kanak comme une preuve du peu de considération que leur accorde l'État français.
1: Et je pense que c'en est une belle démonstration aussi.
0: Oui, et je pense qu'on n'a pas tous les éléments d'information non plus sur d'éventuelles présences de gendarmes sur la route ou des choses comme ça qui peuvent aussi ralentir l'envie de sortir sa voiture et d'avoir un contrôle d'identité, sachant que la criminalisation, elle est inventée et pas seulement réelle. Ça paraît dingue, mais le fait d'être criminel n'est pas forcément en rapport avec ce qu'on a pu faire, c'est
1: absolument
0: aussi un étiquetage et donc il y a énorme, par exemple dans les travaux qui ont pu être faits sur les Noirs aux États-Unis, beaucoup de chercheurs ont montré que le simple fait qu'un Noir sort de son ghetto, ça suffisait pour en faire un criminel. Donc le mec était là où il fallait pas être, dans un quartier de blanc, et donc là toutes les opportunités étaient saisies pour dire vous alliez cambrioler. C'est peut-être vous qui avez volé dans le supermarché il y a un quart d'heure parce qu'on a une plainte, etc. Enfin, donc toutes les opportunités sont saisies pour foutre le noir en cabane et donc c'est notamment le titre de vacant les prisons de la misère. Alors du coup c'est ce qu'on pourrait appeler ces mini coups d'État au niveau électoral. sont toute une partie du dossier qui sont jamais évoquées, comme le découpage des circonscriptions, qui est une saloperie incroyable pour pouvoir faire en sorte que un territoire où un vote est massivement de gauche va être transformé en 5 circonscriptions pour que ça devienne des minorités de chaque territoire où il y aura une majorité de droite. Donc c'est des choses voilà qui sont des découpages stratégiques qui sont faits en fonction des bureaux de vote par les puissances dominante et c'est tout simplement dégueulasse. Mais il y a encore pire, c'est notamment sur LFI les coups de force d'Elnet et des lobbies sionistes pour balancer des faux tracts qui, alors on ne sait pas dans quelle mesure, mais qui ont pu jouer dans les élections, que ça soit sur Guiraud, que ça soit sur Pigmal à Toulouse, il y a eu ces faux tracts, donc a priori, la DGSE ou je ne sais pas quoi, la DGSI serait saisie qu'il y aurait une ingérence étrangère. Mais attends, la DGSI, elle bosse avec, comment il s'appelle, le service secret israélien déjà, le Mossad. Mossad. Donc du coup, ils sont main dans la main. Ils doivent bien rigoler en ce moment quand la DGSI dit qu'elle mènerait une enquête. Alors que voilà, on sait bien que aujourd'hui, ce sont les systèmes logiciels qu'utilise l'État français qui vient des États-Unis. J'ai plus le nom du.
1: Alors t'as Pegasus. Mais en fait la majorité des outils de surveillance sont le fait de. Ah oui, tu parlais de Palantir.
0: Palantir, voilà.
1: Ouais, Palantir, Peter Thiel, en cofondateur. Je sais plus comment s'appelle le président de la boîte. Alors Palantir, ça c'est vraiment un sujet à part. Mais l'essentiel des armes de surveillance numérique sont le fait de d'entreprises israéliennes. Aujourd'hui, l'essentiel des outils de surveillance de masse sont produits par des sociétés israéliennes. C'est le cas aussi des systèmes de reconnaissance faciale, etc. C'est le cas, par exemple, de ce qui vient d'être révélé par Disclose, de l'utilisation totalement illégale depuis plus de 2 ans par les forces de l'ordre d'un système installé sur leur téléphone Néo qui leur permet en faisant une simple photo de quelqu'un dans la rue d'être automatiquement relié au fichier TAJ. Alors TAJ, rappelons-le, c'est le plus gros fichier de flicage qu'on a appelé à l'époque quand on luttait contre des gens honnêtes, puisque dans le TAJ il y a non seulement les personnes qui sont visées par des procédures donc en tant que criminels ou acteurs d'un délit, mais aussi leurs victimes. C'est ça le TAJ. Donc ça veut dire que quand un flic te prend en photo et qu'il fait un lien entre ta gueule et ton nom dans le fichier TAJ, tu peux être à la fois quelqu'un qui a été instruit par la justice dans le cadre d'un délit, mais aussi simplement être une victime de ce délit. Donc ça peut aller très très loin. Et donc ce système est utilisé en toute illégalité par les flics depuis plus de 2 ans et Disclose sur le sujet. Leur enquête est publique et gratuite sur le net, hein, c'est disclose.org, vous pouvez leur faire des dons évidemment, a recueilli de nombreux témoignages de mômes de banlieue évidemment qui ne comprenaient pas pourquoi les flics les prenaient systématiquement en photo. C'est simplement parce qu'ils allaient consulter ce fameux TAJ. Et si je prenais un malin plaisir à rappeler qu'il y a aussi les victimes dans ce fichier, c'est juste pour rappeler à toutes et toutes que personne, absolument personne, n'est à l'abri d'une répression ou d'une autre à partir du moment où on aura estimé, dans le cadre d'une loi à venir, par exemple la loi Yadan, que vous devenez un opposant politique simplement parce que vous avez manifesté votre solidarité vis-à-vis de vis-à-vis d'une population qui est en train de vivre un génocide de la part du gouvernement d'extrême droite israélien, et que grâce à ce TASH, peut-être qu'à un moment vous avez porté plainte contre un voisin chiant, etc. Grâce à ce TASH, dans une manifestation, vous prendrez en photo et on retrouvera votre nom et votre prénom. Donc voilà, c'est juste pour dire que ça ne sert pas juste à la police, parce que on entend, hein, bah oui, mais s'ils sont sur le fichier, c'est que ils ont été coupables de quelque chose à un moment ou à un autre. Bah non, vous pouvez être aussi sur le fichier parce que à un moment vous avez dénoncé le crime d'un autre, et que dans le cadre d'une procédure où vous êtes devenu un ennemi politique, vous aussi devenez une cible sur laquelle on pourra mettre un nom, un prénom, une adresse, et faire d'autres analyses de proximité, et donc ce sera vos parents, vos amis, etc., qui par la chaîne pourront aussi être visés. Alors on a l'impression d'être dans un épisode de Black Mirror, mais non, pas du tout, c'est le réel en 2026.
0: Alors peut-être que pour faire Black Mirror 2, ouais. J'aurais tendance à aller encore plus dans ta logique, puisque ça s'arrête pas, c'est que il y a aussi ce qu'on pourrait appeler l'entourloupe du service public audiovisuel. On nous vend ça comme étant, alors c'est toujours les principes aussi quelque part de la gauche caviar, de nous vanter l'idée de l'arc républicain, des principes des droits de l'homme, etc. Et derrière tous ces expressions là, on a l'impression qu'on est effectivement dans la plus belle des démocraties qui soit. Et quand on parle du service public, alors là, finalement, c'est la cerise sur le gâteau, c'est magnifique. Mmh. Il y aurait une volonté de la part de la bourgeoisie d'aimer le peuple. Donc, ça s'appelle le service public. Les dominants qui contrôlent la télé, alors n'oublions pas que c'est quand même eux qui contrôlent et pas le peuple, et qu'il ne l'aura jamais, parce que c'est de la thune, c'est des investissements extrêmement lourds, c'est des frais d'abonnement colossaux, c'est des satellites et compagnie. Donc, les dominants donc donnent l'obol. Ils font

0: astuce sur la question palestinienne, il nous a en fait enfariné avec le label Arte, mais dans le label Arte, ce sont des franco-israéliens qui ont réalisé le reportage. Alors, quand vous allez sur YouTube pour aller visionner les deux reportages donc d'Arte, un sur le massacre des festivaliers, l'autre sur la commémoration du 7 octobre, eh bien, on se rend compte, quand on regarde qui a fait les documentaires, officiellement, on voit Arte, telle date. Mais quand on voit dans le documentaire les noms des journalistes, qui ont tous d'ailleurs des consonances juives, c'est tous des Cohen, etc., eh bien... On creuse, parce que ça peut être un juif français, mais non, ce sont des franco-israéliens. Et la plupart du temps, ils bossent en Israël. Et la plupart du temps, ce sont des gens qui bossent comme documentaristes en Israël. Et donc, en fait, voilà, ce sont pas tout simplement des Français ou des Juifs, ce sont des franco-israéliens qui sont intéressés essentiellement à défendre le point de vue pro-israélien et pas du tout à faire un documentaire journalistique qui soit équilibré, ce qui fait que dans ces documentaires d'Arte, on n'a jamais... de propos palestiniens. Jamais, pas une phrase. Ce sont que des documentaires à charge. Voilà, donc où est le service public dans ce type de choses? C'est de la manipulation, parce que Arte, c'est franco-allemand, c'est l'Europe, c'est effectivement la culture. Alors, Arte, c'est quoi? Ça nous balance des pingouins et des castors à longueur de trucs, parce que BHL ne veut pas faire réfléchir le peuple. Donc, c'est quoi la culture? Est-ce que c'est montrer des animaux dans des réserves naturelles, parce que c'est 80% des documentaires d'Arte. C'est que des trucs de vivarium, de regarder, il reste encore des canards et comment les castors se reproduisent. Moi, je veux bien qu'on élève la culture des gens avec ça. Bon, et de l'autre côté, c'est 99% sur l'Égypte avec les pharaons. Il n'y a rien de plus con que de nous faire chier avec les pharaons et de revisionner. Et ça n'arrête pas sur Arte. Et sinon, c'est sur Hitler, bien sûr, puisque c'est sioniste, donc forcément, il faut alimenter la Shoah. Et donc, matraquage sur la Shoah. Bien sûr, absolument jamais sur les génocides des Palestiniens. Bien sûr, on n'est pas con, c'est BHL qui contrôle tout ça. Donc oui, le service public, mais quel service public? C'est une boîte vide, le service public. Donc qu'est-ce qu'on met dedans et quelle est la hauteur des programmes culturels? Quand on voit France 2 qui nous bombarde de jeux télévisés à longueur de journée, on se demande où est la culture là-dedans. Donc moi je pense qu'effectivement le service public est souvent un service public. Il est, quelles que soient les boîtes de prod, qu'elles soient privées ou publiques, c'est pas la question, puisqu'il y a une bourgeoisie d'État aussi, même si les boîtes privées sont encore plus connes que les boîtes publiques, il n'empêche que on voit pas briller l'intelligence à travers les rares boîtes de production publique qui nous balancent des sitcoms, des Miss France ou voilà. Donc on est loin d'avoir une qualité culturelle que revendiquerait effectivement à son corps défendant la Loncle ou tout simplement le bloc bourgeois socialiste. Et on a hélas dans le muselage, on a donc au niveau culturel, on a cette aliénation qui est produite par l'État qui veut surtout pas faire réfléchir le Pékin. On a effectivement ce que tu dis sur le flicage, le contrôle systématique et les répressions des libertés d'expression. Et puis on a la loi Yadan qui nous tombe dessus et qui est absolument hallucinante, de violence, parce que pour la parmi d'autres lois liberticides, eh bien celle-ci est une des lois les plus liberticides qu'on ait eues depuis pas mal d'années. Alors je rappelle que sur Cause Commune, on a longtemps parlé des lois liberticides, on a longuement parlé de la loi Cazeneuve, la suspicion qu'un policier peut avoir sur sa propre sécurité ou la sécurité de celui qui va tuer, enfin pardon, de celui qu'il devrait protéger, si on suppose que le citoyen peut être menaçant pour un policier, il a le droit de le tuer. Donc cette loi de Cazeneuve ne cesse d'être protégée, entérinée, la loi des suspects révolutionnaires est réhabilitée.
1: Et à mon avis, puisqu'il a annoncé sur une chaîne, je ne sais plus laquelle, tout récemment, il y a deux jours, la prochaine loi prévue par Nunez là, risque d'être pas mal aussi. Ça va s'appeler Riposte.
0: Oui, sur les soi-disant le prétexte et sur les fumeurs là des gaz hilarants.
1: Oui, bah je sais pas, non, là je pense qu'on va avoir là une grosse loi sécuritaire

0: qui va arriver, qui va dépasser, je pense, largement le cas Cazeneuve. Et tu évoquais Caroline Yadan, il y a 2 ou 3 jours, elle était invitée, tu parlais de service public, là encore une fois, on peut mettre à caution la qualité et l'intention, était l'invitée du rendez-vous, le grand invité international. Donc on invite Caroline Yadan pour dans ce truc, là tu t'attends avec un nom pareil, où je sais pas, tu vas faire venir un juge de la CPI, ou je sais pas, un politique d'Afrique du Sud, ou enfin non là c'est Caroline Yadan qui vient, et elle a pu quand même nous sortir des phrases que Orwell n'aurait absolument pas renié. La plus manifeste, la guerre au Moyen-Orient peut être un chemin vers la paix. Voilà. Donc on rappelle juste que Yadan, c'est la députée de la 8e circonscription des Français de l'étranger, hein, c'est on a perdu comment il s'appelle l'autre là, le pote de Netanyahou là, qui s'est fait traiter de cochon par
1: oui, alors pas de racisme au faciès, ouais, s'il te plaît,
0: ouais, non, mais
1: même
0: surtout,
1: s'il ressemble beaucoup,
0: ouais. Comment il s'appelle,
1: oui,
0: Meir Habib, voilà.
1: Ah, oui, Habib.
0: On a perdu Habib, on a gagné Yadan, hein, lors des précédentes législative anticipée, donc elle était chez RFI le 26 mars. Et elle voit là au 27e jour de la guerre, hein, c'était le 27e jour de la guerre, au Moyen-Orient, un affrontement pour l'avenir des démocraties. Voilà. Elle a aussi bien entendu, et c'était je pense le seul intérêt de son invitation, évoqué sa proposition de loi qui vise à lutter contre les nouvelles formes d'antisémitisme.
1: Oui. Les nouvelles formes d'antisémitisme. Ouais. Dans un pays qui crève de racisme contre les Arabes et tous les peuples qui ressemblent de près ou de loin à un noir, alors il n'y a pas que elle. J'en veux beaucoup à Philippe Corcuff, qui devrait être soi-disant autonome et soi-disant gauchiste, et qui vient de ressortir la création d'un groupe qui s'appelle Clara, qui vient de sortir il y a quelques jours, pour une fois de plus lutter contre l'antisémitisme. Et donc, il est diffusé par notamment la NCMSP, qui est un des réseaux de Sciences Po. Il est voilà, et je trouve ça profondément pornographique et scandaleux qu'on nous bassine avec l'antisémitisme, alors que la lutte numéro un, c'est de lutter contre le fascisme israélien et de réfléchir à ce qu'est le sionisme
0: et d'avoir une vraie politique antiraciste qui du coup couvre l'antisémitisme.
1: Voilà, c'est ça. Et donc, dont on sait que cet antisémitisme existe dans des poches qui sont pour le moment tues, hein, dans le fascisme, donc l'extrême droite, le RN, etc., ont mis sous les radars leur antisémitisme régulier. Le RN a fait le ménage dans ses rangs à chaque fois qu'il y avait un salut nazi sur une vidéo où il y avait effectivement des propos qui rapportaient des groupuscules néo-nazis en Europe. Donc tout ça a été lissé. Et de l'autre côté, bien ce Philippe Corcuff s'est targué de savoir qu'il y avait des gens à gauche qui étaient antisémites. Donc c'est hallucinant de voir que c'est comme si on préférait aller travailler ardemment sur 1% du problème mondial en ne voyant pas que les 99 les plus importants ne doivent pas être traités. C'est absolument scandaleux de voir ce type de préférence. Alors il y a bien sûr Philippe Corcuff, il y a Eva Illouz, il y a Denis Péchanski, il y a beaucoup de sionistes dans le milieu universitaire qui ne se disent pas sionistes, mais qui font tout le travail et le job de manière très correcte, hein, en tant que Sayanim. Et donc, du coup, on les entend pas. Hein, on les entend pas avec l'UJFP, avec Jordi, qui est une association de juristes internationaux, avec ATTAC aussi, qui s'est positionné. Et donc, le Conseil d'État est bien embêté, parce que ce texte est profondément, entre guillemets, je mets des guillemets pour parler comme le Conseil d'État, ce texte est excessif, puisqu'il a des grandes chances d'être botté en touche par le Conseil constitutionnel sur des dispositions qui font que la porte est ouverte à toutes les interprétations possibles devant les tribunaux pour qualifier ce qui serait la critique de l'État israélien, puisque on n'aurait plus le droit de critiquer l'État israélien. Alors, en absolu, c'est pas ça. En absolu, c'est critiquer la disparition de l'État israélien, de remettre en cause l'existence même d'Israël, mais à travers une expression qui est floue, puisque ça viserait à s'interroger sur ce qu'est la négation d'un État, puisque si on peut critiquer l'État actuel d'Israël, tout en promouvant un autre type d'État israélien, par exemple un État binational, ou un État fédéral, ou un État qui aurait d'autres formes, d'autres frontières, d'autres idéologies, d'autres manières de procéder, qui ne serait pas un État hébreu, par exemple, qui ne serait pas un État confessionnel, qui serait un État pluriconfessionnel. Aujourd'hui, c'est un État d'apartheid, qui considère que les Palestiniens musulmans sont la dernière roue du carrosse, et qui sont interdit de toutes sortes de droits civiques, de droits de propriété, de droits de mariage. Voilà, c'est un véritable apartheid aussi au sens typiquement Afrique du Sud. Et donc ce délit pose question. Parce que la provocation à la destruction, à la négation d'un État, eh bien, au niveau de la jurisprudence, le Conseil d'État lui-même a botté en touche. Alors je rappelle, le texte proposé, donc un article qui serait l'article 437.1 au Code pénal, le fait de provoquer directement ou indirectement à la destruction ou à la négation d'un État, voilà, c'est ça le problème, la négation d'un État. Qu'est-ce que être négatif à l'égard d'un État ? Ou de faire publiquement l'apologie de sa destruction ou de sa négation est puni voilà, de 5 ans d'emprisonnement, de 75 000 euros d'amende. Bien sûr... Caroline Yadan est une sayanime, puisqu'elle est députée officielle d'Elnet, du CRIF et de toutes les organisations sionistes qui, en ce moment, envahissent la France. Et on a, comme on le sait, on l'a déjà invité sur Cause Commune, je ne sais plus quelle est l'émission, avec SEDEC.
0: La 19.
1: La 19, avec Simon Hassoun, pour donner une autre voix juive, une voix juive anticoloniale, une voix juive humaniste, et qui, en tout cas, s'interroge sur... voilà. Quel est cet état monstrueux, destructeur, qui n'a cessé d'empiéter, de voler déjà les territoires, sous couvert du droit international, c'est toute l'ambivalence du droit international, et de continuer le business en 67, et bien sûr en 73 aussi, sur la défaite de la guerre du Kippour, qui était elle-même une réponse à l'invasion de 1967. Donc Israël depuis a eu une population fasciste, il faut le dire, la population israélienne est essentiellement fasciste. Elle a mis au pouvoir Netanyahou en 96 pour détruire en fait le processus d'autodétermination palestinien. Et ce processus qui semblait prendre une bonne voie. Je rappelle qu'un mec de Sciences Po du CEVIPOF a sorti un bouquin à l'époque qui s'appelait L'État palestinien, il s'appelle Boliveau. Et donc tout le monde y croyait un peu, quoi, qu'on était sur un truc sincère. Bah, sauf que le diable est arrivé avec Netanyahou et que à partir de 96, c'était fini. Mais qui a voté pour Netanyahou ? Qui a voulu bloquer ce processus des accords d'Oslo, qui déjà était une saloperie abyssale, mais tactiquement, Arafat se disait, certes, ils me détruisent dans la contrepartie de la reconnaissance de l'autorité palestinienne avec ce que les auditeurs ne connaissent pas. Renseignez-vous sur l'IA, allez regarder ce que la zone A, la zone B, la zone C de la Cisjordanie. Israël a donc occupé la Cisjordanie en 67 et en 93, elle a voulu légaliser cette situation sous prétexte des accords d'Oslo, en se disant, bon, on l'a envahi, on veut pas partir, qu'est-ce qu'on fait ? Eh bien, on va reconnaître l'autorité palestinienne. De toute façon, ça nous avance pas beaucoup parce que les grandes puissances occidentales n'ont jamais reconnu l'État palestinien. Là, on a vu Macron, l'année dernière, le reconnaître, mais ça sert plus à rien puisque le génocide est en cours. Et donc, du coup, ils se sont dit, eh bien, voilà, on va grappiller tout ce territoire. Alors, Yasser Arafat, lui, avant de crever, il s'est dit, moi, je veux au moins avoir un début de territoire. Je veux au moins être, faire croire que je suis au moins quelque part un chef d'État. Et donc, les Juifs lui ont fait cadeau. Ils lui ont filé l'autorité palestinienne. Alors, accrochez-vous, sur 18% de la Cisjordanie. 18%. Donc, la zone C, les Israéliens ont raflé. Donc, je répète bien, les Juifs israéliens, parce que c'est un État hébreu et que les Arabes palestiniens n'ont pas voix au chapitre. Donc, c'est bien les Juifs qui sont des nationaux sur ce territoire. Et même c'est même des Juifs blancs racistes, des blancs européens racistes, puisqu'ils martyrisent et stérilisent même les Juifs noirs. Donc, c'est pour vous dire le niveau du fascisme en Israël. Et donc, ils se sont dit, bon, ben voilà, on va leur piquer leurs meilleures terres. Mais alors, c'est même pas que ça. C'est au-delà de la zone C qui leur rafle 60% de leur territoire. Ils ont inventé un maillage monstrueux avec des checkpoints, avec des murs, avec des clôtures, avec des barrages. Et rien que les No Man's Land, juste les No Man's Land, entre la frontière de la zone A, qui, entre guillemets, est sous contrôle palestinien, et les frontières mixtes B et, avec Israël, rien que ces No Man's Land, hein, entre les clôtures qui ont été construites et les frontières soi-disant officielles, c'est déjà presque 10% de l'ensemble de la Cisjordanie. C'est-à-dire que Israël, en fait, a fait un camembert, enfin a fait un maillage, un gruyère monstrueux, où tel village est pris dans le No Man's Land, l'autre est dans la zone C, l'autre est dans la zone B, l'autre est dans la zone A, mais si vous êtes dans la ville d'une zone A, vous pourrez jamais vous rendre dans la zone B ou dans la zone C, vous pourrez encore moins aller à Jérusalem et vous pourrez encore moins aller en Israël, puisque la Cisjordanie, bien qu'occupée, ne donne pas accès à Israël. En tout cas, si vous n'avez pas des permis de travail dûment signés par l'armée israélienne. Donc en fait, la vie a été, par ces accords, ces pseudo-accords d'Oslo, elle a été rendue absolument monstrueuse. Donc, du coup, cet État israélien, on le voit, a mangé dans la notion de grand Israël, a mangé la Cisjordanie, est en train de manger le Liban Sud pour faire le grand Israël qui doit comprendre une partie du Liban, donc le Liban Sud, qui est nettoyé ethniquement aujourd'hui, puisque sous prétexte de virer le Hezbollah, on a viré toute la population, plus de 100 000 personnes, on a rendu infertile les terres, on a balancé des pesticides, du phosphore blanc, on a, bref, ce que les Israéliens ont fait déjà sur Gaza, toutes les terres arables sont devenues pourries. En fait, hein, il n'y a plus aucune terre. Et donc, cette députée-là est représentante, en fait, de l'État israélien et défend cette horreur qui consiste à ne pas pouvoir critiquer ça. On ne peut pas critiquer un État génocidaire, on ne peut pas critiquer un État colonial, on ne peut pas critiquer un État qui a, en fait, tout fait pour décrédibiliser les autorités politiques palestiniennes, que ça soit l'autorité palestinienne ou que ça soit le Hamas. Et donc là, pour ceux que ça intéresse, je vous reporte un article remarquable de François Secaldi qui explique par le menu la façon dont Israël a procédé pour rendre impossible l'existence d'une autorité politique avec laquelle on peut négocier. L'argument de base, qui est absolument monstrueux, imaginez des relations entre l'Allemagne et la France en 1870 ou 1914, imaginons l'Allemagne disant devant la SDN ou l'ONU, je ne veux pas négocier avec le gouvernement français, changeons les autorités politiques françaises et après on pourra continuer à parler. Ben c'est ce que les Israéliens n'ont cessé de faire avec les représentants que les Palestiniens se sont donnés, avec les représentants, donc Yasser Arafat, l'OLP, le Fatah, le Front communiste palestinien, et puis de l'autre côté, le Hamas, élu démocratiquement en 2006. Ce sont des groupes qui régulièrement sont invalidés. Ce sont des négociations aussi qui, ne serait-ce que les négociations de 93, eh bien, quand Netanyahou est arrivé en 96, qu'est-ce qu'il a dit? Il a dit, mais moi, je suis pas du tout tenu par les accords d'Oslo. Je m'en fous royalement. Et donc, tout est renégocié. Rien n'est stable et à chaque fois, la stratégie d'Israël, c'est de faire passer les Palestiniens pour ceux qui sont responsables de ce qu'il appelle l'intransigeance. Mais en fait, à aucun moment, jamais à aucun moment, les Israéliens n'ont accepté qu'on puisse négocier sur le retrait des colons de Cisjordanie, sur le fait qu'ils arrêtent d'occuper Jérusalem-Est, sur le fait... Alors, la pire des horreurs qu'Israël a pu faire sur les Palestiniens, alors là, moi, je pense qu'ils se sont réunis entre eux, tellement c'est pervers, les généraux, les élites fascistes se sont réunis entre elles, et je pense qu'elles ont voulu jouer, en fait, comme un chat joue avec une souris qu'on est en train de... une souris moribonde. Ils se sont dit, et ça c'est unique au monde, dans le système politique, ils ont rendu l'autorité palestinienne responsable de la sécurité politique et militaire, enfin de la sécurité physique, en fait, de tout Israélien. Donc ça fait partie de pseudo-accords qui s'appellent les accords du Caire en 1996. Alors, vous allez me dire, mais pourquoi les Palestiniens ont signé un tel accord? C'est parce que, en fait, ils ont misé longtemps sur la croyance que la négociation bilatérale avec Israël, la plupart du temps avec les États-Unis, que c'est, l'Égypte étant le lieu où ça s'est fait, mais c'était avec les États-Unis, ils croyaient, et ça leur était imposé, que ces négociations... en fait, pouvait aboutir à un moment donné à faire progresser l'idée d'un État palestinien. Et ça n'a jamais réussi, ça n'a jamais abouti. Et donc les Palestiniens, on en eut marre, et ils se sont échappés de ce carcan en promouvant d'autres formes de lutte. Ils se sont recentrés sur une internationalisation de la lutte en prenant le droit international et l'ONU avec les résolutions 242 et 343, il me semble, mais je ne sais plus exactement le nombre. Enfin, en tout cas, c'est surtout la 242 qui importe. C'est l'obligation pour Israël d'évacuer les territoires occupés. Donc la Cisjordanie, c'est totalement illégal au regard de l'ONU, du droit international et de toute façon du droit des peuples. C'est une invasion, comme on dénonce l'invasion des Tibétains par la Chine, comme on peut dénoncer les invasions américaines dans les îles caribéennes ou au Venezuela. Donc c'est une invasion de même type. Et donc les Palestiniens ont internationalisé en fait leur lutte en faisant appel à du multiculturalisme, à du multilatéralisme, en demandant au monde entier, à la communauté internationale de se saisir de leurs problèmes. Je pense qu'aujourd'hui on est un peu dans cette logique-là. Deuxièmement, ils ont essayé de demander des ressources. Ce qu'on appelle l'appel aux ONG, l'ogénéisation, pour essayer d'avoir des bases d'appui supplémentaires en termes d'humanitaire, en termes de développement économique, etc. Mais surtout, c'est la campagne BDS qui a été l'invention la plus prolifique, puisqu'aujourd'hui, le monde entier, à travers BDS, tente de boycotter non seulement les produits israéliens qui sont produits en Cisjordanie, mais moi je dirais qu'il faut boycotter tous les produits israéliens de manière générale, et puis surtout arrêter tout partenariat avec les facs israéliennes et avec les instances de recherche. Comme Olivier l'a rappelé, les systèmes de surveillance proviennent aussi souvent d'Israël, donc travailler avec les facs israéliennes ou les instituts de recherche israéliens, c'est travailler pour des institutions qui aident directement l'armée. Donc il y a ce volet militaire et il y a aussi le volet tout simplement culturel. Comme on a pu faire le boycott des Jeux Olympiques avec la Russie, eh bien on doit faire le boycott de toutes les manières possibles avec tout ce qui ressemble de près ou de loin à une institution israélienne. Pas le peuple israélien, mais une institution israélienne. L'enjeu, c'est de taper sur le processus politique structurel et non pas de viser des Israéliens ou des Juifs, ce qui serait la dernière des conneries. Donc les Palestiniens, effectivement, en tout cas à travers l'article de Sekaldi, on voit bien que il y a vraiment une perversité. C'est vraiment important de lire ce papier parce qu'il résume remarquablement bien. Donc de l'autre côté, on aurait le CRIF qui est profondément aligné sur Israël. Donc on se demande, mais comment ces institutions, comment aujourd'hui ces juifs français qui d'ailleurs s'appelle ouvertement juif, hein, le CRIF, c'est le Conseil représentatif des institutions juives françaises. Alors ils ont enlevé le J, il s'appelle CRIF, mais dans cet acronyme, la sauce s'appelle bien CRIFJF. Et c'est tellement imprononçable qu'ils ont préféré enlever juif. Mais voilà, et donc c'est pas possible, et là aussi c'est tout à l'honneur de l'UJFP et de TSEDEC d'être, mais avec aussi Jurdi et d'autres associations, de se dire bon ben c'est quoi l'enjeu numéro un? L'enjeu numéro un, c'est qu'effectivement, tout ce que je viens de vous dire là, en quelques minutes, eh bien, ça sera passible de la loi, parce que je suis en train de dire que cet État-là ne doit pas exister, cet État colonial. À partir du moment où je critique Israël, ça veut dire que je fais l'analyse d'Israël en tant qu'État, c'est-à-dire en tant qu'État colonial, puisqu'il occupe la Cisjordanie, mais aussi le Liban, et aussi la Syrie, et sans doute encore bien d'autres territoires. Par définition, on doit couvrir l'ensemble de ce que fait l'État israélien. Donc on ne pourra plus critiquer la politique impériale israélienne. Voilà, c'est la raison pour laquelle on a toutes ces associations qui, pour le moment, se mobilisent. Mais le problème, c'est que il y a des grandes chances que ça passe le 16-17 avril. Il y a des grandes chances que cette loi déposée le 19 novembre 2024 passe, même si le Conseil d'État a formulé des réserves. Il y aura saisine du Conseil constitutionnel, ça c'est absolument certain. Mais il n'empêche que après, il est possible d'aller devant la Cour européenne des droits de l'homme, puisque le droit français, normalement, s'aligne sur la déclaration dans la DDHC, la déclaration des droits de l'homme et du citoyen de la Constitution européenne, de la Cour européenne de justice, qui est son article 11, qui défend la liberté d'expression fondamentale, et la Cour européenne des droits de l'homme, dans son article 10, qui défend toutes les luttes contre les ingérences dans les sociétés démocratiques. Donc on a des outils juridiques, certes, mais ça veut dire qu'il va falloir se battre contre une disposition facho qui vient sur notre territoire et qui nous interdirait tout simplement à l'université et dans les médias et à la radio, bien sûr sur Cause Commune, de pouvoir en toute liberté expliquer en long et en large comment, effectivement, cet État qui se prétend démocratique ne peut pas l'être dans une structuration essentiellement coloniale et surtout génocidaire, puisque ce colonialisme a pour propriété spécifique d'évacuer entièrement, on l'a rappelé dans la dernière émission lundi, ce sont plus de 40 000 personnes palestiniennes de Cisjordanie qui sont parties en quelques mois. Et bien sûr, c'est ça le but. C'est pas forcément de tuer tout le monde par de l'eau non potable, par des maladies non soignées ou par des tirs de sniper ou par des bombardements. C'est aussi de forcer à la diaspora depuis 1948. Et Israël est en passe d'y parvenir puisque en ce moment, à l'heure où je vous parle, eh bien, ce sont nuit et jour des bombardements, des maisons brûlées, des assassinats qui sont passés sous silence par nos médias nationaux. Donc, honte à la France de s'aligner là-dessus. Alors, est-ce que c'est une provocation que Macron ait décoré le corps nu puisque ce gouvernement va défendre la proposition de loi Yadan et on a a priori une autosatisfaction du pouvoir politique?
0: Bah écoute, c'est vrai que c'est un petit peu une marque de fabrique de Macron. Alors là, il décore effectivement, alors je sais plus à quel grade de la Légion d'honneur, Sébastien Lecornu. Deux jours avant, dans le cadre de je ne sais plus quel discours public, il trouve le moyen, Macron, de rendre hommage à Jacques Lang. Hein, en pleine tempête de l'affaire Epstein, dont d'ailleurs, si la présidente, parce que c'est la présidente de l'Assemblée nationale et je ne sais plus quelle, je ne sais plus, ils sont combien, 10 dans l'Assemblée, à voter la faisabilité d'une commission d'enquête, à accepter la commission d'enquête Laloncle, en sachant qu'elle était totalement pilotée par l'ERN et les intérêts de Bolloré, à refuser en revanche une commission d'enquête demandée par LFI sur l'affaire Epstein. Donc voilà, ça c'est juste le petit parallèle. Donc Macron fait de la provoque. À côté de ça, c'était hier je crois, il s'est encore fendu d'un discours, à moins que ce soit Jean-Noël Barrot, j'en sais rien, je sais plus qui revendiquait toujours à Israël son droit de se défendre au moment où, encore une fois, il était agressé, alors que tout le monde entier sait que en l'occurrence c'est bien Israël et les États-Unis qui sont allés agresser l'Iran, mais ça c'est la problématique de l'inversion, hein. D'ailleurs on a un petit son là-dessus, je sais pas si tu veux qu'on l'écoute, sur l'inversion systématique des responsabilités quand il s'agit d'Israël, et après on va conclure l'émission.
2: Israël se bat contre une pieuvre mondiale de barbares islamistes qui veut tuer l'ensemble des juifs de la carte et l'ensemble du monde libre, que ce soit le peuple iranien, que ce soit le peuple libanais. La propagande du Hezbollah, du Hamas et du régime iranien veut faire en sorte que Israël soit le coupable pour qu'il ne puisse pas sauver les peuples qui sont aujourd'hui en danger.
3: Et dis-nous, Rachel, opération Litanie en 1978 qui a forcé 250 000 personnes à fuir avant que le Hezbollah n'existe, c'était pour les sauver ? Et l'invasion de 1982 qui a tué entre 15 000 et 20 000 personnes avant que le Hezbollah n'existe, c'était pour les sauver aussi? Et Sabra et Shatila, en septembre 1982, trois jours de massacre par des chrétiens phalangistes dans les camps palestiniens sous les projecteurs éclairés par l'armée israélienne sous le commandement de Sharon avant que le Hezbollah n'existe, c'était pour les sauver? Et l'occupation du Sud pendant 22 ans avec ses prisons clandestines, c'était pour les sauver? Le massacre de Cana le 18 avril 1996, 106 civils, des hommes, des femmes, des enfants, des vieillards terrorisés, réfugiés dans une base de la Finule et bombardés, c'était pour les sauver? Et les 1200 civils tués en 33 jours en 2006 à Cana, encore le même village, un immeuble plein d'enfants qui dormaient, c'était pour les sauver? Et le million de mines larguées dans les dernières 72 heures avant le retrait de 2006, c'était pour sauver les Libanais? Et les 17 et 18 décembre 2024, des milliers de beepers et de talkie-walkie qui explosent simultanément dans des mains, dans des poches, dans des hôpitaux à travers tout le pays, c'était pour les sauver? Et les 7 secouristes tués le 27 mars 2024 dans leur propre centre de secours, c'était pour les sauver? Et Julia Ramadan, tuée pendant qu'elle collectait de la nourriture pour les déplacés, c'était pour la sauver? Et en 2026, du phosphore blanc tiré au-dessus d'un quartier résidentiel documenté et géocalisé par Human Rights Watch, c'était pour sauver les Libanais? Et le 12 mars 2026, un drone sur le campus de l'université libanaise qui tue Hossein Bazi, directeur de la faculté des sciences, c'était pour le sauver? Il faut vraiment n'avoir rien appris du Liban, rien compris à son histoire et rien respecté de ses morts pour venir sur un plateau français expliquer que les bombes israéliennes tombent chez nous pour nous sauver. Hamar, imbécile!
0: Et encore tout récemment, hein, sous les caméras de la télé, en direct, des sauveteurs de je ne sais plus quel organisme international au Liban, bombardé par Israël. C'était en direct à la télé. Donc sur cette inversion, alors voilà, pendant ce temps-là, nos clowns français là font voilà son travail, cette inversion. Jean-Noël Barrot donc qui revendique le droit de d'Israël à se défendre face à l'agression qu'elle subirait du Hezbollah et de l'Iran. C'était il y a deux jours. La veille, Jean-Noël Barrot expliquait que le plan de Trump de la Riviera palestinienne était effectivement la bonne option, qu'il fallait travailler à voir sortir de terre. Macron, qui s'exprime, ne dit pas autre chose et en profite pour faire un petit hommage à Jacques Lang. Enfin, voilà, on est vraiment dans un contexte politique, en tout cas national, totalement puant. Et c'est dans ce contexte qu'arrive effectivement cette loi portée par le gouvernement, comme tu le dis. Alors, est-ce que le PS va la voter ? Là, c'est vraiment la grosse interrogation, sachant que de nombreux cadres du PS sont co-signataires de cette loi, même si certains, à l'instar de Emmanuel Grégoire, signataire de la première mouture, pour des questions purement électorale liée aux municipales parisiennes, avait finalement retiré sa signature. C'était un peu trop visible quand même. Mmh. Et donc du coup voilà. Mais voilà, je sais pas quoi te dire de plus que ça.
1: C'est que en fait on rentre dans les marais salants du droit après. C'est-à-dire que le texte peut être défriché une fois qu'il l'a été là par le Conseil d'État qui a formulé ses réserves. On rentre dans la cuisine, dans la semoule du droit. Et c'est là où, effectivement, c'est le deuxième danger. C'est-à-dire que derrière le premier danger qui consiste à dire, eh bien, vous remettez en cause la liberté d'expression, c'est ce que toutes les structures associatives dénoncent. L'UJFP parle d'une police de la pensée, les autres d'atteinte aux libertés d'expression. Tout le monde dit la même chose. On ne pourra plus tout simplement réfléchir sur l'histoire, sur les propriétés d'Israël, sur voilà, c'est comme si d'un seul coup on disait bah tu réfléchis plus sur la France, c'est interdit de parler de la France. C'est un peu ce qui se passe aussi en Israël, dans le pays lui-même. C'est-à-dire que par exemple toute personne qui d'une manière ou d'une autre parle de boycott va en prison en Israël. Donc dès que tu emploies le mot boycott, en Israël, c'est puni. C'est une loi qui est parue il n'y a pas tellement longtemps, bien sûr pour la sécurité d'Israël, puisqu'il y a des milliers de lois pour la sécurité d'Israël, et ça on le sait pas, mais c'est d'abord l'armée qui contrôle la démocratie et qui dit ce qu'on peut dire ou pas dire, et qui, et personne ne le sait aujourd'hui, mais les militaires épluchent à Aretz et disent cet article peut paraître, celui-là non. Voilà, on est sous un contrôle. Si on critique pas ça en Israël, pourquoi on le critiquerait en Birmanie ou en Égypte ou en Algérie? Et donc le problème, c'est que au-delà du fait que on ne sera plus dans les grandes formules générales, eh bien après ça va se diluer, ça, ce texte, dans le code pénal, dans les codes de la sécurité intérieure, dans les jurisprudences des tribunaux, ça va faire rouler les juges, donc les juges de première instance, comme là, la présidente d'Europalestine, qui est juive, et qui a été condamnée à 2 ans de sursis et 5000 euros d'amende. Alors j'ai plus son nom, mais c'est une
0: Oui, c'était là hier.
1: Cette battante là. Voilà le juge de première instance. Elle s'appelait Chetrit. Donc je pense que c'était une juive, une juge juive sioniste, et qui voilà s'est dit oh, je vais la manger celle-là. Et donc on n'est pas à l'abri de ça dans les cas des tribunaux et de la jurisprudence, de tomber sur des petits juges fachos qui vont effectivement. Alors après il faudra faire appel. Après il faut passer en cours de cas, ça coûte énormément d'argent. Donc plein de gens n'auront pas les moyens, vont devoir payer 10 000, 15 000, 20 000 euros d'avocats, de frais de justice pour pouvoir se défendre. Et sachant que de l'autre côté, on a des gens très riches, parce que d'une part, Israël file de la thune aux avocats juifs français sionistes. Et en plus, ces avocats se sont regroupés, notamment dans ce qu'on appelle le collectif du 7 octobre, où il y a 50 avocats juifs sionistes qui ont dit que l'argent n'était pas un problème, et je les ai entendus au procès Burga, ils l'ont dit, l'avocate de la LICRA l'a dit, nous, de toutes les façons, on a les moyens financiers, et on vous lâchera pas, et la moindre incartade, on va vous traîner au tribunal. Donc avec cette loi Yadan, c'est la porte ouverte systématique à des procès, et c'est, on le savait, Street Presse est attaqué en permanence et a dépensé 100 000 euros. Ce sont des procès bâillons, ce sont des procès financiers. C'est par la thune, c'est par le fric, en fait, on tue le peuple. Et donc, il y a des grandes chances que la seconde bataille, même si le texte est expurgé de ses dimensions les plus fachos et qu'on enlève quelques expressions comme négation de l'État et que ça soit modulé, il n'empêche que ça va passer et qu'après, il y aura une sorte de vie intérieure, de terreur, de peur, avec effectivement la loi des suspects. Donc dès qu'on sera soupçonné ou que la LICRA ou le CRIF veut se faire la peau d'un militant ou même de l'UJFP par exemple, Pierre Stamboul, à mon avis, il a intérêt à serrer les miches maintenant comme les autres. Et d'ailleurs, avant même la loi Léadan, cette dame-là qui est à Europalestine et qui lutte depuis 20 ans contre l'Israël fasciste, elle est, je le rappelle, elle est juive et juive complètement... en dehors de tout délire, elle est tout simplement contre l'État sioniste fasciste dans sa dimension coloniale exterminationniste, eh bien cette femme-là a été condamnée en France aujourd'hui.
0: Olivia Zemmour.
1: Voilà, donc cette émission, on lui dédie, voilà, Olivia Zemmour, on te dédie cette émission, et on va se renseigner, en tout cas on va se renseigner, ça c'est très clair, pour participer aussi à faire une participation collective pour son amende qu'elle doit maintenant payer à je ne sais pas quelle organisation sioniste. Donc voilà dans quel état on est, mais effectivement le danger numéro un et la raison première pour laquelle on a fait aussi cette émission aujourd'hui, c'est pour bien sûr Bolloré, et c'est pour dénoncer cette loi scélérate, la proposition de loi Yadan.
0: Et on va se quitter avec un petit morceau de PNL tiré de l'album Un jour de paix. Alors c'est du PNL, hein, soyez pas surpris, mais ça parle de Gaza, évidemment. On se retrouve lundi, Patrick, pour un nouvel épisode de Sous les lapsus de l'actu sur notre créneau habituel 21h-23h. Juste après, vous pourrez écouter ou réécouter un épisode de l'Histoire en roue libre. C'est l'épisode 14, donc restez à l'écoute des programmes de Radio Cause Commune et merci de votre écoute. Attentive ou pas, pendant ces 2 heures d'émission. Ciao! Mais c'est un peu long à démarrer, donc tu peux dire aux gens que t'es content d'avoir fait de la radio, tout ça.
1: Bon week-end!
0: Bon week-end! Ciao!

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0: Nous aurons évidemment la planification écologique qui va structurer l'agenda de rentrée. Nous aurons la question de l'immigration qui va structurer nos travaux de rentrée. Et là aussi, nous avons continué d'avancer à marche forcée.
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chers auditeurs, bonsoir. Vous êtes bien sur Radio Cause Commune, sur le 93.1 à Paris, en région parisienne, et sur le net pour le reste du monde. Et vous écoutez Selectrax by Technolife, la onzième du nom. On vient de s'écouter un petit morceau de Sous les Fagots, hein, puisqu'il a presque 10 ans, qui s'appelle Phantom, entre parenthèses Redux, donc sûrement une version un petit peu réduite du groupe Shirt. Voilà, ça date de 2015, c'est hip-hop, jazzy, enfin bref, ça met une bonne ambiance, hein, c'est un petit peu clubby, et donc c'est sorti en 2015 sur le label Il Rapper. On va enchaîner tout de suite avec un morceau un peu plus world, arabisant, avec Abadir et Nahash, et le morceau s'appelle Marchader. Donc c'est sorti cette année, là, en 2024, sur le label Subculte, où vous remplacez les U par des V. Voilà, on s'écoute ça, c'est parti.

Voilà, c'était donc Marchader de Abadir et Nahash, un bon petit morceau world arabisant, ouais. Breaké, qui met bien la pêche. Ouais, voilà, ouais. Électro-oriental. Et on va continuer avec un morceau plus breaké, dubstep break, de Oli, qui s'appelle Musical Touch. Pareil, c'est tout nouveau, c'est sorti en 2024 sur le label Hypnovision Records. 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

0: Voilà, c'était le moment dubstep de l'émission, hein, bien dubstep avec des grosses basses bien raw qui ronronnent bien comme il faut, wobble et compagnie. Et le deuxième morceau qu'on a écouté, donc, c'était Sticky Icky de Saka. Voilà, pareil, un morceau tout nouveau sorti sur Sounds Like Aka, ou alors Sounds Like Saka, à mon avis, c'est de l'autoprone. Voilà, c'était bien stylé. Je suis en compagnie donc de Lucas. Salut Lucas.
1: Salut.
0: Salut, salut, qui a beaucoup participé là cette fois à cette playlist. Hein. Ouais. C'est toi quand même le principal fournisseur de cette playlist. Et effectivement, on reconnaît un peu ta touch. Enfin, moi, de toute façon, j'ai validé, j'aime bien. Et de notre, bien sûr, cher régisseur en chef, Mr. X. Salut, Mr. X.
2: Ouais.
0: Bonjour, bonjour.
1: On va donc continuer avec le morceau Speed Drum de Boombox Cartel, morceau sorti juillet 2024, là cet été. On part sur un beat un peu plus du binaire.
0: Ouais, du binaire, temps, du 4x4.
1: Avec toujours ces influences de la basse bien ronde, du
0: groove. Grave, le garage.
1: Cas, assez groovy.
0: Assez England Touch.
1: UK Touch.
0: UK Touch, ouais, carrément. Ouais.
1: L'album s'appelle Proof of Life.
0: Ouais. Il date de 2024.
1: C'est sorti sur Monta, le label Monta.
0: Ouais.
1: Alors on écoute ça tout de suite.

0: êtes bien sur Radio Cause Commune, sur le 93.1 de la bande FM, et vous écoutez Selectrax by Technolife. On vient donc de s'écouter le morceau Speedrum de Boombox Cartel. Comme promis, on est passé sur un truc un peu plus groovy et un peu plus binaire. Carrément, on repart un peu dans l'autre sens avec le morceau Fuck Love de Swoo. S-W-O-O-H.
1: Très très bon ça.
0: Ça nous vient d'Italie, hein, semble-t-il.
1: C'est ça, ouais, c'est sorti sur une compile.
0: Le Siamut Antifa. Antifascisti.
1: Et voilà, ça date de cette année aussi.
0: Ça date de cette année, oui. Mmh. Et ça a l'air d'être. Non, Front électronique, oui. Donc,
1: oui, carrément.
0: Label visiblement assez engagé.
1: Ouais. Très bonne compile d'ailleurs. Hein. Il y a 37 morceaux, 3 heures d'écoute quasiment, enfin 3 heures et quart quoi. Donc, n'hésitez pas à aller écouter ça si ce morceau-là vous a plu. Le reste est très très cool et très varié aussi. Hein. Ouais, ça part, t'as de la techno, voilà. Plus des trucs plus cool, plus
0: chill.
1: Plus chill. Ouais. Enfin voilà, il y a vraiment de.

0: y en a pour tous les goûts, quoi. Donc allez-y, et c'est pour la bonne cause en plus.
1: Et donc là, on part par contre plutôt sur du breakbeat, breakbeat un peu déstructuré. Le morceau s'appelle Fuck Love, et on écoute ça tout de suite.

0: On vient donc de s'écouter Fuck Love par Swoo, hein, donc sur la compile anti, bon, je vais vous économiser ça, mais
1: anti-fascisti,
0: Siamo tutti anti-fascisti. Et on va tout de suite enchaîner par un morceau qui s'appelle Psychose, hein, par Von Ryu.
1: Ouais.
0: On repart, hein, sur des ambiances un peu plus techno et avec un sample bien connu qui vient plutôt du hip-hop, qui est connu sur un des morceaux de Busta Rhymes.
1: De Busta Rhymes, carrément.
0: Et puis qui vient de mémoire, c'est la BO d'un film, je sais plus lequel, hein, mais un film. Voilà, j'allais dire la Hitchcock, mais c'est certainement ça.
1: Exactement.
0: Et ça tue. Franchement, le truc est hyper original. Ça fait rappel à le sample. Ça te ramène un peu le truc un peu nostalgique, etc.
1: Ouais.
0: Et puis en même temps, bah ça pète, quoi.
1: C'est du lourd.
0: Donc on s'écoute ça tout de suite. Psychose de Von Ryu. 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

0: Voilà, donc c'était Psychose de Von Ryu, sorti cette année aussi, en avril, sur le label Jerry Horny. Écoutez ça, c'est du lourd. C'est classé en trance d'ailleurs, c'est assez marrant parce que...
1: Les classements ne sont pas forcément
0: hyper... Oui,
1: oui,
0: ouais, carrément. Ouais.
1: Morceaux qui sont classés en dance, souvent. Alors, le P s'appelle
0: techno.
1: Business Visa. Très jolie jaquette.
0: Ouais, 13 années 80.
1: Ouais. Avec une belle chemise rose.
0: Exactement, ouais. On va continuer sur la techno, là, cette fois, avec le morceau Pump de The Chronix, tout récent aussi, sorti au milieu de l'été, à la fin juillet, sur le label TRSN. Voilà, c'est parti, on écoute ça.

0: Vous êtes sur Radio Cause Commune, sur le 93.1 en région parisienne et à Paris, et puis sur le net pour le reste du monde. On vient donc d'écouter Make Me Feel de Tommy Holohan. Pareil, un petit morceau tout récent, hein, sorti fin août, sur le label Steel City Dance Disc. Et voilà, et pareil, ça tabasse bien, hein, c'est la bonne techno. Enfin, ça tabasse, c'est pas du hardcore, mais.
1: Sur l'ambiance un peu 90.
0: Carrément, ouais.
1: On reprend les codes rave.
0: Ça sonne un peu old school.
1: House, mais avec un kick qui fait
0: grave, mais c'est bien efficace. On enchaîne tout de suite avec. C'est Pauline Eyre et John Casey avec le morceau All the Way. Pareil, hein, récent, toujours, 2024, sorti sur Lowly. Et c'est parti, on écoute ça.

0: On vient d'écouter All The Way par John Casey et Pauline Eyre. Donc là, petit changement d'ambiance avec ce morceau. On est sur de la drum and bass techno. Bon, je sais pas trop ça, le nom officiel, on va dire, de ce style-là, mais c'est un truc qui se fait de plus en plus ces dernières années, notamment par les artistes drum and bass, en fait, qui amènent une ambiance binaire et techno dans leurs morceaux, mais en restant sur du 160-170, truc... bien pumpy, et moi je kiffe ce style là donc dans les artistes du genre il y a Ténèbres notamment, oui. et puis
1: tous les Hollandais aussi, hein,
0: ouais, t'as Turbo Charge là, ce morceau là, ouais, ouais. Tu vois, c'est
1: Clou aussi, enfin bref, il y en a plein, quoi,
0: et c'est très cool. Et on va continuer sur le morceau Lil Bitch Banger par AK Sports, où là, on passe dans un style bien raw. Alors, c'est classé hardcore, tu me disais.
1: Ouais.
0: En fait, on est sur des sonorités hardcore, raw, avec un beat plus lent, finalement. Enfin, un truc un peu lourd. C'est ce genre de son que pourrait jouer Manu le Malin, typiquement.
1: Ouais,
0: c'est
1: complètement,
0: ce genre
1: ouais.
0: de son-là, bien mécanique. Franchement, ça tue. C'est sorti pareil là cet été, août 2024.
1: Ouais.
0: Et c'est sur le label Club Madhouse. Donc le P s'appelle Misshift. On écoute ça tout de suite. Lil Bitch Banger par AK Sports.

0: C'était donc Lil Beach Banger par Eckhead Sports, qui ont donc comme prévu un truc bien raw, bien, bien mécanique, ouais, mais qui fonctionne et qui reste
1: des gros breaks.
0: Ouais. Et puis toujours cette petite ambiance ouais, breakbeat, drum and bass, enfin les drums qui vont bien. Et on va enquiller sur un morceau, donc le morceau s'appelle Need Your Love de Joe Life. Là, on va être pareil sur en termes de style, c'est entre drum and bass, breakbeat,
1: jungle super breaké,
0: techno 90, enfin techno rave avec un peu à la Fiac,
1: ouais,
0: tu vois, ils font beaucoup de sons comme ça, avec
1: ouais.
0: les synthés qui tin, bon, vous allez comprendre de quoi on parle. Je vais éviter de trop chanter. Et on accélère un peu le tempo quand même, mais on reste dans un truc assez...
1: assez happy, assez, hein.
0: On n'est pas dans le dur, quoi.
1: Ouais, happy jungle.
0: Et on écoute ça tout de suite, Need Your Love de Joe Life.

0: Voilà, c'était Need Your Love de Joe Life, sorti pareil tout récemment, 2024, sur coprod de Rinse et Cool. Voilà, ça dépote bien, c'est bonne ambiance, c'est happy. On reste dans le côté un peu jungle, jungle break aussi, ouais. Avec Favela Rave de Diagnostics. Alors ça, pour le coup, c'est sorti l'année dernière, donc c'est pas vieux quand même, hein, sur Born on Road. Et voilà, l'artwork est super sympa, en plus de, de l'album, de l'EP.
1: Ouais.
0: Voilà, donc bah, c'est parti, on écoute ça, hein, allez-y.

Voilà, donc on vient de s'écouter Life is a Journey de Nick the Lot, un morceau qui est sorti en 2022 sur Born on Road, et on l'a enchaîné avec Favela Rave, parce qu'on trouvait que ça s'enchaînait bien, c'est assez cool. Hein. Donc voilà, on s'est dit, allez hop, on passe les deux à la suite. On va rester sur la ligne drum break avec Heist avec le morceau Year's Revenge qui est sorti sur l'EP Crimes of Identity, sorti pareil tout récemment, hein, début septembre 2024 sur le label 31 Recordings. Et c'est parti, on écoute ça. Hein.

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1: Mais oui, tout à fait.
0: Ça aurait pu être plus clair, mais on a compris. On vient donc de s'écouter Year's Revenge de Heist. Donc, dernier, c'est pas vraiment le dernier drum and bass qu'on va s'écouter, mais on va changer là d'ambiance et repartir un peu sur de la techno, puis un peu de trance. Donc là, on part sur Don't Touch Me de Rao. Morceau sorti là encore cet été, donc l'été 2024 a été assez prolifique visiblement. Bravo. Il y a beaucoup de choses qui sont sorties, c'est sorti sur...
1: Et encore, on a fait du tri. Hein.
0: Oui, mais ça...
1: sur tous les trucs qu'on avait trouvés.
0: On a plusieurs émissions d'avance. Hein.
1: Ouais.
0: C'est sorti sur le label Arkham Audio, donc août 2024, et c'est un album, là, ça s'appelle Strange People in the Jungle. Et c'est pas de la jungle pour le coup. Donc on repart sur de la techno assez binaire, ouais. Un peu autoroute, assez classique finalement.
1: Bah mais ça qui fait fonctionne. Du bien. Sonorité justement bien classique, bien techno, pumpy, enfin voilà. Jugez par vous-même.
0: On écoute ça.
1: Let's go.
0: Let's go.

0: C'était donc Don't Touch Me de Rao, hein, donc comme promis, petit son techno, classique, classico, autoroute.
1: C'est ça, ouais.
0: Et
1: UK techno.
0: Et puis on part, ouais, UK techno.
1: Voire allemande aussi.
0: Moi j'aurais dit plutôt allemande que UK, mais bon, peu importe. Le tout, c'est que ça fonctionne, et on va partir sur une ambiance un peu plus transi. Alors ce morceau...
1: plus psychédélique.
0: Il est un peu entre deux, hein, c'est groovy, transi, c'est de la prog, groovy, je suis pas spécialiste de ces styles-là, mais voilà, on n'est pas sur de l'autoroute de la trance, on est plutôt sur un truc groovy... Pumpy là.
1: Ouais, bien psychédélique techno, entre la techno, la prog, la trance, avec des sonorités bien trance.
0: Des sonorités très trance et en fait un beat plus techno.
1: En tout cas moins soutenu que pour la grosse pied trance.
0: Le morceau s'appelle Asamba, c'était fait par Upgrade, donc c'est sorti pareil août 2024, décidément, tout sort cet été, et c'est sorti sur l'album Super 7 2024, donc je pense que je vois qu'un, en fait, c'est un EP. C'est sorti sur Regroup Records, même si ils disent album, mais c'est classé en dance, comme on disait tout à l'heure, on a des trucs qui sont en trance où on sait pas trop, et là, c'est classé en dance, donc pourquoi pas. Alors on vous laisse découvrir ça, magnifique pochette avec plein de vers de terre. Donc, je répète, Asamba par Upgrade, on écoute ça, c'est parti.

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0: Voilà, donc à la suite de Asamba de Upgrade, vous avez écouté Keep It Psychedelic de GMS and Z4. Pareil, là, on est passé sur de la trance un peu plus soutenue, hein, progressive, psy-trance, et puis évidemment avec une grosse dédicace au Spring, hein, vous l'aurez reconnu. Moi, ça me fait rigoler Là, on peut pas dire que c'est un remix parce qu'ils ont vraiment adapté.
1: Ils ont pris le riff de guitare.
0: Ouais, voilà, ouais. Ils ont pris le riff de guitare et l'ont passé sur un synthé. Mais voilà, donc c'est bien cool. GMS, un grand pape de la trance, hein, qui n'est plus à présenter. Pareil, sorti en 2024 sur United Beats Records. C'est tout récent, hein, presque fin septembre. Et donc voilà. Voilà, moi ça me plaît beaucoup, j'aime bien, c'est happy, c'est bien chouette. Et donc on va continuer, on va revenir un petit peu, complètement sur la grosse drum super efficace.
1: Du
0: banger, ouais. On était vraiment, tous les deux, on a fait ça tue, c'est bon, on le passe. Le morceau s'appelle Bis de Pitius.
1: C'est un remix de NA,
0: voilà, et c'est sorti justement sur le label hollandais, le gros label où on vous a déjà passé plein de morceaux, Blackout Music NL. C'est sorti en juin 2024, là, cette fois, et voilà, ça tue, ça dégire. C'est parti.

0: On vient donc de s'écouter cette espèce de banger qui s'appelle Bis, remix de Enei et morceau de Pitius. Tuerie, hein, comme prévu, grosse drum and bass qui se finit sur du gros 4 temps à 160, grave. 170 même.
1: Efficace, c'est tout ce qu'on aime.
0: C'est, voilà, ça pète, il y a tout dedans. Et on va finir cette première partie d'émission avec notre banger du mois, ou de la semaine d'ailleurs.
1: Parce que le deuxième banger, du coup.
0: Deuxième banger qui, lui, pour le coup, c'est... il y a un peu tout, tout ce qu'on aime dans les styles qu'on a pu passer dans cette émission, ou ce qu'on a l'habitude de passer. Il y a un peu tout dans le morceau. Il y a des influences de grosses techno qui tâchent, des influences de drum, des sonorités. Enfin, morceau qui fonctionne vachement bien. Moi, j'adore. Le morceau s'appelle Left Dem. C'est un remix de Spectral et c'est un morceau qui a été fait par Sam Binga et Raiders. C'est sorti
1: Critical Music
0: en septembre 2024, donc c'est tout frais. Et on vous laisse découvrir ça.
1: Voilà, on finit en beauté.
0: Et on finit en beauté, exactement. 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

0: Voilà, c'était Left End de Sam Binga et Raiders, remixé par Spectral. C'est sorti sur le label Critical Music, grand label de drum, récemment, en 2024, mi-septembre. Et ça déchire tout.
1: Ouais.
0: On a donc terminé en beauté cette première partie d'émission. On enchaîne tout de suite en deuxième partie avec un mix de nous, hein, comme d'habitude, hein, de Smash Bros. On vous a concocté une petite sélecta des différents morceaux que vous avez pu écouter dans les émissions précédentes, mais aussi avec d'autres choses aussi qu'on a banquées à côté. Voilà, et puis on vous dit rendez-vous dans deux semaines. On peut vous dire de ne pas oublier aussi de prendre vos places pour la Aztechno du 9 novembre, ouais. La soirée Aztechno qui se passe dans le 77. Voilà. Vous.
1: Forêt de Fontainebleau.
0: Voilà, ouais.
1: On a la chance de faire l'ouverture de la soirée.
0: Ouais.
1: N'hésitez pas à venir jeter un œil et une oreille et taper du pied.
0: Ouais. Les Aztechno organisent toujours des super soirées, le line-up est excellent. Et puis ça commence par nous, donc forcément ça ne peut être qu'excellent. Voilà, on va mettre le feu pour les personnes suivantes. Et puis, écoutez, en attendant. C'est parti, on se met aux platines. Allez, go! On vous donne rendez-vous dans deux semaines. Et d'ici là, amusez-vous bien, écoutez du son, profitez. Et rendez-vous dans deux semaines sur Radio Cause Commune. C'est parti!

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0: Salut à tous, c'est Constroy, comme tous les dimanches de 18 à 20h sur Cause Commune 93.1 ou cause-commune.fm. On est le dimanche 31 mai 2026 et on a commencé cette émission avec un morceau que vous aurez tous, allez, en tous. Tout cas la majorité des auditeurs auront reconnu.
1: Mais vous n'étiez peut-être pas tous nés à cette époque.
0: Non, sans doute pas. C'était enfin, le Malavida de la Mano Negra. Et pourquoi Malavida? Eh ben, ça faisait longtemps, malheureusement. Ouais. C'est encore un hommage.
1: Oui, c'est un hommage à Sergio, je sais pas, enfin, que si les gens ont connu Sergio, mais ça faisait un moment qu'il sévissait dans la scène en tant que videur.
2: Alors, c'est quand même rare qu'on rende hommage à un videur, ouais. Mais lui c'est une exception quand même.
1: Ouais, parce qu'en fait il n'était pas simplement dans les SO, il faisait aussi partie de la scène. Hein. C'est quelqu'un qui était pleinement impliqué, il aimait le rock'n'roll, il aimait ça. Et en tant que SO, il était particulièrement doué parce que c'est pas lui qui foutait la bagarre. C'est pas lui qui foutait les embrouilles, au contraire il essayait de la régler avec le plus de discernement possible. Pour ceux qui savent pas exactement qui c'est, on le retrouve. On retrouve des photos de lui dans Scène de Rock en France, hein, le bouquin photo qui a été paru dans les années 90. Des photos de Franpou, on le retrouve dessus. Franpou avait ressorti dernièrement son deuxième exemplaire, là, son deuxième numéro de photo qui s'appelait, je sais plus.
0: Tu me poses des questions pièges là, c'est dégueulasse. Non, j'ai plus en tête.
1: Merde, on l'a interviewé pour ça, en tout cas on le retrouve dans les archives de Constroy. Ce gars-là s'appelait Sergio, voilà, il avait 72 ans, il est décédé cette semaine, on lui fait un petit coucou quand même.
2: Ouais, et puis je le remercie, je crois que c'était en 88 de m'avoir sauvé la life au concert des ADX, parce que bah voilà, il réussissait à avoir de très loin, puisque c'était au Rex Club quand même, à la sortie du métro Bonne Nouvelle, et il arrivait à avoir de très loin les embrouilles, et ouais, bah il m'a permis de voir les ADX au Grand Rex, au Petit Rex, pardon, au Rex Club, en 88, donc merci à toi Sergio, bonne route, et tout le monde se joint à moi, Olive, Mumu, Duduche, la totale. Ciao.
0: Voilà, donc fallait le faire, c'est fait. Ouais. Et maintenant, faut enchaîner avec un moment qui est normalement un peu moins triste, puisque on a des invités
1: qui sont vivants
0: jusqu'à présent. Un groupe qui s'appelle Bleakness, qu'on a reçu rapidement, je dirais, au mois de mars au CICP. Mais là, on aura plus de temps, on va pouvoir les passer à la question lentement. Bonjour Bleakness.
3: Bonjour.
4: Salut.
5: Bonjour.
0: Bleakness, trio. Alors, on essaie de poser les voix. Qui fait quoi?
3: Alors, je suis Nico, je fais la guitare et je chante.
6: Moi, je m'appelle Fab et je fais la basse et les chœurs.
4: Et moi, c'est Greg et je fais la batterie.
0: Ouais, et on évite les chœurs.
4: Mais il est interdit et j'aime pas ça.
0: Ouais, très très bien. Bleakness qui a sorti au mois de février son dernier album en date, Blurred Visions. Et pour ceux qui ont oublié à quoi ça ressemblait du Bleakness, bah ça ressemble à ça.

0: Voilà, c'est le premier extrait de l'album Blurred Visions de Bleakness. C'était quoi ce qu'on vient d'entendre?
1: C'était le morceau Spinning Around.
0: Voilà, ça tourne.
1: Ça tourne en rond.
0: Ça tourne en rond. Voilà.
2: Je peux poser ma question à la con.
0: Vas-y.
2: Dès le début.
0: Ouais.
2: Parce que on la pose rarement en fait cette question. Bleakness, ça veut dire quoi?
1: Ben en fait, normalement on devait.
2: C'est pas hors propos.
0: Non.
2: Non.
1: Non, mais normalement la part était triste, elle devait rester juste pour le début de l'émission. Et... Bleakness, ça veut dire mort, triste. Tristesse, ah. Ça veut dire un peu un mélange de tout ça. Normalement, on devait être joyeux, donc tu n'aurais pas dû poser cette question.
2: Ah, bon, bah, on coupera au montage.
0: Oui, oui. Mais c'est ça. T'as pourri l'ambiance et puis voilà. C'est
1: exactement. Non, mais ça blique, ça veut dire mort, triste, tout ça. Ouais. C'était. Bah, quand tu commences un groupe, il faut choisir un nom. Et puis, oui. Bah, comme il y avait ce côté très sombre et dans les mélodies de la musique qu'on faisait, je sais pas, ben c'est après plein de tentatives, c'est le morceau qui est resté, c'est le nom qui est resté, et puis tu l'adoptes à partir du moment où tu l'adoptes, c'est ton nom de groupe, quoi.
3: Oui, et surtout, il n'était pas pris par 15 groupes qui s'appellent Circle ou Black ou quelque chose comme ça. Ouais. Ça tombait bien, quoi.
1: Ouais, Black Flag était déjà pris, en fait.
2: Ah, ouais, effectivement, ouais.
0: Oui, mais c'est vrai que dans une autre émission, on a parlé d'un groupe qui s'appelle Crash, et il doit y avoir 45 groupes ça sur Discogs, et c'est le truc que tu trouves pas. Et donc Bleakness, effectivement, vous n'êtes pas nombreux.
1: Non, là, ça faisait partie du défi quand on a choisi un nom de groupe.
0: Ouais, quand vous avez choisi un nom de groupe, ça remonte à une dizaine d'années.
1: Ouais. Ouais, c'est ça.
0: Ouais.
1: À peu près.
0: À l'époque, vous étiez géographiquement implanté plutôt plus à l'ouest.
1: Ouais, West Coast. Hein? On était à Nantes. On a commencé le groupe avec Fab à Nantes. Ben oui, il y a une dizaine d'années. On s'est rencontrés là-bas. Moi, je venais d'emménager à Nantes et puis j'avais envie de faire un groupe. Fab était déjà dans un groupe. Il a envie de faire autre chose et du coup, on a eu l'idée de monter ce groupe et puis on a trouvé un batteur qui était disponible à l'époque. Et puis ensuite, on a déménagé, changé de batteur. Il s'est passé plein de choses. Mais ouais, à l'époque, on était à Nantes quand on a commencé le groupe. On a été combien de temps à...
3: On a même pas un an, je pense.
1: Ouais.
3: On a dû commencer à répéter ensemble en 2016 et premier concert en avril 2017 et Nico avait déménagé à Paris en décembre, donc on a dû rester 6 mois en fait, un an tous ensemble, quoi. Les gens dès le début, Nico faisait des allers-retours pour je vivais encore à Nantes pour qu'on répète et après on a vécu dans les mêmes villes en fait, quoi.
1: Et après il a eu la bonne idée de simplifier encore les choses en déménageant à Lyon.
3: Après, une bonne idée, ça vous d'en juger.
0: Oui, mais disons que ce serait peut-être plus compliqué si maintenant il y avait une partie du groupe à Nantes et l'autre à Lyon.
1: Oui.
0: Parce que vu la façon dont ça se fait en France, Paris c'est un peu plus central, et pour les déplacements c'est un peu plus simple. Mais
1: C'est ce qui a provoqué le changement de batteur. Parce que quand Fab a décidé de déménager à Lyon, clairement le batteur nous a dit moi franchement, moi je ferais pas ce que moi je faisais à l'époque, à savoir faire des allers-retours entre Paris et Nantes. Lui il était non, en fait moi je suis pas prêt à faire ça, et ce que je comprends carrément,
2: bien sûr, la motivation elle est pas différente, quoi.
1: Ouais.
0: Alors tout à l'heure on a présenté, il y a Greg qui est maintenant à la batterie depuis 4 ans, quelque chose comme ça.
4: Ouais.
0: Mais il n'y a pas eu un mais deux batteurs avant lui.
4: Ouais, tout à fait. Moi j'ai remplacé Jake, avec qui Fab ici présent à la basse a un groupe qui s'appelle Under 45 d'ailleurs, que je recommande à tout le monde d'écouter, où Jake chante. Et voilà, j'ai remplacé Jake. Pareil, des problèmes de gestion géographique.
1: Ah ouais, alors ça, en fait, quand Fab a déménagé à Lyon, il a rencontré Jake qui a joué de la batterie dans plein de groupes, et à l'époque faisait plus de batterie et puis était chaud pour refaire de la batterie. Donc on faisait des allers-retours entre Paris et Lyon, enfin moi surtout, des allers-retours.
0: T'étais minoritaire.
1: Voilà, c'est ça. Et donc on a fait quelques années, on a fait deux albums avec Jake, et puis après il est arrivé, je vous avais peut-être entendu parler d'un truc qui s'appelait le Covid.
0: T'écris ça comment ?
1: Une sorte de pandémie mondiale. Et ce qui a créé pas mal de... qui a créé beaucoup de problèmes pour plein de gens. Et pour nous, à notre petite échelle de groupe de punk, c'était le truc un peu problématique, c'est que Jake étant anglais, il devait faire des allers-retours avec l'Angleterre, avec des trucs à gérer avec sa famille et tout ça. Et c'était devenu hyper compliqué. Et puis je pense que même lui, ça devait être trop, aussi une charge mentale bien trop importante. Il y a un moment, quand t'es au milieu d'une pandémie et que tu dois gérer des paperasses pour faire des allers-retours entre l'Angleterre et la France, je pense que la logistique pour aller répéter avec ton groupe de punk rock, t'en as un peu rien à foutre.
4: Ouais, puis c'est le Brexit qui est arrivé aussi en même temps.
1: Et avec le Brexit aussi, c'était un merdier pas possible. Donc, on a enregistré le deuxième album avec lui et on a changé de batteur avant même de commencer les concerts après la sortie du deuxième album. Et Greg est arrivé, en sauveur.
0: Sans se presser.
4: Non, c'est ça, ouais. Mais ça fait tout pile 4 ans que je suis dans le groupe. Voilà.
0: Ouais, ouais. Et donc tu l'as dit, tu l'as sous-entendu, puisqu'il y a eu deux albums avant. Blurred Vision, c'est le troisième album. Il y a eu aussi deux maxi, un live.
1: Ouais.
0: Alors un live qui n'a pas été enregistré.

0: Donc c'est tellement rare et une expérience tellement ouf que on s'est dit qu'il fallait avoir une trace physique de cet enregistrement et de ce concert, et donc on a fait une petite édition en vinyle pour ce concert.
1: Oui, et puis moi qui ai pas mal de bootleg dans ma discographie, des Live in Tbilissi, j'en connais pas en fait. Hein,
2: Ouais. Et puis bah, c'est un petit mot à Buffa, donc qui gère Kick Rock Records et qui sort des séries un peu de live justement un peu insolites. Donc là pareil, ça le branchait. Donc ouais, juste 200 copies, toutes numérotées, enfin ouais, c'est cool. L'affiche, c'est un gars de là-bas. Enfin la pochette, c'était l'affiche du concert qu'un gars de là-bas l'a fait. Ouais, on est très content. Il est bien rough, mais c'est un chouette souvenir, ça.
1: Ouais, mais tu dis on a eu l'occasion. Comment ça arrive que vous soyez invité à Tbilissi, vous, Bleakness?
0: Père nous a écrit.
1: Oui, non, mais
0: en fait, suite à ce qui se passe, la situation en Russie et le déclenchement de la guerre avec l'Ukraine, il y a beaucoup de Russes impliqués dans la scène punk qui sont partis de Russie parce qu'ils voulaient soit échapper à l'enrôlement forcé, soit différents
1: soit la prison, hein,
0: soit la prison, choses comme ça. Et puis sans même aller jusque là, juste à pas vouloir cautionner ce qui se passait. Et il y a beaucoup de gens de la scène punk russe qui se sont barrés et qui sont allés dans tous les pays un peu limitrophes où c'était le plus simple d'aller, parce que dans ce cas-là, bah tu prends ton sac à dos et tu te casses, hein, il y a eu beaucoup de Russes qui sont arrivés donc en Géorgie, et c'est des gens de la scène punk qui étaient habitués à organiser des concerts à Moscou, à Saint-Pétersbourg par exemple, et à faire venir les groupes de l'étranger. Ils avaient un peu ce savoir-faire entre guillemets, et donc ils ont amené ça en Géorgie, et ils ont commencé à faire venir des groupes de l'étranger, et la scène punk française, notre scène a pas mal et pas mal suivi à l'étranger, et donc ils étaient intéressés pour nous faire jouer, parce qu'ils nous ont découvert comme ça en fait, par l'espèce d'effervescence de la scène punk DIY en ce moment.
2: Ouais, et pour dire en plus pareil, moi ce qui m'a fait marrer aussi, c'est de découvrir qu'en fait il y a une scène punk en Géorgie, plus en Arménie, où là c'est même plus un peu même metal ou new wave, mais c'est des groupes russes ou des groupes arméniens ou des groupes géorgiens quoi qui jouent en fait, et ça reste une scène, pas c'est sur plusieurs pays, mais ça reste assez local. Et donc du coup, ouais, eux, ils ont, comme tu dis, ce savoir-faire de faire jouer des groupes plus Europe Ouest, quoi, donc des Allemands, ouais. Et puis mettre des Américains aussi.
1: Donc ça veut dire que les organisateurs, vous aviez jamais joué avec pour eux?
0: Non.
1: Ah non, c'est vraiment, ils vous, enfin, quand tu dis ils nous ont contactés, c'est ah bah tiens, on sait qu'en France il y a ou en Europe de l'Ouest il y a tel groupe, on essaye, on les fait venir, et c'est
0: voilà, c'est ça.
1: Et ah oui, c'est quand même
0: via les réseaux, donc on a envoyé un message ou je sais pas par mail.
3: En géorgien. En anglais.
0: En anglais.
3: D'accord.
1: En anglais.
3: Pas en français, parce que tu disais que les groupes français, le punk français, était assez renommé. Enfin, si j'ai bien compris ce truc-là, mais c'est réel ce truc, ce point de vue.
0: Je fais un petit label hobby à côté, qui s'appelle Des Structures. Pas mal de groupes, et j'ai énormément de. Je vends plus à l'étranger qu'en France. Et il y a une réelle effervescence, un réel intérêt. Aux États-Unis, ils sont fans de la scène française. Je me rappelle, ça fait longtemps que je fais des tournées un peu à l'étranger. Je me rappelle, il y a une vingtaine d'années, on allait en tournée, je sais pas, en Allemagne, n'importe où en Europe. C'était tout le temps des groupes américains qui passaient dans la sono, dans les clubs.
3: Ouais.
0: Là, quand on va en Allemagne, par exemple, un morceau sur deux, c'est un morceau français. Syndrome 81, Short Days, Youth Avoiders, Bleakness, Litige.
4: C'est des potes en plus, donc ça fait vraiment plaisir.
3: Ouais, en plus, bien sûr, c'est des gens du Serail, quoi, les gens qu'on connaît.
1: Oui, mais dans un éventail assez varié, tu as cité Litige, Bleakness, Youth Avoiders.
3: C'est pas du tout la même chose.
1: Syndrome, enfin.
0: Mais c'est tellement la famille que pour nous, c'est pareil.
1: Oui, non, mais ça veut dire qu'il y a différents types de sons. qui marche.
0: Bah après je pense c'est le côté scène de du punk, c'est tu quand tu découvres un label, tu découvres une scène et tu t'intéresses à tout ce qui circule au sein de, tout ce qui gravite

0: Voilà, c'est toujours Constroy, on est toujours sur Cause Commune, on est toujours avec Bleakness, je ne l'ai pas dit tout à l'heure, mais Bleakness va nous faire un petit live sur les coups de 19h, quelque chose comme ça, donc ça va être éminemment sympathique. Il faut évidemment rester à l'écoute, mais il faut toujours rester à l'écoute de Constroy. Et Bleakness a amené de la musique, qu'est-ce qu'on vient d'écouter? Même s'il y a du son qui nous dit un petit peu quelque chose, mais bon.
1: Donc juste avant, on vient d'écouter un groupe grec qui s'appelle Chain Cult, et le morceau s'appelle Concrete Wind, sorti sur Arm Reduction, leur deuxième album sur Labile Sunmus, en Angleterre.
0: Oui,
1: c'est un groupe avec qui on avait joué quelques fois ces dernières années, et c'est des bons copains qu'on salue.
2: Ouais. Et on a fait deux tournées ensemble et ils nous ont invités à jouer à Athènes pour leur 100e concert.
0: C'est plutôt cool.
2: C'est des bons amis.
0: Ouais. Et juste, on parlait des structures tout à l'heure. Oui. La Vida et Sunmus, c'est un label qui est assez fiable. Hein. Quand même, ils ont une belle palanquée de groupes.
1: Ils font plein de trucs. Ouais.
0: C'est plutôt intéressant. Et puis on avait commencé avec un groupe un peu plus proche.
3: Ah bon, ouais, et ça c'est moi. Ouais. Et du coup, c'est donc les Dead Boobs avec le morceau Ta France. Et les Dead Boobs, donc, ce sont de très bons amis à moi et qui viennent d'annoncer leur séparation.
4: Non, c'est officiel.
3: Oui, c'est officiel.
4: Mais on l'officialise là tout de suite. Là.
3: Ouais, on a.
4: D'accord, le scoop
3: des internets d'il y a 3 semaines est officialisé maintenant.
4: Okay. Bon,
3: c'est ça.
4: Et c'est ça
3: de
4: pas voir le réseau social.
3: Voilà, avec le morceau qui s'appelle Ta France et qui est toujours encore plus d'actualité. Mmh. Maxime, qui est un très bon ami à moi, nous avons été en colocation pendant longtemps. De temps en temps, je lui disais, je trouvais que les paroles, des fois, enfonçaient un peu les portes ouvertes. Et finalement, c'est lui qui a raison. Il faut rappeler et combattre le fascisme et l'extrême droite qui monte assez fort avec une nostalgie, comme il dit dans les paroles, une nostalgie de bien-pensance et de bien-séance qui est assez nauséabonde, en fait. Voilà. Et donc, c'est une page qui se tourne pour beaucoup de Parisiens, je pense. Et ça me rappelle une décennie de punk rock haute en couleur.
0: C'était beau, hein.
3: Ouais, c'est
2: bon. J'ai eu la larme à l'œil.
3: T'as vu?
0: Et moi, la question que je me pose, vu comme il parle, est-ce qu'il écrit des textes?
3: Oula, non.
2: j'ai rien eu à dire.
0: T'as rien eu à dire. Non, les textes, vu que c'est toi qui les chantes, Nico, c'est toi qui les écris aussi.
5: Oui.
0: Hein, tout.
5: Oui. On a toujours été habitués à écrire les. En fait, le fait qu'on a été vite à distance fait qu'on a dû trouver des solutions pour continuer d'avancer et continuer d'écrire les morceaux.
0: Et la solution, c'est toi.
5: Et la solution, c'est que c'est moi qui amène un brouillon assez chargé d'idées. Donc, en fait, je suis habitué maintenant à écrire comme ça les morceaux. Mais en fait, au final, dès le début, quand on avait commencé à parler avec Fab de faire un groupe, pour trouver une personne et puis pour être sûr de la direction qu'on voulait prendre et puis pour gagner du temps aussi. J'avais fait un peu j'avais fait 4-5 maquettes de morceaux histoire de venir avec une première répète avec déjà plein de matos à faire parce que pour aller vite quoi, enfin pour aller direct dans le dur quoi. Donc j'avais l'habitude d'écrire des morceaux comme ça chez moi, des maquettes assez évoluées. Et puis le fait que le groupe ait été à distance et qu'on n'ait pas beaucoup de possibilités de répète fait que cette solution elle s'est maintenue. Et puis je le fais aussi pour l'écriture des textes en même temps que l'écriture des morceaux. Après j'arrive avec cette maquette finie, mais on la réarrange ensemble.
0: Mais vous la peaufinez.
5: Il y a des morceaux qui n'ont pas forcément abouti de la même, ou qui ont été complètement changés. Voilà, c'est pas parce que j'écris le morceau à 95% qu'il doit être comme ça, quoi. Moi, j'aime bien justement que leurs oreilles fraîches amènent des idées que j'aurais pas eues en étant tout seul dans ma bulle, quoi.
1: Ouais, ou même juste de questionner, genre, pourquoi cette partie, qu'est-ce que c'est, ce que c'est pas, t'as pas de recul dessus, quoi.
5: Ouais, ça, quand tu fais le truc dans ta bulle, devant ton ordinateur, tout a du sens.
0: Oui,
5: et
0: c'est
5: puis
0: ça.
5: Après, quand tu la donnes à quelqu'un, ils se disent, mais pourquoi t'as fait ça?
4: C'est comme les rêves, quoi. Oh, terrible. Et puis en fait, tu te réveilles, mais non, c'était tout naze.
0: Beaucoup Fab, un peu Greg, c'est déjà arrivé que Nico présente une idée Et puis que vous disiez, mais en fait, non, ça marche pas.
5: Ouais, il y a deux batteurs que j'ai licenciés depuis.
1: Du coup, oui, on va dire oui. Hein. Non, globalement, ce que Nico amène, ça me parle bien, parce qu'on partage des références communes. Et après, ouais, il y a beaucoup de choses que moi-même, je change, parce que je joue pas du tout comme Nico.
0: Oui. Ouais.
1: Et à la batterie, forcément, j'imagine que ça change, parce que bah c'est pas une boîte à rythme, Greg, encore, ce que je crois. Donc,
0: Ils s'en rapprochent, mais...
1: Ouais. Mais en fait non, on en discute quand même pas mal et puis ouais, on s'adapte.
5: Ouais,
1: et il s'adapte en fait, c'est ça ce qui est cool.
5: Oui, il y a des morceaux qui sont un peu évidents, des morceaux un peu plus punk rock très frontal dans la construction qui sont assez évidents, et par contre des morceaux qui sont les morceaux plus élaborés ou avec qui nécessitent plus de travail en répète. Et ce qui est cool, c'est juste que moi j'ai vraiment dit tout genre que j'étais à l'écoute et que j'ai vraiment aucun problème de fierté qu'on me dise que ce riff il est tout pourri, que cette partie elle sert à rien. Moi je suis plutôt hyper ouvert à enrichir le morceau avec leurs idées, quoi.
1: Parce que, ouais, mais à la fin faut que ça nous plaise tous, donc on est obligé de passer par là, quoi.
0: Oui, oui. Et tu l'as dit, en fait, il y a les morceaux punk rock classique et les autres, parce que c'est quand même quelque chose qui, alors je dirais, qui colle à la peau de Bleakness, c'est d'être difficile à caser.
5: Ouais.
0: Parce que il y a l'aspect punk rock, il y a l'aspect sombre, alors peut-être un peu goth, un peu death rock. Enfin, il y a plein de choses. Ce qui fait que, un album, il est composé de toutes ces influences. Ouais. Et j'imagine que toi, Nico, c'est toi qui a aussi toute cette palette, mais Greg et Fab, vous avez aussi toutes ces... je vais pas dire cette ouverture d'esprit, mais...
3: Alors, mais en fait, pour le coup... Déjà, moi, au niveau du jeu, de la batterie, il y a des trucs que j'aime jouer et que j'aime pas forcément écouter, et inversement. Bleakness, ouais. Moi, ça me plaît carrément comme truc, déjà, musicalement, de ce que j'écoute. Comme je suis arrivé après dans le groupe, moi, je résume à des gens, souvent, pour faire très très gros, t'as Nico, par exemple, son groupe préféré, ça va être Killing Joke, et Nico et Fab, son groupe préféré, c'est Black Flag, c'est un peu un mix entre les deux. Très très grosso modo.
5: C'est pas mal.
3: T'as vu, ouais, si, ouais, ouais, c'est ça. Donc ouais, t'as le côté vraiment guitare dark et riff bien tristoun King Joke. Et puis t'as le côté énergique du hardcore à la Black Flag, quoi. Et ouais, et puis avec Nico, par exemple, pour le coup, on s'est connus via la scène, et on est devenus copains aussi un petit peu parce qu'on écoutait du métal, par exemple. Après, Fab, par exemple, il n'écoute pas du tout de métal. Fab, il aime beaucoup le reggae, par exemple. Moi, j'aime beaucoup le reggae aussi sur certains trucs. C'est toujours un mix, c'est ça, les groupes. Par contre, on n'est pas un groupe de fusion non plus. Moi, j'aime bien les groupes ça reste défini. Et tout de suite, il y a là toujours la même charte graphique, par exemple, pour toutes les pochettes, toutes les couleurs, on va dire en gros les pochettes d'albums, c'est noir et doré.
0: Quand tu dis couleur, c'est quand même assez sombre.
3: Ouais, voilà, c'est sombre et tout. J'aime bien faire un truc qui est identifiable facilement. Et donc du coup, pareil, à la batterie, il y a des moments en fait entre ce que j'ai envie de jouer et ce qu'il faut jouer aussi. J'essaye de plus jouer ce qu'il faut jouer pour le morceau, par exemple. Ouais. Enfin, moi, je fonctionne un peu comme ça. Et c'est ce que j'aime bien faire avec tous les groupes avec lesquels je joue. Quoi.
4: Mais alors, vous y mettez quoi, une étiquette particulière?
3: Je sais pas.
4: Vous inventez un truc,
5: tu veux dire un style de musique?
3: Ouais. Ouais, de musique.
5: Ben, en fait, il y a quelques fois où on a été appelé dark punk.
3: Ça cool, moi.
5: C'est joli.
4: Ça vous convient, ouais.
5: Bof, ouais. De toute façon, les étiquettes, j'en ai un peu rien à foutre, mais il faut mettre quelque chose.
4: Des fois, quand les gens connaissent pas, qui s'intéressent à une certaine forme musicale, faut bien aussi les orienter avec des noms, quoi.
5: C'est marrant, en étant à l'intérieur, moi, j'ai cette sensation d'une variété de morceaux, j'ai vraiment l'impression que c'est tous les mêmes, quasiment.
4: Ouais,
5: je sais qu'il y a des changements de tempo et des choses comme ça, mais ça me semble tellement cohérent. Et le fait qu'on corresponde pas à une étiquette, alors, moi, c'est quelque chose qui me plaît beaucoup. En fait, je pense que de toute façon, je serais vraiment incapable de faire, si on se dit, allez, on fait un groupe à la Ramones, je suis sûr que je ferais des trucs harmonisés, tristes, parce que je sais pas faire autre chose. Mais, du coup, j'aime bien ce truc qu'on qu'on ne soit pas facilement classable dans un tiroir. Et c'est ce qui fait que on a pu jouer autant avec des groupes de hardcore mélodique, autant jouer avec des groupes de goth, vraiment méga goth, du punk rock. On pourrait jouer avec des trucs de métal.
3: Hier on jouait avec Nox Novacula, je crois qu'on va écouter d'ailleurs, qui est un groupe vraiment goth, qui faisait une reprise de Killing Joke d'ailleurs hier. Ouais. Et il y a deux semaines on jouait au Kick Rock Fest avec beaucoup de groupes de crust, notamment Meanwhile, Frampted et tout. Donc, ça passe quoi, on passe.
5: C'est ce que je trouve le plus intéressant. Enfin, moi ça me ferait, j'ai déjà fait par le passé dans un autre groupe, ça me ferait vraiment chier de faire une tournée où tu joues tous les soirs avec un groupe qui joue exactement le même style de musique que toi.
4: Ouais, bien sûr.
5: Déjà rencontrer des gens humainement différents c'est cool, et aussi découvrir des trucs musicalement différents c'est cool aussi quoi.
6: Oui, découvrir et faire découvrir aux auditeurs, aux spectateurs, c'est sûr. Allez.

0: Voilà, on est toujours dans l'émission Constreuil sur Cause Commune 93.1, comme tous les dimanches de 18 à 20h. On est toujours avec le groupe Bleakness qui nous fera d'ici un quart d'heure un petit live vous nous direz ce que vous en pensez. Moi, d'avance, je sais que ça va être bien. Et Bleakness nous a amené de la musique. Et qu'est-ce qu'on a écouté? Allez, dans l'ordre, ça a commencé par...
1: ça avait commencé par Louis Ling, le morceau Breathe Out, Louis Ling and the Bombs, que vous devez sûrement connaître en tant qu'auditeur de Constreuil, qui fêtait leurs 20 ans il y a 2 semaines, et c'est un groupe où j'ai officié pendant 52 ans à peu près, je pense, et donc on a fêté leur joyeux anniversaire à l'Art au Café. C'était une super soirée, ça rappelait justement toute une période dans laquelle je me suis épanoui dans le punk rock, donc c'était un très bon moment. J'embrassais Louis Ling, et je crois que d'ailleurs Joshua Hughes est dans les parages en ce moment même, donc voilà.
0: J'espère qu'il n'est pas parti, parce qu'on va avoir besoin de lui
1: pour le son.
0: Et il est possible que bientôt ou à la rentrée on reçoive Louis Ling, parce que soi-disant qu'il y aurait un nouvel enregistrement,
1: mais
0: on en reparlera plus tard. Après Louis Ling, qu'est-ce qu'on a eu
2: juste après? On a écouté Faucheuse avec le morceau Pacte de Feu, qui est extrait de leur nouvel album qui est sorti il y a quelques mois. Faucheuse, c'est un groupe de Bordeaux, avec les membres sont constitués de gens qu'on connaît depuis très longtemps, qui ont joué dans plein de groupes, Gaz Masque, Terror, Bombardement, pour les plus vieux et les plus récents, et puis plein d'autres groupes autour. On a joué avec Faucheuse il y a 1 ou 2 ans, au Ferrailleur il y a 2 ans. Et puis c'est des gens avec qui on est très proche, et notamment le batteur travaille chez Vicious Circle, qui sort notre album.
3: Comme par hasard.
2: Le bassiste Stéphane a mixé notre live, et puis c'est aussi pour rendre un petit hommage à leur guitariste Shiran, qui nous a quitté le mois dernier, et c'était une triste nouvelle pour la scène punk. Et puis pour tous ses amis à Bordeaux, et on l'a appris en pleine tournée en Angleterre il y a un mois, et voilà, c'était pour lui rendre hommage. C'était une très belle personne et un très bon guitariste. Voilà.
0: Et on a terminé cette séquence avec
2: Paratonnerre, Tout redevient noir. Décidément, c'était pas du tout
1: décidément.
2: Tout redevient noir, Paratonnerre de groupe Paris, un groupe de Paris, pardon. Un trio avec Victoria, qui est aussi dans Maribel, dans Ono et Stiva, et dans à peu près 47 autres groupes, à peu près. Et
0: qui fait aussi 48.
2: 48, pardon.
0: Oui.
2: Et qui fait aussi la Mascara Rocks. Et avec aussi Jérémy de Miss France et Guizem de Zev, qu'on a joué avec Paratonnerre 2 fois, je crois.
1: Tout à fait.
2: Et c'est un groupe qui se fait trop rare, qui a déjà tous les morceaux pour enregistrer un album. Évidemment, c'est compliqué. Alors, à défaut de... Et je sais que tu essayes de les avoir dans l'émission. Alors, à défaut de les avoir en vrai, on a passé un morceau de Paratonnerre.
0: Oui, mais c'est déjà ça. Tu viens de le dire
3: Non, mais tu devrais te dire du mal, en fait, on les aura peut-être en fait dans les émissions pour qu'ils se défendent.
0: Oui, mais après, si j'en dis du mal, peut-être que ça retomberait sur Nico, et moi j'ai pas envie qu'il y ait des choses qui soient par ma faute.
3: Il était pas terrible quand même, le morceau.
0: Ça, c'est bien joué.
4: Tu veux dire le son?
2: C'est moi qui ai enregistré cette démo.
3: Non, le son était bien, par contre. Ouais.
0: Tu viens de le dire, on était en tournée en Angleterre quand on a appris la mort de Shiran.
1: On adore ça raconter.
0: Vous avez fait une tournée européenne avec un petit groupe.
2: Un groupe de jeunes, un groupe qui s'appelle IMAE, un groupe de Orange County et Las Vegas, qui a commencé il y a peu de temps, c'était dans les années 80, quoi. Enfin 70 même. Et c'est la deuxième fois qu'on tournait avec eux. On a déjà tourné avec eux il y a 2 ans, et c'était une tournée qui s'était montée autour de la réédition des albums par un label français qui s'appelle Modern City, qui est basé à Lyon. Quand il y a eu des nouvelles rééditions de prévues avec des nouveaux enregistrements, ils ont eu envie de revenir et ils nous ont proposé de revenir avec eux. Comme ça s'était super bien passé la première fois, bien entendu on a eu envie de revenir avec eux et on les a emmenés dans les endroits où ils n'étaient pas encore allés, notamment en Angleterre. Et c'est vraiment deux...
0: Ils avaient encore jamais joué en Angleterre ?
2: Ils avaient encore jamais joué en Angleterre. Mais il y a deux ans, c'était la première fois qu'ils venaient en Europe. Ils n'avaient jamais joué en Europe, alors qu'ils existent depuis fin des années 70.
0: Oui, c'est...
2: C'est vraiment, humainement, c'était vraiment des super expériences. C'est, mine de rien, c'est partager un van pendant 10 jours, 2 semaines avec des gens qui ont vécu des trucs incroyables de toute la scène début du hardcore américain des années 80, tellement d'histoires racontées sur les Black Flag et compagnie. Et aussi juste d'avoir la chance de partager ça avec des gens de 65 ans qui sont là pour les bonnes raisons, qui sont là juste pour le plaisir de jouer, de rencontrer des gens, l'amour de ce qu'ils font, et pas c'est pas une reformation pour l'argent. On connaît les comptes, c'est pas une reformation pour l'argent. Et c'était vraiment cool, quoi. Enfin, humainement, c'est vraiment super.
0: Ouais. Et alors, quelque part dans la lignée de ce que tu viens de dire et ce dont on a parlé tout à l'heure sur le fait que les groupes de punk français avaient une petite cote intéressante à l'étranger, Bleakness tourne plutôt pas mal à l'étranger. Je dis pas mal, mais
2: plus qu'en France.
0: Plus qu'en France, c'est ça. Et ça continue. C'est quelque chose qui continue et.
2: On va où on nous demande, en fait.
0: Ça paraît quand même surprenant d'avoir...
2: Je sais pas, la prochaine tournée, la fin du mois, on va faire 9 concerts en Allemagne et un concert en Pologne, parce qu'on est invité à jouer dans 4 festivals durant une semaine, donc on va là-bas. Après, la prochaine tournée, c'est aux États-Unis au mois d'août. Et les prochains concerts en France, ce sera octobre, on va en Italie, donc ce sera en novembre. J'aimerais bien jouer plus en France, mais bon,
3: Il y a moins de propositions.
2: Après, comme ça fait 10 ans qu'on joue, on a joué dans plein de villes quand même. Beaucoup d'endroits où on est déjà allé.
4: On a joué 37 fois.
2: Mais voilà, je pense que on n'a pas la possibilité aussi de jouer tous les week-ends parce qu'on n'est pas tous à Paris. On est obligé de regrouper un peu les concerts et c'est peut-être c'est plus simple pour nous de faire des tournées de 10 jours que de faire plein de week-ends. Donc dans ce cas-là, tu t'essaies d'organiser une sorte d'itinéraire et puis tu en profites pour aller un peu plus loin aussi, pour aller dans les endroits où t'es jamais allé, quoi. C'est un peu comme ça que ça se fait.
5: Cette année, on a joué à Amiens, à Chartres, et c'était super aussi d'aller dans les coins où c'est qu'ils sont pas très très loin. Ça nous excite aussi. C'est qu'on n'est pas là juste pour tourner.
2: Et c'est exactement ce que je dis. J'aimerais bien y jouer plus. Et si on a joué là-bas, c'est parce qu'on devait faire une tournée de 10 jours.
0: Oui.
2: Et qui s'est transformé en 2 week-ends parce qu'on devait faire le début de semaine avec Catharsis, le groupe américain qui a annulé
3: sa tournée.
2: Voilà. Et c'est pour ça que c'est transformé en 2 week-ends, mais on fait rarement 2 week-ends de suite, quoi.
0: Oui, c'est ça. Ouais. Moi, je reviens sur la tournée américaine, parce que l'album Blurred Visions, il a été enregistré aux États-Unis, au Kentucky. Oui. C'était la première fois, je crois, que Greg t'allais aux États-Unis. Tu nous as raconté ça au CICP.
1: Fab aussi.
0: Ouais,
1: tous les deux.
0: Là, la tournée, ça se monte aussi avec l'aide de Photocrime, ou pas du tout?
2: Non, pas du tout. En fait, l'album est sorti sur un label de Portland. Il est sorti donc en France sur Vicious Circle pour l'Europe et aux États-Unis sur un label de Portland qui s'appelle Blackwater. Et donc, comme il nous aide à distribuer le disque là-bas, on vient défendre, entre guillemets, parce que c'est vraiment très très moche de dire ça. C'était un peu dans la démarche de la sortie du disque aux États-Unis, c'est normal d'y aller aussi pour faire vivre un peu le truc. Et puis c'est une super chance pour nous d'avoir un label américain et d'avoir cette opportunité d'aller de retourner là-bas et d'aller dans des endroits où on n'est pas encore allé, quoi.
0: Ouais, mais Vous connaissez déjà les conditions? C'est une tournée un peu route où il y a des conditions un peu plus correctes que la plupart des groupes français nous racontent, quoi.
2: Ça fait partie d'un package.
0: Oui.
2: C'est une expérience à vivre.
0: Ok. Donc c'est pas la peine de préciser.
2: Quand il est déjà allé, tu sais à quoi t'attendre, donc ça va.
0: Oui,
2: ça va, tu sais à quoi t'attendre.
0: C'est ça. Non mais dans les échanges qu'on a, les groupes américains qui viennent en France, qui disent ah ben c'est cool, on va dormir dans un vrai lit, et c'est pas vraiment le cas.
2: En fait, ça dépend aussi de tes contacts, ça dépend où tu vas, que ce soit pour l'Angleterre ou les États-Unis qui ont un peu ce même fonctionnement. Ça a tendance à changer parce que eux aussi viennent plus en Europe et
0: oui,
2: ils ont envie aussi d'importer cet accueil aussi chez eux, parce que
0: oui, c'est ça,
2: c'est exactement. Donc, c'est aussi la force de la scène punk et de cette espèce d'entraide et de solidarité et d'échange. Ils sont bien conscients que nous on se décarcasse quand on les reçoit et ils ont envie de rendre l'appareil. Donc il y a beaucoup d'endroits où on va jouer où ce sont des gens qui sont déjà venus en Europe, qui savent comment ça se passe, donc qui font un effort pour trouver un endroit où dormir.
1: Ouais, c'est ça,
2: et il y a des endroits où on est très très bien accueillis.
1: Ouais, il y a un petit compromis des fois, je trouve, enfin avec les pays anglo-saxons où si ça va être organisé par plutôt des jeunes, souvent ça va être cool, ça va être bonne ambiance dans la majorité des cas avec pas mal de kids à fond, mais du coup c'est ça, tu sais que ça va dormir, que ça va être la route, tu vas dormir sur un tapis, il n'y a pas à manger et machin. Par contre des fois tu vas tomber sur des groupes un peu plus on va dire âgés qui eux ont tourné en Europe, et là pareil, là tu te frottes les mains quand t'es un peu fatigué en tournée parce que tu sais que tu vas être mieux accueilli parce qu'ils ont vu en Europe. Je rejoins tout à fait ce que dit Nico. Mais globalement, dans les pays anglo-saxons, au niveau du rock, l'accueil, c'est pas du tout la même chose qu'en France ou en Allemagne, quoi.
0: Oui, hier soir, j'étais au Cirque Électrique, il y avait USA Nails. Et le chanteur à un moment il dit nous on est contents, ce soir on va dormir dans des vrais lits.
3: Effectivement, c'est pas une légende, quoi.
0: Non, je pense pas que ce soit une légende.
2: Après ça dépend des scènes aussi, quoi. Dans la scène punk DIY il y a quand même ce truc qui est très fort qui fait que c'est pas tous les soirs, mais t'es quand même plus soutenu, quoi. Et moi franchement je crois qu'à force c'est à l'étranger, l'Angleterre et les États-Unis, je crois que c'est les endroits où je préfère jouer. Enfin, pour les rencontres que tu fais, l'accueil c'est vraiment différent, tu fais des super rencontres et des gens qui sont vraiment au taquet pour soutenir ce que tu fais, quoi. C'est vraiment cool.
0: Ouais, mais c'est très bien. Alors ce qui est très bien, c'est que vous allez pouvoir vous préparer pour nous faire un petit live. On n'a pas installé les lits pour après le concert, hein, je suis désolé.
2: Ah bah j'ai prévu de dormir ici, ça dommage.
0: Donc on va faire une petite séquence, on vous laisse le temps de vous installer.
3: Mais il y a un morceau qu'il faut que j'annonce.
0: Eh ben vas-y.
3: Quand même. Puisque il fait partie de la nouvelle compilation que sortie par le Coupon Voyageur, une compilation tirée à 1000 exemplaires. C'est sa quatrième compilation. Dessus, on trouve 101 morceaux pour 101 groupes. Elle est composée de 4 CD, on en parlera un peu plus les semaines à venir, puisqu'on va pas passer qu'un seul morceau quand même, on va essayer de soutenir un peu plus. La pochette est faite par Gwen Tomahawk. On trouve 101 groupes, donc il y a un petit peu de tout, hein. Il y a des groupes plus ou moins connus. Il commence avec le CD1, avec des trucs un peu plus chansons, plus folk punk, et après il enchaîne sur un peu tous les formes de punk rock qu'on trouve en France. Il y a que 10 groupes étrangers, sinon tous les 91 autres groupes sont des groupes français. Donc il a pioché un petit peu dans tous les styles, un petit peu dans toutes les régions, mais le truc qu'il tient à dire, c'est que aussi c'est des groupes qui jouent actuellement, hein. C'est pas des vieux morceaux, c'est pas des vieux groupes. Depuis, il y en a peut-être un ou deux qui ont arrêté, hein, parce que ça va assez vite. Mais je sais pas, ça va de des Sheriffs jusqu'à, je sais pas si vous connaissez, Mr. Gunson, Will Be, The Last One to Survive. Donc un groupe comme ça, ça s'invente, un nom comme ça, ça s'invente pas, mais c'est un groupe qui existe. Il y a quoi? Il y a du Bakunin, donc il y a du Human Dog Food, il y a du B-Roy ou du Stag, il y a un peu de tout, la Marmite, les René Binamé, les Sheriffs, Red Reading, etc. Ludwig, les Ramoneurs. Et là, ce qu'on va écouter, ça s'appelle C'est tiré du premier CD, hein. Ça s'appelle, le groupe s'appelle Vickies, et le morceau s'appelle Brice Fer. Et après, ben, je sais pas, ça s'enchaînera sur des autres morceaux. Tant qu'on s'installe pour la scène, pour un live de Bleakness, restez à l'antenne après cette page de publicité. Donc on parle.
0: Il y a du signal.
3: Non, ouais, ouais,

0: Eh ben voilà, merci Blitness pour cette petite prestation. On vous laisse vous remettre de vos émotions et revenir dans le studio. J'en profite, j'avance un petit peu l'heure d'annoncer les concerts. Les concerts qui sont annoncés sur razibus.net. Donc juste après Construy, vous pouvez aller si vous voulez au club 14 rue Saint-Denis, c'est 10 euros. Il y aura Morons Morons, un groupe polonais de garage punk. Il y aura les RNCs, un groupe de speed rock d'Orléans, et il y aura Project Reject, un groupe parisien de heavy punk rock. Mardi 2 juin au Zorba, c'est 137 rue du Faubourg du Temple, pour 10 euros, il y aura une soirée punk rock pour les fans de NoFX, H2O et Propagandi. Il y aura Pride Bowl, un groupe qui est originaire de Suède et des États-Unis. Il y aura Jet Sex, un groupe parisien, et Splitting the Wall, un groupe parisien. Toujours mardi, les Nouveaux Sauvages, 1 avenue Gabriel Péri à Montreuil, prix libre. Il y aura Soga, groupe punk mexicain, c'est sa première fois en France. Il y aura Traidora, un groupe punk hardcore de Londres, et Barren, un groupe anarcho-punk parisien qu'on connaît bien. Vendredi, oui, c'est des copains, on est d'accord. Vendredi 5 juin, alors il y a plein de choses au Kilowatt, donc c'est 18 rue des Fusillés à Vitry, c'est 26 euros. Il y a les Vampas, groupe rock'n'roll, Dimantia Dargo, groupe psycho, le Prince Chameau, groupe rock'n'roll, et King Kong Meuf, groupe punk. Toujours vendredi à la Chose Bar à Corbeil-Essonne, prix libre, il y a Sequana et Stupide. C'est un concert spécial famille. Et puis c'est pas annoncé sur Razibus, mais moi je l'annonce quand même. Au Petit Bain, toujours vendredi, il y a ZX qui vient pour les 45 ans d'existence. ZX avec en première partie Zombie, c'est 20 euros. Voilà, moi j'y serai. Vous vous en foutez, mais moi en tout cas, moi j'y serai. Allez, on passe à samedi 6 juin au QG Oberkampf, 103 rue Oberkampf. Alors c'est, il y a pas de tarif, on sait juste que la bière ça a la gueule du client et que le son il est globalement dégueulasse. Il y aura les Critters, il y aura Stupid et Los Bourdonos, donc c'est le collectif Crab. Je pensais que QG Oberkampf les gens n'y allaient plus. Toujours samedi au café de la mairie à Saint-Denis, c'est au Chapeau, il y aura Sidonia, un groupe trio punk de Mars. Il y aura Brothers, un duo hardcore fraternel, et C'est pas grave, un duo garage punk. Et dimanche, il y a à l'Harmonie, donc évidemment ce sera après Construy, donc l'Harmonie c'est 39 rue Édouard Vaillant à Montreuil, prix libre, il y aura les Destroy Putas, rock'n'roll punk, et Crash Test, un accidental rock'n'roll. Dimanche, évidemment, il y aura Construy. On aura un groupe que je ne connais pas encore, un groupe qui s'appelle les Strugglers, et un groupe qui viendra nous faire un live en plus.
1: Les Strugglers ?
0: Les Strugglers. Et en fait, toi, t'as pas de son, donc c'est pas grave. Et j'en profite pour annoncer quelque chose qui est, allez, pas forcément punk rock, mais c'est pas grave, de temps en temps on a droit à faire du copinage, en tout cas moi j'ai le droit, je prends le droit. Donc dimanche de 13h à 18h à l'Adidas Arena, Porte de la Chapelle, vous allez dire mais qu'est-ce que c'est que ce truc? Et en fait il y a le Super Bowl, c'est deux matchs de roller derby avec à la mi-temps un drag show, c'est organisé par les Gueuses de Pigalle, donc roller derby avec les Gueuses de Pigalle, je pense que c'est un peu punk rock quand même, j'avais le droit de l'annoncer. Bisous Héloïse. Et
2: Josh a une annonce à faire.
0: Ah ben vas-y Josh.
3: Bah, la roller derby c'est déjà très punk.
0: Oui oui, mais c'est pour ça qu'on n'est pas si loin que ça.
3: Louis Ling, au début de Louis Ling on faisait les des chansons qui étaient jouées pendant le roller derby, pendant que les meufs battaient et tout, se battaient entre eux et tout, c'était ouf.
0: Oui, oui, mais de toute façon, le roller derby, ça a tendance à être assez ouf. Allez.
3: J'ai un concert à annoncer.
0: Ah ben, vas-y.
3: Le 13 juin.
0: Ah oui, mais je l'annoncerai la semaine prochaine.
3: Oui,
0: mais vas-y, annonce-le quand même.
3: Bah, double annonce, parce que tout le monde m'engueule dessus, parce que j'ai fait aucune promotion pour cette concert, j'ai organisé, et donc je me sens très très mal. C'est le 13 juin au Laro Café. Et c'est un concert.
0: C'est où le Laro Café?
3: Laro Café, c'est à Romainville.
0: Voilà.
3: Et c'est 100% des groupes 100% féminins. Il y a Grotesque, qui est du noise expérimental, suivi par Chienne, qui est du groupe Stoner, un peu psychédélique, suivi par Margarita, qui c'est du Doom.
0: Oui, et, on connaît un peu.
3: Ouais, c'est du lore. Et suivi par My Dog is a Bear, qui est un... Tu connais aussi.
0: Mais qu'on a déjà reçu.
3: Ouais, tu as déjà reçu, et c'est un peu Sonic Youth, expérimental truc.
0: Voilà, donc voilà. Laro Café, plus d'infos pour l'adresse, bah, vous cherchez sur Azibus.
3: Et
0: voilà.
3: C'est entrée puis libre, évidemment. Et,
0: évidemment, puisque c'est organisé par Résonance 93.
3: Tout à fait.
0: Exactement.
2: J'en profite aussi.
0: Ah non, t'en profites pas, t'as pas de micro. Ça y est, vas-y, tu peux maintenant.
4: J'en profite rapidement aussi. Moi, je ferai mon premier concert avec Miss Locke le 10 juin à la bicyclette. Ça sera entrée gratuite avec Marcos de Dead Cause. Ça, c'est XP, punk, batterie de basse. Avec Baren et avec... j'ai oublié le troisième nom, mais voilà. voilà, et du coup, ce sera gratuit à la bicyclette le 10 juin.
0: Ouais, la bicyclette, c'est à Montreuil, 6 boulevard Chanzy, c'est l'entrée du centre commercial.
4: Voilà, et nouveau groupe qui arrive fort sur Paris, Miss Locke, groupe de punk hardcore, on va jouer 20 minutes, donc arriver à l'heure.
0: Oui, bon, on ne sait pas minutes, encore quelle heure, mais on verra bien.
5: 20 minutes.
0: Allez, avant de reprendre la main, petite pause musicale avec Acide Gras, le morceau Les Bâtards du Qatar. Ça n'a rien à voir avec les décérébrés qui achètent des maillots de foot à 120 € pour le Qatar. Et 80's Matchbox Behind Disaster avec le morceau Celebrate Your Mother sur leur premier album qui s'appelait Horse of the Dog en 2003. Pourquoi Celebrate Your Mother? Je ne sais pas pourquoi. C'est dimanche, ça rien
5: c'est
0: à
5: la
0: faute
5: des mères.
0: Oh merde, tu l'as dit.
5: Aujourd'hui.
0: Allez.
5: Ah bah oui, quand même. Hein, bon,

0: Hey. Et ben voilà, c'était les 80s Matchbox Beeline Disaster. Il y en a qui s'en souviennent. Il y en a qui disent le nom, je l'ai entendu, mais j'ai pas la musique. Et ben voilà, c'était le premier morceau du premier album des 80s Matchbox Beeline Disaster. Et juste avant, on a écouté Acid Gras. Et Acid Gras, il paraît qu'il y a un nouvel album qui va bientôt sortir. Ça tombe bien. On les fera venir à Constreuil. Ils nous font un petit live.
1: On est à la page.
0: On est toujours à la page. Non. On ne sait pas quelle page, mais on est toujours à la page. En fait, c'est ça le truc. On est toujours avec Bleakness. Merci de votre petit live. Ça a été pour
2: merci
0: vous.
2: De nous recevoir.
3: Ouais, merci de l'invite. Ouais, c'était super.
2: On a eu quelques surprises. Un micro qui est tombé pendant le premier morceau. C'est rigolo.
3: C'est comme on dit, les aléas du direct.
0: C'est ça, parce que sinon c'est pas crédible.
3: Si
0: un concert se passe bien, c'est pas normal.
3: C'est chiant et personne s'en souvient.
0: C'est la caméra cachée, quoi. Vous n'avez joué que des morceaux de ce nouvel album ?
2: Non, on a joué un morceau de l'album précédent.
0: De l'album précédent.
2: On a joué 4 morceaux du dernier et un morceau du précédent.
0: Le dernier album, donc Blurred Visions, vous l'avez enregistré l'an dernier au Kentucky.
2: Oui.
0: Ça veut dire que là, vous commencez à travailler sur des nouveaux morceaux, ou c'est quelque chose qui est toujours en cours, ou est-ce que toi, tu n'écris que quand il faut, en disant « ouais, ces morceaux-là, on les a trop joués, maintenant j'ai envie de passer à autre chose
2: ». Alors, on répète très peu, en général la veille d'une tournée, donc ça laisse pas de possibilité de bosser sur des nouveaux morceaux pour l'instant, parce qu'on joue beaucoup depuis la sortie du disque. Donc on n'a rien fait en répète. Par contre, moi je continue tout le temps d'écrire des morceaux. Là j'ai quelques morceaux
0: Tu les as pas encore fait subir à tes acolytes.
2: Non, parce qu'en fait j'ai pas envie qu'ils aient le temps de trop les assimiler pour justement pas influencer leur choix et leur liberté d'adaptation en répète.
3: Tout à fait, si tu l'entends trop, même maintenant en fait avec les démos, en fait, où Nico par exemple à niveau de la batterie va programmer une batterie déjà des boucles toutes faites, en fait, si je l'écoute trop comme ça, en fait, j'ai du mal après à désolidariser le morceau de ça et on essaye des nouveaux trucs. Le premier effet c'est j'aime pas, pourquoi? Parce qu'on s'est habitué à un truc.
2: Je te soupçonne Greg d'avoir même pas écouté certaines maquettes.
3: Non, c'est faux. Non, au moins une fois,
2: et puis tu l'habites très loin.
3: Ouais, au moins une fois. Après, ouais, moi, je suis un mauvais élève. Je suis un procrastinateur.
2: Mais je sais que en général, quand je leur dis que j'ai finalisé un morceau à peu près et que j'en suis pas mal content, genre Fabien, j'ai trop envie d'écouter. Mais non. Ce sera quand on aura la chance de pouvoir commencer à bosser sur les morceaux. On écoutera. Je veux vraiment qu'ils écoutent au dernier moment pour vraiment
0: pouvoir frais dessus.
2: Ouais, voilà quoi.
3: Ouais, sans parler d'intelligence artificielle. Bien évidemment, mais comme maintenant on compose, c'est facile de composer chez toi et de faire un peu des boucles, en fait. Ça fait que pour garder du naturel, c'est cool de garder de l'instant et de faire des morceaux en local de répète comme on a fait depuis la nuit des temps, en fait, tout simplement. Ouais. Et ça, c'est cool, j'aime bien fonctionner comme ça.
2: C'est ça.
0: Oui. Tout à l'heure, alors je sais plus, c'est peut-être Greg qui rappelait qu'hier soir vous étiez à la Mecca.
3: Ouais, tout à fait.
0: C'est pas les mêmes conditions que, par exemple, quand vous avez fait l'Elysée en première partie de
2: Macron.
0: De Refuse.
2: L'Elysée Montmartre. J'aimerais bien que tu précises Montmartre.
0: Vous êtes au 14 juillet à la Garden Party.
3: Évidemment,
0: toujours tous les ans.
1: C'est un vomir.
3: Non, c'est dégueulasse.
0: Est-ce que c'est compliqué de s'adapter à des tailles différentes de scène?
2: Non. En fait, nous, on est toujours content de jouer un peu partout, où que ce soit.
3: Tu sais, moi je trouve à la batterie, il y a un truc de, comme ton set de batterie ressemble à peu près toujours à la même chose globalement, t'as un côté où c'est un peu comme partout, comme dans ton local de répète ou à la maison. Donc, mais après oui, ça sonne un peu différemment. Mais c'est plus les exceptions, c'est les grosses scènes. Hein, quand on revient, d'accord. La Mecca, c'est on a l'habitude de pas forcément de la Mecca, mais des salles qui ressemblent à la Mecca.
0: Enfin, ou un peu plus grand, je sais pas, le chinois.
2: Moi, j'ai beaucoup aimé le concert au CICP dans les derniers concerts à Paris.
3: Franchement, dans les derniers concerts, CICP, c'était mortel.
2: Alors qu'on n'avait pas du tout fait de balance parce qu'il n'y avait pas eu le temps. On s'est installé en 5 minutes, on a fait un line check et c'était super.
1: super comme concert.
3: Ouais.
1: Enfin, en termes, puisqu'on parle de confort de jeu, quoi. Et en fait aussi, comme on joue beaucoup, on joue dans beaucoup d'endroits différents. Et c'est ce qui fait qu'on n'est pas trop déconcerté quand il y a un micro qui tombe sur mes pédales ou quand ton tom basse commençait à se faire la malle tout à l'heure. Voilà, le fait qu'on joue dans plein d'endroits différents, on est à peu près à tout. Et après, moi j'adore jouer sur des grandes scènes, on le fait pas si souvent, mais oui, jouer à l'Élysée Montmartre au Trianon, c'est vraiment hyper cool. Moi je trouve que c'est des super expériences. Après, je dis pas que c'est ce qu'on vise. Après, je trouve ça super cool qu'on ait eu ces opportunités, quoi. C'est génial, quoi.
0: Mais pour vous, la différence, c'est acoustiquement, ou vous avez des conditions de jeu qui sont plus faciles, ou
4: sur les grandes scènes.
0: Oui.
4: Ouais. Déjà, souvent les retours, ils ont pas pris 25 litres de bière, ils sont pas déglingués. On entend tout. Tu demandes un peu plus de guitare, c'est super.
0: C'est ça. C'est beaucoup ça,
4: pour le confort, ça c'est super chouette. Mais enfin on s'entend, on joue, c'est globalement la même chose, quoi.
5: Ouais, parce que faut l'occuper, la scène.
3: Ouais.
5: Faut l'occuper physiquement, mais au niveau des sonorités aussi.
3: Ouais, je sais pas. Après, niveau batterie, j'avais dû voir des interviews où plus la scène est grosse, plus il faut cogner fort. Et moi, j'aime bien ça, cogner fort. Je fais ça sur les grosses scènes et voilà. Mais j'ai dû lire ça dans je sais pas quel truc encore. Ouais,
1: pour le coup, on pourrait imaginer qu'on est plus contrôlé sur une grande scène et qu'on a plus de contraintes. Là, par exemple. Hier, enfin, c'était hyper compliqué en termes de son à la Méca. Ouais. Pas parce que c'est un petit lieu. Au contraire, en général, dans un petit lieu, c'est hyper facile. C'est comme le cas le répète, quoi. Sauf que là, avec tous les trucs de limiteurs et tout, moi, j'ai entendu zéro guitare hier, par exemple. Et du coup, la problématique, c'est pas la taille. C'est effectivement, quand il y a de plus en plus de soucis avec le volume et du coup les limiteurs et trucs comme ça. Bon, ça rend des fois. Ouais, tu prends pas méga plaisir à jouer de ton instrument parce que du coup, bon, t'entends rien ou t'es obligé d'avoir un son tout pourri parce que ton volume il est à 0,2 et que c'est pas comme ça qu'il est censé sonner ton ampli par exemple. Donc, mais après, en vrai, on a.
3: Ouais, après, à l'inverse, les grosses scènes qu'on a faites aussi, c'est en première partie, vraiment ouverture de soirée, ou alors. Et ouais, c'est moins évident parce que le public vient pas du tout pour toi, ça va forcément moins bouger. Puis nous, on fait pas une musique qui se prête à tout de suite avec les gens se moche à fond et se mettre sur la tronche. Donc, du coup, on arrive à capter l'attention, quoi. Mais c'est pas forcément méga évident par rapport à quand on va jouer dans des petits endroits où justement où ça va être une scène un peu plus que pont, où là, les gens, enfin, le public, ça part tout de suite, quoi. Donc, ouais, pareil, c'est difficile, ça.
5: Mais
3: ouais.
5: Pourquoi tu dis que les gens sont pas beaux?
3: C'est parce que tu t'es vu, toi.
5: Non, tu dis ils sont moches à fond.
1: Je comprends pas que son micro soit encore ouvert.
0: Non mais j'étais un peu là-dessus, pas sur le
5: truc aussi nul.
0: Mais vous voyez toujours le public?
3: Oui. Moi, la batterie, je vois les deux premiers rangs, je pense, dans toutes les salles, mais dans toutes les salles, après, je vois plus rien.
0: Non, mais c'est-à-dire que, si vous voyez pas toujours le public, vous n'avez pas non plus toujours les réactions, ou alors
1: c'est rigolo, c'est que des fois, dans un concert un peu différent comme ça, où il y a un peu plus de tension, ça nous arrive de finir le concert et on n'a pas vécu du tout le même concert, par exemple, parce que Fab peut se planquer derrière ses cheveux. Et sauf que moi, je chante tout le temps, donc je vois tout le monde, je regarde tout le monde pendant tout le concert, et je vois tout le temps les gens. Et c'est assez rare les trucs où il y a des effets de lumière, où on voit vraiment personne. Ça arrive de temps en temps, mais c'est assez rare. Même, tu vois, à l'Elysée ou au Trianon, par exemple, l'Elysée Montmartre. Ou au Trianon, je voyais tout le monde. D'ailleurs, le Trianon, c'était assez impressionnant, parce qu'avec les balcons, t'avais vraiment... Tout le monde qui est très...
5: Assez proche.
1: Et après, c'est faut faire avec, quoi. Et après, c'est assez cool, finalement.
0: Faire avec, c'est-à-dire que ça peut être impressionnant
1: Le Trianon, pour le coup, monter sur scène et voir tous les gens en face de toi, surtout avec les balcons et tout ça, parce qu'on avait déjà fait des salles un peu plus grandes, mais avec cette configuration balcon, j'ai pas le souvenir d'avoir fait beaucoup ça. Et c'est un côté un peu...
2: tu te sens un peu plus regardé encore plus quoi.
3: Ouais, faut pas tomber dans l'espèce de syndrome d'imposteur des fois, où c'est le truc là je fais le malin et tout au micro parce qu'on a la radio, mais pareil des fois j'ai les miquettes et tout avant les concerts. Mais en fait ouais, je pense qu'il faut pas tomber là-dedans, faut se dire bah c'était là, faut se sentir à sa place. Et puis voilà. Mais tu as pas une place.

0: c'est toujours Constroy. On arrive tranquillement à la fin de cette émission avec Blickness. Blickness qui nous a amené de la musique. Qu'est-ce qu'on vient d'écouter, messieurs ?
1: Eh bien, Blickness.
0: Eh bien, Blickness.
1: Écoutez, Blickness, c'est le morceau The Eyes of Scorn qui est extrait du dernier album.
0: Blurred Visions.
1: Ouais.
0: Et juste avant.
2: Et juste avant, on écoutait Litige avec Casual Tonight, c'est bien ça le morceau, et qui est un groupe de Lyon.
3: De punk.
2: Un groupe de punk, tout ouais. à fait, et d'êtres humains de Lyon, et qui est un super groupe avec du coup un texte qui me parle beaucoup à chaque fois qu'on arrive dans des concerts punk, puisqu'il y a toujours plein de gens qui sont plus lookés que nous, et des ouais. fois on n'a pas l'impression d'être autant lookés. Et bref, et c'est un méga tube, c'est surtout ça. Et allez voir ce groupe en concert qui est tubesque et excellent.
0: Ouais, on parlait, tu parlais de texte, Nico, puisque c'est toi hein, qui est responsable des textes.
3: Ça veut dire quelque chose.
0: Au CICP, on avait parlé du fait que vous vous retrouviez chez Vicious Circle et qu'il y avait un côté éthique qui fonctionnait bien entre le label et vous. Tout à l'heure, je crois que c'est Greg qui a parlé un moment de fascisme, je sais plus
2: d'où
0: c'est venu.
3: Ouais, avec Dead Boobs.
0: Oui, c'est ça, sur les Dead Boobs, évidemment. Les textes de Blickness, c'est bien uniquement des textes sur les petites fleurs et tout ce qui va bien dans ce monde et que c'est bien d'habiter à l'Élysée par exemple.
1: Alors je suis un peu perturbé parce que normalement c'était que Bibi qui faisait les blagues, alors si vous mettez à deux là c'est compliqué. Effectivement ça ne parle que de ça.
3: Donc, je vais être sérieux alors, ouais. Voilà. Il y a un fond politique, il y a un fond social, il y a quelque chose qui veut dire quelque chose.
1: Enfin, oui. Et oui, c'est. Enfin, dans la mesure où c'est les textes sont influencés par le monde qui nous entoure, l'actualité malheureusement est rarement très positive. Enfin, on vient dans un climat politique qui est assez préoccupant. Je pense que c'est le minimum qu'on puisse dire. Mais par exemple, le morceau issu du deuxième album qu'on a joué tout à l'heure, donc c'est le morceau Dancing with Darkness, qui est tiré de l'album précédent. C'est un morceau qui parlait du jeu dangereux des partis politiques traditionnels à jouer avec les idées d'extrême droite et à les rendre de plus en plus normales aux yeux des gens.
0: Habituelles.
1: Et ça, c'est un morceau écrit il y a 5 ou 6 ans et malheureusement, ça n'a pas changé. La tendance n'a pas changé.
0: Ça ne s'arrange pas.
1: Voilà. Et donc, oui, quand les sujets qui sont abordés dans les textes sont issus du monde qui nous entoure. Je me vois pas trop pas écrire sur une fleur ou je ne sais
0: oui,
1: pas.
0: Oui, mais
1: j'ai pas trouvé l'inspiration encore là-dessus. Non. Mais
0: le fait de chanter en anglais.
1: Oui.
0: Est-ce que ça peut pas forcer un petit peu brouiller le message ou ne pas. Alors, je vais pas dire laisser le doute, mais en tout cas, ne pas être forcément compris par une partie du public.
1: Alors, pour moi, le choix de chanter en anglais, c'est une question qu'on me pose souvent, parce que justement, il y a de plus en plus de groupes français qui assume plus le chant français qu'avant, en tout cas dans notre scène, et c'est même des choses, quelque chose qu'on nous a reproché. Pour moi, c'est un choix à la fois esthétique et à la fois pour l'écriture, parce qu'on n'écrit pas du tout la même chose en anglais ou en français, on n'écrit pas du tout de la même façon, on diffuse pas ses idées du tout de la même façon, et aussi, enfin, pour moi c'est presque comme jouer électrique ou acoustique, hein, de la guitare, chanter ou en anglais ou en français, c'est pas la même sonorité, c'est pas la même façon d'écrire et d'aborder les thèmes. Après, on aime ou on n'aime pas, ça c'est une histoire de goût en fait. On nous a déjà critiqué le fait que c'est pas ma langue maternelle. Bon, après, il y a un moment, on vit en 2026 avec ouais. je pense que j'échange énormément avec des gens à l'étranger, et comme on parlait tout à l'heure de nos échanges avec les gens qui nous invitaient en Géorgie, on parle en anglais, donc bon, c'est il y a plus un seul anglais, il y a plein d'anglais différents, et ouais. c'est une langue qui est devenue presque universelle, qu'on qu'on soit ok et qu'on soit content de ça ou pas, c'est juste un fait quoi. Donc voilà, c'était vraiment un choix esthétique en termes de sonorité et dans la façon d'écrire, j'avais envie de ça et je sais pas, c'est comme ça que ça s'est fait, voilà.
0: Oui, mais en tout cas, il y a jamais eu de doute sur le fond. C'est-à-dire, il y a jamais vous avez été récupéré ou il y a eu des tentatives de vous récupérer par des FAF ou quoi que ce soit.
4: Donc, je pense que c'est trop cryptique pour qu'ils comprennent ça de façon. et puis bon. Ils écoutent que quoi, de la musique française, chanteur français, enfin ils s'en foutent quoi, genre.
0: Ouais. Oui, non mais il faut que les choses soient claires quoi.
1: Ouais, je suis pas sûr. Enfin après moi j'aime bien l'idée aussi que chacun puisse interpréter les textes et puisse les approprier. Après je pense pas qu'il y ait suffisamment de mots clés pour pouvoir se perdre et aller comprendre à ce point à l'opposé quoi. Ouais.
0: Et ben ce sera le mot de la fin.
3: Opposé.
0: Merci Bleakness d'être venu, merci. D'avoir joué pour nous, d'avoir
2: merci
0: répondu
2: beaucoup,
0: à nos questions,
2: beaucoup.
0: D'avoir presque ri à merci. Nos blagues.
3: C'était pas terrible, hein, non. Mais on fera mieux.
0: On termine avec vous savez ce que c'est. Okay. Ça c'est un groupe qui s'appelle Ouzou.
3: Ah oui. Alors ça vient de. Le Maroc, non?
1: Alors, c'est un groupe de Montréal avec un chanteur qui est algérien, qui jouait dans un groupe algérien. Et c'est un groupe avec qui on a joué la semaine dernière, ou il y a deux semaines, je sais plus.
3: Ah oui?
1: Parce qu'ils étaient en tournée en France, c'était il y a deux semaines.
3: Enfin, on a loupé ça alors.
1: Et c'est un album qui est sorti, Aquila Liberté, qui est sorti il y a quelques mois sur Symphony of Destruction, un label de Brest. Et c'est un groupe qu'on recommande chaudement, Ouzou, U-Z-U. Et c'est le morceau qui veut dire impossible.
0: Moustahil.
1: Voilà, Moustahil.
0: Ouais. Et je me demande s'ils sont pas passés aux instants chavirés. Mais en tout cas, j'ai vu une date, mais ouais. Voilà. Merci Bleakness. La semaine prochaine, les Strugglers. Les Strugglers avec avec un live et puis voilà, c'est fini. Bisous.

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1: 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Bonsoir à tous ceux qui nous rejoignent ce soir sur Panam by Mike, Radio Cause Commune. On est ensemble ce soir pour une émission spéciale, une émission où ça va bouger, une émission où ça va freestyler. J'espère que vous êtes prêts parce qu'on va recevoir un maximum d'invités ce soir, un maximum d'invités qui ont envie de partager avec nous justement leurs compétences en musique, en rap aussi, plus particulièrement ce soir. Beaucoup d'artistes qui ont répondu présent à cet appel à candidature pour passer au micro de Panam by Mike sur Cause Commune. Ce soir, je serai accompagné du frérot Kablan qui est là avec nous ce soir. Kablan, comment tu es? T'es chaud ou t'es froid?
2: On est chaud
1: avec Kablan, le frérot. On est prêt, voilà, à recevoir les artistes. Il y en a déjà quelques-uns qui sont arrivés. On sait que les autres vont pas tarder. On fait une petite photo sur Insta pour vous dire qu'on est prêt à vous recevoir, les frérots.